0: Tsushima est située dans l'ouest de l'île de Honshu, la plus grande île japonaise. Depuis le 6 août 1945, la ville est mondialement connue pour avoir été la première des deux cibles, avec Nagasaki, des bombardements atomiques par les États-Unis. Hiroshima est peuplée d'un peu moins de 1 200 000 habitants.
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2: Konnichiwa, Manon.
3: Konnichiwa. Enchantée.
2: Eh ben, je suis ravi de te rencontrer ici. Nous sommes dans ce parc de la paix à Hiroshima que tu vas nous faire découvrir, enfin à moi et puis à toutes celles et ceux qui nous écoutent.

0: Ce site du Mémorial de la Paix, enfin de ce parc plutôt, est dégagé et on a une vue qui porte loin hein, pour découvrir la ville d'Hiroshima. Hors micro, tu me parlais des montagnes qui l'entourent. Alors montagne, c'est pas des milliers de mètres de haut, mais c'est un paysage vraiment très vallonné. Hein.
1: Oui, c'est un paysage très vallonné et qui change beaucoup selon les saisons. En hiver, on voit au loin, ah, tiens, il a neigé au matin. Ou alors, en automne, ça se couvre de rouge petit à petit. Et là, en ce moment, on est au mois de mai, c'est tout vert.
0: C'est ça. Alors moi, un grand moment, parce que je l'avais raté la dernière fois, je l'avais pas vu. Le mont Fuji, quand on prend le Shinkansen de Tokyo vers Kyoto, et qu'on est du bon côté, j'avais dû le prendre la fois précédente du mauvais côté, on a une vue pendant quelques kilomètres, ça dure quand même plusieurs minutes, où on longe le mont Fuji, et quand c'est dégagé, comme quand ça m'est arrivé, c'est vraiment magnifique, et il y a de la neige. Alors je sais pas si, peut-être pas toute l'année sur le mont Fuji, si?
1: Ah, c'est
0: sur toute l'année.
1: Oui, c'est quand même le mont le plus haut du Japon. Ça ne serait pas surprenant que ce ne soit pas le cas.
0: Quelle altitude, tu sais?
1: 4000 et quelques. 100 et quelques.
0: Ah oui.
1: 4130.
0: À
1: vérifier.
0: Vérifiera.
2: Nous l'avons vérifié, 3776 mètres.
0: Mais il est très photogénique, le mont Fuji.
1: Oui, complètement. En plus, hein, il est vraiment très large, finalement, et c'est ça qui permet de le contourner pendant très longtemps en Shinkansen et de voir toute sa splendeur.
0: Et nous sommes arrivés à un endroit précis.
1: Alors,
0: avec un monument, un mémorial.
1: Alors, ce n'est pas ce monument-là qui va nous intéresser,
0: non plus.
1: C'est le pont juste à sa
0: le
1: droite.
0: Pont.
1: Le pont Ayoi, qui est en forme de T. Et c'est le point qui a servi de repère pour l'avion Enola Gay qui a largué la bombe sur Hiroshima. Donc, l'avion était à 600 mètres d'altitude environ.
0: Ah oui, donc il était vraiment pas haut. Hein.
1: Oui, il était très bas. Et oui, et les habitants qui avaient l'habitude de voir ce genre d'avion américain pendant cette période de guerre ont cru que c'était un avion comme les autres. Même s'ils ont remarqué qu'il volait bien bas. Hein.
0: Et donc il avait pris...
1: ce pont en forme de T pour repère qui aujourd'hui a été reconstruit et traversé par voitures, tramways et bus.

0: Y a-t-il maintenant encore des quartiers plutôt anciens, enfin historiques, avec les maisons en bois, qui auraient survécu un petit peu plus loin, Hiroshima ?
1: Malheureusement, Hiroshima n'est pas connu pour ses quartiers historiques, pour des raisons évidentes. L'impact de la bombe a eu quand même 1,5 km de diamètre de dégâts. Toute la ville historique a été détruite.
0: Donc ce qui fait que Hiroshima, quand on le découvre aujourd'hui, c'est une ville moderne. Et sachant aussi, et maintenant, on l'apprend quand on séjourne au Japon, que les immeubles sont reconstruits régulièrement quand ils ont atteint une limite d'âge fixée autour d'une trentaine d'années, c'est ça ?
1: Exactement.
0: On les met à la retraite.
1: Pour s'adapter aux normes de tremblement de terre.
0: Il y en a ici ?
1: Il y en a, oui, quelques-uns. Par exemple, celui de l'année dernière, 1er janvier, dans la péninsule de Noto, a eu de l'impact jusqu'ici. Donc on est quand même à quelques centaines de kilomètres de là. Mais oui, il y en a de temps en temps. Pas énormément, mais il y en a.
0: C'est pas la zone où ils sont les plus violents.
1: Surtout qu'on est protégé en fait par l'île de Shikoku, qui est juste en face. Donc si jamais il y a un tremblement de terre, c'est plus Shikoku qui va en pâtir, malheureusement.
0: Mais j'imagine que pour tous les petits Japonais, il y a l'éducation au tremblement de terre en famille, il y a l'école, enfin, ça doit faire partie des enseignements pour tout Japonais. Comment se comporter, comment réagir, que faire lors d'un tremblement de terre ?
1: Ils ont justement ces cours au même type que nous, on a des exercices à l'alarme incendie par exemple. Que faire pendant un tremblement de terre ? Si vous êtes à l'intérieur d'un bâtiment, se mettre sous une table pour éviter tout débris qui pourrait tomber. Après, si vous êtes à l'extérieur, essayez de retrouver le point d'évacuation le plus vite possible. Si jamais c'est un gros tremblement de terre, c'est un petit tremblement de terre, restez où vous êtes, essayez de ne pas rester trop proche des arbres. Se protéger de tout ce qui pourrait s'effondrer.
0: Ça me rappelle un film de Peter Watkins, dans les années 60, je pense, qui s'appelle The Bomb, sur un bombardement atomique. Et ce qu'on apprenait aux enfants à faire en cas de bombe atomique, bah, c'était aussi se mettre sous la table. Pas sûr que ce soit si efficace que ça.
1: Je pense pas.

0: ici aussi, on a une cloche pour la paix qui est un peu différente, puisque c'est une cloche bouddhique. Donc c'est plus une prière bouddhique qu'une prière en l'honneur d'une personne.
1: On vient frapper, c'est comme un heurtoir contre la cloche.
0: La cloche, elle pèse plus d'une tonne. Donc ça résonne bien dans tout le parc. Mmh. On l'entend au fur et à mesure de la journée, tout comme la petite cloche de Sadako.
1: Et dans le parc, il y a différentes stèles, enfin des petits lieux de mémoire qui sont liés à des personnalités de différents pays, si je me souviens bien.
0: Hein. Tout à fait. Ouais. Tout à fait. Il y a par exemple Gandhi, il y a aussi la tombe d'une Américaine, plusieurs personnes à travers le parc. Il y a aussi justement pour des catégories de personnes, pour les Coréens qui étaient à Hiroshima employés pour l'effort de guerre, mais aussi les enfants qui travaillaient par milliers dans tout le pays pendant la guerre et dont 6000 ont perdu la vie au moment de l'explosion de la bombe.
1: C'est vraiment le site au Japon, Hiroshima, de mémoire. La mémoire de la Seconde Guerre mondiale est concentrée ici à Hiroshima.
0: Complètement, et c'est un peu compliqué parce que nous, on apprend une certaine version de la guerre et chaque pays l'enseigne d'une façon différente. Le Japon, souvent en omettant certains crimes qu'il pourrait avoir commis.

0: Un autre lieu de recueillement dans ce parc de la paix, Manon ?
1: Tout à fait, c'est peut-être même le plus important de ce parc de la paix. C'est un cénotaphe qui regroupe les noms de toutes les personnes qui sont décédées des suites de la bombe ou qui ont été victimes de la bombe et sont décédées ensuite. Donc en ce moment, tous les noms des victimes sont rassemblés là-dedans. Et dessus, on peut y lire « Reposez en paix, nous ne commettrons pas la même erreur ».
0: Donc ça, tu peux le dire, toi.
1: Je le dise ? Yasuya kani, nemette kudasai.
0: Donc les noms sont inscrits à l'intérieur ? Comment c'est ?
1: C'est ça, c'est un registre et du coup chaque année au moment du 6 août, on sort le registre et on rajoute les noms des personnes qui sont décédées et qui avaient été victimes de la bombe en 1945.
0: Il y a des survivants encore ?
1: Il y
0: en a encore, forcément, oui.
1: Il y en a encore, ils se comptent peut-être pas sur les doigts de la main, ils doivent être un peu plus d'une dizaine, mais il y en a encore.
0: Qui étaient où plutôt, pour avoir survécu un peu plus loin ?
1: Ils peuvent avoir été dans une ville proche. Ou... Sa petite poussette.
0: Ah oui, voilà. Ça m'avait frappé la première fois au Japon. Effectivement, on voyait des personnes avec une poussette. Bon, là, c'est évident, mais parfois, on ne voit pas ce qu'il y a à l'intérieur de la poussette.
1: Et son chien, et son enfant.
0: D'abord, la première fois, je pensais que c'était des enfants. Mais après, il est plus probable que ce soit un chien. Non. Là, il y a une autre poussette.
1: À Hiroshima, c'est un peu équivalent, mais selon les villes, ça dépend. Ouais.
0: Voilà, donc la poussette avec un caniche ou la famille des caniches, oui. Et ça, c'est courant. Hein.
1: Très courant. Hmm. Oui, pour les petits chiens. Pour les gros chiens, souvent, c'est comme en France, à la laisse. Là, à l'occasion de ce festival des fleurs, il y a des installations de grues en papier qui font quoi, un petit mètre de haut sur lesquelles les gens peuvent écrire des mots.
0: Pour si, en restant dans la thématique. Hein.
1: Oui, s'ils le souhaitent.
0: Bon, en repensant aux poussettes avec les chiens, c'est vrai qu'il y a un vrai problème de natalité au Japon.
1: Oui, mais ça dépend des régions. Ici, le problème, c'est plus la fuite des jeunes vers des villes plus animées comme Tokyo, Kyoto ou Osaka. La natalité ne fait pas vraiment problème à Hiroshima, mais ça reste une décroissance de la population.
0: C'est pas qu'au Japon.
1: En France aussi, je crois.
0: En France aussi.

0: Nous sommes à Hiroshima avec Manon Féjard et découvrons le parc du Mémorial pour la Paix et son musée conçu par l'architecte et urbaniste Kenzo Tange en 1955, inspiré dès son plus jeune âge par l'œuvre de Le Corbusier.
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2: Quand nous entrons maintenant dans le mémorial, donc on monte et puis on prend les billets. Alors on prend les billets symboliquement, on monte et on découvre les premières salles. Alors on disait Paris Match à l'époque, le poids des mots, le choc, les photos. Et quand on débute la visite du mémorial, et bien c'est le choc des photos, effectivement. Avant, après.
3: Complètement, on a deux séries de photographies. La première avant le bombardement.
2: Donc, qui occupe tous les murs. Hein.
3: C'est complètement, qui nous entoure sur des murs qui sont parfois circulaires. Donc, on a d'abord le quartier de Nakajima, c'était comme ça qu'il s'appelait avant le bombardement, qui est aujourd'hui le parc de la paix. Et maintenant, là, on est entouré par les ruines, avec seuls quelques bâtiments et êtres humains, malheureusement, qui tiennent encore debout.
2: Voilà. Il n'y avait pas que le dôme, il y a un autre bâtiment pas très loin, donc j'imagine n'existe plus, lui, n'a pas été préservé, mais les bâtiments dont la structure était la plus solide ont tenu, des usines aussi ou...
3: On a aussi un portique, un torii, un portique rouge japonais qui tient encore debout. La localisation, on peut le voir sur cette photo, il y a beaucoup plus de bâtiments autour du dôme qui tiennent encore debout qu'ailleurs. Mais aussi, les infrastructures japonaises sont majoritairement en bois. Leur construction n'était pas... adapté à recevoir ce choc.
2: Ce qui est fou, c'est que en combien de temps on pouvait prendre la photo avant et combien de temps après il ne restait plus rien. Une ville disparaît en quelques minutes. Hein. Enfin, un quartier ou des quartiers d'une ville disparaissent en quelques minutes. Il y a une partie d'Hiroshima qui avait survécu. Enfin, les bâtiments avaient survécu.
3: L'est et l'ouest de la ville est aussi plus proche des montagnes au nord, mais le centre avait complètement disparu.
2: Mais les habitants, même un peu plus éloignés, ont été contaminés aussi par les radiations et contaminés mortellement ou pas mortellement tout de suite. Hein. Et là, qu'est-ce qui se passe là au centre? C'est la chute de la bombe.
3: C'est ça, c'est une maquette qui représente l'explosion de la bombe et sur quelle surface elle s'est étendue.
2: Donc circulaire. Toutes ces personnes n'ont pas compris ce qui leur arrivait.
3: Quand elles ont vu la bombe tomber, certes, elles ont eu une, pour ceux qui l'ont vu, hein, un moment d'inquiétude, parce que les bombes tombaient souvent dans les villes alentours, mais ils ne se doutaient absolument pas que ça allait prendre une telle ampleur.
2: Donc là, il y a des photos terribles. Hein.
3: L'immédiat après la bombe, on voit les personnes qui cèdent les unes les autres pour se courir.

0: sur cette photo, il est 11h.
1: Ah ouais.
0: 3 heures après l'explosion de la bombe.
1: Et là, ces personnes pensent être des survivants, à ce moment-là.
0: Pour le moment. Après, c'est pas impossible qu'ils aient survécu plusieurs dizaines d'années derrière. Mais il y a eu un risque de contamination très, très élevé. Tous les murs autour de nous sont noirs, avec des photos en noir et blanc, des spots très légers pour vous mettre un peu dans l'ambiance. Il y a beaucoup de gens qui n'aiment pas quand il y a du monde comme ça. Parce qu'aujourd'hui, on est un jour avec beaucoup de fréquentation. Mais moi, je trouve que c'est un moyen de vraiment confronter ce qui s'est passé dans les yeux et de voir une à une toutes les photos, les objets qui sont exposés et dessins.
1: Oui, enfin, c'est la même situation. Parfois, des personnes sont surprises, choquées de voir autant de monde qui passe en groupe à Auschwitz, par exemple.
0: Il peut y avoir une sorte de tourisme un peu morbide, mais les gens ont surtout envie de se souvenir et envie de savoir.
1: Là, nous traversons donc une salle avec des vêtements qui étaient portés au moment de la bombe, et puis des pierres,
0: des restes de temples, en réalité.
1: De temples.
0: Oui. On voit par exemple un bol en métal qui sert aux offrandes qui a été plié par le choc. On va voir un peu plus loin, il y a un coffre de banque juste ici où on voit que la chaleur a fait fondre certaines parties dans des proportions qui ne sont pas du tout imaginables. Comme si tout se tordait un peu.
1: Ah oui, idem les vélos.
0: Oui, complètement. Aussi des projections parce que du coup avec le choc, des objets ont été envoyés à très grande vitesse dans des murs. Et du coup, avec la chaleur, des fois, ces objets ont fondu entre eux. Et c'est ce qu'on voit ici, sous nos yeux.
1: Ouais. Avec également des photos très explicites, des personnes qui sont décédées.
0: Oui, il y a aussi des dessins pour paraître un peu moins gore, mais au contraire, je les trouve encore plus explicites. Il y a certains poèmes qui ont été écrits par des victimes de la bombe qui décrivent des personnes dont la peau tombe en lambeaux, en fait. Et il y a un dessin qui représente ça et que je trouve assez, assez marquant.
1: Tu es rentré combien de fois ici?
0: Une dizaine de fois, je pense.
1: Pour le moment?
0: Pour le moment.
1: Oui, là, on voit une photo, petit format d'une femme avec des brûlures dans le dos.
0: Des personnes qui n'ont plus de vêtements et plus de peau.
1: Là, on voit des personnes couchées. On se dit que, 8h15, peut-être ils n'étaient pas levés.
0: Oui, ou déplacés vers des hôpitaux ou des centres où ils rassemblaient justement toutes les personnes brûlées pour les identifier. Il y a eu un gros problème de perte de membres de famille, pas dans le sens décès, dans le sens où il fallait retrouver ses proches. Après la destruction, c'était tellement le chaos.

0: L'étape suivante du parcours, c'est un parcours à sens unique, hein. C'est la prise en charge des survivants.
1: C'est ça, de voir tous les hôpitaux de fortune qui ont été mis en place, comment les docteurs du pays entier se sont mobilisés pour venir en aide aux personnes qui ont été victimes de la bombe.
0: Là, je lis un texte qui explique que les radiations émises par la bombe ont infligé de graves dommages au corps humain, même ceux qui n'avaient aucune blessure directement liée à la bombe et qui sont entrés dans la ville à Hiroshima juste après. Peu de temps après l'explosion, ont développé des désordres liés aux radiations avec fièvre élevée, diarrhée, perte des cheveux, boutons, enfin des marques, ouais, des points qui sont apparus sur la peau, sous la peau. Bon nombre d'entre eux, la maladie a progressé et en sont morts. Même si ils avaient été épargnés, n'étaient pas décédés directement par la bombe atomique. Ce qui est vraiment terrible, Manon, quand on lit les textes, c'est que cette bombe atomique a été, au niveau des décès, une bombe à retardement, qui a entraîné les décès plusieurs semaines, plusieurs mois après, où les effets ont commencé à apparaître, et entraînant le décès à moyen terme.
1: Parfois même long terme, parfois ouais. Des dizaines ouais. D'années après. Mmh. Juste par malchance d'avoir été au mauvais endroit ou au mauvais moment.
0: Et ici, on met, comme c'est le cas ailleurs en général, on met un visage sur les victimes.
1: Mmh. Complètement. C'était quelque chose qu'il n'y avait pas dans l'ancienne exposition et qui a été remis pour cette nouvelle avec beaucoup de témoignages, beaucoup de lettres, de journaux et d'objets qui appartenaient aux victimes de la bombe.
0: Donc des jouets, petits vélos par exemple.
1: Des habits, des tricycles. Montres, oui. Des journaux, je disais aussi. Des boîtes repas qu'on emmène à l'école, des trucs. Choses comme ça.
0: Alors si on lit tout, on y passe du temps. Hein.
1: Oui, c'est quand même une visite qui peut prendre une bonne demi-journée si on s'attarde à vraiment tout lire. Après, c'est quand même un peu dur de recevoir tous ces témoignages et toutes ces émotions en une seule fois.

0: Impossible à Hiroshima de ne pas évoquer l'histoire de Sadako Sasaki et la légende des 1000 grues qui raconte que quiconque plie 1000 grues en papier, l'oiseau, pas la grue de chantier, verra ses vœux exaucés. Petite fille, Sadako Sasaki, exposée aux radiations de la bombe, développe une leucémie. Inspirée par la légende, elle se lance dans la confection de 1000 grues. Malheureusement, elle décède à l'âge de 12 ans avant d'avoir atteint l'objectif. Ses camarades de classe décidèrent de terminer son œuvre. Chaque année, des milliers de grues sont envoyées du monde entier à Hiroshima en hommage aux victimes et pour un monde pacifique. Nous sommes toujours avec Manon Féjard dans le musée du Mémorial de la Paix à Hiroshima.
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0: Nous avons survécu, Manon, à la première partie de l'exposition.
2: Difficilement, mais oui, beaucoup d'émotions.
0: Non, mais c'est vrai que ça retourne les visiteurs. En plus, il y a beaucoup de monde, les gens sont un peu serrés, comme ça, un peu oppressés dans le parcours. Les photos sont, pour certaines, vraiment, vraiment terribles.
2: Hein. Oui, bah, pour nous confronter à la réalité de ce qui s'est produit en 1945 et après à Hiroshima.
0: Donc les corps brûlés, puis pour ceux qui ont survécu, si on lit les textes, qui ont perdu la vue 15 ans plus tard, dont les malheurs sont arrivés après, effectivement. Ce sont des photos grand format. L'essentiel du parcours est constitué de photos très grand format. On voit même un charnier, des squelettes en sortant très très grand format. Il n'y a rien d'édulcoré. Hein.
2: Non.
0: Et puis quand on sort, on a une jolie perspective sur le parc.
2: Oui, tout de suite, la salle s'illumine. On était dans des salles plutôt sombres auparavant. Là, on a beaucoup de fenêtres, une vue sur le parc qui est du coup très vert. Et on voit, comme l'a réfléchi l'architecte Kenzo Tange, les points principaux du parc alignés, le mémorial, le cénotaphe, la flamme pour la paix et enfin le dôme de la bombe.

0: Nous continuons à découvrir ce mémorial à Hiroshima. Manon, donc après la première partie, donc les photos. Seconde partie, plus scientifique.
1: C'est ça, une deuxième partie qui s'intitule « Les dangers de la bombe nucléaire », qui explique d'abord qu'est-ce qu'une bombe nucléaire, comment ça se construit et quel impact ça a, avant de décrire les aspects géopolitiques, les enjeux géopolitiques des bombes nucléaires.
0: Alors les visiteurs arrivent ici après avoir peut-être vu le film Oppenheimer, qui est le père de la bombe atomique, qui a rassemblé des millions de spectateurs dans le monde, le film de Christopher Nolan. Il y a moins de monde pour la partie scientifique ?
1: Je pense que c'est surtout que l'espace est plus large et du coup les personnes s'entassent moins, on est moins à la queue leu leu pour avoir... Pour
0: oui, voir. C'est vrai, sinon c'est un couloir. Hein,
1: oui, c'est ça. Là, on est un peu plus libre.
0: Cette seconde partie d'exposition nous permet d'apprendre aussi le choix. Pourquoi avoir lâché la bombe à Hiroshima ? Les Américains ont fait, je ne sais pas si on peut dire ça comme ça, mais enfin, une espèce de casting de ville.
1: Complètement, il fallait trouver la ville la plus appropriée pour lâcher la bombe. Tout d'abord, il fallait une ville qui ait une importance militaire, qu'il y ait une influence sur le reste de la guerre, même si on sait que le Japon se préparait déjà à se rendre dès le mois d'août 1945.
0: Et ça, les Américains le savaient.
1: Ils le savaient aussi, oui. Il fallait une ville d'une taille modérée pour qu'il y ait des victimes, mais pas trop.
0: On pourrait dire un nombre raisonnable de victimes.
1: Exactement.
0: On met des guillemets. Hein.
1: Mais en tout cas, il était sûr qu'il ne fallait pas viser Kyoto parce que le président Truman, je crois, à l'époque, avait déjà séjourné à Kyoto. Il avait particulièrement apprécié sa visite et en avait de très bons souvenirs de par la richesse patrimoniale de cette ancienne capitale. Mais alors pourquoi Hiroshima en ce 6 août ? C'est surtout parce que parmi ces villes-là, il y avait un très beau ciel. Ce jour-là, le ciel était vraiment bien dégagé, ce qui était parfait pour lâcher la bombe, malheureusement.
0: Ça, pour que l'opération soit un plein succès. Alors après, pourquoi une seconde bombe ? Pourtant, après les dégâts de la première, qui étaient quand même très conséquents, pourquoi une seconde bombe, 3 jours plus tard, à Nagasaki ?
1: On se pose la question.
0: Quelques chiffres sur les ruines d'Hiroshima. Sans doute une photo prise quelques jours plus tard. On voit des passants, des personnes à vélo... Et près de 92% de la ville, 76 000 bâtiments ont été détruits ou très endommagés jusqu'à la fin de l'année 1945. Donc rappelons que le bombardement est le 6 août et jusqu'à la fin de l'année 1945, 140 000 personnes sont décédées. Donc au cours de l'année 1945.
1: En 4 mois seulement.
0: Ouais.

0: la dernière partie, comme ça on aura bouclé toute cette visite du mémorial. La dernière partie nous montre
1: l'histoire d'Hiroshima, quel impact elle avait sur le Japon en tant que ville, à l'influence militaire importante et commerciale également, mais aussi comment elle s'est reconstruite après l'explosion de la bombe et prouver qu'elle vit encore et qu'elle continuera de vivre longtemps.
0: C'est ça. Et la vie a repris tout de suite.
1: Tout de suite, complètement. En quelques jours, le tramway roulait déjà. En 5 jours, il y avait l'eau et 7 l'électricité.
0: Et toi qui vis, Manon, à Hiroshima, donc depuis un an à peu près.
1: Un an et demi.
0: Dirais-tu que c'est une ville où il fait bon vivre au Japon ?
1: Je trouve que Hiroshima, c'est vraiment une ville où il fait en effet bon vivre parce qu'il y a une certaine atmosphère. Ça m'arrive souvent de revenir d'autres lieux au Japon et d'arriver rien qu'à la gare d'Hiroshima et d'entendre les gens rire à gorge déployée. Je trouve qu'il y a vraiment une envie de rire, de s'amuser à Hiroshima, qu'il y a aussi ailleurs au Japon, mais à laquelle je me suis particulièrement attachée. Et oui, voir à quel point les habitants d'Hiroshima sont aussi engagés pour la paix sur de nombreux sujets. Enfin, il y a beaucoup de manifestations, par exemple, ce qui est quand même assez rare au Japon. C'est vraiment quelque chose qui me touche beaucoup.
0: Normalement, on manifeste très peu au Japon. Moi, j'ai vécu à Tokyo une manifestation de nationalistes, c'est
1: Oui. Ça ne m'étonne pas. Ici, c'est plutôt des manifestations pacifistes. Contre la guerre. Il fait aussi bon de vivre parce qu'il y a beaucoup de nature. En fait, Hiroshima est traversé par 5 rivières. Si vous voulez imaginer, c'est un peu comme si on mettait le dos de notre main vers le bas. L'été où il fait très chaud, très humide, très lourd, et bien, du coup, on s'approche de la rivière, on a tout de suite beaucoup d'air. C'est beaucoup plus agréable.
0: Donc le soir, on va s'asseoir au bord de la rivière, enfin de l'une des rivières.
1: Oui, c'est ça, exactement.
0: Prendre un verre.
1: Et... Oui, et là, du coup, au mois de mai, on est juste après le mois d'avril, qui était la période des cerisiers.
0: Et les sakuras.
1: Exactement, les sakuras. Et c'est très fréquent de s'asseoir au bord de la rivière pour pique-niquer sous les sakuras.
0: C'est une grosse ville étudiante, Hiroshima ?
1: Oui, il y a une très grande université qui est réputée dans tout le pays, qui est un peu à l'écart vers une ville qui s'appelle littéralement Est Hiroshima, Higashi Hiroshima. Très engagé dans les relations internationales notamment, mais aussi l'ingénierie, plein d'autres départements.
0: Alors, il y a une vieille expression, je ne suis pas sûr qu'on l'utilise encore, à mon avis on ne l'utilise plus, parce qu'on parlait des soirées animées, etc. En France on disait à une époque, alors ce soir, qu'est-ce que tu as fait ? On a fait la bombe. Alors ici on évite de le dire à Hiroshima.
1: Je pense qu'on évite en effet. Et il faut savoir que... les gens continuent de se mobiliser pour la destruction, le désarmement nucléaire. Et il y a notamment plusieurs associations qui œuvrent à cet effet, et dont une association de rescapés de la bombe qui a gagné le prix Nobel de la paix l'année dernière.
0: Lauréat du prix Nobel de la paix, ils sont allés le chercher
1: à Oslo.
0: Donc ils sont allés à Oslo ?
1: Ils sont allés à Oslo.
2: Le 10 décembre 2024, l'association Nihon Hidankyo, qui représente des survivants des bombardements atomiques d'Hiroshima et Nagasaki, a reçu le prix Nobel de la paix à Oslo. Avant de quitter Manon, que nous retrouverons à Hiroshima, une autre histoire bouleversante, celle d'un survivant de Nagasaki. Takashi Nagai, médecin radiologue à Nagasaki. Takashi Nagai se convertit au catholicisme dans les années 30. Le 9 août 1945, il survit à la bombe atomique qui dévaste la ville, mais perd son épouse Midori dans l'explosion. Malgré les blessures et la leucémie dont il souffre, il se consacre aux victimes et devient un symbole de paix et de réconciliation, portant un message d'espérance. Décédé en 1951, il fait aujourd'hui l'objet d'une procédure de canonisation ouverte par l'Église catholique et pourrait devenir le premier saint moderne originaire du Japon.
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2: Terminons ce quatrième Suivez le guide au Japon, à Kyoto, également située sur l'île de Honshu et ancienne capitale du Japon. Réputée pour ses nombreux temples bouddhistes, ainsi que ses jardins, ses palais impériaux, ses sanctuaires shinto et ses maisons en bois traditionnelles, Kyoto, 1,5 million d'habitants, est le cœur culturel et religieux du Japon.
5: « Konnichiwa minasan. Bonjour, je suis Mohamed Sali, français, originaire de Clamart en région parisienne et installé au Japon depuis près d'un an.
0: Ah, et mais c'est tout récent.
5: Ouais, mais ça fait au moins 25 ans que je fais des allers-retours réguliers. Et j'ai déjà vécu à Tokyo en 2007 pendant presque un an.
0: Et tu es rentré en France à ce moment-là ?
5: J'ai dû rentrer après, parce que j'avais un visa, ce qu'on appelle visa vacances-travail.
0: Donc ce sont des visas d'un an ?
5: D'un an, voilà. Nécessité faisant loi, je suis rentré au bercail.
0: Mais avec l'envie, tu te disais, un jour, je retournerai.
5: Voilà, toujours au fond de ma pensée, derrière, là. Effectivement, une pensée qui me fait dire, c'est quand même vraiment là que je me sens bien. Ce qui me correspond le plus à moi, personnellement. Et j'ai vraiment envie d'aller redécouvrir et d'aller vivre l'expérience japonaise au maximum.
0: Sachant que, alors, originaire de Clamart, c'est marrant, parce que, alors, c'est peut-être, les plus jeunes, sans doute moins, mais Clamart, on n'a pas besoin de réfléchir. Clamart, on associe directement petit. Le petit Clamart.
5: Oui, effectivement, le petit Clamart, parce qu'il y a eu l'attentat contre le général de Gaulle au petit Clamart.
0: Qui a fait la notoriété du nom Clamart. Hein.
5: C'est grâce à lui qu'on est sur la carte. En tout cas, voilà, maintenant, je suis installé à Kyoto avec ma femme, ma fille, et c'était vraiment une décision commune de venir vivre l'expérience japonaise.
0: Alors, ce qu'on va aussi préciser à nos amis, parce que souvent, enfin, je ne vais pas dire à chaque fois, souvent, quand je rencontre des Français qui vivent au Japon avec leur épouse, très souvent, elle est japonaise, leur épouse. Et toi, non ?
5: Non, et moi, non, parce qu'on vivait en France avant de venir s'installer. C'est vraiment une décision commune, familiale, parce que tous les deux, y compris ma fille maintenant qui a 10 ans, on a un attrait fort pour le Japon.
0: Mais ça, vous l'aviez, cet attrait-là, avant de vous connaître, finalement, il y avait déjà ça aussi ? Ou c'est un attrait qui s'est développé ensemble ?
5: Alors, quand on s'est rencontrés, on était tous les deux en fac de japonais.
0: Ah, quand même.
5: Chez une amie qui faisait du chinois. On ne s'était jamais croisés en cours. J'étais au cours du soir. Et en fait, non, on avait un attrait. Et puis, ça s'est développé avec le temps, avec nos voyages.
0: Et vous aviez ça en commun. Imaginons que toi, tu aies eu un attrait pour le Japon et elle pour l'Amérique. Allez, je sais pas, l'Argentine, c'était plus mal barré, quoi.
5: On aurait pu faire un peu des deux.
0: Ouais. Mais effectivement, vous aviez cette envie de Japon. Donc, c'est un projet que vous avez d'autant plus facilement construit ensemble. Et développer une activité professionnelle ici. Et c'est pourquoi je te rencontre ici à Kyoto, Mohamed.

0: Y en a eu avant. Et puis ben, après, il y a eu
1: Après, il y a
0: Tokyo.
1: Tokyo.
0: Ouais.
1: Tokyo, ça fut aussi une capitale impériale.
0: Elle a été après la fin de l'ère Edo. La capitale impériale, c'était Kyoto.
1: Kyoto.
0: Et avant Kyoto, il y en a eu une cinquantaine, donc
1: Oula.
0: 30 villes différentes. Donc il y a certaines qui étaient des capitales, qui l'ont plus été, qui le sont redevenues. Celle qui a précédé Kyoto en tant que capitale impériale, c'était Nara. Nara, qui est pas très loin d'ici.
1: Ah oui, mais j'imaginais pas. Il y a donc eu au Japon énormément de capitales.
0: Il y en a eu.
1: Kyoto aussi, quand on pense Kyoto, on se dit que c'est une ville avec un patrimoine énorme, des temples, enfin, etc. C'est d'une richesse patrimoniale très importante, sachant que c'est aussi une ville moderne. Hein.
0: C'est aussi une ville moderne. Et là, d'ailleurs, on est devant le temple Higashi Honganji. Cet endroit-là, moi, je le trouve super. J'adore. C'est une des plus grandes constructions en bois au monde. Donc, pas l'entrée, pas la porte qui est déjà gigantesque en
1: Elle est
0: elle-même.
1: monumentale, hein.
0: Voilà. Mais les bâtiments qui sont derrière. Et d'ici, sur l'esplanade qui est devant ce temple, on peut voir la tour de Kyoto,
1: Donc la moderne,
0: la modernité. Et si on se
1: avec un
0: décale un petit
1: ascenseur.
0: peu plus, on va pouvoir voir la gare de Kyoto, qui est elle également est très moderne. La tour de Kyoto, elle date de 1964 et elle a été finie de construire au moment des Jeux Olympiques de Tokyo 1964. Et c'était justement dans une volonté de faire apparaître la ville plus moderne, parce qu'elle était toujours considérée comme assez vieille, ancienne, entre guillemets, et qu'on voulait attirer du monde ici par ricochet de Tokyo.
1: Alors j'imagine si on rapporte ça en France et aux règles en cours en France, cet ensemble patrimonial, ce temple qui est donc magnifique, ensemble patrimonial, on imagine mal en France une autorisation pour construire une tour contemporaine à quelques centaines de mètres, en tout cas juste à côté. J'imagine pas trop ça en France, que la possibilité de le faire.
0: En France, je pense qu'aujourd'hui ça serait difficile, mais il y a eu le débat sur cette tour-là au moment de sa
1: Il y a eu
0: construction.
1: quand même débat.
0: Il y a eu débat. Beaucoup disaient que c'était moche. Là, elle est supposée représenter une bougie. C'est une sorte de phare citadin pour attirer les gens à Kyoto.
1: Un côté, mais parce que c'était pour les JO, elle a quand même un côté aussi un peu flamme olympique, quoi.
0: Un peu, très rigolo, entre guillemets, parce que ce débat-là, on l'a eu le même à Paris avec le centre Georges Pompidou. Les gens n'aimaient pas, trouvaient ça très moche, mais les gens qui passent à Paris aujourd'hui, les touristes, les étrangers, etc., vont systématiquement au
1: Ah
0: centre
1: oui, à tel
0: Georges
1: point qu'il est
0: Pompidou.
1: parti pour des années de restauration, là,
0: Voilà,
1: le centre
0: exactement.
1: Pompidou à Paris. Donc aujourd'hui, ça ne choque plus, comme disait l'autre, il n'y a plus de débat.
0: Il n'y a plus de débat.

0: Ton activité à toi, c'est d'emmener des visiteurs plutôt francophones, ou tu le fais dans d'autres langues aussi?
1: Alors principalement, donc, je fais des visites guidées à vélo,
0: oui,
1: en français, et effectivement, je suis en capacité de le faire en anglais aussi.
0: Et tu es le premier à avoir organisé ce type de visite, alors tout court à Kyoto ou en français à Kyoto?
1: Alors il y a d'autres entreprises qui font des visites guidées à vélo.
0: Qui le faisaient déjà avant?
1: Qui le faisaient déjà avant à Kyoto, mais en anglais.
0: Donc ils font Tokyo on bicycle ou by bicycle?
1: Alors il y a Kyoto by bike, Kyoto cycle, hein, etc. Mais moi le nom de mon entreprise c'est Kyoto à vélo. On sait à qui je parle.
0: Ça me fait rappeler toujours la chanson à bicyclette.
1: À bicyclette, ouais.
0: Alors, à vélo électrique ou à vélo... Alors,
1: selon la convenance, mais moi, je privilégie le musculaire parce que c'est une ville plutôt plate et il y a peu d'endroits où vraiment on va fournir un plus gros effort.
0: C'est une ville aussi qu'on peut découvrir à pied, hein, cela dit, mais il y a parfois des distances qui sont assez longues.
1: Hein. Comme pour Paris, on peut faire à pied, mais le vélo, ça raccourcit considérablement les trajets d'un point à un autre. Et la découverte est différente. On peut vraiment s'arrêter au moment où on a envie de s'arrêter. Si on voit quelque chose qu'on a envie de voir de plus près ou envie de manger quelque chose, on n'est pas dans les transports. Et on peut aller plus loin à un rythme plus paisible.
0: Très agréable. En plus, on bénéficie quand on enregistre notre découverte ensemble, Mohamed, d'un temps. Mais c'est l'été ici à Kyoto. Aujourd'hui, on est presque

0: début mai, puisque demain c'est le 1er mai. Quand on enregistre, mais c'est un temps mais vraiment estival, non?
1: Alors, l'été...
0: Enfin, l'été, il pleut, non?
1: L'été au Japon, il fait extrêmement chaud et humide. Et c'est...
0: C'est un temps estival de chez nous.
1: Voilà, c'est un temps estival de chez nous. Et là, en plus, aujourd'hui, on a vraiment, comme souvent, sur l'esplanade qui est devant le temple Higashi Honganji, une sorte de marché aux puces, avec des artisans, des restaurateurs, etc. Et c'est des parties agréables de Kyoto. Ouais.
0: Et si je me souviens, moi je suis venu une fois il y a quelques années, on peut, sur cette esplanade, il me semble qu'on peut croiser des visiteurs, qu'ils soient japonais ou étrangers, habillés en kimono, enfin en costume tout à fait traditionnel, non?
1: Alors, au Japon, on va souvent croiser des gens en kimono.
0: Oui.
1: Le kimono, ça a beau être une tenue traditionnelle, il y a beaucoup d'événements dans la vie des Japonais durant lesquels ils vont porter un kimono. Quand les jeunes arrivent à l'âge adulte à 20 ans, pour le jour de l'an, pour différentes cérémonies, ça n'est pas anormal de mettre un kimono. Voilà, il n'y a rien d'exceptionnel. Et les étrangers qui viennent et qui viennent porter des kimonos, ils ont une fascination et que je comprends parfaitement pour le Japon.
0: Toi, aujourd'hui, pour le vélo, tu n'es pas en kimono. Hein.
1: Non, mais en revanche, dès qu'il va commencer à faire un peu plus chaud, je vais porter un jimbei. Donc, c'est une sorte de tenue en coton, une tenue japonaise, vraiment faite pour quand il fait chaud et qui ressemble un petit peu à un kimono. Mais c'est un short et une veste. Ouais.
0: Sinon, les touristes peuvent louer aussi.
1: Ils peuvent louer les kimonos et se balader dans les rues traditionnelles de Kyoto, du côté de Gion, un peu partout.
0: Pour se sentir encore davantage au Japon, et même si on est touriste et qu'on vient de France, un tout petit peu japonais.
1: Un tout petit peu, et on vient vivre vraiment l'expérience japonaise et vivre l'imagerie un peu romantique qu'on peut avoir du Japon.
0: Ça, oui.
1: Et toute cette imagerie traditionnelle, les samouraïs, les geishas, les gens qui portent des kimonos. Et on a envie de vivre, et je le comprends parfaitement, l'expérience japonaise jusqu'au bout.

0: Nous sommes à Kyoto dans ce Suivez le Guide avec Mohamed Sali qui vous invite à découvrir l'ancienne capitale à vélo.
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2: Quel est le regard des Japonais sur les touristes habillés en tenue traditionnelle? Ça les fait sourire ou non, après tout
3: Ça leur fait plaisir.
2: Ça leur fait plaisir.
3: Ouais, ils sont flattés.
2: Ils se moquent pas?
3: Non, ils se moquent pas du tout et ils sont plutôt flattés qu'on vienne et qu'on apprécie ces éléments culturels de leur histoire. Et ils apprécient vraiment ce mouvement vers eux. Donc non, ils sont plutôt flattés.
2: En revanche, les Japonais vont faire vraiment la distinction. Quand ils vont croiser une vraie geisha, il me semble qu'à Kyoto, on peut croiser aussi de vraies geishas.
3: On peut croiser de vraies geishas, mais le kimono n'est pas lié à la condition de geisha. Le kimono, c'est juste un vêtement traditionnel. Et en effet, il s'avère que les geishas et les geiko s'habillent en kimono.
2: Pourquoi on en croise plus à Kyoto qu'ailleurs? Est-ce qu'il y a une formation? On peut se former
3: Elles sont formées. Il n'y a pas de formation.
2: Une école, je ne sais pas.
3: Mais il y a ce qu'on appelle des maisons de thé.
2: Ah oui, il y a les maisons de thé.
3: Les maisons de thé qui appartiennent à des personnes qui forment les geishas. Elles prennent de jeunes femmes, généralement entre 13 et 15 ans, chez elles. Et elles payent leur éducation et leur formation pour qu'elles deviennent geisha ou geiko, puisque à Kyoto, c'est le terme qu'on utilise, c'est geiko au lieu de geisha.
2: Geiko, c'est pas les hommes qui font ça.
3: Non.
2: Et on dit geiko.
3: Geiko.
2: Il y a des maisons de thé, effectivement, traditionnelles. Est-ce que si les touristes s'y rendent, dans cette maison de thé traditionnelle, les touristes vont aussi porter un kimono?
3: L'accès à ces maisons de thé est extrêmement difficile.
2: Ah.
3: Il est plutôt assez cher. On n'a pas accès à ces maisons de thé
2: comme ça.
3: C'est plutôt par cooptation et par relation.
2: C'est comme un cercle finalement.
3: Voilà, exactement. Et si on a un jour la chance et l'opportunité de pouvoir assister à une représentation de Geiko dans une maison de thé, il faut chérir ce souvenir toujours.
2: Donc sinon, il y a peut-être d'autres propositions plus touristiques.
3: Il y a des propositions plus touristiques. Il y a le théâtre de Gion où effectivement il y a des représentations. Et c'est un petit peu une sorte de mélange de la culture japonaise. Donc on verra des geiko montrer leur art. Mais on verra aussi d'autres types d'art tels que le no ou le kabuki.
2: Bon, il faut être bien accompagné d'une personne qui peut donner les explications parce que c'est vrai que c'est assez complexe tout ça, ces différentes formes de théâtre.
3: C'est très complexe, c'est très complexe.
2: Toi, tu bosses, tu l'as bossé, ça.
3: On va dire que le kabuki et le no, encore plus, ça peut être comparé à l'opéra en Europe, en Occident. Même les Japonais ne comprennent pas tous.
2: C'est très codé aussi.
3: C'est très codé et ça utilise un langage, un vocabulaire, une façon de parler très spécifique.
2: Même si on ne comprend pas, on peut être fasciné quand même.
3: On peut apprécier.
4: Kakuta Konishiki.

0: Ok, il n'y a plus qu'à pédaler.
1: On va partir et on va commencer les premiers coups de pédale.
0: Alors, quelles consignes donnes-tu avant le décollage?
1: Sur les signes que moi je donne, puisque je suis toujours en tête.
0: Oui.
1: Donc, ralentir, stop, gauche, droite, évidemment. Toujours rester derrière moi.
0: Sachant que, bien sûr, ici au Japon, on roule à gauche.
1: Alors, et ça peut être un peu perturbant au départ. Et c'est aussi très perturbant quand on rentre en France. Ou automatiquement le premier jour je prends la mauvaise file.
0: Oui, alors voilà. Bon, à vélo c'est peut-être encore un peu, je sais pas si c'est moins dramatique ou plus dramatique, mais quand on le fait avec la voiture, arrivant dans un pays ou en rentrant.
1: C'est le temps d'une seconde.
0: Oui.
1: Voilà, et après je reprends mes esprits.
0: Mais c'est surtout si on est tout seul, s'il y a d'autres véhicules ou d'autres vélos, il n'y a pas de problème, mais si on est tout seul, on risque de se gourer.
1: Voilà, exactement. Let's go.
0: Allez.
1: Ikimashou.
0: Ça veut dire quoi?
1: On y va. Ikimashou.
0: Ikimashou. Ikimashou. Il faut débloquer là.
1: Alors il faut débloquer ici. Tu pousses ça.
0: Ouais.
1: Et okay. Après tu peux.
0: Ok. Avancer. C'est du lourd, hein, ces vélos, non?
1: Ils sont pas tous aussi lourds, mais là c'est un vélo perso.
0: Et c'est pas du vélo Tour de France, hein?
1: Non. Mais c'est fait pour.
0: Oui, c'est ça. Allez, c'est parti.

0: Et nous poursuivrons les visites de Hiroshima dans l'île de Miyajima avec Manon Féjar et à vélo à Kyoto avec Mohamed Sali. Fin de ce quatrième Suivez le Guide au Japon. Arigato gozaimashita, Manon Féjar et Mohamed Sali. Un grand arigato gozaimashita aussi. Merci beaucoup, Tomoko Tamura, pour le prêt de votre voix.
1: Doitashimashite, yorokonde. De rien, c'est avec plaisir.
0: Tomoko, la traductrice d'Emmanuel Macron à la télévision japonaise en avril 2026. Arigato aussi Ikuko Nagao, l'Office national du tourisme japonais à Paris, Sarah Marcade et Angéline Fujioka pour les contacts. Réalisation Roman Feokyo. Les sites wa-sakua.fr et kyotoavelo.com.
1: Mata Nihon de aimashou. À bientôt au Japon.

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Celui était une revanche que de voir le bistouri aigu de son maître ramener ses solutions mécanistes à leur dimension positive, qui était petite, et couper tout le dépassant. Il espérait pouvoir formuler un jour avec précision le point de vue supérieur d'où elle s'apercevait partielle, utile et dominée. Il enchaînait provisoirement le monstre. Plus tard, il la servirait. En somme, dans aucune de ces deux offres, la spéculation philosophique contemporaine ne pouvait proférer comme le grand féodal « Qui je défends est maître ». Elle aidait singulièrement ceux qui possédaient déjà le sentiment de Dieu, leur fournissait le moyen d'unifier autour de ce concept roi la totalité de leur pensée, à condition de le capter au préalable et de le nourrir dans leur cœur. Mais elle l'imposait difficilement à qui ne l'avait pas. Même, il n'était pas sûr qu'une sorte de pesanteur ne régit pas, comme les masses physiques, les fluidités dorées de l'intelligence. Que sa tendance spontanée ne fût pas du côté mécaniste et irreligieux, comme s'il avait là l'exercice d'une grande aisance et d'un moindre effort, peut-être une paresse, une belle descente vers des demeures ouvertes et de faciles séjours, tandis qu'il fallait, de l'autre côté, monter, suer et souffrir. Or, pour le dur coup d'aile, M. Rubenson, en définitive, aidait peu. De cet esprit riche, omni-absorbant, lucidement critique dans tous les cantons où sa sympathie le portait, on ne pouvait certainement pas dire que fussent absentes les métaphysiques de l'ascension. Mais ce n'était pas de leur côté que poussait sa pensée personnelle. Il les expliquait avec un pénétrant et défiant respect, comme si elles étaient surtout susceptibles d'attraits pieux et d'exploration poétique. Il soulevait tout juste un coin du voile qui recouvrait le Saint des Saints. Plus tard, tout à la fin de l'année, après les deux secousses morales qui agitèrent sa classe de philosophie, l'idée vint à Augustin que la pensée de son maître était encore sur ses points infixés, qu'il n'avait qu'un très faible désir et aucune hâte de la fixer, que les leçons de recherche lui semblaient, comme il le disait lui-même, plus précieuses que les leçons de dogme. Peut-être parce que ce sentiment de Dieu, très intime, et préalable, qui doit orienter le labeur philosophique comme une cause à la fois finale et préexistante, précisément, il ne le possédait pas. Qu'est-il au vrai fond de son âme? Vers quoi va-t-il? Se demandait Augustin, quand M. Rubenson conduisait devant leur banc son long pas perpétuel qui ne menait nulle part, simple pendule auxiliaire, battant le rythme de son esprit. En est-il ainsi pour chacun des pas de sa pensée? Ne sont-ils qu'une gymnastique pour la maintenir alerte dans une limpide critique éternelle, désengluée de certitude? Mais parfois aussi, lorsque, installé de nouveau dans sa chair, M. Rubenson penchait son front osseux sur les longs doigts rejoints de ses deux mains pâles, en une attitude de prière rationnelle et de méditation purement humaine, Augustin se surprenait avec stupeur à en sentir paraître clair et même à en envier la hauteur désolée et la redoutable poésie. Cet enfant vivait à cette date du plus dédaigneux idéalisme et le plus éloigné des hommes. Au cours de leur longue promenade dominicale dans l'aigre temps de mars, entre les averses et les soleils, M. Méridier faisait remarquer l'air de passion candide, la beauté violente et virginale que donnaient au verger les pétales d'un rose presque humain, précédant les feuilles, sur les rameaux nus de l'avant-printemps. « Nous commentons, disait-il, le paysage et nous ignorons le nom des arbres fruitiers. Pêcher, pommier, je ne sais pas. » « Nous avons, dit Augustin, choisi la meilleure part. » « Je crains fort qu'elle ne nous soit pas enlevée. » fit son père avec l'ironique aménité qu'il exerçait sur lui-même et sur toute chose quand il se sentait bien. Il lisait peu les journaux. Il vivait assez à part de la petite ville. Augustin revint un jour du lycée avec Appia, externe maintenant, son père ayant transporté au chef-lieu son portefeuille d'assurance et agence d'affaires. Des affiches ocre ou écarlate couvraient l'hôtel de ville, le tribunal, tous les lieux d'affichage et jusqu'au tronc d'arbres du boulevard de la gare.
Augustin s'étonnait. Tu ne sais donc rien ? S'indigna Appia. Ce sont les élections municipales, voyons. Les modérés essayent de déboulonner la mairie radicale de Marguillier, le papa Marguillier, Marguillier sans curé. Tandis que la pensée d'Augustin se reportait au cours de morale civique bardé de sociologie que professait M. Rubenson, Appia supputait le nombre des employés du chemin de fer venus depuis l'agrandissement de la gare, les ouvriers du nouveau tissage, succursale d'une maison de Saint-Étienne, ceux de l'usine hydroélectrique en construction. Plus essentiel que toute vue philosophique, des précisions chiffrées le tenaient aux entrailles. Une sacrée veste pour ce dimanche-là, pronostiqua-t-il. Mais de ce dimanche, Augustin ne vit rien. Il était couché, souffrant. Il se désespérait des cours manqués, du déshonneur apporté à ses notes par de grands trous, à raccommoder au fil des notes prises par les autres. Il comptait que cette maladie ne dépasserait pas les vacances de Pâques. Elle atteignit cette limite de temps, la franchit, continua, on ne savait où. Une chaleur agacée baignait ses articulations, sa nuque, sa mâchoire. Ses jambes cherchaient les bords du lit pour s'étendre dans le repos froid. Une toux râpeuse le meurtrissait. La chambre sentait l'iode et l'eucalyptus. On mit sur la table de nuit une sorte de sirop qui se prenait dans du lait. À plusieurs reprises, se posa sur sa poitrine, assez près de ses yeux pour qu'il pût contempler l'extraordinaire spectacle de ses petites bosses et de ses roses détails, la tête du médecin, où se dessinait à jour, frisant le buissonnement des favoris. Ses poils s'enfonçaient sous la perspective, comme les bateaux au-dessous de la terre dans les géographies d'enfants. Parfois, il s'assoupissait en plein jour. Quand il rouvrait les yeux, sa mère, entrée sans bruit, le regardait, debout contre son lit. Il avait le temps de surprendre la transformation du visage, l'effacement de cette tension qui n'avait pas su fuir assez vite pour faire croire que, comme d'habitude, tout était pour le mieux et s'arrangeait fort bien. De son père, il voyait l'hésitation inquiète, humiliée, les mains qui, ne sachant porter tasse ni remède, s'embarrassaient néanmoins.

imitant l'eau tiède. Son arôme familier et renouvelé à la fois, décapé, rafraîchi, présenta le relief grattant des choses neuves. Il prit le temps de faire valoir au passage sa douce écumeuse, cette saveur fringante et si gaie, ce goût de café qui n'est qu'à lui. L'air entrait par la fenêtre grande ouverte. Bientôt, Augustin fut capable de se reposer dans un nid d'oreiller qui garnissait le fauteuil, près de cette fenêtre heureuse. Alors, et non avant, il connut la douceur de respirer. Un air tout frais, fourni, jamais utilisé, tombé du ciel le matin même, coulait intarissablement par l'ouverture des lèvres. Il maintenait comme un bain intérieur froid et azuré, faisant penser à des torrents de montagne, à des glaciers qu'il n'avait jamais vus. Tout était gai, plein d'odeurs de jardin. L'année lui présentait ce morceau de printemps supplémentaire, réservé aux malades. Les premiers rires d'avril, dont ils n'ont pu jouir, y persistent, gardés pour eux. Christine marchait encore sur la pointe des pieds, mais c'était légèreté, envol, bonheur. Une certaine mollesse lui restait, qui rendait le lit savoureux. Les draps entretenaient avec les courbes de son corps un contact amical, minutieux et discret, semblable à un repos entre ciel et terre, dans des nuées mythologiques, sur de l'air épaissi et portant. Le goût des livres lui revint, mais peu à la fois. Un certain détachement s'y joignait comme une lassitude de choses trop aimées, un désir de promenade sur d'autres terres, où tout serait nouveau, langue, géographie, détails des cités et des hommes. De la fenêtre, face au jardin, que dominait son fauteuil de malade, on voyait maintenant déferler la pleine boule des feuillages. La convalescence, traînante visiteuse, s'éternisait entre les portes. Et la tête, encore lourde, dès qu'elle prétendait, à la manière normale, se tenir toute droite sur les épaules, se faisait sur un oreiller, aérienne et sans poids, toute prête au ravissement et aux langueurs. L'édition Brunswick de Pascal se trouvait entre ses mains. C'est ce livre qu'il revoit encore, lorsque, après bien des changements et des années, il se rappelle ce temps de sa vie et l'émotion particulière qu'il allait y rencontrer. Il était plongé dans la prière pour le bon usage des maladies. Ces phrases unies, d'une densité de liquide lourd, coulaient jusqu'à son cœur, dont la malléabilité sentimentale l'étonnait, presque du même mouvement dont il absorbait l'air pur. Elles frappaient sur lui des chocs légers, de petits sursauts de contrition douce, des demi-regrets de se sentir peu conforme au détachement qu'exprimait Pascal, et surtout, sans désir de le devenir. « Je ne vous demande ni santé, ni maladie, ni vie, ni mort, mais que vous disposiez de ma santé et de ma maladie, de ma vie et de ma mort. Je ne sais lequel m'est profitable. » Ces paroles mal ajustées à sa carrière, à sa position, à ses besoins, réservées aux âmes plus rapprochées des saints, peut-être ne définissaient-elles, pour les cœurs ordinaires, qu'un devoir d'admiration, de nostalgie et d'humilité. Peut-être exigeaient-elles plus ? Il semblait à Augustin qu'il devait ne discuter rien, ne discriminer rien, se contenter de subir cette force et cette amertume à travers une inondation de douceur et de repentir. La maladie rassemblait en un courant unique l'épars ruissellement de sa vie, prohibait les déversoirs secondaires, le rejetait aux pentes essentielles. C'était, il ne se rappelait plus quel dimanche, la maison silencieuse. Son père sorti, il ne savait où, sa mère et ses sœurs partis pour quelques tâches dominicales. L'on semblait s'être entendu pour lui réserver une heure de solitude et de sommeil. Des airs de clairon sonnaient aigrement, très loin, pour quelques grosses fêtes populaires. La prière pour les maladies, offrant parmi ses notes des références au mystère de Jésus, il s'y reporta. L'édition Brunswick présentait à cette page un fac-similé du manuscrit de Pascal, avec son papier sali, les traits entre les paragraphes, les grands S rigides et tous les détails de l'écriture ardente. On croyait voir dans la demi-obscurité d'une chambre carrelée de rouge, chauffée aux bûches, meublée d'un lit à courtine,
sa pâle main écrire près d'un rayonnage d'infolio, puis s'interrompre pour soutenir son front. Augustin entre dans le mystère de Jésus. Tout est ténèbres. Les mots si doux, si lourds, composent de graves phrases noires mates à l'unique début « Jésus ». Tout s'y dit à voix basse. Chuchotement distinct et persistant d'un grand malade lucide qui règle tout avant sa mort. Comme il vient, pour la première fois depuis qu'il lit le texte célèbre, d'apercevoir, malgré un recul de plus de 2 siècles, Pascal lisant et écrivant devant lui, Augustin contemple maintenant un autre personnage à travers une distance bien plus grande encore. Une individualité douce, simple et très mystérieuse. Parlant, souffrant comme l'un de nous, et toutefois suspecte de quelque effrayante identité avec le Très-Haut. Sans doute, il y a les précisions dogmatiques. Mais ce que Pascal montre à travers les pénombres, c'est moins le verbe du dogme trinitaire que Jésus dans son humanité, dont il va verser tout le sang. Ainsi, dû le voir, il y a 2000 ans, quelques disciples galiléens, pas très informés encore, mais dociles et soupçonneux de quelques grands secrets. Ce corps humain blanchâtre, étendu sous les oliviers, ce gisant semblable à tous les autres, écrasé, pitoyable, suant le sang devant la mort, cet homme des basses classes, timide, débile, d'épaules étroites, assez peureux, petit diseux de bonne aventure, mystique et magicien, en dégoût aux grands juifs, totalement ignoré des proconsuls rasés, maître de la terre, il est tout cela et autre chose. Une présence formidable, une puissance de cause première, joue autour de cette plate douleur de pauvre homme. Elle pénètre ce chétif, elle le traverse, sans l'arracher à son incognito terrifiant. Cette extrémité de bassesse humaine est accolée à cette cime.

0: non qu'on ne distingue rien encore des Pâques prodigieuses dans ces ténèbres du Jeudi Saint. C'est une puissance masquée qui baigne ce moribond, sans qu'on sache si elle descend sur lui ou s'en exhale, ni pourquoi elle laisse dédaigneusement la mort et la douleur frapper, se jouer, faire saigner et souffrir, comme si elle se trompait d'homme. Ce jardin plein de nuit, rouge de torches, est inintelligiblement lugubre. Il faut parler bas, s'agenouiller, ne pas dormir, pendant qu'agonise Jésus. Est-ce le tutoiement? Ou le mot d'agonie? Ou cette vision de bras cloués, raidis à l'angle droit, en un supplice de brute? Augustin ne peut dire pour quelle raison précise et spécifiable, mais son cœur n'est que cire, où pénètre, tourne, fonde et coupe les mots de ce gisant. Des frémissements parcourent son corps, des pieds à la nuque. La pendule réveille, posée sur la cheminée, bat dans sa boîte ouverte d'un petit son méticuleux. C'est le seul bruit de la maison. D'un geste amolli de malade, Augustin repose le livre des pensées sur la table ronde auprès de lui, tout ouvert, les feuilles contre le bois. Cette marée de misère et de toute puissance qui déferle des oliviers a fini par l'envelopper lui, Augustin, après Pascal, après bien d'autres, dans ces mêmes flots où baigne le Christ. Jésus lui parle comme à Pascal. « Je pensais à toi dans mon agonie. Aucune distinction entre les deux âmes. Celle qui écoute en ce moment même et celle qui, voici 250 ans, entendit ces paroles dans les effusions et les larmes d'une méditation de saint. » Augustin ne peut se méprendre. C'est bien lui qui se sent aimé, choisi, sollicité. Une sorte d'appel pressant et murmuré effleure son cœur comme un petit souffle. Le silence où se propage cet appel est différent des autres silences. Milieu inerte, simple absence de bruit. C'est le mutisme des attentes, encore vibrant du message qu'il vient de transmettre, attentif et chargé, tout pénétré d'une terrible douceur. Augustin se sent, d'être distingué par Dieu, une confusion à s'évanouir. Plus tard, bien plus tard, lorsque, ayant eu le temps d'interpréter et de comparer, il revoit ces moments tels qu'en réalité ils furent, un des points suprêmes de sa vie, il réfléchit qu'à d'autres dates, l'appel se fut composé avec des préoccupations sans nombre pour lui et pour les siens, des questions d'argent, de santé, de carrière, des circonstances extérieures encombrées, toutes les lettres de change tirées sur le destin. Et qu'au contraire, à cette date-là, et dans la jeunesse de sa pensée, tout était déblayé, net, expectant, réduit à l'essentiel autour de lui et en lui, simplifié comme une chambre de moine, rien qu'un plancher lavé, une paillasse de maïs, un prie-Dieu sous un crucifix. Un paysage moral d'une sévérité solitaire où la vue n'accroche rien. Une énergique reprise rend à Augustin la possession de ses remparts intérieurs que l'émotion commençait de forcer. Il est, lui, Augustin, surpris en pleine maladie, aux prises avec un appel d'une douceur tragique. Dès lassitude de sa convalescence, il faut qu'il fasse soudain sortir les forces nécessaires à mesurer cet appel et l'ampleur possible de ses exigences. Des saints, au début de leur vie de saint, ont du premier coup, tendu en offrande, comme une corbeille au bout des bras, le détail futur de leur vie. Mais Augustin n'est qu'épouvante. Qu'est-ce qui s'agite dans cette épouvante? De bien petites choses, en vérité, sans proportion avec l'immense. Toute sa carrière terrestre, les grands concours, les réalisations déjà commencées. Elle joue l'adresse et la prudence. Et même le dévouement religieux. Quand tu auras conquis ces titres, et puis ces autres, et puis encore cela, avec quelle autorité ne parleras-tu pas au nom du Christ? Comme on t'écoutera. Lever en masse des arguments et des défenses pour le bonheur en danger. D'autres motifs aussi, d'autres sortes plus chaudes. Les chastes tendresses, les fiançailles inépuisables, toutes les symphonies de la joie. Aucun nom sur ces préfigurations passionnées, rien qu'une direction obscure où tendent d'essentiels désirs. Oh, les terrifiants moments où Dieu confie véritablement aux hommes, avec la tâche de créer leur vie, une délégation de la causalité. Perdue dans son oreiller, la pauvre tête malade souffre, s'angoisse. Augustin reprend le petit volume en incertitude et désespoir. Il tombe sur la ligne « Seigneur, je vous donne tout ». C'est un coup de poing en pleine poitrine. Ainsi, comme dans les consultations par le livre, où les anxieux tirent une solution fortuite de la page qui tombe sous leurs mains, Dieu a daigné penser à lui de la manière la plus individuelle, au moment précis de son besoin. Comme Pascal, il a subi cet ajustement personnel des grâces dont sont pleines et comblées toutes les vies des saints, et celles même de l'auteur du mystère. J'ai versé telle goutte de sang pour toi. Augustin est emporté sur les hautes mers, ballotté, inerte, entre l'acceptation et la résistance, également loin des deux. Fêtu de grands flots, il se murmure à lui-même, tandis qu'il maintient sa tête hors de l'eau, « Seigneur, mon Dieu, je ne pourrai pas. » Il pleure à sanglots bas, de regrets, de détresse et de la terreur de Dieu. Cœur que dispute deux combattants, il mesure en tremblant les forces respectives. Une sorte de sécurité abjecte grandit dans son désespoir. En vain, la même voix sourde et impérieuse qui a jeté dans l'existence le temps et l'univers descend-elle à cet inconcevable aveu. « Je t'aime, plus ardemment que tu n'as aimé tes souillures. » Entre elle et celui qu'elle poursuit, s'interpose un bouclier mou, fait de plat sens commun et de prudence humaine qu'elle ne traversera pas. Peut-être a-t-il pris, pour immédiat appel, une poussée d'exaltation née de la maladie. « Tes souillures. » Sans doute, mais tes réalisations permises, ton terrestre bonheur béni. Je prendrai le temps de voir clair le temps et l'aide. Il est des moyens légitimes, voulus de Dieu, mes propres réflexions, mes lectures, des conseils, autant de critères de toute vocation possible. Le mot de vocation l'épouvante encore. Il ne se rassure que parce qu'elle est loin. Ces phrases de défense et d'autres semblables sortent d'inépuisables réserves de sens pratique, de froideur et de raison. L'attente ardente s'attiédit. L'appel relâche ses insistances. Il s'affaiblit moins qu'il ne se tourne vers ailleurs, comme s'il s'était trompé, qu'il chercha quelque autre, à tâtons, dans la même pièce, d'un doigt que tentent d'autres cœurs. Un sentiment précis du positif prononce des mots qu'Augustin ne veut pas entendre. Quelque chose comme « Tu t'es bien défendu ». Mais la tristesse et l'incertitude, née de l'appel méprisé, portent avec elle comme une clarté rétrospective. L'appel n'a été ni subi ni isolé. Maint moment antérieur de la 13e à la 16e année, s'éclaire à cette nouvelle lumière, obscure, lorsqu'ils se produisirent. Des plénitudes mêlées d'espérance, sans rapport à rien de terrestre, vaguement connexes à du sacré. De rares moments lumineux, pas toujours liés à des cérémonies ou à des communions, allant, venant, sans grande raison, dans son âme, brise douce, sorte de poussée vers des lieux d'où l'on voit de plus près l'autel. Le tintamarre de fêtes populaires se détourne vers des rues extérieures, et l'on sent plus lointaine la ville qui mange, boit, s'amuse et fait du bruit. C'est le lendemain matin que M. Méridier, pénétrant dans la chambre d'Augustin, un journal à la main, lui dit « T'apprendrai-je que le succès de la liste Marguillier a été écrasant et qu'une fois de plus, la République est sauvée. » Sa mère venait d'ouvrir la fenêtre et de lui porter son déjeuner. Une odeur d'imprimerie et de café au lait se répandait dans l'air du matin. « 10 jours de perdu. » Tel est le bilan de la maladie.
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1: À moi, vous tous qui peinez, qui souffrez, et moi, je vous donnerai le repos. Dans la confiance filiale, nous vous invitons à méditer le chapelet.

0: Nous méditerons ce chapelet avec des textes de Sainte Thérèse d'Avila.
1: Au nom du Père, du Fils et du Saint-Esprit.
2: Amen.
1: Je crois en Dieu, le Père Tout-Puissant, Créateur du ciel et de la terre, et en Jésus-Christ, son Fils unique, notre Seigneur, qui a été conçu du Saint-Esprit, est né de la Vierge Marie, a souffert sous Ponce Pilate, a été crucifié, est mort et a été enseveli, est descendu aux enfers, le troisième jour est ressuscité des morts, est monté aux cieux, est assis à la droite de Dieu, le Père Tout-Puissant, d'où il viendra juger les vivants et les morts.
2: Je crois en l'Esprit Saint, à la Sainte Église catholique, à la communion des saints, à la rémission des péchés, à la résurrection de la chair, à la vie éternelle. Amen.
3: Notre Père qui es aux cieux, que ton nom soit sanctifié, que ton règne vienne, que ta volonté soit faite sur la terre comme au ciel. Donne-nous aujourd'hui notre pain de ce jour. Pardonne-nous nos offenses, comme nous pardonnons aussi à ceux qui nous ont offensés, et ne nous laisse pas entrer en tentation, mais délivre-nous du mal. Amen.
1: Réjouis-toi, Marie, pleine de grâce, le Seigneur est avec toi. Tu es bénie entre toutes les femmes, et Jésus, le fruit de ton sein, est béni.
2: Sainte Marie, Mère de Dieu, prie pour nous pauvres pécheurs, maintenant et à l'heure de notre mort. Amen.
1: Réjouis-toi, Marie, pleine de grâce, le Seigneur est avec toi. Tu es bénie entre toutes les femmes, et Jésus, le fruit de ton sein, est béni.
2: Sainte Marie, Mère de Dieu, prie pour nous pauvres pécheurs, maintenant et à l'heure de notre mort. Amen.
1: Réjouis-toi, Marie, pleine de grâce, le Seigneur est avec toi. Tu es bénie entre toutes les femmes, et Jésus, le fruit de ton sein, est béni.
2: Sainte Marie, Mère de Dieu, prie pour nous pauvres pécheurs, maintenant et à l'heure de notre mort. Amen.
1: Gloire au Père, au Fils et au Saint-Esprit,
4: comme il était au commencement, maintenant et toujours, et dans les siècles des siècles. Amen.
0: Premier mystère glorieux, la résurrection. Fruit de ce mystère, la foi. La paix. Voilà ce qu'a dit le Seigneur. Telle est la parole qu'il a adressée tant de fois à ses apôtres. Notre Père, qui es aux cieux, que ton nom soit sanctifié, que ton règne vienne, que ta volonté soit faite sur la terre comme au ciel. Donne-nous aujourd'hui notre pain de ce jour. Pardonne-nous nos offenses, comme nous pardonnons aussi à ceux qui nous ont offensés. Et ne nous laisse pas entrer en tentation, mais délivre-nous du mal. Amen.
5: Réjouis-toi, Marie, pleine de grâce. Le Seigneur est avec toi, tu es bénie entre toutes les femmes, et Jésus, le fruit de ton sein, est béni.
2: Sainte Marie, Mère de Dieu, prie pour nous pauvres pécheurs, maintenant et à l'heure de notre mort. Amen.
5: Réjouis-toi, Marie, pleine de grâce, le Seigneur est avec toi, tu es bénie entre toutes les femmes, et Jésus, le fruit de ton sein, est béni.
2: Sainte Marie, Mère de Dieu, prie pour nous pauvres pécheurs, maintenant et à l'heure de notre mort. Amen.
5: Réjouis-toi, Marie, pleine de grâce. Le Seigneur est avec toi. Tu es bénie entre toutes les femmes. Et Jésus, le fruit de ton sein, est béni.
2: Sainte Marie, Mère de Dieu, prie pour nous pauvres pécheurs, maintenant et à l'heure de notre mort. Amen.
5: Réjouis-toi, Marie, pleine de grâce. Le Seigneur est avec toi, tu es bénie entre toutes les femmes, et Jésus, le fruit de ton sein, est béni.
2: Sainte Marie, Mère de Dieu, prie pour nous pauvres pécheurs, maintenant et à l'heure de notre mort. Amen.
5: Réjouis-toi, Marie, pleine de grâce, le Seigneur est avec toi, Tu es bénie entre toutes les femmes, et Jésus, le fruit de ton sein, est béni.
2: Sainte Marie, Mère de Dieu, prie pour nous pauvres pécheurs, maintenant et à l'heure de notre mort. Amen.
5: Réjouis-toi, Marie, pleine de grâce, le Seigneur est avec toi. Tu es bénie entre toutes les femmes, et Jésus, le fruit de ton sein, est béni.
2: Sainte Marie, Mère de Dieu, prie pour nous pauvres pécheurs, maintenant et à l'heure de notre mort. Amen.
5: Réjouis-toi, Marie, pleine de grâce, le Seigneur est avec toi. Tu es bénie entre toutes les femmes, et Jésus, le fruit de ton sein, est béni.
2: Sainte Marie, Mère de Dieu, prie pour nous pauvres pécheurs, maintenant et à l'heure de notre mort. Amen.
5: Réjouis-toi, Marie, pleine de grâce. Le Seigneur est avec toi. Tu es bénie entre toutes les femmes, et Jésus, le fruit de ton sein, est béni.
2: Sainte Marie, Mère de Dieu, prie pour nous pauvres pécheurs, maintenant et à l'heure de notre mort. Amen.
5: Réjouis-toi, Marie, pleine de grâce. Le Seigneur est avec toi. Tu es bénie entre toutes les femmes, et Jésus, le fruit de ton sein, est béni.
2: Sainte Marie, Mère de Dieu, prie pour nous pauvres pécheurs, maintenant et à l'heure de notre mort. Amen.
5: Réjouis-toi, Marie, pleine de grâce. Le Seigneur est avec toi. Tu es bénie entre toutes les femmes, et Jésus, le fruit de ton sein, est béni.
2: Sainte Marie, Mère de Dieu, prie pour nous pauvres pécheurs, maintenant et à l'heure de notre mort. Amen.
5: Gloire au Père, au Fils et au Saint-Esprit,
2: comme il était au commencement, maintenant. Amen.
5: Gloire au Père, au Fils et au Saint-Esprit,
2: comme il était au commencement, maintenant et toujours.

0: soit sanctifié, que ton règne vienne, que ta volonté soit faite sur la terre comme au ciel. Donne-nous aujourd'hui notre pain de ce jour. Pardonne-nous nos offenses, comme nous pardonnons aussi à ceux qui nous ont offensés, et ne nous laisse pas entrer en tentation, mais délivre-nous du mal. Amen.
1: Réjouis-toi Marie, comblée de grâce, le Seigneur est avec toi. Tu es bénie entre toutes les femmes, et Jésus, le fruit de ton sein, est béni.
2: Sainte Marie, Mère de Dieu, prie pour nous pauvres pécheurs, maintenant et à l'heure de notre mort. Amen.
1: Réjouis-toi Marie, comblée de grâce, le Seigneur est avec toi. Tu es bénie entre toutes les femmes, et Jésus, le fruit de ton sein, est béni.
2: Sainte Marie, Mère de Dieu, prie pour nous pauvres pécheurs, maintenant et à l'heure de notre mort. Amen.
1: Réjouis-toi Marie, comblée de grâce, le Seigneur est avec toi. Tu es bénie entre toutes les femmes, et Jésus, le fruit de ton sein, est béni.
2: Sainte Marie, Mère de Dieu, prie pour nous pauvres pécheurs, maintenant et à l'heure de notre mort. Amen.
1: Réjouis-toi Marie, comblée de grâce, le Seigneur est avec toi. Tu es bénie entre toutes les femmes, et Jésus, le fruit de ton sein, est béni.
2: Sainte Marie, Mère de Dieu, prie pour nous pauvres pécheurs, maintenant et à l'heure de notre mort. Amen.
1: Réjouis-toi Marie, comblée de grâce, le Seigneur est avec toi. Tu es bénie entre toutes les femmes, et Jésus, le fruit de ton sein, est béni.
2: Sainte Marie, Mère de Dieu, prie pour nous pauvres pécheurs, maintenant et à l'heure de notre mort. Amen.
1: Réjouis-toi, Marie, comblée de grâce, le Seigneur est avec toi. Tu es bénie entre toutes les femmes, et Jésus, le fruit de ton sein, est béni.
2: Sainte Marie, Mère de Dieu, prie pour nous pauvres pécheurs, maintenant et à l'heure de notre mort. Amen.
1: Réjouis-toi, Marie, comblée de grâce, le Seigneur est avec toi. Tu es bénie entre toutes les femmes, et Jésus, le fruit de ton sein, est béni.
2: Sainte Marie, Mère de Dieu, prie pour nous pauvres pécheurs, maintenant et à l'heure de notre mort. Amen.
1: Réjouis-toi, Marie, comblée de grâce, le Seigneur est avec toi. Tu es bénie entre toutes les femmes, et Jésus, le fruit de ton sein, est béni.
2: Sainte Marie, Mère de Dieu, prie pour nous pauvres pécheurs, maintenant et à l'heure de notre mort. Amen.
1: Réjouis-toi, Marie, comblée de grâce, le Seigneur est avec toi. Tu es bénie entre toutes les femmes, et Jésus, le fruit de ton sein, est béni.
2: Sainte Marie, Mère de Dieu, prie pour nous pauvres pécheurs, maintenant et à l'heure de notre mort. Amen.
1: Réjouis-toi, Marie, comblée de grâce, le Seigneur est avec toi. Tu es bénie entre toutes les femmes, et Jésus, le fruit de ton sein, est béni.
2: Sainte Marie, Mère de Dieu, prie pour nous pauvres pécheurs, maintenant et à l'heure de notre mort. Amen.
1: Gloire soit au Père, au Fils et au Saint-Esprit.
2: Comme il était au commencement, maintenant et toujours, et dans les siècles des siècles. Amen.
3: Troisième mystère glorieux, la Pentecôte. Fruit de ce mystère, les dons de l'Esprit-Saint. Le Saint-Esprit doit servir de médiateur entre Dieu et l'âme. Il la meut par des désirs si ardents qu'il l'embrase à ce feu souverain qui est si près d'elle. Notre Père, qui es aux cieux, que ton nom soit sanctifié, que ton règne vienne, que ta volonté soit faite sur la terre comme au ciel. Donne-nous aujourd'hui notre pain de ce jour. Pardonne-nous nos offenses, comme nous pardonnons aussi à ceux qui nous ont offensés. Et ne nous laisse pas entrer en tentation, mais délivre-nous du mal. Amen.
4: Réjouis-toi, Marie, pleine de grâce, le Seigneur est avec toi. Tu es bénie entre toutes les femmes, et Jésus, le fruit de ton sein, est béni.
2: Sainte Marie, Mère de Dieu, prie pour nous pauvres pécheurs, maintenant et à l'heure de notre mort. Amen. Réjouis-toi, Marie, pleine de grâce, le Seigneur est avec toi. Tu es bénie entre toutes les femmes, et Jésus, le fruit de ton sein, est béni. Sainte Marie, Mère de Dieu, prie pour nous.

0: maintenant et à l'heure de notre mort. Amen. Réjouis-toi, Marie, pleine de grâce, le Seigneur est avec toi. Tu es bénie entre toutes les femmes, et Jésus, le fruit de ton sein, est béni. Sainte Marie, Mère de Dieu, prie pour nous pauvres pécheurs, maintenant et à l'heure de notre mort. Amen. Réjouis-toi, Marie, pleine de grâce, le Seigneur est avec toi. Tu es bénie entre toutes les femmes, et Jésus, le fruit de ton sein, est béni. Sainte Marie, Mère de Dieu, prie pour nous pauvres pécheurs, maintenant et à l'heure de notre mort. Amen. Réjouis-toi, Marie, pleine de grâce, le Seigneur est avec toi. Tu es bénie entre toutes les femmes, et Jésus, le fruit de ton sein, est béni. Sainte Marie, Mère de Dieu, prie pour nous pauvres pécheurs, maintenant et à l'heure de notre mort. Amen. Réjouis-toi, Marie, pleine de grâce, le Seigneur est avec toi. Tu es bénie entre toutes les femmes, et Jésus, le fruit de ton sein, est béni. Sainte Marie, Mère de Dieu, prie pour nous pauvres pécheurs, maintenant et à l'heure de notre mort. Amen. Réjouis-toi, Marie, pleine de grâce, le Seigneur est avec toi. Tu es bénie entre toutes les femmes, et Jésus, le fruit de ton sein, est béni. Sainte Marie, Mère de Dieu, prie pour nous pauvres pécheurs, maintenant et à l'heure de notre mort. Amen. Réjouis-toi, Marie, pleine de grâce, le Seigneur est avec toi. Tu es bénie entre toutes les femmes, et Jésus, le fruit de ton sein, est béni. Sainte Marie, Mère de Dieu, prie pour nous pauvres pécheurs, maintenant et à l'heure de notre mort. Amen. Réjouis-toi, Marie, pleine de grâce, le Seigneur est avec toi. Tu es bénie entre toutes les femmes, et Jésus, le fruit de ton sein, est béni. Sainte Marie, Mère de Dieu, prie pour nous pauvres pécheurs, maintenant et à l'heure de notre mort. Amen. Réjouis-toi, Marie, pleine de grâce, le Seigneur est avec toi. Tu es bénie entre toutes les femmes, et Jésus, le fruit de ton sein, est béni. Sainte Marie, Mère de Dieu, prie pour nous pauvres pécheurs, maintenant et à l'heure de notre mort. Amen. Gloire au Père, au Fils et au Saint-Esprit, comme il était au commencement, maintenant et toujours, et dans les siècles des siècles. Amen.
1: Quatrième mystère glorieux, l'Assomption de la Vierge Marie. Fruit de ce mystère, la grâce d'une bonne mort. Nous n'allons pas en effet à une terre étrangère, mais à notre propre patrie, puisqu'elle est le séjour de celui que nous aimons tant et qui nous porte tant d'amour.
2: Notre Père qui es aux cieux, que ton nom soit sanctifié, que ton règne vienne, que ta volonté soit faite sur la terre comme au ciel. Donne-nous aujourd'hui notre pain de ce jour. Pardonne-nous nos offenses, comme nous pardonnons aussi à ceux qui nous ont offensés, et ne nous laisse pas entrer en tentation, mais délivre-nous du mal. Amen.
0: Réjouis-toi, Marie, pleine de grâce.

Priez pour nos pauvres pécheurs, maintenant et à l'heure de notre mort. Amen. Réjouis-toi, Marie pleine de grâce, le Seigneur est avec toi. Tu es bénie entre toutes les femmes, et Jésus, le fruit de ton sein, est béni. Sainte Marie, Mère de Dieu, prie pour nous pauvres pécheurs, maintenant et à l'heure de notre mort. Amen.

0: Réjouis-toi, Marie, pleine de grâce. Le Seigneur est avec toi. Tu es bénie entre toutes les femmes. Et Jésus, le fruit de ton sein, est béni.
1: Sainte Marie, Mère de Dieu, prie pour nous pauvres pécheurs, maintenant et à l'heure de notre mort. Amen.
0: Réjouis-toi, Marie, pleine de grâce. Le Seigneur est avec toi. Tu es bénie entre toutes les femmes. Et Jésus, le fruit de ton sein, est béni.
1: Sainte Marie, Mère de Dieu, prie pour nous pauvres pécheurs, maintenant et à l'heure de notre mort. Amen.
0: Réjouis-toi, Marie, pleine de grâce.

0: entre toutes les femmes, et Jésus, le fruit de ton sein, est béni.
1: Sainte Marie, Mère de Dieu, prie pour nous pauvres pécheurs, maintenant et à l'heure de notre mort. Amen.

0: Réjouis-toi, Marie, pleine de grâce. Le Seigneur est avec toi. Tu es bénie entre toutes les femmes. Et Jésus, le fruit de ton sein, est béni.
1: Sainte Marie, Mère de Dieu, prie pour nous pauvres pécheurs, maintenant et à l'heure de notre mort. Amen.
2: Gloire au Père, au Fils et au Saint-Esprit,
1: comme il était au commencement, maintenant et toujours, et dans les siècles des siècles. Amen.
3: Cinquième mystère glorieux, le couronnement de la Vierge Marie. Fruit de ce mystère, un plus grand amour pour Marie. Plaise à Dieu de m'assister de sa miséricorde. J'ai toujours eu confiance en sa bonté, par les mérites de son très saint Fils et la protection de la Vierge Notre-Dame.
4: Notre Père, qui es aux cieux, que ton nom soit sanctifié, que ton règne vienne, que ta volonté soit faite sur la terre comme au ciel. Donne-nous aujourd'hui notre pain de ce jour. Pardonne-nous nos offenses, comme nous pardonnons aussi à ceux qui nous ont offensés. Et ne nous laisse pas entrer en tentation, mais délivre-nous du mal. Amen.
2: Réjouis-toi, Marie, pleine de grâce. Le Seigneur est avec toi. Tu es bénie entre toutes les femmes, et Jésus, le fruit de ton sein, est béni.
1: Sainte Marie, Mère de Dieu, prie pour nous pauvres pécheurs, maintenant et à l'heure de notre mort. Amen.
2: Réjouis-toi, Marie, pleine de grâce. Le Seigneur est avec toi. Tu es bénie entre toutes les femmes, et Jésus, le fruit de ton sein, est béni.
1: Sainte Marie, Mère de Dieu, prie pour nous pauvres pécheurs, maintenant et à l'heure de notre mort. Amen.
2: Réjouis-toi, Marie, pleine de grâce. Le Seigneur est avec toi. Tu es bénie entre toutes les femmes, et Jésus, le fruit de ton sein, est béni.
1: Sainte Marie, Mère de Dieu, prie pour nous pauvres pécheurs, maintenant et à l'heure de notre mort. Amen.
2: Réjouis-toi, Marie, pleine de grâce. Le Seigneur est avec toi. Tu es bénie entre toutes les femmes, et Jésus, le fruit de ton sein, est béni.
1: Sainte Marie, Mère de Dieu, prie pour nous pauvres pécheurs, maintenant et à l'heure de notre mort. Amen.
2: Réjouis-toi, Marie, pleine de grâce. Le Seigneur est avec toi. Tu es bénie entre toutes les femmes, et Jésus, le fruit de ton sein, est béni.
1: Sainte Marie, Mère de Dieu, prie pour nous pauvres pécheurs, maintenant et à l'heure de notre mort. Amen.
2: Réjouis-toi, Marie, pleine de grâce. Le Seigneur est avec toi. Tu es bénie entre toutes les femmes, et Jésus, le fruit de ton sein, est béni.
1: Sainte Marie, Mère de Dieu, prie pour nous pauvres pécheurs, maintenant et à l'heure de notre mort. Amen.
2: Réjouis-toi, Marie, pleine de grâce. Le Seigneur est avec toi. Tu es bénie entre toutes les femmes, et Jésus, le fruit de ton sein, est béni.
1: Sainte Marie, Mère de Dieu, prie pour nous pauvres pécheurs, maintenant et à l'heure de notre mort. Amen.
2: Réjouis-toi, Marie, pleine de grâce. Le Seigneur est avec toi. Tu es bénie entre toutes les femmes, et Jésus, le fruit de ton sein, est béni.
1: Sainte Marie, Mère de Dieu, prie pour nous pauvres pécheurs, maintenant et à l'heure de notre mort. Amen.
2: Réjouis-toi, Marie, pleine de grâce. Le Seigneur est avec toi. Tu es bénie entre toutes les femmes, et Jésus, le fruit de ton sein, est béni.
1: Sainte Marie, Mère de Dieu, prie pour nous pauvres pécheurs, maintenant et à l'heure de notre mort. Amen.
2: Réjouis-toi, Marie, pleine de grâce. Le Seigneur est avec toi. Tu es bénie entre toutes les femmes, et Jésus, le fruit de ton sein, est béni.
1: Sainte Marie, Mère de Dieu, prie pour nous pauvres pécheurs, maintenant et à l'heure de notre mort. Amen.
2: Gloire soit au Père, au Fils et au Saint-Esprit,
1: comme il était au commencement, maintenant et toujours, et dans les siècles des siècles. Amen.
5: Ô Marie conçue sans péché,
1: prie pour nous pécheurs, à toi.
5: Ô Marie conçue sans péché,
1: prie pour nous qui avons recours à toi.
5: Ô Marie conçue sans péché,
1: prie pour nous qui avons recours à toi.

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2: Parlons écologie. Quel avenir pour notre maison commune ?
3: Aujourd'hui, je suis à Saint-Quentin-la-Poterie, en compagnie d'Amélie Perrault, qui est coordinatrice de l'association Bâtir Vivant. Donc, je vais vous laisser en sa compagnie, qui va vous exposer ce dont fait l'association. Bonjour Amélie.
4: Et bonjour. Eh bien, nous, on est une association qui existe depuis 2018. Et notre siège social est à Saint-Quentin-la-Poterie. Et du coup, notre association, elle a vraiment trois compétences. L'éco-construction, l'agriculture et tout ce qui va être thérapeutique. Et du coup, autour de ces compétences, on mène trois actions. L'action rénovataire, qui est l'accompagnement des personnes âgées et des familles modestes à la rénovation biosourcée. On a aussi l'action arbre et mycorhize, qui est toute l'action qui est autour du végétal, la sensibilisation auprès des collèges, des lycées, des écoles, l'installation des jardins thérapeutiques pour les aînés, pour les EHPAD. Et on a l'action, le lien intergénérationnel pilier de richesse. Ça, c'est toutes nos actions thérapeutiques pour les aînés, mais aussi on fait des semaines thématiques intergénérationnelles. Donc là, récemment, on a travaillé pour la communauté de communes. On a fait une semaine entre les enfants du quartier prioritaire et les aînés des EHPAD d'Uzès. Voilà, en gros, nous, notre action, on fait de l'éducation populaire de savoir-faire. Donc notre public, il a de 3 à 103 ans. On est à la fois un public jeune, enfant, à la fois adolescent, à la fois jeune adulte et aussi des personnes de tout âge.
3: Ouais, tout le monde est intéressé en fait.
4: Ouais, on arrive à toucher, je pense que le fait d'avoir à la fois un média, l'éco-construction, c'est beaucoup de simplicité, c'est des mélanges de terre et de paille. Le média végétal, c'est quelque chose qui va toucher tout le monde. Je pense qu'on a une belle diversité de compétences qui nous permet aussi de toucher une diversité d'êtres humains.
3: Vos ateliers consistent en quoi ?
4: On a des ateliers, par exemple, pour rénovataires. On a des ateliers pédagogiques. On est plutôt sur la pédagogie. On accompagne aussi en chantier participatif. Donc, on fait des chantiers participatifs pour rénover. Mais quand on fait des ateliers, ces ateliers pédagogiques, alors ça, sur la terre, ça peut être des ateliers sur comment on fait des fondations pour faire une maison en terre paille, comment on fait des murs, comment on fait une charpente, les enduits terre paille. Donc, voilà, il y a plusieurs thématiques différentes, des initiations... Et puis pour le végétal, c'est pareil, on peut avoir tout un cursus sur comment on fait le potager. Ça peut être aussi sur toutes les plantes médicinales. Donc on a divers ateliers et selon aussi la demande des gens qui nous demandent, ça peut être des associations, on travaille pour la communauté de communes, on travaille pour les départements, on répond à des appels à projets pour des fondations. Donc c'est aussi selon le projet qu'on a, on a aussi des demandes. Là, la semaine dernière, samedi dernier, moi j'ai animé un atelier de bouture intergénérationnel. Il y avait des enfants, il y avait des adultes. Et donc là, c'était vraiment comment on arrive à aller vers un chemin d'autonomie avec le végétal. Donc comment on bouture des arbres, comment on bouture des arbustes.
3: Et là, en l'occurrence, c'était des boutures de quoi ?
4: Alors, boutures de romarin, boutures de verveine, boutures de sureau, boutures de rosier. On a fait des boutures d'olivier, de figuier. Là, c'est très intéressant parce qu'on était chez Laurent, qui est agriculteur à Foissac. Et du coup, sur la terre de ses parents, il avait deux vieux figuiers. Et en général, moi, je suis très fanade d'aller chercher aussi les vieilles essences qui n'ont pas été greffées. Et puis, le figuier, c'est comme une base, c'est une bouture qui est facile à faire. Voilà.
3: D'accord. Vous n'avez pas greffé le figuier ?
4: Non, du tout. Nous, on essaye de vraiment... Soit on est sur du... On fait des expériences sur des semi-francs. Ça veut dire qu'on va plutôt récolter, faire de la sélection végétale grâce aux noyaux. Et donc là, on est sur des semences en général assez anciennes. Donc on ne va pas récolter les noyaux de plantes greffées. Soit on va bouturer. Mais c'est vrai que notre travail, en tout cas moi, mon travail de base, c'est vraiment la semence.
3: D'accord. Voilà. Et vous avez beaucoup d'organismes qui font appel à vous ?
4: Eh bien oui, en fait, on a à la fois des mairies, à la fois la communauté de communes. Donc on sent aussi qu'on commence à gagner à la fois en légitimité.
3: Vous les avez démarchés à la base ?
4: Alors non, c'est plutôt... Là, on est plutôt dans le sens inverse. C'est que nous, on a, durant 6 années... On a plutôt fait beaucoup de choses au sein de notre siège social, qui était à Saint-Laurent à l'époque. Et on faisait tous nos ateliers là-bas. Et c'est plutôt le bouche à oreille. Et donc, il y a des ITEP qui nous contactent et des instituts pour les adolescents. On a des écoles, on a des lycées. Mais là, c'est plutôt le bouche à oreille et c'est plutôt des gens qui nous contactent. C'est plutôt les professionnels, par exemple, ça va être les professeurs des écoles. Mais ça va être aussi des associations, des offices culturels, des maisons de retraite. On est vraiment contactés par différentes structures.
3: Les lycées agricoles ?
4: Lycées agricoles, là, on est en train de travailler. On aimerait travailler avec plus des lycées agricoles et lycées de l'artisanat aussi. le CFA et on aimerait bien travailler.
3: Oui, parce que ça peut être intéressant dans les travaux pratiques de faire que les jeunes soient puissent aussi venir faire des chantiers en alternance, des choses comme ça, quoi.
4: Oui, on aimerait, c'est un vrai travail qu'on aimerait mener à la fois sur le chantier d'insertion, mais aussi accueillir des stagiaires pour l'action rénovataire. Comme on fait beaucoup de chantiers participatifs, on accueille différentes personnes, dont des stagiaires de lycée, des stagiaires d'école d'éco-construction. Et donc, on travaille là-dessus aussi, sur améliorer notre accueil, pouvoir favoriser aussi cet apprentissage-là.
3: D'accord. Mais en éco-construction, vous avez un terrain spécifique pour ça ou
4: Non, on est assez mobile. Ce qui est chouette, c'est quand on nous demande de travailler. Donc soit ça fait partie de notre action pour les familles modestes, les personnes âgées, soit c'est de la prestation pour des organismes. On travaille vraiment, on a tout un temps, un partenariat où on va chercher la paille locale, de la terre locale, donc soit de la terre d'excavation, soit de la terre avec des carrières locales. Et donc on met en place aussi un travail où c'est les personnes qui accueillent le chantier qui vont se faire livrer directement en fait.
3: D'accord. Donc oui, ça, vous allez à la limite aider des gens qui sont en train de rénover leur maison.
4: Oui.
3: Et en même temps, vous montrez aux autres personnes comment il faut faire.
4: Et c'est exactement ça. L'objectif d'un chantier participatif, c'est accompagner une structure ou des personnes et en même temps se servir du chantier pour, c'est un savoir-faire apprenant, servir du chantier pour transmettre le savoir-faire. Ça, c'est vraiment notre base dans l'association, c'est transmettre les savoir-faire et transmettre cette autonomie et cette montée en compétences du territoire aussi. Donc c'est exactement ça, on va accompagner des personnes. Et après, nous, on va juste publier dans notre réseau, le réseau Twiza, qui est comme le woofing de l'éco-construction, les réseaux des associations aussi qui jouent le jeu, des tous nos partenaires, qu'on va faire tel et tel chantier de telle date à telle date. Et on a toujours du monde pour les chantiers.
3: Oui, les chantiers participatifs, oui, ça a pris de l'ampleur quand même. Hein.
4: Oui, en fait, ce qui est chouette, c'est que ça prend de l'ampleur sur tous les savoir-faire. Il y a des chantiers participatifs pour les agriculteurs. Mmh. Donc là, par exemple, il y a une association qui s'appelle Tous Paysans, qui est aujourd'hui dans le Gard. Donc c'est Théo qui coordonne cette association avec lesquelles on travaille, qui font aussi des chantiers participatifs agricoles. Puis nous, on fait des chantiers participatifs vraiment autour de l'éco-construction. Et ça fonctionne pourquoi ? Parce que les gens ont aussi envie de vivre une expérience. Et c'est vraiment une expérience immersive. On est du matin au soir ensemble, on mange ensemble et on fait ensemble. Et c'est vrai que ça aurait tendance à rapprocher.
3: Ça resserre les liens.
4: Les liens, exactement.
3: Et pour vous me parliez de cette association sur Pont Saint-Esprit.
4: Oui, et bien là, en fait, c'est le tiers-lieu locomotive qui était à Bagnoles, qui est en train de déménager ses locaux et qui aura son tiers-lieu, du coup, à Pont-Saint-Esprit, qui est en train de faire tout son transfert. Et donc, ce tiers-lieu locomotive à Pont-Saint-Esprit un grand terrain pour lequel il y aura différents partenariats et pour lequel nous, on a envie de travailler ensemble, on a envie de coopérer ensemble parce qu'ils ont un grand terrain pour lequel ils pourront accueillir des formations. À la fois avec un autre collègue en maraîchage, mais à la fois les formations en éco-construction, parce qu'ils ont un endroit où on peut rénover, les accompagner aussi à la rénovation. Et puis, ils ont un beau jardin magnifique, où moi, j'aimerais bien monter un jardin thérapeutique.
3: Ah, ouais.
4: Voilà. Donc ça, c'est une petite pépite, c'est une graine aujourd'hui. On va voir comment la graine, on la cultive ensemble, mais c'est une belle promesse.
3: Parce que là, tout de suite, vous n'avez pas la place pour faire ce jardin, comme vous dites, thérapeutique.
4: Non. Ben, aujourd'hui, nous, on n'a plus de siège social. On est plutôt mobile, donc on fait le jardin un peu partout, là où
3: selon
4: on nous demande.
3: Vos appels, voilà.
4: C'est ça. Ouais. Donc en ce moment, moi, j'interviens dans différentes écoles, donc je monte des jardins dans différentes écoles, dans les maisons de retraite, pour des mairies, pour des projets associatifs. Et voilà, donc c'est vrai que nous, on est content de pouvoir aussi avoir un lieu qui puisse nous accueillir. Donc on bosse beaucoup en coopération. Ça, c'est vrai que c'est une belle force de territoire. Ça fait un moment qu'on est là, donc nous, ça fait 8 ans qu'on existe et on travaille avec différentes associations et ça nous permet aussi d'avoir cette force-là au sein du territoire, puis d'avoir des projets intéressants.
3: Intéressants, oui, bien
4: sûr. Et de sens. Et ça fait aussi que les comités de communes et les départements viennent aussi nous chercher pour ces compétences. Donc là, c'est aussi très intéressant pour nous.
3: Oui, dans la mesure où c'est quand même dans l'air du temps de plus en plus et que beaucoup de gens sont intéressés.
4: Oui.
3: Alors, comment ça se passe quand vous allez en EHPAD ?
4: Eh bien, en EHPAD, c'est simple. Alors, nous, on travaille avec les deux EHPAD du ZES. Donc, on intervient dans les deux EHPAD auprès de toutes les personnes âgées. Il y a aussi des services renforcés parce que c'est des personnes qui ont différentes pathologies. Mmh. On intervient aussi. Et donc, on travaille en équipe avec les animatrices, avec la cadre. On conclut, on convient ensemble de comment on va intervenir, quel sens ça. Et donc, nous, ça fait 8 ans, on intervenait pour de l'art-thérapie, on est intervenu pour des ateliers d'écriture. Les ateliers d'écriture se sont transformés en cercles de parole. Les cercles de parole se sont transformés en émissions de radio. L'émission, une fois que l'art thérapie s'est terminée, on a remplacé par la musicothérapie. Mais en fait, on accompagne, on travaille avec les soignantes et les animatrices, et on travaille aussi, surtout, avec les résidents.
1: D'accord.
4: En fait, on fait évoluer les projets avec les résidents. Donc là, aujourd'hui, les résidents nous ont demandé justement de pouvoir avoir un petit jardin médicinal, d'avoir leur tisane, d'avoir quelques petits fruits. Donc ce travail-là qui est en train de se mettre en place.
1: D'accord. Donc c'est eux qui vous demandent, ce sont les résidents qui vous demandent ce...
4: Pour tous les projets qu'on va monter, même quand c'est une prestation, on tient vraiment à... on vient la première fois, on prend la température et on essaye toujours de co-construire avec les habitants. Quand on nous demande de venir sur un village, on essaye toujours de coller avec ce qu'on peut amener.
1: Oui.
4: Et c'est vrai que notre multi-compétence nous permet quand même de facilement s'adapter aux demandes, en fait, aux besoins.
1: Oui, oui, oui. Et c'est toujours abordable ?
4: Oui, au niveau du tarif ?
1: Non, mais au niveau pratique, quoi.
4: Ah oui,
1: gens peuvent faire ça ou ça, surtout, surtout les personnes âgées.
4: Oui, en fait, nous, on s'adapte vraiment à ce que les personnes peuvent faire. Du coup, par exemple, on avait démarré les ateliers d'écriture. On était avec un public avec qui on a, pendant presque un an et demi, on a écrit. Parce qu'elles avaient la capacité, l'appréhension. Et puis, ce public a vieilli. Des gens sont décédés. Puis on a adapté. Il y avait toujours une envie de toujours échanger sur l'écriture. Mais comme il n'y avait plus possibilité d'écrire, on a fait un cercle de parole. On l'a transformé.
1: D'accord.
4: Avec des exercices oraux en lien avec l'écriture. On vient avec un mot, une thématique. Ou c'est les résidentes qui amènent une thématique, une émotion qu'elles veulent partager. On parle de la mort, de la vieillesse, de l'adolescence, des enfants, des petits-enfants, de l'héritage, de la transmission. On est vraiment... on s'adapte vraiment à ce que chaque personne peut faire. Tout le monde a sa place. On accueille aussi des résidents qui n'ont plus l'appréhension, qui ont une certaine pathologie, mais ils sont bienvenus avec nous.
1: Ils sont présents.
4: Ouais, ils sont avec nous. Ouais.
1: Et pour les écoles, comment ça se passe ?
4: Alors, les écoles, souvent, c'est eux qui nous contactent. Et donc là, il y a un grand temps d'échange. Moi, j'ai vraiment... quand je coordonne, j'aime bien prendre le temps avec les équipes, rencontrer les équipes aussi pour savoir qu'est-ce qu'ils attendent. Donc là, par exemple, j'interviens pour une école autour d'un projet qui s'appelle ASKIP, en partenariat avec le CPIE de l'ES, le Centre Professionnel d'Intervention et d'Éducation de l'Environnement. C'est autour du réchauffement climatique. Donc, j'interviens avec les écoles, on discute ensemble du projet. Il y a un fonds, parce que ce projet-là, déjà, un fonds de réchauffement climatique, on doit aborder le cycle de l'eau, de l'arbre, les rivières. Mais on adapte aussi avec les classes, avec les professeurs, sur la vision qu'ils veulent donner aussi à ce projet. Là, je suis sur un autre projet aussi, sur la biodiversité avec une autre école. Là, par exemple, la demande, c'était vraiment de coller au programme du CM1, CM2. Et donc, on parle de la diversité du vivant, qu'est-ce que c'est un écosystème. Par contre, il y a toujours le côté pratique. On fait un petit temps théorique.
1: Et un petit atelier.
4: Et après, on va dehors, c'est toujours une heure dedans, deux heures dehors. En général, je suis là pour 3 heures.
1: Oui.
4: Et on adapte le programme selon les élèves, selon le programme aussi d'éducation nationale et selon les envies aussi des élèves. Parce que les élèves, on va tisser avec eux.
1: Oui.
4: Là, par exemple, il y a une grande demande. Les élèves veulent absolument savoir faire un sirop.
1: D'accord.
4: Ils veulent apprendre à bouturer. Donc,
1: donc
4: on va prendre un petit temps pour aussi dire, regardez comment c'est facile.
1: Ils sont tous intéressés ?
4: Oui, sincèrement.
1: Il n'y en a point qui font un peu la tête d'aller dehors ou qui ont l'habitude de vivre à l'intérieur et de...
4: Non, sincèrement, c'est des générations où, bien sûr, il y a des troubles de l'attention. Chaque génération a ses différences. Là, on se rend bien compte. Moi, aujourd'hui, ça fait des années que je fais ça. On est quand même sur 1/5 de la classe où il y a les troubles de l'attention, de dysorthographie, tout ça. Donc, c'est important de prendre soin. Et c'est souvent des élèves qui vont se révéler. Parce que nous, on vient apprendre des savoir-faire. Et des enfants qui ont du mal à rester en place au sein de l'école, avec nous, ils ont toute leur place parce qu'on leur demande pas de rester en place,
1: rester
4: assis.
1: Tranquille. Ouais, c'est ça.
4: Et puis, on part de leur savoir. Donc, on adapte aussi une pédagogie active qui va permettre de faire en sorte que l'élève ne vient pas seulement noter. On n'est pas dans un truc descendant.
1: Ouais.
4: On vient vraiment échanger avec eux. On vient apporter une petite clé, un petit lien, et c'est eux qui vont tisser le lien.
1: C'est ça, ils vont pas être notés, ils vont pas être jugés, voilà.
4: Comme quand on appelle la diversité du vivant, c'était hier, on était dans une classe à Uzès, à l'école Jean Massé, et je viens avec comment on fait pour savoir qu'on est vivant. Et on a travaillé sur les points communs entre le végétal, l'animal et l'humain.
1: Et l'être humain.
4: Et du coup, c'est les enfants qui tissent. Et je leur dis toujours, il n'y a pas d'erreur. L'erreur fait partie de l'apprentissage, mais nous, on ne conçoit pas l'erreur comme étant une fin en soi. C'est plutôt un processus d'apprentissage. Et aussi, le côté faute d'orthographe, pour moi, il y a plutôt... On essaye d'avoir un début de réflexion. On a un mot qui vient, on essaye et on tire tous ensemble. Et c'est plutôt, on va co-construire ensemble. Et ils finissent tous par dire des choses qui sont magnifiques.
1: Et en ayant été infirmière, en ayant pratiqué également, vous devez sûrement avoir une autre approche.
4: Oui. Alors, il y a plusieurs choses qui rentrent en jeu. Oui, le côté infirmier, en tout cas, moi, j'ai été aide-soignante, infirmière, avant ça animatrice en service adapté. Donc on va dire que je suis dans la prise en soin depuis que j'ai mes 13-14 ans.
1: Ah oui, quand même.
4: Donc il y avait cette conviction, cet engagement avec l'être humain. Et puis finalement, il y a eu la même conviction avec les plantes. Je me suis aussi formée avec plein de techniques différentes de pédagogie active. Et du coup, ça amène aussi ce côté, je pense que c'est l'écoute, la clé de tout.
1: C'est ça, oui.
4: Je pense que quand on amène une certaine écoute, une certaine présence, il y a beaucoup de choses qui s'interrogent, qui s'accueillent. Moi, je viens vraiment je viens ponctuellement dans les classes. J'amène certains outils aussi que les professeurs vont pouvoir aussi garder, conserver. Et donc, c'est des points de respiration aussi pour les classes. On est dehors, on partage des choses qui sont positives. On leur amène aussi, même à l'intérieur, de choses de la biodiversité du vivant, sur quelque chose de classique en sciences. On va leur amener sur qu'est-ce que c'est la gratitude, c'est quoi un cercle de parole, comment on communique les uns avec les autres. On leur apprend aussi à débattre à l'intérieur de ça. Moi, je viens aussi sur des pédagogies, ils vont devoir gérer en groupe.
1: L'observation aussi.
4: C'est ça. Hier, par exemple, il y a la partie théorique. Après, on est allé à la vallée de l'Eure. Et puis, ils devaient être par groupe de 5. Ils devaient observer le vivant. Tout ce qu'on avait échangé sur qu'est-ce que c'est le vivant, là, ils devaient montrer, ils devaient noter la pratique. Et donc, ils ont été chercher les insectes, observer le végétal, comment on peut dire qu'un arbre, il est vivant, comment on peut dire qu'un insecte est vivant. Et c'est beau parce qu'ils ont dû, ils avaient des rôles chacun. Et donc, en groupe de 5, ils doivent gérer qui va lire aux autres, qui va être dans l'oral, qui va écrire, qui va faire les dessins.
1: Il y a un âge quand même pour les enfants à l'école.
4: Eh ben, en vrai, j'interviens sur du...
1: CM1, ça fait quoi? Ça fait 8
4: Ouais, c'est ça, du 9-10. Ouais. 9-10 ans. Mais en vrai, moi, je suis demandée à la fois sur des tout-petits, en maternelle, sur du 3 ans, et jusqu'au lycée. Là, j'interviens au lycée Albert Einstein à Bagnoles, et avec les éco-délégués. Donc vraiment, en termes d'enfants, je suis sur du 3-12. Et là, il n'y a pas longtemps, j'ai aussi une autre association qui m'a contactée, des relais d'enfance pour les petits-petits. Donc on vient apporter aussi autre chose, mais non, on a une capacité, je pense qu'il y a, en tout cas au sein de l'équipe avec laquelle on travaille, on s'adapte.
1: Oui, c'est bien aussi que les enfants commencent très tôt à justement respecter leur environnement, la nature, etc.
4: Oui.
1: C'est une source de richesse pour eux, en fait, pour l'avenir, etc.
4: Oui, c'est une richesse pour eux, pour nous, un enfant qu'on va connecter au vivant. Et qu'on va apaiser grâce au vivant, parce qu'aujourd'hui, malheureusement, on grandit loin des forêts, et il y a aussi une peur qui se manifeste. Et puis, les enfants, c'est aussi une génération qui est beaucoup devant les écrans. Oui. Et donc, ça demande aussi, ça remet aussi un peu de baume au cœur et de réalité. Donc, on va remettre un peu comment on ramène cette connexion-là, et comment on va mettre aussi ce positif autour du vivant. Et puis, c'est aussi le message qu'on passe, c'est que nous, en tant qu'êtres humains, on fait partie de ce vivant.
1: C'est ça.
4: On n'est pas à l'extérieur de ce vivant. On est vraiment dedans.
1: Et d'autant que les enfants, les tout-petits, les autres aussi, mais ils ont un sens de l'observation, j'allais presque dire, qui nous dépasse, quoi. Certainement qu'ils voient certaines choses que nous ne voyons pas.
4: Oui. Mais je pense qu'il y a les plus petits n'ont pas encore le filtre social d'une société donnée, comment on est éduqué dans telle communauté. Donc c'est agréable parce qu'en fait finalement les plus petits, ils ont comme ce regard neuf sur le vivant.
1: Ils sont purs.
4: Ils sont purs, il y a un côté émerveillement, joyeux. C'est vrai que moi faire découvrir, mais à n'importe quel enfant, même les ados, j'ai pas grande préparation dans mon travail. Parce que se connecter au vivant, on sent que c'est encore instinctif. Malgré qu'on est loin, distant, on sent qu'on y revient très vite, qu'on est toujours connecté en vrai. C'est juste quelque chose qu'on ravive un peu, quoi.
1: Ouais. L'avantage ici, c'est que vous êtes quand même pas en ville.
4: Oui.
1: Les enfants, ils ont un très bon terrain de jeu, ils peuvent aller à l'extérieur facilement, quoi.
4: Oui, c'est vrai que nous, on intervient quand même on est quand même dans la ruralité. Et même si ça peut toucher des villes comme Uzès ou même Saint-Quentin, ça reste quand même des petites villes pour lesquelles il y a un accès, par exemple à Uzès, à Jean Massé, en 15 minutes, on est à la vallée de l'Eure. À Saint-Quentin, c'est pareil, en 10 minutes, on est à la Madone. Ouais. Donc on a une proximité qui nous permet de faire des chouettes expériences.
1: Et vos projets futurs, alors, sont lesquels ?
4: Projets futurs, il y a la grosse action Rénovateur qu'on a lancée cette année. Et donc, c'est vraiment maintenir cette action-là. On a vraiment envie à la fois de bosser en coopération, favoriser de la cohabitation intergénérationnelle grâce aux rénovations, faire des formations. Et donc là, on est en train de construire ce projet-là. Derrière, on a un nouveau projet aussi qui s'appelle Jardin de Liens. Et donc là, c'est un projet à la fois au quartier prioritaire de la ville d'Uzès, pour lequel on a été subventionné, on a eu la réponse avant-hier, dans lequel l'État, le département et la communauté de communes subventionnent. Et donc, c'est maintenir des ateliers au sein du quartier, sur des jardins qui sont pas potagers, parce qu'il existe déjà un jardin potager dans Uzès. Nous, on est vraiment sur du jardin thérapeutique et du jardin de lien. C'est comment favoriser des espaces où on peut accueillir des ateliers, planter des plantes médicinales, mais que des choses collectives. Avoir des espaces de plantation comme de la menthe, du basilic, et qui soient collectifs.
1: Les choses les plus courantes, quoi, en fait.
4: C'est ça. Et puis, en beau projet aussi, on a le département qui nous a subventionné aussi, en fait, plusieurs ateliers dans différentes communes. Donc, on vient vraiment faire de l'itinérance à la fois sur le végétal, à la fois sur la musique et le chant. Et là, ça sera auprès des seniors. Donc ça, c'est aussi une très, très belle, très, très belle action qu'on démarre à partir de septembre.
1: D'accord. Donc, vous êtes plus comme avant, comme la première fois que je vous avais interviewé, nous étions sur un endroit fixe.
4: Oui.
1: Donc là, non. Là, non. C'est l'itinérance.
4: Oui, on est
1: c'est
4: vraiment...
1: C'est plus pratique, c'est moins... comment dire, pas onéreux, mais c'est moins compliqué.
4: En tout cas, ça demande beaucoup de coordination, parce que ça demande de rencontrer les maires, les associations de chaque village, et de pouvoir vraiment s'adapter à ce que, à l'envie aussi des habitants sur place, parce que l'objectif, c'est aussi de rencontrer les seniors de chaque village et de mettre en place avec eux des projets. Mais en fait, ce qu'on aime, c'est le côté, c'est à chaque fois nouveau.
1: Oui, c'est donc, ça, vous rencontrez de nouvelles personnes, etc. Ouais. Mm. Donc finalement... ça vous convient, ce genre de...
4: Ouais, finalement, le côté itinérance nous plaît beaucoup. Bien sûr que à terme, nous, on aimerait avoir un endroit avec un jardin pour pouvoir accueillir tous nos ateliers.
1: Oui.
4: Mais pour l'instant, on n'a pas encore trouvé. Et en fait, ça nous va très bien de s'adapter comme ça. Et finalement, en fait, énormément d'associations nous font travailler. Et du coup, nous, on est vraiment contents de pouvoir acter de cette manière-là.
1: Vous faites tout le Gard.
4: Ouais. Ouais, l'action rénovataire, on va la faire aussi au Vigan, on va la faire aussi à la Grand Combe. On travaillera sur Bagnoles, Pont-Saint-Esprit. On est beaucoup sur l'Uzège parce que c'est notre territoire.
1: Ouais.
4: Mais c'est vrai qu'on est demandé un peu partout dans le Gard.
1: Ouais. Non, c'est intéressant. Donc, écoutez, bonne continuation.
4: Merci beaucoup.
1: Et puis, comment on vous rejoint ?
4: Ah, alors, c'est simple, on a un site internet et une page des réseaux, mais c'est simple, le mail, c'est asso-vivant, tout en petit, asso-vivant@gmail.com, et le téléphone de l'asso, 06 62 25 30 80, et ça sera à moi que vous aurez au téléphone, c'est Amélie. Pour n'importe quel projet que vous avez envie de mener, une petite graine, quelque chose à partager, n'hésitez pas.
1: D'accord. Et vous faites des devis, vous vous déplacez?
4: Exactement. On se déplace pour accompagner à la fois du privé, de l'associatif, des communes. On se déplace, on fait des devis, on co-construit ensemble pour vraiment affiner chaque projet, avec vraiment essayer d'aller toucher la demande du territoire où on va.
1: À la lettre.
4: À la lettre, exactement.
1: C'est ça. Mais écoutez, je vous remercie de cette interview. C'était très sympathique.
4: Merci
1: à vous et bonne continuation.
4: Merci beaucoup.
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0: 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Bonjour et bienvenue à tous. L'émission Vie de famille d'aujourd'hui vous est présentée par Stéphanie Léger et nous allons nous interroger sur comment aider les personnes de la rue à se réinsérer dans la société. Aujourd'hui, de nombreuses personnes se retrouvent dans la rue, après des déboires professionnels et personnels parfois. Une enquête de l'INSEE datant de 2013 dénombre 141 500 personnes sans domicile fixe en France. Parmi ces personnes, 38% sont des femmes et une femme sur trois est accompagnée d'enfants. Ces chiffres montrent que l'on côtoie tous au quotidien des personnes et des familles qui vivent dans la rue, à qui il nous arrive de donner une pièce ou deux. Est-ce la solution ? Comment peut-on aider ces personnes ? Quelqu'un s'est indigné devant cet état de fait et est passé à l'action en imaginant puis en co-créant une association qui s'appelle Toi à moi, Toi TOIT, en 2007, il y a donc plus de 10 ans, aujourd'hui. C'est vous, Denis Castin, bonjour.
1: Bonjour.
0: Vous avez 45 ans, vous êtes né à Toulouse, vous vivez à Nantes depuis 2002, vous avez deux enfants et vous êtes ingénieur de formation. Nous sommes également en compagnie de Michel Rétière. Bonjour Michel et merci d'être avec nous.
2: Bonjour.
0: Vous avez 54 ans, vous êtes ancien cadre dans une entreprise et vous avez été accueilli par l'association Toi à moi en novembre 2016 à Nantes.
2: Oui.
0: Alors je précise que c'est une association qui est née à Nantes et qui maintenant a des antennes dans d'autres villes en France. Denis Castin, en quoi consiste Toi à moi exactement ? Comment cela fonctionne ?
1: Toi à moi, en fait, c'est un dispositif assez simple hein, pour aider des personnes sans abri, des personnes en situation de grande exclusion. En gros, pour les aider, pour aider des personnes sans abri, on va commencer par les loger. Ça paraît assez simple.
0: D'où le titre « Toi à moi ».
1: D'où le titre « Toi à moi ». Alors évidemment, il y a un jeu de mots, il y a plusieurs sens hein, autour de ça. Mais oui, on commence par le « toi ». Mais je dirais que surtout « toi à moi », c'est un dispositif global qui va bien au-delà du logement parce qu'on commence par loger les personnes. Puis après, on va les accompagner une fois qu'elles sont logées pour essayer de les aider à aller mieux, tout simplement. Parce que si des personnes sont à la rue, c'est qu'il y a eu des causes, c'est qu'elles avaient des problèmes avant, elles en ont eu, et ces problèmes ont pu s'amplifier par la rue aussi. Donc on va essayer de les aider comme on peut à résoudre ces problèmes. Donc c'est un accompagnement très personnalisé. Et puis on va recréer du lien autour de ces personnes-là.
0: Et comment ça fonctionne en fait, le mécanisme, c'est-à-dire vous achetez des appartements avec quel argent déjà à la base ?
1: Et alors le principe est assez simple, c'est-à-dire que un jour, j'étais à Nantes justement, et puis une personne est venue me demander une pièce. Et ce jour-là, je me suis dit en donnant cette pièce, mais en fait, il y a quelque chose d'aberrant. On supporte là de donner des pièces, et alors que si on était plusieurs à donner une pièce régulièrement, si ces pièces se cumulaient tous les mois, en fait, la personne à qui je la donnais là, ça me paraissait évident qu'on pouvait la loger.
0: Ça veut dire mutualiser les dons finalement.
1: Mutualiser des dons mensuels. Voilà. Et en gros, ça nous permet, cette mutualisation des dons mensuels, de rembourser un emprunt qui nous permet d'acheter un appartement. Donc en gros, très concrètement, il faut 100 personnes qui vont faire un don moyen de 20 euros par mois. Mais comme il y a 75% de réduction d'impôt, ces 20 euros par mois reviennent à 5 euros par mois. Et 5 euros par mois, on n'est pas loin d'un euro par semaine, vous voyez. Et bien, 100 personnes suffisent pour acheter un appartement. Des exemples tout simples. Devant un supermarché, vous savez, la personne qui fait la manche devant un supermarché. Vous croyez pas qu'il y ait 100 clients de supermarché qui pourraient mutualiser leurs dons pour loger cette personne-là? Donc, on a eu, autour de cette idée, j'en ai parlé autour de moi en 2007, et puis un collègue de travail m'a dit « Écoute, moi je veux te rejoindre autour de ce projet ». Il s'appelle Gwenaël Morvan.
0: Et c'est votre associé.
1: Voilà, c'est le cofondateur de Toi à moi. Et puis on s'est dit « Voilà, on va essayer ». Donc on a essayé de trouver des personnes qui s'engageaient comme ça sur faire un petit don mensuel. On a ramé au début. Hein. Et au bout d'un an et demi, on a réussi à acheter un premier appartement.
0: À Nantes donc.
1: À Nantes.
0: Vous avez commencé à Nantes. Michel Rétière, vous êtes bénéficiaire de cette association, Toi à moi. Comment est-ce que vous êtes arrivé en contact? Comment vous les avez connus?
2: Alors que j'étais dans la rue. Une personne s'est arrêtée près de moi un jour et m'a dit « Est-ce que vous connaissez toi, moi ?» Donc effectivement, j'avais entendu parler de toi, moi, mais ce qu'il me faisait, c'est une vraie proposition de mise en relation avec, avec l'association, puisque lui-même était, est toujours mécène de toi, moi. Donc, en fait, je me suis retrouvé face à Denis 2 jours après cette rencontre. Et dans la journée qui a suivi, j'étais dans un appartement du...
0: Incroyable, de la rapidité. Ouais. Mais il a fallu cet intermédiaire, en fait, entre vous deux, finalement.
1: Disons que dans le cas de Michel, en fait, nous, il se trouve qu'on n'avait jamais vu Michel à la rue. Et du coup, effectivement, s'il n'y avait pas eu cet intermédiaire, Michel n'aurait jamais été à toi, moi, parce qu'on n'aurait pas eu connaissance de la situation de Michel. En général, ce sont d'autres associations qui œuvrent auprès des personnes en difficulté dans la rue qui nous orientent des personnes. Mais là, c'était un cas un peu particulier, puisqu'effectivement, c'est un chef d'entreprise qui a pris cette initiative de nous contacter. On était en contact, et en tout cas de faire le lien entre Michel qui voyait dans la rue et toi, moi, dont il avait entendu parler.
0: Alors Michel, ça fait 1 an et demi que vous avez retrouvé un logement et que vous êtes accueilli, accompagné grâce à l'association Toi à Moi. Alors on n'a qu'une envie, c'est de vous demander quel est le résultat aujourd'hui.
2: J'ai toujours des difficultés à mesurer le travail qui a été accompli pendant tout ce temps. Il y a un an et demi, après avoir passé 1 an et demi dans la rue, j'avais perdu un certain nombre de repères et de gestes de la vie quotidienne. Donc toi, moi, m'a aidé à me reconstruire sur ce plan. Toi, moi, m'a invité à m'installer dans les soins, ce qui était nécessaire il y a quelques mois encore. Et aujourd'hui, je me sens bien, je fais des projections de réinsertion professionnelle, entre autres, on a de construction d'activités avec toi, moi. Enfin, je ne suis plus le même homme qu'il y a 1 an et demi, c'est évident.
0: Vous avez passé 1 an et demi dans la rue, vous dites. Est-ce que vous pouvez nous dire brièvement ce qui s'est passé, en fait, cette descente?
2: Oui, j'ai vécu 2 événements, un burn-out professionnel et puis une rupture de couple qui m'ont conduit directement à la rue à un moment donné. Du jour au lendemain, je me suis retrouvé sans m'y être préparé, sans toi.
0: Vous, Denis, vous voyez l'évolution de Michel par rapport à il y a 1 an et demi?
1: Évidemment, oui. Je vois d'un côté je vois l'évolution, et puis c'est tellement
0: parce que c'est spectaculaire, un an et demi.
1: Oui, moi, d'un côté je vois l'évolution, et puis c'est tellement
0: parce que même c'est moi, spectaculaire, ça me, un an et demi, c'est quand même pas beaucoup.
1: Moi ça me

0: différent. Et c'est vrai que même aujourd'hui, je m'étonne presque tous les jours de progrès, de... C'est tellement... Souvent, on se dit, les personnes à la rue, bon, ben... Elles, moi, j'ai entendu ça avant d'avoir créé Toi Moi, et même une fois que j'essayais de convaincre autour des personnes de rejoindre Toi Moi, des personnes qui me disaient, mais non, elles ont choisi les personnes à la rue, ou...
1: Oui, c'est une question. C'est une question que je voulais vous poser, d'ailleurs.
0: Il y a rien à faire. Ils sont perdus. C'est trop tard.
1: C'est vrai qu'on entend. C'est vrai qu'on entend ça.
0: Et en fait, c'est tellement simple. C'est forcément c'est à la fois simple et compliqué, mais c'est aussi simple. C'est ça que je veux dire. C'est-à-dire que je le disais encore hier. Auprès de certaines personnes, j'ai l'impression que Toi Moi, c'est presque une baguette magique. J'ai du mal à y croire moi-même. Et après, à côté de ça, c'est quand même des petits pas tous les jours, hein. Et c'est surtout pas une progression constante, c'est pas une ligne simple, hein. Voilà, Michel, il y a eu des moments difficiles, il y a eu des moments plus faciles. Et une des particularités de Toi Moi, il y a plusieurs particularités à Toi Moi, mais une des particularités, c'est qu'on n'a pas de durée a priori d'accueil des personnes, donc de logement et d'accompagnement. C'est-à-dire que la durée va dépendre de chaque personne, de
1: chaque
0: parcours.
1: Par exemple, Michel, il est accueilli dans l'appartement depuis un an et demi, ouais. Et vous ne lui dites pas, bon, dans un mois, c'est terminé, parce qu'on en a besoin pour quelqu'un d'autre ou...
0: Non, voilà, on ne lui dit pas ça. Mais voilà, on ne sait pas si dans un an, Michel aura toujours besoin d'être à Toi Moi, hein, ou Michel n'aura plus besoin d'être à Toi Moi. On travaille à ce qu'il ne soit plus à Toi Moi. Voilà, on est dans cette direction-là. Mais ni lui, ni nous, on sait si ça va prendre 6 mois, 1 an ou 3 mois, en fait. Et du coup, ça enlève une certaine pression, on pense, auprès de la personne. Je ne sais pas ce que tu en
1: penses.
2: Ah oui, tout à fait. Bah, c'est ce qui permet de s'installer dans ce va-et-vient. Cette notion où le temps n'est plus un ennemi.
1: Et vous n'avez pas de stress?
2: Voilà. Pas de stress, et ça permet d'essayer. D'essayer de... Dans cette bulle, en sachant que s'il y a un échec, ça ne sera pas un échec total, puisqu'on pourra revenir à Toi Moi, enfin, dans le travail qu'on se propose de réaliser ensemble.
1: Alors on va voir justement dans la seconde partie, là on va se poser pour faire la pause musicale, et on va voir dans la seconde partie justement ce que peuvent devenir des anciens qui ont bénéficié de Toi à Moi, si vous gardez des liens avec eux, etc. En attendant, on va écouter un morceau que vous avez choisi, Denis Castin, qui est le concerto en la mineur pour violon de Bach. Alors vous êtes violoniste, donc c'est un morceau qui vous tient à cœur. On écoute et on se retrouve juste après.

0: Merci de nous rejoindre à l'écoute de Vie de Famille. Nous parlons de comment réinsérer les personnes de la rue dans la société avec Denis Castin, cofondateur de l'association Toi à moi, Toi TOIT, je précise, et Michel Rétière, bénéficiaire de cette association qui a été logée et accompagnée. Denis Castin, on a parlé du logement qui était effectivement la base hein, pour la personne qui se trouve à la rue. Mais il y a aussi bien sûr l'accompagnement. Donc on en a un petit peu parlé, mais pas beaucoup dans la première partie. Qui sont les personnes qui accompagnent les bénéficiaires et comment le font-elles ?
1: Mais en fait, l'accompagnement, à toi à moi, il est indissociable du logement déjà. Quand on accueille une personne, la personne sait qu'elle ne va pas juste bénéficier d'un logement, mais qu'elle va bénéficier d'un accompagnement qui a pour but de l'aider à résoudre ses problèmes et de stimuler des changements de vie. Parce qu'en gros, c'est ça, il faut qu'on soit stimulant pour essayer d'aider la personne à sortir de la trajectoire dans laquelle qui l'a amenée à la rue. Je dis souvent, notre métier, c'est de créer des étincelles autour des personnes. On en crée plein. Hein. Ça peut être autour du corps, des soins corporels. Ça peut être de l'art thérapie. Ça peut être, je sais pas, Michel, des exemples d'activité.
2: Oui, des activités de relaxation, yoga, tai chi chuan, d'expression. Écrite, orale, artistique.
0: Qu'est-ce qui vous a le plus plu, vous, dans ces activités ?
2: Dans ces activités, j'ai pu retrouver le tai chi chuan que je pratiquais auparavant comme un élément qui permet de se relaxer. Les activités d'expression corporelle, à travers des ateliers organisés par le CNNN de Nantes, le Centre de chorégraphie nationale de Nantes, d'expression écrite par le dessin aussi, et d'autres, elles sont nombreuses.
1: Et à côté de toutes ces activités, on a aussi donc un accompagnement plus social. La personne va avoir... Des problèmes, je sais pas, ça peut être des problèmes d'ordre juridique, des problèmes d'ordre bancaire, des problèmes d'hygiène, des problèmes de, et évidemment professionnels, une fois que la personne va mieux. Et donc, on prend tous ces problèmes à bras le corps avec la personne. Et puis, on essaye de les résoudre, de mettre en relation avec des avocats, avec des thérapeutes, etc.
0: Alors, qui fait ça chez vous dans l'association?
1: Donc ici, on a des travailleurs sociaux.
0: Et alors, qui sont employés par
1: toi et moi. Et la particularité, c'est le degré de cet accompagnement. C'est-à-dire qu'on a un travailleur social pour 5 personnes logées. Mm-hmm. Donc vous prenez sur un temps plein, vous divisez par 5, ça donne le temps d'accompagnement pour chaque personne à toi et moi. Et ce qu'il faut savoir, c'est que c'est une moyenne, donc ce 1 pour 5, mais il y a certaines personnes à certains moments qui vont, entre guillemets, avoir besoin de...
0: davantage.
1: Presque un temps plein de présence, toi, moi, sur plusieurs personnes. Hein, mais, c'est la particularité de toi, moi. Et quand on parlait tout à l'heure de baguette magique, en fait, c'est pas magique, quoi. C'est-à-dire que...
0: Il y a un gros travail derrière.
1: C'est cet accompagnement qui, d'une part, nous permet de loger dans des appartements des personnes qui peuvent être en grande difficulté au moment où on va les accueillir. Et puis, c'est parce qu'il y a cet accompagnement qu'il y a une progression, parce qu'il est très personnalisé, cet accompagnement. Comment on va aider Michel va être très différent de comment on va aider une autre personne qui n'aura pas les mêmes problématiques que Michel. Et puis il évolue dans le temps. Voilà, ce qu'on fait avec Michel aujourd'hui n'a rien à voir avec ce qu'on faisait avec Michel quand on l'a accueilli. C'est totalement différent.
0: Et est-ce que, oui, j'ai entendu parler de bénévoles aussi au sein de l'association. Qu'est-ce qu'ils font, ces bénévoles? Est-ce que Michel, vous en avez rencontré, vous?
2: Ah oui, bien sûr. Les bénévoles...
0: Ils partagent des moments avec vous, non?
2: Oui, bien sûr, et rien de ce qu'on partage n'est anodin. Ce qui a été discuté avec les accompagnants a été retransmis aux bénévoles, et des outils sont mis en place pour que les bénévoles et les accompagnés sachent ce qu'ils peuvent attendre l'un de l'autre ou faire réaliser ensemble comme activité. Donc là, en l'occurrence, un bénévole vient m'a proposé de faire de la décoration dans mon appartement. Un autre m'a aidé à refaire mon permis de conduire sur un site internet. Ils sont très très très présents et dans un rapport assez d'échange spontané.
0: Denis, vous voulez rajouter ?
1: Ouais, en fait, l'idée de toi à moi, donc vous l'aviez compris au départ, il y avait des personnes qui donnent une petite pièce, elles se cumulent et ça nous permet d'acheter des appartements pour loger les personnes. Et puis il y avait une autre idée, en fait, c'était qu'il y en a d'autres, ils donnent pas une petite pièce, mais ils donnent un peu de leur temps, pareil, régulièrement. Et l'idée, c'était de créer du lien entre des personnes en situation d'exclusion et des personnes qui sont pas exclues. Parce que pour que les personnes en situation d'exclusion, à un moment donné, elles se sentent capables, elles aient envie, elles se sentent accueillies par la société dont, à un moment donné, elles ont été exclues. Mais il faut bien qu'il y ait des liens qui se créent. Et c'est essentiel, en fait, le fait qu'à un moment donné, la personne, elle est en mieux-être avec des personnes non exclues. Ça y est, là, on a commencé à tirer le bon fil. Parce qu'en fait, les personnes exclues, c'est un peu comme les chefs d'entreprise. Hein. On parlait tout à l'heure de chefs d'entreprise. Mais elles se retrouvent à un moment donné, quand on est en situation de galère, c'est qu'on côtoie, c'est que des gens en situation de galère. Et si artificiellement, on ne va pas créer des liens avec des personnes qui ne sont pas en situation de galère, y a peu de chances qu'ils se fassent. Donc on a eu cette volonté d'affirmer ça dans le modèle « Toi, moi ».
0: Alors parlons un petit peu finance, parce que c'est quand même le nerf de la guerre, toujours. Qui est-ce qui vous aide à rémunérer vos travailleurs sociaux, vos salariés, vous-même, puisque vous êtes, c'est votre job maintenant, avec votre cofondateur. Comment ça se passe donc, sur le plan financier?
1: Toi, moi, aujourd'hui, c'est 10 salariés, pour donner un ordre d'échelle, c'est 10 salariés, plus 2 personnes qu'on accueille et qu'on accompagne, qu'on a embauché aussi comme salarié. Donc au total, il y a 12 salariés. Les particuliers, ils financent que les appartements et les logements au travers de leurs dons.
0: Et ils s'appellent des parrains et des marraines.
1: Et ils s'appellent des parrains et des marraines à partir du moment où c'est des dons réguliers.
0: D'accord.
1: Au-delà de ça, l'accompagnement est financé par des entreprises, des territoires où on est implanté, puisque maintenant on est implanté sur 4 territoires aujourd'hui.
0: Vous êtes dans toute la France maintenant?
1: Alors,
0: presque. On va dire.
1: On a cette volonté, en tout cas, d'essaimer toi, moi, sur l'ensemble du territoire. Pour l'instant, on est à Nantes, on est à Angers, on est en région parisienne et on est à Toulouse. Et on a un projet en Vendée à court terme. L'accompagnement, il est financé par des entreprises de ces territoires-là, qu'on est allé voir, on leur a expliqué le projet, on leur a dit, vous en tant qu'entreprise qui crée de la richesse sur le territoire, vous savez bien que votre entreprise, elle est performante, mais qu'en fait, elle génère aussi de l'exclusion. Et dans le cadre d'une démarche de responsabilité sociale, est-ce que ça vous intéresse d'aider toi, moi, qui soutient les plus exclus du territoire et qui les aide à rebondir? Et donc, on a réussi à convaincre un premier mécène, puis un deuxième, puis un troisième. Et aujourd'hui, on a une 60aine d'entreprises qui soutiennent toi, moi, régulièrement. En général, c'est sur des conventions sur 3 ans. Et c'est ce soutien-là qui nous permet de financer les accompagnateurs avec ce degré d'accompagnement important.
0: Et vous avez aussi des banques, bien sûr, qui vous suivent et qui vous ont aidé dès le début, qui vous ont fait confiance, ce qui n'était pas évident au départ, hein, parce que le premier appartement, moi j'avoue, d'être passé de rien à acheter un appartement avec les dons de peut-être quelques copains au départ, c'était certainement pas évident et bravo pour ça. On est obligé de conclure, malheureusement, toujours trop rapidement. Ce qui est important pour vous, bien sûr, c'est de trouver ces mécènes, ces entreprises, mais aussi tous ces parrains, marraines, donateurs qui peuvent être vous, moi, tout le monde, et sachant que vous avez bien compris comment ça se passe et c'est bien sûr ça votre besoin, hein, Denis, on est d'accord.
1: Complètement, parce que en fait c'est très concret. Si on n'a pas de donateur, on peut pas acheter l'appartement pour loger les personnes.
0: Combien vous avez de donateurs aujourd'hui en tant que parrain?
1: Alors vous m'auriez posé la question il y a un mois, je vous aurais dit, on en avait 800. Aujourd'hui, on en a 1500. Vous voyez, parce qu'on a eu une exposition médiatique un petit peu importante ces derniers temps, qui nous a permis donc de presque doubler notre nombre de parrains et marraines en un mois. Ça correspond à quoi? Ça va nous permettre, ces 500 parrains, d'acheter 5 appartements supplémentaires dans les prochains mois. Très, voilà, très concrètement.
0: On va faire pareil, nous. On va faire une bonne exposition médiatique. On va aller aussi sur les réseaux sociaux. Et vous allez voir, ça va augmenter. Merci beaucoup. Merci, Michel, d'être venu. Hein, votre témoignage était très, très intéressant. Merci, Denis, de nous avoir fait découvrir cette association et participer. Vous pouvez retrouver les coordonnées de l'association Toi à Moi, hein, Toi TOIT, sur Internet. Donc, je rappelle, c'est une association qui est faite pour loger et accompagner les personnes de la rue. Et Denis Castin, vous en êtes le cofondateur. Si vous le souhaitez, bien sûr, vous pouvez devenir parrain ou marraine en donnant une somme mensuelle qui sera déductible des impôts à hauteur de
1: 75%.
0: 75%. Il s'agit d'une action solidaire simple, d'une chaîne. Chacun donne un peu pour réaliser de grandes choses et permettre, comme pour Michel, de retrouver une dignité d'être humain et les moyens de repartir dans la vie avec un logement et puis peut-être un travail bientôt, Michel, j'espère, pour vous. Merci également à nos auditeurs fidèles pour votre écoute active. Et vous pouvez bien sûr nous réécouter en podcast sur notre site. Nous vous retrouvons dans Vie de famille la semaine prochaine avec de nouveaux invités et un nouveau thème. Au revoir et à bientôt. Au revoir Denis, au revoir Michel, merci.
2: Au revoir.
1: Merci beaucoup, au revoir.

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De l'évangile de Jésus-Christ selon saint Luc. Quand fut accompli le temps où Élisabeth devait enfanter, elle mit au monde un fils. Ses voisins et sa famille apprirent que le Seigneur lui avait montré la grandeur de sa miséricorde, et ils se réjouissaient avec elle. Le 8e jour, ils vinrent pour la circoncision de l'enfant. Ils voulaient l'appeler Zacharie du nom de son père. Mais sa mère prit la parole et déclara « Non, il s'appellera Jean. » On lui dit « Personne dans ta famille ne porte ce nom-là. » On demandait par signe au père comment il voulait l'appeler. Il se fit donner une tablette sur laquelle il écrivit « Jean et son nom. » Et tout le monde en fut étonné. À l'instant même, sa bouche s'ouvrit. Sa langue se délia. Il parlait et bénissait Dieu. La crainte saisit alors tous les gens du voisinage. Et dans toute la région montagneuse de Judée, on racontait tous ces événements. Tous ceux qui les apprenaient les conservaient dans leur cœur et disaient « Que sera donc cet enfant ?» En effet, la main du Seigneur était avec lui. L'enfant grandissait et son esprit se fortifiait. Il alla vivre au désert, jusqu'au jour où il se fit connaître à Israël. Acclamons la parole de Dieu. Aujourd'hui, nous faisons mémoire de la naissance de saint Jean-Baptiste, même si c'est encore un peu tôt pour le qualifier de baptiste, alors qu'il n'a baptisé personne pour le moment. Il s'agit du seul saint avec la Vierge Marie dont nous fêtons la foi à la naissance et le martyr. Elle est importante, cette naissance du précurseur. En effet, le début de l'évangile selon saint Luc met en parallèle deux annonces de naissance miraculeuse. L'annonce à Marie, qui se fait la servante du Seigneur et qui croit en l'annonce de l'ange, et celle faite à Zacharie, qui se montre plus réticent ou en tout cas, qui ne prend pas au sérieux l'annonce qui lui est faite. L'incrédulité de Zacharie va le rendre muet jusqu'à la circoncision de son fils. C'est le passage que nous venons de lire. Qu'est-ce qu'il se passe dans cette petite famille d'Ein Karem? Tout le monde se rassemble pour la circoncision. Il est temps de donner un nom à cet enfant. On demande à Zacharie comment il souhaite l'appeler, mais il est muet, souvenez-vous. Alors Élisabeth lui coupe la parole, enfin, si je puis dire, pour le nommer Jean. Il est beau, ce nom de Jean. Yohanan, Dieu a fait grâce. Or, personne ne porte ce nom dans la famille de Zacharie. Élisabeth rompt avec la tradition pour se conformer à la demande du Seigneur. Et Zacharie, que va-t-il faire? Va-t-il s'opposer encore une fois au Seigneur? Eh bien non, il confirme. Jean est son nom. Oui, Dieu fait grâce. Et il fait grâce immédiatement. Il délivre Zacharie de son mutisme et ses premières paroles seront des paroles de bénédiction et de louange pour le Seigneur. C'est merveilleux. Une fois l'incrédulité vaincue, l'Esprit peut emplir Zacharie. Et il pourra louer le Seigneur de tout son être. Combien y a-t-il de Zacharie dans notre monde et autour de nous? Un sondage de mai dernier recense le nombre de catholiques. 1,4 milliard, soit 17,8% de la population. Il reste donc plus de 80% de Zacharie dans le monde qui n'attend qu'une chose. Que nous leur annoncions la bonne nouvelle de Jésus. Cela va sans compter les Zacharies qui sont dans l'Église. Le monde a besoin de notre témoignage. Un témoignage vrai et crédible. Un témoignage solide et sans compromis. Le monde a besoin de Jean-Baptiste, qui annonce le Christ sans complaisance, mais toujours avec respect et animé par un amour sincère. Pour le Seigneur, Dieu n'a pas cessé de répandre ses grâces sur le monde. Les catéchumènes en sont le signe. Quel rôle
allez-vous jouer dans ce temps de mission que le Seigneur nous donne? Car oui, nous pouvons nous réjouir de l'afflux des catéchumènes, mais nous avons encore du travail pour les accompagner, après leur baptême, pour continuer à faire grandir ces néophytes dans la foi. Nous avons encore du travail pour ramener les 99 brebis qui sont en dehors de l'enclos. Et tout cela ne sera possible que si nous faisons confiance au Seigneur, que si nous nous laissons conduire par l'enseignement de l'Église. Cela ne sera possible que si nous croyons qu'aujourd'hui encore, Dieu fait grâce. Seigneur, viens fortifier la foi de tes fidèles. Mets en nous un amour brûlant pour ta parole et pour ton Église. Seigneur, viens nous consacrer dans la vérité. Donne-nous de reconnaître les grâces que tu nous donnes aujourd'hui. Amen.

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1: Psaume 88-89. L'amour du Seigneur, sans fin je le chante. Ta fidélité, je l'annonce d'âge en âge. Je le dis, c'est un amour bâti pour toujours. Ta fidélité est plus stable que les cieux. Heureux le peuple qui connaît l'ovation. Seigneur, il marche à la lumière de ta face. Tout le jour, à ton nom, il danse de joie, fier de ton juste pouvoir. Tu es sa force éclatante. Ta grâce accroît notre vigueur. Oui, notre roi est au Seigneur, notre bouclier au Dieu saint d'Israël. Chers auditeurs, ce psaume a été choisi en réponse à la première lecture. Dans le récit d'Élisée, la fidélité de Dieu prend un visage très concret et personnel. La femme de Sunem accueille le prophète avec simplicité, sans rien demander. Or, accueillir le prophète, c'est en réalité accueillir Dieu lui-même, agissant à travers lui. Et c'est là que la fidélité chantée dans le psaume devient visible. Dieu répond par un don inattendu, la vie à travers la naissance annoncée. Il y a donc une correspondance profonde. Le psaume proclame que Dieu est une force éclatante pour son peuple. Le livre des Rois montre comment cette force se déploie dans une situation précise, en comblant une attente cachée. Ce psaume se situe vers la fin du psautier, dans une section marquée par une réflexion sur l'histoire d'Israël et ses épreuves. Il a une structure en deux temps. La première partie, dont fait partie l'extrait que nous avons entendu, est un chant de louange. Il célèbre l'amour fidèle de Dieu, ce que la Bible appelle la hesed, sa solidité et la joie du peuple qui vit sous sa lumière. Il exprime la conviction que Dieu est fidèle, que son alliance est solide et que le roi, le descendant de David, est sous sa protection. Historiquement, cela renvoie à la période monarchique, quand Israël se comprend comme un peuple guidé par Dieu à travers son roi. Dans sa seconde partie, le psaume devient une lamentation, probablement écrite à un moment de crise nationale, peut-être après la chute de la royauté davidique ou lors de l'exil à Babylone. Le contraste est fort. On passe de la promesse d'un roi protégé par Dieu à l'impression que tout s'est effondré. Ce qui est très riche, c'est que même lorsque l'histoire semble mal tournée, perte du roi, exil, Israël continue de proclamer cet amour fidèle. C'est pour cela que ce psaume est encore parlant aujourd'hui. Il apprend à tenir ensemble la louange et l'épreuve. La confiance en la fidélité de Dieu, même quand les circonstances semblent dire le contraire. De nos jours, nous pouvons penser à tel ou tel chrétien persécuté. Un chrétien du Nigeria a vu mourir son père et a refusé de renier Jésus. Laissé lui-même pour mort, il a prié en reprenant les paroles de Jésus en croix, « Père, pardonne-leur, ils ne savent pas ce qu'ils font. » Luc 23, verset 33. Par ses propres forces, l'homme ne peut pas proposer le pardon. Un seul a ouvert ce chemin, c'est Jésus, parce que ce chemin implique Dieu. C'est le secret du pardon. Pardonner, c'est d'abord cela, confier à Dieu le mal subi et la cause à défendre, et ouvrir une porte pour un avenir où il interviendra. C'est sortir de la spirale du mal par un acte de foi. Dieu est tout-puissant, mais il attend que nous lui donnions les situations. On peut, en toutes circonstances, reprendre ce psaume et proclamer « L'amour du Seigneur sans fin, je le chante ». Tout repose sur la fidélité de Dieu, solide comme les cieux. Le peuple se sait heureux parce qu'il marche à la lumière de sa face. Autrement dit, Dieu est au centre, source de vie, de joie et de force. Dans l'Évangile, Jésus parle de s'attacher à lui de manière absolue. Lorsqu'il dit qu'il faut l'aimer plus que père, mère ou enfant, il reprend en quelque sorte l'exigence fondamentale de l'Alliance. Dieu doit passer avant tout. Ce que le psaume chante comme une évidence heureuse, Jésus le formule comme un choix concret et parfois coûteux. Dans le psaume, le peuple dit « Notre roi est au Seigneur ». Le roi est protégé par Dieu et signe de sa présence. Dans l'Évangile, cette figure s'accomplit en Jésus lui-même. Suivre le Christ, c'est reconnaître en lui celui qui vient de Dieu et qui emporte l'autorité. Mais la puissance de ce roi-là passe par la croix, qui est le lieu où il est victorieux de Satan. Et c'est parce qu'il a donné son sang, sans tuer personne, que Jésus pourra juger le monde et le purifier de l'emprise de Satan lors de son retour glorieux. On peut souligner quatre significations au psaume : le sens historique, le sens moral, le sens chrétien, le sens eschatologique. Sur le plan historique, ce psaume chante la fidélité de Dieu à l'Alliance, en particulier à la dynastie royale issue de David. L'expression « Notre roi est au Seigneur » montre que le roi n'est pas autonome, il est sous la protection de Dieu. Ce texte renvoie à la période monarchique où Israël se comprend comme guidé par Dieu, à travers son roi. Mais il est probablement relu dans un contexte de crise, peut-être après l'exil à Babylone, ce qui donne encore plus de force à l'affirmation de la fidélité divine, malgré les apparences. Sur le plan moral, le psaume invite à une attitude intérieure, chanter l'amour du Seigneur et annoncer sa fidélité ne sont pas seulement des paroles, mais une manière de vivre. Le croyant est appelé à marcher à la lumière de sa face, c'est-à-dire à orienter toute sa vie vers Dieu, dans la confiance et la joie. Reconnaître que la vraie force ne vient pas de soi, mais de la grâce reçue. Il y a là un appel à l'humilité, à la louange et à la persévérance dans la foi. Ce psaume trouve son accomplissement en Jésus-Christ. La fidélité de Dieu, plus stable que les cieux, se manifeste pleinement en lui. La promesse faite à David d'un roi éternel est relue à la lumière du Christ, roi non seulement d'Israël, mais de tous. Marcher à la lumière de ta face devient alors suivre le Christ, lumière du monde. Et la joie du peuple prend un sens nouveau. Ne manquons pas les rencontres avec le Christ ressuscité, surtout à la messe. Enfin, sur le plan eschatologique, le psaume ouvre vers l'accomplissement final. La stabilité évoquée, pour toujours, plus stable que les cieux, dépasse l'histoire immédiate. Elle annonce un règne définitif, où Dieu sera pleinement reconnu comme roi, où la joie du peuple sera sans fin. Ce bonheur, heureux le peuple, devient une promesse pour la parousie, une communion parfaite avec Dieu dans la lumière, où la fidélité divine sera pleinement manifestée et partagée. Dieu est le Dieu de la paix et de la joie. Amen. Et que Dieu vous garde et vous bénisse.
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1: Bonjour à tous et à toutes. Entrons toujours plus. C'est le sens de notre chronique dans un détachement durable à l'égard de notre smartphone, à l'égard de cette technocratie, de ce paradigme technocratique, de cet équilibre culturel centré sur les technologies. Les écrans sont partout. On ne peut pas les éviter, mais on peut toujours mieux se positionner à leur égard et notamment à l'égard de son smartphone. Alors, persévérer dans le détachement, c'est pas simplement une assaise, c'est aussi une promesse. Je me détache pour créer de l'espace libre pour mieux m'engager dans la vie et construire le bien en moi et autour de moi, être facteur de communion dans le bien commun. Alors, comprendre ce détachement dans la durée, c'est très très important parce qu'il nous faut comprendre avant d'agir. Donc, comprenons un peu plus cette durabilité du processus de détachement. La liberté d'utiliser son smartphone découle d'un véritable bien pour soi et pour les autres, et non l'inverse. Quel vrai bien je poursuis ? Sortons durablement de l'état de confusion entre nous-mêmes et les smartphones. Pour avancer, il nous faut aussi donc quitter. Il nous revient donc de court-circuiter la quête des récompenses immédiates au profit de la vie à long terme. On l'a plusieurs fois explicité, le dynamisme de la perte de contrôle de son smartphone est très très précise. Une séduction par les flux des images, des vidéos, des informations et ce qui donne un appétit de puissance, de toujours plus. Cela provoque de un esprit agité, perte de concentration, d'attention, d'intention, agitation, superficialité, divertissement, pollution mentale, remplissage du vide. Et au cœur de cet esprit agité, 3, une dépendance se crée, une dépendance au plaisir immédiat, à toutes ces hormones du plaisir, à la dopamine, à la sérotonine, à la noradrénaline, addiction au smartphone qui est supérieure à celle de l'alcool et de la cigarette. Et puis, on demande en boucle des récompenses et on est dans un cercle non plus vertueux qui provoque des relations puisqu'on a envie d'être relié, d'être connecté, mais on est connecté à un monde superficiel de plus en plus. Relations à basse fidélité, contact, recherche de rapidité, discussion numérique, polarisation, chambre d'écho, miroir, isolement. Voilà. Plus on passe de temps sur son smartphone, plus notre vie est marquée par l'isolement. 60% du temps libre des adolescents est consacré à leurs écrans. Un symptôme qui peut renvoyer à une grille d'évaluation aussi pour les adultes. Se détacher durablement de son smartphone pour mener une vie épanouie est parfaitement envisageable. Confiance et durabilité sont liées. Cela repose sur nos motivations profondes et pas seulement sur les règles que nous nous fixons. Que voulons-nous vraiment en vérité ? Qu'est-ce que je veux vraiment ? Et si on est spirituel, un chrétien, qu'est-ce que Dieu veut vraiment pour moi ? Parce que Dieu veut mon plus grand bien et pour le chrétien, Dieu est le plus grand bien à rechercher parce que c'est lui qui nous donne le plus grand bien à vivre et la vie en lui devenant bonne et bien bonne aussi. Qui souhaitons-nous devenir dans 10, dans 20, dans 30 ans ? Serons-nous soumis aux cadences infernales des nouvelles machines des temps postmodernes ? Non plus sur le plan physique, mais sur le plan psychique et spirituel, avec des pressions toujours plus accentuées, fortes, notamment maintenant avec l'IA. Il nous revient de court-circuiter la quête de récompenses immédiates au profit de la vie à long terme. Ma vie est longue. Le temps que je dois vivre doit être sanctifié par la vie, sinon je risque d'être mangé. Le temps est chronophage et finit par me manger et me perdre un peu beaucoup passionnément à la folie, rarement, pas du tout. La gestion éthique de ce défi nous concerne directement. Quel avenir s'ouvre à nous ? quelle va être la quille de notre bateau pour pouvoir aller au large. Libérons-nous des conditionnements de notre moi préfabriqué par les faiseurs d'opinion qui nous disent ce que l'on doit faire. Non, regoutons la profondeur de notre désir pour investir notre liberté et devenir vraiment libre. Peut-être un peu avec le smartphone, mais ce n'est pas au smartphone de prendre nos décisions et de nous fabriquer notre petit moi. À tout de suite pour approfondir cette perspective durable du détachement.

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1: Nous le disions à l'instant, il nous revient de court-circuiter la quête de récompense immédiate au profit de la vie à long terme. Notre vie s'inscrit dans la durée. La parole de Dieu dit 80 pour les plus vigoureux, mais notre vie, elle a une vocation éternelle. Pour le chrétien, cette vie va continuer. Le premier instant de notre vie éternelle, c'est maintenant, au moment où vous m'écoutez à la radio. Voilà, nous sommes faits pour le temps très long. Et ce temps très long, il est porté pour les chrétiens par une promesse de plénitude. Le Christ nous ayant dit en Jean 10:10, « Je suis venu pour que vous ayez la vie et que vous l'ayez en surabondance. » Alors, changer durablement requiert d'accepter d'être en perpétuel apprentissage, par essai, erreur, correction, action, et d'assimiler une valeur ajoutée à la vie. Nos valeurs, et on a parlé des valeurs non négociables, elles valorisent notre existence, donc poser des actes qui sont liés à des valeurs, lesquelles, fait grandir notre vie. Et le smartphone en lui-même n'a pas de valeur. Il nous faut choisir, au minimum avec notre smartphone, les valeurs que nous voulons vivre, au lieu d'être soumis aux inductions du smartphone, qui lui a une stratégie quand même liée au business, que nous passions le maximum de temps devant l'écran pour voir le maximum de publicité et qu'on nous pique le maximum de données pour mieux cibler la prochaine fois des publicités. Voilà. Alors ce processus d'apprentissage s'étend en moyenne sur 2 mois. Voilà, on reprend le contrôle de son smartphone en 10 jours, mais on change en 2 mois si on continue, bien sûr, dans la durée, à garder le contrôle de son smartphone, mais plus que le contrôle, à l'orienter vers un grand bien, vers une promesse, qui soit simplement le prolongement de nos actes bons. Les neurosciences, notamment les travaux de Stanislas Dehaene, soulignent qu'il vaut mieux œuvrer un peu chaque jour que de fournir un effort intense en une seule fois. Dosons nos efforts pour ne pas nous épuiser. L'important, c'est d'avancer, c'est de marcher. L'étymologie du terme « bienheureux bonheur » en grec, ça veut dire être en marche, ça veut dire d'avancer. C'est de mettre en acte un bien, c'est ça, bienheureux, c'est celui qui met en acte un bien. Et comment mettons en acte un bien? En avançant, en marchant, en allant de l'avant. Aujourd'hui, quel est le petit pas de fourmi que je peux faire au minimum pour avancer? Nous sommes tous responsables de notre changement. C'est à nous d'accompagner ce changement par la bonne réponse que nous donnons à l'appel de la vie sur nous. Dosons nos efforts pour ne pas nous épuiser non plus. La constance quotidienne s'avère plus fructueuse sur le long terme. L'importance, c'est d'avancer. Alors, 2 conditions de départ pour réussir durablement. D'abord, accepter humblement de ne pas y arriver entièrement d'un coup, tout en restant déterminé à avancer. Le processus de changement est une quête de perfectionnement et pas de perfection. De perfectionnement, c'est-à-dire d'apprentissage qui nous transforme à vivre plutôt que donc d'un résultat parfait à atteindre immédiatement. Le numérique nous donne une culture de l'immédiateté, mais l'homme, l'humain en profondeur, change lentement. Nous avons appris lentement à parler et à écrire. Accepter pleinement aussi le désir de se détacher de sa tétine numérique. Oui, une tétine numérique, c'est notre doudou, c'est notre objet transitionnel, ce smartphone parfois. Vous pouvez approfondir cette chronique, toutes ces chroniques, dans mon ouvrage Tanguy-Marie Pouliquen, Libéré, délivré de mon smartphone, 10 jours pour reprendre le contrôle aux éditions première partie. Et je vous dis à demain. Au revoir.

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2: Nous penchons cette semaine sur les difficultés de nos relations humaines. Nous avons souligné que cette difficulté doit être franchie, que ces difficultés doivent être franchies, que nous avons à changer, que nous avons à progresser, à évoluer dans ce domaine. Et que Dieu a une exigence forte vis-à-vis de nous lorsque nous rencontrons dans la loi de Moïse ces deux commandements. Tu aimeras le Seigneur ton Dieu et ton prochain comme toi-même. Jésus n'a pas voulu d'aucune manière séparer ces deux commandements qui vont de pair. Jamais l'un sans l'autre. L'exigence est très grande. Autrement dit, si nous sommes de bons petits chrétiens qui faisons notre prière régulièrement, qui allons à la messe le dimanche, qui mettons un cierge au pied de la Vierge Marie pour des intentions de prière. Tout cela est fort bien, mais si nous n'aimons pas notre prochain comme nous-mêmes, cela ne sert de rien. Nous perdons le bénéfice de cet amour que nous avons pour Dieu parce que nous ne le mettons pas en œuvre comme il nous l'a demandé. Essayons de voir dans ce contexte de relations difficiles que nous pouvons avoir, comment nous pouvons manifester cet amour du prochain. D'abord, il faut faire toutes ces démarches vis-à-vis de l'autre ou des autres avec une grande humilité et une grande simplicité. Si nous allons vers eux comme des donneurs de leçons, comme ceux qui ont la solution des problèmes, comme ceux qui réclament des changements, notre démarche est déjà fichue d'avance, elle ne portera pas de fruits et elle n'est pas une démarche d'amour. Nous sommes à côté de la plaque. Cette démarche, ces démarches, doivent être réellement des démarches d'amour, c'est-à-dire des démarches qui vont être habitées par la bienveillance, par le respect de l'autre tel qu'il est. La bienveillance, c'est poser notre regard sur quelqu'un en voulant prioritairement voir le bien, les biens qui sont dans cette personne. C'est vouloir du bien aussi à cette personne. Ça, c'est la condition nécessaire pour qu'une démarche que nous pourrions appeler peut-être de transparence, une démarche d'éclaircissement, une démarche de mise en lumière, puisse éventuellement réussir. À partir de là, nous avons non pas à arriver vers l'autre avec la liste de tout ce que nous lui reprochons, ce pourquoi il nous agace, mais nous avons à nous approcher de l'autre pour comprendre ce qu'il est, pour comprendre pourquoi il agit de telle et telle manière, pour essayer avec lui de regarder les difficultés en face. Il y a fondamentalement une attitude qui est très importante dans ce genre de tentative, je dirais, c'est l'écoute véritable. Se mettre à écouter l'autre, lui demander de nous dire les choses et ne pas l'interrompre. Tous les deux mots, comme on voit malheureusement des protagonistes dans un débat télévisé qui s'interrompent sans arrêt, qui n'écoutent pas l'autre, qui n'en ont rien à faire de l'opinion de l'autre, qui veulent seulement imposer la leur. Si nous sommes dans cet état d'esprit, c'est fichu d'avance. Il nous faut écouter l'autre jusqu'au bout, dans tout ce qu'il a à dire. Et peut-être que ce qu'il a à dire ne va pas nous laisser de marbre. Parce que peut-être, dans ce qu'il a à dire, il y a des reproches vis-à-vis de ce que nous sommes, de ce que nous faisons, de ce que nous disons. Ne l'interrompons pas, laissons-le aller jusqu'au bout. Et une fois que l'autre aura pu ainsi déverser ce qui pèse dans son cœur, nous pourrons alors, peut-être plus facilement, faire de même à son égard. Chacun aura pu exprimer, sans amertume, sans colère, ce qui lui pèse dans la relation. Ce qui fait que notre relation n'est pas claire, n'est pas évidente, n'est pas douce et agréable. Et à partir de là, s'il y a un véritable échange, une véritable écoute mutuelle, nous aurons déjà fait un grand pas. Même si, dans ce premier temps, rien encore n'a changé.

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1: Nous avons sans doute tous les uns et les autres à apprendre à écouter réellement. Apprendre à écouter l'autre, m'expliquer ce qui le fait souffrir dans ma façon de faire. Je dois essayer de ne pas considérer ce qu'il me dit comme une mise en accusation, mais au fond, comme l'expression de son amour pour moi. S'il a été tant affecté par ma conduite, c'est qu'il m'aime. Et c'est également par amour qu'il me confie sa peine. Car il désire rétablir un vrai dialogue, franc et paisible, avec moi. Savoir écouter, mais aussi oser parler. Si l'autre semble disposé à m'écouter, je ne dois pas hésiter à dire ce que j'ai à dire. Je n'arriverai pas à le convaincre de ma bonne foi, mais ça n'est pas le but. Le but est qu'il comprenne pourquoi je réagis de telle manière, pourquoi j'ai vis-à-vis de lui tel ou tel comportement. Il faut qu'il saisisse derrière mes paroles le désir qui est le mien de mettre un terme à notre mésentente, à notre discorde. Et après cette écoute vraie, mutuelle, je pense que nous pouvons tenter une démarche supplémentaire, un pas de plus dans le pardon. Voilà une dimension qui n'est plus très à la mode, une dimension qui est prise comme un acte de faiblesse, demander pardon, un acte humiliant, un acte de pauvre. Eh bien, tant mieux si nous sommes faibles, humiliés et pauvres. Il y a cette fameuse phrase de Pierre qui demande à Jésus « Mais quand quelqu'un a mal agi à mon égard, est-ce que je dois lui pardonner jusqu'à 7 fois de suite ?» Oui, l'agacement, finalement, parce que c'est répétitif. Et Jésus, vous le savez, lui répond non pas 7 fois, mais 77 fois 7 fois, c'est-à-dire à l'infini. Nous avons à nous demander pardon mutuellement à l'infini. Alors je sais que c'est fatigant. Quand on a fait 1 fois, 2 fois, 3 fois la démarche, et que les choses ne changent pas, et qu'il faut encore et encore revenir dessus, on est un peu découragé. Et c'est là qu'intervient une dimension qui est très importante. Dans l'amour, on est un peu découragé. Et c'est là qu'intervient une dimension qui est très importante. Dans l'amour, c'est...

Je vais passer à autre chose. Mais ce serait un échec. Un échec pour les deux. Et ce genre d'échec relationnel n'est pas sans avoir des implications par la suite. On ne se relève pas si facilement d'un échec relationnel. Même si nous pouvons mettre sur l'autre toute la faute. Et cette attitude est en général erronée parce que un défaut de relation ne peut jamais venir à 100% de l'un des deux protagonistes. Jamais.

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1: Chez François d'Assise, Dieu n'est pas une simple idée ni une théorie, c'est une présence vivante qui transforme son regard, ses choix et sa manière de vivre. C'est un troisième rendez-vous, j'ai presque envie de dire une troisième rencontre aujourd'hui avec vous. Et bonjour Suzanne Josépi-Testu.
2: Bonjour.
1: Alors avec vous, vous prenez l'ami François, le frère François. Je rappelle que vous venez d'écrire ce dernier livre, L'audace de la rencontre à l'école de François d'Assise. François d'Assise, un modèle pour vous, presque un maître de la relation, un maître de la rencontre.
2: C'est mon frère.
1: C'est votre
2: tout
1: frère.
2: Tout simplement. Hein. Tout simplement, c'est mon frère.
1: Le frère qui vous entraîne dans la prière, le cœur à cœur.
2: C'est un frère qui a su m'entraîner, dans un cœur à cœur, qui m'a entraîné aussi dans cette dimension d'audace, je crois, que j'aime tant, qui est la mienne, et qui m'a appris à ne pas avoir peur de l'autre, et qui justement m'a introduite dans cette relation intime avec le Christ, dans cette véritable relation avec le Christ, dans un cœur à cœur avec le Christ. Parce que lui a osé ce cœur à cœur.
1: Alors quand on ose ce cœur à cœur, quand on ose la rencontre, comme vous, vous avez osé la rencontre un jour, et comme l'ami François, le frère François, est-ce que c'est le début d'une liberté dans cette relation avec Dieu ?
2: Ça peut être le début d'une liberté, ça peut être une expérience très forte, mais nous savons à quel point parfois les expériences nous nourrissent un certain temps, mais je pense pour que cela devienne un chemin, une véritable rencontre, il faut avoir le désir de le poursuivre, il faut y croire. Il ne faut pas s'imaginer que c'est un instant vécu formidable, que c'est une grâce exceptionnelle que l'on ne retrouvera pas. Je crois qu'il faut avoir vraiment...

0: vraiment le désir de poursuivre et de croire que cette relation intime avec le Christ est possible. Et on s'en rend compte à partir du moment où on ose, on a l'audace de la parole, l'audace de notre propre parole, sous le regard de la parole. Et à ce moment-là, nous avons des réponses. Et cette intimité avec le Christ se construit peu à peu. Et elle va devenir permanente. C'est-à-dire, dans mon quotidien, j'ai envie de dire, le Christ, il est là, devant moi, à côté, devant, derrière. Et le nom du Christ est toujours présent. Il va être prononcé en permanence. Et c'est cela, la relation. Rien ne va se faire sans cette certitude que le Christ est là et que je peux m'adresser à lui, que je peux lui parler, que je peux l'interroger et que je peux lui faire part de tout ce que je vis. Les belles choses, les erreurs, les incompréhensions, je vais m'adresser au Christ. C'est ça une relation intime et elle est possible. Et elle est possible avec mes propres mots. Mais il faut de l'audace, il faut y croire, il faut avoir la foi, il faut savoir que c'est possible.
1: Il faut désirer aussi, entrer dans cette relation vraie, profonde, qui demande un travail sur soi, on en parlait.
0: Je pense que ce
1: travail... Il y a une exigence, c'est prendre soin ensuite de la
0: relation.
1: Je pense
0: que ce travail, si on commence par s'imaginer qu'il faut obligatoirement un travail... Je ne vais pas y rentrer. Je vais y entrer par un désir. Et ce désir, il va se construire à partir de la lecture de l'Évangile, à partir de la parole. Parce que quand j'entre dans l'Évangile, j'entre dans ma vie. J'y entre avec ma vie. L'Évangile m'enseigne la vie et ma vie va m'enseigner l'Évangile. Et à partir de ce moment-là, le dialogue avec le Christ va commencer, il va être introduit. C'est la parole qui va m'introduire, ma parole et la parole du Christ qui vont m'introduire dans cette intimité, dans cette dimension. Et peu à peu, parce qu'il va y avoir cette promiscuité avec le Christ, cette confiance en Jésus, en l'homme Jésus, je ne vais pas avoir peur de regarder ma vie. Et là, à ce moment-là, le travail va se faire petit à petit. Il ne faut pas s'imaginer qu'il faut entrer immédiatement dans un travail parce que je n'y arriverai pas. C'est cette relation, ce dialogue permanent avec le Christ qui va me permettre peu à peu de l'interroger. Et je vais avoir des réponses. Et le travail va se faire. Voilà, je crois que ça c'est très important. Lire l'Évangile. L'Évangile me rejoint dans ma vie et ma vie rejoint l'Évangile. Et là je vais entrer dans certaines compréhensions. Je vais avoir au fur et à mesure des réponses et elles seront toujours nouvelles ces réponses. Toujours.
1: D'ailleurs dans votre livre, on en revient un peu à l'ami François, le frère François, l'homme François.
0: Oui.
1: En fait, vous montrez qu'il se nourrit pour vivre de l'Évangile.
0: Il se nourrit en permanence de l'Évangile.
1: Il goûte la parole qui
0: elle
1: le rend
0: jaillit,
1: vivant.
0: Elle jaillit de l'Évangile. C'est la parole. Elle jaillit. Et se laisser nourrir et se laisser enseigner. Et je dis que l'Évangile, c'est une réponse. C'est une réponse pour quelqu'un qui pose une question. Donc, osons poser des questions. Osons interroger le Christ. Osons lui demander. Entrons dans ce dialogue intime avec le Christ. Et l'Évangile, c'est un ordre de départ à partir du moment où je questionne le Christ. Il va me mettre en marche. Il va me mettre en route. C'est une relation, c'est une communion intime. C'est ça l'Évangile. Et nous pouvons lire beaucoup de choses et des choses très belles. On peut lire mon livre. Il est très bien.
1: Il est très bien.
0: Mais avant tout, lisons l'Évangile. Lisons l'Évangile parce que c'est à partir de l'Évangile que la rencontre se fait, que le dialogue se fait, que l'intimité avec le Christ se fait et que je n'ai plus peur et je n'ai plus peur de poser des questions et le Christ devient de plus en plus présent. Hein. Je deviens demeure comme François est devenu demeure.
1: Alors, au fond, plus de peur quand.
0: Il y en a beaucoup moins.
1: Il y en a beaucoup moins.
0: Il y en a beaucoup moins.
1: Alors, vous évoquez aussi une obéissance intelligente, libre et créatrice. Alors, comment comprendre cela aujourd'hui, Suzanne ?
0: Alors, je crois que cette obéissance intelligente, je crois que nous sommes dans un monde où il y a de moins en moins d'obéissance. Je fais ce que je veux, quand je veux, comme je le veux. Ce n'est pas la liberté. Je pense que l'obéissance, elle se construit. Elle se construit à partir d'une maturité humaine, d'une maturité intellectuelle, d'une maturité spirituelle. C'est un chemin. Elle se construit avec la vie, avec ce retour sur notre propre vie. Et l'obéissance, ce n'est pas tout accepter. C'est tout simplement entrer dans un discernement. L'obéissance, c'est aussi savoir dire non à certaines choses. Et peu à peu, justement grâce à la lecture de l'Évangile, grâce à la parole, grâce à cette relation avec le Christ, je vais entrer dans un discernement, je vais savoir renoncer à certaines choses, je ne vais plus avoir peur de prendre des décisions, je ne vais plus avoir peur du regard de l'autre, et je vais entrer de plus en plus, grâce à cette obéissance qui va consolider ma foi, je vais entrer dans une très grande liberté. Donc il ne faut pas croire que l'obéissance nous empêche d'être libres. Par contre, il faut un grand discernement parce que nous n'avons pas à obéir à tout. Et François le disait bien à ses frères, il disait « si on vous demande une chose qui vous éloigne du Christ et qui vous éloigne de la foi, désobéissez. Désobéissez. » Donc, je crois que l'obéissance est à utiliser avec un grand discernement. Et c'est cette relation au Christ, cette lecture permanente de l'Évangile, voilà. Ce regard sur notre histoire, sur notre vie, et cette relecture de notre vie qui va nous permettre d'entrer dans une obéissance plus fine grâce à l'Écriture. Je suis le Christ, j'écoute la parole, je vais savoir discerner et je vais savoir renoncer à certaines choses. Je vais savoir aussi dire non à certaines choses. Mais je vais savoir aussi oser mon oui au regard des autres, même si je suis incompris. Alors, c'est cela la relation avec le Christ.
1: La clé du jour avec vous, qu'on peut retenir, c'est cette clé aussi de lire, de méditer, de goûter, de mâcher la parole, l'Évangile.
0: La parole, elle se transpire.
1: Au fond, cette parole qui transpire lieu au discernement qui conduit à cette justesse aussi, puis cette maturité dont vous avez parlé il y a quelques minutes.
0: François transpire la parole. Il transpire la parole. Quand il s'adresse à quelqu'un, c'est la parole qui jaillit. Avec des mots humains, avec sa tendresse humaine, avec son regard humain, avec son expérience humaine. Mais il transpire la parole et ça se sent.
1: Et cette
0: l'autre le sent et c'est pour ça qu'il est écouté, François. C'est pour ça qu'il est suivi, parce qu'il transpire la parole. Ce ne sont pas des beaux mots, des belles paroles, ce n'est pas la parole du sage. C'est la parole du Christ que François transpire. Et c'est pour ça qu'il est écouté, c'est pour ça qu'il est suivi.
1: Et cette parole qu'il goûte, qu'il transpire, l'ami François, le frère François, fait entrer dans cette relation qui devient prière et qui devient cœur à cœur.
0: Tout à fait. La relation devient prière. Absolument. À ce moment-là, les mots deviennent presque inutiles.
1: Eh bien, nous avons encore besoin de mots dans cette série des clés pour vivre, puisque je vais vous proposer de vous retrouver dès demain, toujours avec le frère et l'ami François, l'audace de la rencontre. Il a eu cette audace. Voilà, donc, chers auditeurs, ayez aussi cette audace de la rencontre, cette audace aussi de vous risquer sans peur dans la relation. À demain, Suzanne-José Pitestu. Merci.

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1: Nous portons un nom modeste. Nous nous appelons la Charité. Notre but, quoique le mot engagement ne figure pas, prend à peu près les éléments de ce que nous appelons engagement. Notre volonté unique, c'est d'appartenir à Jésus-Christ, notre Dieu. Cela dans une seule loi, pour nous en tant que petite famille, la charité dans l'Évangile. Il est de vous dire que la loi est toujours mal obéie. Et chaque soir, on s'aperçoit qu'on n'a pas du tout bien

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1: Bonjour à tous. Aux Canaries, le pape s'est insurgé contre ceux qui profitent des flux migratoires. Dénonçant les mafias qui pratiquent le trafic d'êtres humains, il a plaidé pour des voies légales et sûres pour les migrants. En 2020, alors que l'Europe était frappée par la pandémie de Covid-19, la petite bourgade d'Arguineguin, comptant 2500 habitants, avait vu arriver près de 3000 migrants venus des côtes marocaines. Le refus des autorités de les laisser débarquer avait valu à Arguineguin d'être qualifié de port de la honte. Les services sociaux du diocèse avaient approvisionné les bateaux de migrants en soins et en nourriture pendant cette période. Devant les embarcations de pêcheurs de la rade, il a ensuite écouté plusieurs témoignages, dont le récit glaçant de Tito Villarmea, capitaine des sauveteurs en mer dans l'archipel, dont les équipes ont sauvé plus de 20 000 personnes. Et l'histoire d'Ayo, une Nigériane dépouillée, violée et forcée à la prostitution par une mafia de passeurs et finalement secourue par des membres de la communauté catholique de l'île. Dans son discours, Léon XIV a condamné avec force ces mafias, parlant de monstres qui rôdent sur ces mers, faisant commerce du désespoir et réduisant en esclavage des femmes et des enfants. Il s'est indigné de l'indifférence de nombreux individus qui laissent les pauvres êtres engloutis par l'exploitation ou l'oubli, et il a invité les catholiques à reconnaître le Christ en ceux qui débarquent, insistant sur le fait que l'Église ne peut rester muette, ni ne peut ignorer ses eaux, ni aucun lieu où la faim, la soif, la violence, la peur ou l'exil continuent de porter atteinte à la dignité humaine. L'accueil du migrant ne peut être une question secondaire, ni être délégué uniquement à quelques bénévoles. Il a rappelé aussi l'importance du droit de ne pas avoir à migrer. Les personnes doivent avoir le droit de rester chez soi, sans faim, sans guerre, sans persécution, sans violence, sans que la terre devienne inhabitable, sans que la corruption vole le pain des pauvres, sans que les armes détruisent l'avenir des enfants. Il a ainsi décrit le drame de la migration comme un examen de conscience pour les pays d'origine comme pour les pays de transit pour l'Europe et aussi pour la communauté internationale. Il a interpellé vraiment l'auditoire avec cette question. Chaque bateau qui arrive ne transporte pas seulement des migrants, il apporte avec lui une question. Quel monde avons-nous construit si tant de frères doivent risquer la mort pour trouver la vie? Il a conclu en priant pour que l'histoire n'ait pas à nous accuser d'avoir fait de la douleur de ceux qui souffrent un paysage habituel de nos côtes. Et au terme de cette journée où la thématique de l'immigration a été omniprésente, il a invité les fidèles à prier pour les frères et sœurs qui ont perdu la vie en mer. Puis en fin de journée, il a rejoint le stade où il a célébré la messe devant 30 000 personnes, avec en plus 11 000 personnes supplémentaires qui assistaient à la messe en dehors du stade. Il a insisté sur l'importance de faire vivre la générosité inspirée par le Sacré-Cœur auprès de ceux qui sont les plus démunis, les plus sans défense, incapables de rendre quoi que ce soit en échange. Car aimer est inhérent à l'homme, mieux encore, c'est la condition de la plénitude de son existence même. Là où il y a une authentique humilité, il y a l'amour, et là où il y a l'amour, il y a la paix, a assuré Léon XIV. Il a enfin prié pour qu'enflammés par la charité du Sacré-Cœur, tous les chrétiens soient porteurs de sa miséricorde et de sa paix, afin que cessent les guerres dans le monde et qu'une nouvelle humanité réconciliée dans l'amour grandisse autour de nous. Avec cette messe, Léon XIV a clos son voyage apostolique en Espagne. Nous nous retrouvons demain. À bientôt.

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1: Bonjour à tous, l'essentiel de l'actualité, la vague de chaleur s'étend encore un petit peu en France. 58 départements sont en vigilance rouge pour la canicule, 31 sont en orange. Le mercure qui va grimper jusqu'à 44 degrés cet après-midi par endroit. Conséquence, des chantiers sont à l'arrêt, des centaines d'écoles sont fermées. Les interventions du SAMU explosent avec des cas de déshydratation. L'Assemblée nationale a adopté hier le projet de loi constitutionnelle sur l'autonomie de la Corse. Il prévoit la reconnaissance d'un statut d'autonomie de l'île au sein de la République. Le texte doit encore être examiné par le Sénat. Airbus lance des inspections sur certains A380 et ça après la découverte de fissures dans la structure des ailes d'un appareil. L'Agence européenne de la sécurité aérienne a ordonné le contrôle de 16 avions, dont 5 en urgence. 15 de ces appareils appartiennent à la compagnie Emirates, 1 à la compagnie australienne Qantas. Et puis le Portugal se relance au mondial de football. La Seleção a battu l'Ouzbékistan hier soir 5-0 avec un doublé de Cristiano Ronaldo. Il devient le premier joueur à marquer dans 6 Coupes du Monde différentes et le meilleur buteur portugais de l'histoire du mondial avec 10 buts. Le Portugal prend provisoirement la tête de son groupe.
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Du prophète Ézéchiel au chapitre 26. Je verserai sur vous une eau pure et vous serez purifiés. De toutes vos souillures et de toutes vos idoles, je vous purifierai. Je vous donnerai un cœur nouveau. Je mettrai à vous un esprit nouveau. J'enlèverai votre cœur de pierre et je vous donnerai un cœur de chair. Je mettrai à vous mon esprit. Alors vous suivrez mes lois, vous observerez mes commandements et vous y resterez fidèles.

Dieu notre Père, tu nous fais la grâce de nous tenir en ta présence pour te louer. En Jésus, ton enfant bien-aimé, nous te rendons grâce.

pas sur nous l'Esprit Saint. Et à travers ce monde qui passe, nous pouvons reconnaître la venue de ton règne éternel. Béni sois-tu.

0: Notre Père qui es aux cieux, que ton nom soit sanctifié, que ton règne vienne, que ta volonté soit faite sur la terre comme au ciel. Donne-nous aujourd'hui notre pain de ce jour. Pardonne-nous nos offenses comme nous pardonnons aussi à ceux qui nous ont offensés. Et ne nous laisse pas entrer en tentation, mais délivre-nous du mal. Amen.
1: Il est bon de fêter notre Dieu. Il est beau de chanter sa louange.

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Bonjour, Évangile de Jésus-Christ selon saint Luc. Quand fut accompli le temps où Élisabeth devait enfanter, elle mit au monde un fils. Ses voisins et sa famille apprirent que le Seigneur lui avait montré la grandeur de sa miséricorde et ils se réjouissaient avec elle. Le huitième jour, ils vinrent pour la circoncision de l'enfant. Ils voulaient l'appeler Zacharie du nom de son père, mais sa mère prit la parole et déclara « Non ». Il s'appellera Jean. On lui dit, personne dans ta famille ne porte ce nom-là. On demandait par signe au père comment il voulait l'appeler. Il se fit donner une tablette sur laquelle il écrivit Jean et son nom. Et tout le monde en fut étonné. À l'instant même, sa bouche s'ouvrit, sa langue se délia. Il parlait et il bénissait Dieu. La crainte saisit alors tous les gens du voisinage et dans toute la région montagneuse de Judée, on racontait tous ces événements. Tous ceux qui les apprenaient les conservaient dans leur cœur et ils disaient « Que sera donc cet enfant ?» En effet, la main du Seigneur était sur lui. L'enfant grandissait et son esprit se fortifiait. Il alla vivre au désert jusqu'au jour où il se fit connaître en Israël. Nous fêtons aujourd'hui, ce 24 juin, une fête particulière pour l'Église et pour un des grands saints. Nous fêtons en effet la solennité de la nativité de Jean-Baptiste, une fête qui se trouve souvent éclipsée par des moments festifs, les feux de Saint-Jean, ou plus original, la journée des fées ou quantité d'autres idées que je qualifierais d'un peu saugrenues et qui nous font oublier la source de ces fêtes originelles. L'évangile de ce jour nous redit une partie de cette histoire qui amena jusqu'à la naissance de Jean-Baptiste. De manière discrète et plus modeste que pour l'Annonciation, Dieu intervient par l'intermédiaire de l'ange et l'ange Gabriel. Et l'ange vient annoncer à Zacharie, ce grand prêtre, que Dieu a entendu sa prière. Combien de fois au passage entendons-nous cette lamentation de nos frères et sœurs qui ont l'impression de ne pas avoir été exaucés, ni même entendus. Là, l'ange vient annoncer à Zacharie le père de l'enfant qui naîtra, et non la mère comme dans l'Annonciation. L'ange vient donc annoncer cette naissance improbable. Il annonce la mission de celui qui sera chargé de préparer la venue de celui qui, après cette annonce, saura se mettre en retrait pour laisser la place au Messie. J'invite chacun à relire l'intégralité de ce récit au début de l'Évangile de saint Luc et d'en redécouvrir tous les messages, les symboles, les signes qui s'y cachent. Et pourquoi pas de lire la suite de ce passage en recherchant ce qui est similaire, ce qui est différent, entre ce récit de la naissance de Jean-Baptiste et le récit de l'Annonciation. Tout le chapitre premier de saint Luc, pour faire simple. Un récit qui éclaire largement l'extrait retenu par la liturgie de ce jour, avec entre autres le mutisme de Zacharie et le récit de celui-ci. Dans ce passage, retenu par l'Église aujourd'hui, c'est le signe de cette parole retrouvée par Zacharie qui vient peut-être nous interpeller et nous interroger. Tous, qui que nous soyons, nous pouvons peut-être nous demander si nous avons nous aussi retrouvé la parole, comme Zacharie, et même retrouvé la parole avec un P majuscule. Nous pouvons peut-être aussi nous poser la question de savoir si notre Église tout entière à retrouver la parole avec un P majuscule là encore. Jean-Baptiste, dans les années qui précèdent la vie publique de Jésus, n'était que parole, et les passages d'évangile qui nous sont donnés, les exhortations qui y sont citées, sont bien elles aussi signes d'une parole retrouvée pour un peuple qui entrait petit à petit dans une vie où la loi silencieuse prenait le pas sur la vie de la foi. Aujourd'hui encore, nous restons souvent avec l'idée que la foi ne se dit pas, elle se vit. Mais comment savoir que c'est Dieu qui nous anime, si même son nom n'est pas prononcé? Nous avons sans doute, au fond de nous, un petit Zacharie qui sommeille, parce qu'il ne croit pas à la possibilité que Dieu puisse faire bien plus que nous n'imaginons, y compris pour nous-mêmes, mais aussi parce que nous avons perdu la parole. Pas à cause de l'action de l'ange, pas à cause de la volonté de Dieu, mais parce que nous n'osons pas, nous réfugiant derrière une foi qui doit se voir et non se dire, un respect de la laïcité ou tout autre alibi, comment répondre
à cette demande du Christ, allez de toutes les nations, faites des disciples, et moi je vous envoie. Si comme Zacharie, nous n'avons pas la parole. Si Zacharie avait juste parlé après avoir transmis la tablette au nom de l'ange Gabriel qu'il avait pour lui donner le nom de son fils, le sens même de cette parole retrouvée aurait pu passer inaperçu, passer pour un hasard, une coïncidence, tout simplement une comédie. Oui, un chrétien qui ne parle pas, qui n'annonce pas, passe à côté de sa mission. Une église qui ne parle pas, souvent par confort, est une église qui bâillonne le Christ et son évangile et l'empêche ainsi de dire au travers de nos lèvres et de nos voix ce qu'il a à dire auprès de ceux vers lesquels il nous envoie. Que serait par exemple une messe où la parole de Dieu ne serait pas lue, où aucune parole ne se dirait, pas même pour la consécration? Que serait l'évangile s'il n'était pas partagé, s'il n'est pas annoncé? Il resterait tellement confidentiel qu'il viendrait sans doute à s'éteindre petit à petit. Que serait un baptisé devenu par son baptême prophète et roi qui ne serait pas la voix du Christ? C'est ce que nous sommes plus ou moins, restant parfois nous aussi sur nos tablettes. Alors, si cette solennité que l'Église nous invite à méditer et prier aujourd'hui était l'occasion pour nous de retrouver la parole, de redonner notre foi et nos âmes ce feu de la Saint-Jean. Si c'était l'occasion de retrouver la parole avec un grand P dans ce dialogue avec Dieu qu'est la prière. Si c'était l'occasion de mettre toute notre confiance en lui et de croire enfin que nos prières sont entendues par Dieu. Si c'était l'occasion pour nous de lui dire que rien ne lui est impossible. Lui qui a donné sa vie pour la parole. Si nous lisions un peu plus son évangile, particulièrement tous ces épisodes du chapitre 1 de Saint Luc, pour que sa parole ne reste pas sur une tablette, sur une étagère, dans nos placards. Ainsi, nous avons tous un petit Zacharie qui perd la parole, mais nous aurions aussi un petit Zacharie qui la retrouve, et une église qui la retrouve, un peu par nous aussi. Et puis dans une société qui s'attache à toutes sortes de fêtes païennes, n'oublions pas de souhaiter une bonne fête à ceux qui portent ce beau prénom, si lourd de sens et d'histoire, de Jean, en rappelant la mission à chacun de nous. Une occasion sans doute d'annoncer l'évangile que nous oublions peut-être un peu trop souvent. Alors bonne fête à tous ceux qui portent ce prénom de Jean, ou même Jean-Baptiste et tous les dérivés. Et bonne fête à chacun d'entre nous pour annoncer le Messie. Oui, il est la mission à laquelle nous sommes tous appelés et envoyés par le Christ lui-même. Alors, l'annonce de l'ange, le message de Saint Jean et le signe de Zacharie ne seraient pas sans écho. Bonne fête et bonne journée.

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1: Frère Édouard, bonjour.
2: Bonjour, frère Philippe.
1: Nous sommes dans notre catéchisme de l'Église catholique. Nous parlons du Christ. Je crois en Jésus-Christ, Fils unique de Dieu. Et nous avons parlé lors de notre dernier échange de l'incarnation. C'est à la fois, c'est la section 2 du catéchisme, dans l'article 3. Ça n'a pas l'air de tenir beaucoup de place, mais en fait, je pense qu'il faut creuser pas mal. Et alors, je me rends compte que dans cette section 2, à l'article 463, il est dit « La foi en l'incarnation véritable du Fils de Dieu est le signe distinctif de la foi chrétienne. » Je me dis que il y a ici le mot « foi ». Nous sommes déjà venus sur le mot « foi » il y a un certain temps, mais j'ai l'impression que c'est toujours important d'y revenir, et surtout il y a ce mot « foi chrétienne ». Sous le mot « foi chrétienne », parfois, on va entendre des choses, cette foi confiance qui en soi est importante, mais parfois qui est totalement déconnectée de ce qu'on a au début de la phrase, la foi en l'incarnation véritable du Fils de Dieu. Peut-être est-il important de nous redire cette foi confiance qui risque d'être déconnectée de la foi au Christ, d'un contenu, d'un dépôt de la foi. Quelle est la valeur de cela, et comment la situer peut-être même par rapport à la foi juive, et cette foi en l'incarnation véritable, comment comprendre cette foi en l'incarnation? Il me semble qu'il y a quelque chose d'essentiel à redire pour ne pas faire de confusion.
2: Oui, de fait, le catéchisme utilise le mot foi chrétienne qui nous met d'emblée dans une dimension surnaturelle, dans une dimension de révélation, et qui va toucher et notre intelligence et notre volonté. Et c'est vrai que la nature est bonne, que la nature que Dieu a faite à l'origine, même si elle est fracassée par le péché originel, est bonne, et cette foi-confiance que tu évoquais fait partie des conditions de la vie. Quelqu'un qui se referme sur lui-même n'est pas dans un bon état pour aborder les conflits, les difficultés de la vie. Il faut faire confiance, comme on dit, à la vie. Mais dans cette confiance, on peut vite, d'une certaine manière, trébucher et aller vers, dans le fond, les concupiscences, aller vers les désirs qui éloignent de la rectitude de la vie spirituelle telle qu'elle est enseignée dans la Révélation. Et je pense à ce passage de l'Épître à Tite, dans laquelle il est dit « Tout est pur pour les purs, mais pour ceux qui sont souillés et qui n'ont pas la foi, rien n'est pur. » Il y a déjà un partage des eaux, je dirais, au niveau de la volonté. Si notre volonté est rectifiée, est en orthopraxie, comme on dirait, dans un agir droit, eh bien, à ce moment-là, je dirais, on est déjà sur un chemin qui peut porter au Christ. Et il faut se battre, donc, pour que les éléments de la loi naturelle, dont nous avons déjà parlé plusieurs fois, soient respectés au niveau de la vie sociale, de la vie politique, etc. Donc, il y a tout un enjeu du chrétien dans la société contemporaine pour que les choses soient ajustées et que on ne parte pas à volo. Et que cette nature qui est bonne, mais marquée par les concupiscences déviances dues au péché originel, ne fasse pas céder l'homme, finalement, à tous ses desiderata et qu'il le mène sur un mauvais chemin. Donc, il est clair que la foi chrétienne implique une orthopraxie. Et deuxièmement, je dirais, il y a aussi une orthodoxie, sans laquelle c'est une voie droite aussi, une doxologie, ça veut dire une profession droite qui va nous donner le lien avec le Christ. « Sans moi, vous ne pouvez rien faire », dit Jésus dans Saint Jean au chapitre 15. Et donc sans lui, nous n'aurons pas les énergies pour maintenir notre nature dans le droit chemin. Nous avons besoin de sa grâce, nous avons besoin de son illumination. Et saint Paul met en garde contre ceux qui s'imaginent que tout le monde aurait la foi chrétienne. Non, tout le monde ne l'a pas. Il faut le baptême, il faut cette adhésion à Jésus-Christ. Dans la deuxième épître aux Thessaloniciens, chapitre 3, verset 2, il y a une mise en garde. Le Seigneur est fidèle, il vous affermira et vous gardera du mauvais. Et pour cela, il souhaite que nous soyons délivrés de ces hommes égarés et mauvais. Et il ajoute, car la foi n'est pas donnée à tous. La foi dans son aspect d'adhésion à Jésus-Christ. Elle n'est pas donnée à tous, et je rencontre, et c'est le pluralisme aujourd'hui qui me le fait rencontrer, je rencontre des hommes de bonne volonté dans toutes les religions et dans toutes les catégories de personnes qui m'entourent, mais tous n'ont pas la foi. C'est un moment crucial à rapporter à notre entourage, et l'importance donc de l'annonce, d'annoncer Jésus-Christ, vrai Dieu et vrai homme, et les motifs, finalement, de son incarnation. Qu'est-ce qui nous fait différents? Eh bien, c'est qu'il y a de bonnes raisons que le Christ se soit incarné pour nous sauver de notre péché, pour nous ajouter beaucoup de bonnes choses, pour que nous puissions réaliser cette vocation d'enfant de Dieu.
1: L'article 463 dit « Telle est la joyeuse conviction de l'Église dès son commencement lorsqu'elle chante « Il est le grand mystère de la piété ». On dit dans la liturgie, il est grand le mystère de la foi. Oui. Donc la première lettre à Timothée, c'est qu'il a été manifesté dans la chair, et c'est lui que l'on suit, c'est bien le Christ que l'on suit, puisqu'on pourrait se dire dans l'évangile, au fond, Jésus se serait-il contenté de redonner confiance à tel ou tel qui était malade, tel ou tel qui était dans le deuil, mais finalement il dit lève-toi et souvent suis-moi.
2: Exactement, c'est le cas de l'aveugle de Jéricho. Jésus ne se contente pas de le guérir, il l'invite et il le laisse aller à sa suite. C'est très important, cette sequela Christi. Jésus nous entraîne dans des raisons d'adhésion à lui. Et saint Thomas d'Aquin, dans la Somme de théologie, question 1, article 2 de la Tertia Pars, nous dit qu'il y a 10 raisons, des convenances à son incarnation. Parce que, dit-il, premièrement, notre foi est plus certaine, puisque c'est Dieu lui-même qui parle et qui s'exprime. Ce n'est plus seulement par le biais des prophètes, c'est par le Verbe incarné qu'il parle. Notre foi devient ferme de l'assurance même de cette présence. Notre espérance s'accroît. Rien n'était aussi nécessaire, dit saint Augustin, pour accroître notre espérance que de nous montrer à quel point Dieu nous aimait. Or, quoi de plus manifeste que ce témoignage d'amour que l'union du Fils de Dieu à notre nature humaine? Et puis, le mystère de la charité, qui avait déjà été quelque peu évoqué au numéro 458 du catéchisme, pour que nous connaissions l'amour du Christ, eh bien, saint Thomas note bien que notre charité est grandement enflammée par ce mystère. Qu'a voulu Dieu en venant parmi nous, sinon nous montrer son amour, dit saint Augustin. Donc notre foi théologale est renforcée par la venue du Christ. Et puis nous pouvons ajouter qu'au niveau même de toutes les vertus, l'incarnation nous donne un modèle pour la pratique de la vertu. Nous l'avions déjà vu au 459 comme modèle de sainteté, mais les pères le disent bien, nous ne pouvions suivre l'homme que nous avions sous les yeux, et il nous fallait imiter Dieu qui nous était invisible, afin donc de donner à l'homme un exemplaire et un exemplaire visible. Dieu s'est fait homme. C'est assez extraordinaire de penser cela, que nous avons vraiment un modèle, pas un modèle dans les cieux un peu improbable à saisir. Il y a vraiment une présence. Et puis un deuxième aspect, outre bien sûr le fait de devenir participant de la vie divine, et nous l'avions déjà vu au 460, mais il y a aussi dans l'incarnation des forces qui nous sont données pour résister au mal, résister à la présomption, dit saint Thomas d'Aquin, parmi ses raisons, résister aussi à ce qu'il appelle le plus grand obstacle à l'union à Dieu, qui est l'orgueil de l'homme, et nous avons besoin donc de l'humilité du Fils de Dieu. Et enfin, nous sommes dans les conséquences du péché originel, il y a en nous des peines qui sont des servitudes du péché, et Jésus est venu nous libérer même de ces servitudes du péché. Il y a toute la satisfaction qu'il a obtenue par la croix qui nous libère vraiment. Nous sentons une puissance de liberté beaucoup plus grande grâce au contact et à la vie en Jésus-Christ. Et cela fait que nous n'avons aucun mépris du corps, aucun mépris de tout ce que le Seigneur a créé de bon et de beau dans l'âme et dans le corps. Et comment ne pas redire avec saint Thomas d'Aquin, parmi les raisons de l'incarnation, cette phrase du pape saint Léon: reconnais aux chrétiens ta dignité, et après avoir été associé à la nature divine, ne va pas par une conduite indigne retourner à ton ancienne misère. Voilà le risque du chrétien, c'est qu'il est sauvé, mais attention, il faut encore qu'il lutte dans ce monde pour rester fidèle et à l'orthodoxie et à l'orthopraxie révélée par notre Seigneur. La nature humaine est bonne. Si la nature humaine a été unie à Dieu au point de ne constituer avec lui qu'une personne unique, comment les esprits malins, dit saint Augustin, et saint Thomas le cite, dans leur orgueil, oseraient-ils se préférer à l'homme sous prétexte qu'ils n'ont pas de corps ? Nous sommes des êtres incarnés, nous n'avons pas du tout mépris du corps, comme on pourrait l'entendre dans certains discours. Nous sommes très loin du platonisme et de tous les courants de mépris du corps dans l'hindouisme et autres. Nous sommes vraiment fidèles à ce modèle de l'incarnation. Et donc toutes ces raisons de l'incarnation qui sont si bien développées par saint Thomas donnent un vrai contenu à cette foi-confiance. Nous adhérons à Jésus-Christ, c'est pas une foi-confiance comme ça dans la vie vague, c'est une foi-confiance qui nous entraîne, qui nous fait croître.
1: Merci frère Édouard.

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3: Bonjour ou bonsoir, de nouveau Corinne Funet. Pour partager avec vous, à partir de cette étonnante citation de E.T. Hillsou, sur laquelle je vous laissais la fois dernière, et j'avais promis de vous la faire réentendre. Je vais t'aider, mon Dieu, à ne pas t'éteindre en moi, mais je ne puis rien garantir d'avance. Une chose, cependant, m'apparaît de plus en plus claire, ce n'est pas toi qui peux nous aider, mais nous qui pouvons t'aider. Et ce faisant, nous nous aidons nous-mêmes. C'est tout ce qu'il nous est possible de sauver en cette époque, et c'est aussi la seule chose qui compte. Un peu de toi en nous, mon Dieu. Peut-être pourrons-nous aussi contribuer à te mettre au jour dans les cœurs martyrisés des autres. Ah oui, mon Dieu, tu sembles assez peu capable de modifier une situation finalement indissociable de cette vie. Oh, je ne t'en demande pas compte, c'est à toi, au contraire, à nous appeler à rendre des comptes, un jour. Il m'apparaît de plus en plus clairement à chaque pulsation de mon cœur que tu ne peux pas nous aider, mais que c'est à nous de t'aider et de défendre jusqu'au bout la demeure qui t'abrite en nous. La citation est un peu longue, mais c'est le nouveau pas à franchir depuis « La fille qui finit par s'agenouiller », vous vous souvenez? C'est le titre de la nouvelle qu'elle voulait écrire. À celle qui affirme maintenant « C'est tout ce qui nous est possible de sauver en cette époque et c'est aussi la seule chose qui compte, un peu de toi en nous, mon Dieu. » Ou encore « Je vais t'aider, mon Dieu, à ne pas t'éteindre en moi. » Qui est maintenant l'oisillon? Est-ce l'homme dans la main protectrice de Dieu, ou Dieu lui-même remis entre les mains fragiles de l'homme? Il semblerait que notre premier rapport s'inverse. « Et si Dieu cesse de m'aider, ce sera à moi d'aider Dieu, » dit-elle. À l'image classique d'un Dieu puissant, se substitue celle d'un Dieu faible qui attend aide et protection des hommes.

0: Certainement, ces deux images cohabitent chez Eti pour faire de Dieu un Dieu paradoxal. Un Dieu incapable d'agir sur les circonstances extérieures, quand elle dit « Mon Dieu, tu sembles assez peu capable de modifier une situation finalement indissociable de cette vie », en même temps qu'un Dieu qui renouvelle constamment ses forces, à condition de l'emporter intact et préservé partout avec soi. Ce sont toujours ces termes. Une façon pour Eti de retrouver la grande tradition biblique du Dieu transporté sous la tente, avant qu'il ne soit fixé, parfois figé, dans le temple. Dans les pérégrinations qui l'attendent, d'Amsterdam à Westerbork, c'est le nom du camp de transit à la frontière entre Pays-Bas et Allemagne, où les Juifs étaient d'abord regroupés. Puis de Westerbork, donc à Auschwitz, elle choisit d'emmener ce Dieu qu'elle n'a jamais découvert que dans son cœur, mis à nu avec l'aide de Julius Speer, son initiateur, celui qu'elle reconnaît capable de, disait-elle, forer chez beaucoup de ses malades les sources où Dieu se tient caché. De Dieu, ce Dieu caché, elle n'escompte aucune aide qui lui serait extérieure. Et c'est la raison pour laquelle elle ne lui impute non plus aucune responsabilité dans ce qui advient. Dieu n'a pas à nous rendre de compte, c'est l'inverse. Dieu n'a pas à nous rendre de compte pour les folies que nous commettons, c'est à nous de rendre des comptes. Elle a bien conscience, par ailleurs, de l'étrangeté de son attitude et de ses prises de position. Bien des gens me croiraient folle et totalement étrangère à la réalité s'ils savaient ce que je pense et ce que je ressens. Pourtant, je vis avec toute la réalité qu'apporte chaque jour. Et de fait, beaucoup de révoltés lui reprochent et lui reprocheront sa résignation. Mais dit-elle, mon acceptation n'est ni résignation, ni abdication de la volonté. Et elle s'en explique. Il y a toujours place pour la plus élémentaire indignation morale devant un régime qui traite ainsi des êtres humains. Mais les événements ont pris à mes yeux des proportions trop énormes, trop démoniaques, pour qu'on puisse y réagir par une rancune personnelle ou une hostilité exacerbée. Cette réaction me paraît puérile, totalement inadaptée au caractère fatal de l'événement. Et face à ce caractère fatal, elle refuse de se désolidariser de son peuple, le peuple juif, refusant de se sauver elle-même quand elle pourrait encore tenter de le faire. Serais-je vraiment très heureuse de pouvoir me soustraire au sort imposé à tant d'autres? Ou encore, chacun veut encore tenter de se sauver, tout en sachant très bien que s'il ne part pas, c'est un autre qui le remplacera. Est-ce bien important que ce soit moi ou un autre, tel ou tel autre? C'est devenu un destin de masse commun à tous, et on doit le savoir. Car plus fondamentalement, elle refuse de se désolidariser de l'humanité tout entière, bien consciente que les forces de haine sont enfouies dans le cœur même de l'homme, de tout homme, et que chacun a cette responsabilité de les extirper. Elle refuse de céder à la tentation manichéenne, sans doute exacerbée à son époque, de considérer que les forces du mal ne seraient le lot que des Allemands, des nazis, en même temps qu'elle reste consciente que n'éprouver ni haine, ni indignation, ni amertume, c'est une chose qu'on ne peut plus dire ouvertement en société. Toutefois, renoncer à la haine pour ne pas y user ses forces, nous avons tant à changer en nous-mêmes que nous ne devrions même pas nous préoccuper de haïr ceux que nous appelons nos ennemis, explique-t-elle. Refuser l'aigreur pour laisser cet amour de l'humanité s'épanouir en soi et croître à l'infini, cela dépasse la limite des forces humaines pour atteindre au divin, du moins à la grâce divine, sinon à Dieu lui-même, qui fait lever son soleil sur les méchants et sur les bons. Dès lors, à hauteur de Dieu, Eti ne peut pas, ne peut plus imputer le mal à Dieu comme est tenté de le faire l'homme révolté. Est-ce à dire pour autant que Dieu reste étranger à nos humaines pérégrinations ? Se tenant dans les hauteurs certes sublimes que nous avons entrevues, mais comme dans une autre patrie, dans un autre monde que le nôtre, monde qu'il a créé, dont Eti s'entête à louer la création, et monde dont il ne se désintéresse pas, mais sur lequel il n'aurait aucune possibilité d'action, comme nous l'a signifié Eti elle-même. Il m'apparaît de plus en plus clairement à chaque pulsation de mon cœur que tu ne peux pas nous aider. Un Dieu impuissant donc, mais en même temps un Dieu qui a un projet sur l'homme. Sinon, comment comprendre cette interrogation ? As-tu donc d'autres projets pour moi, mon Dieu ? Un Dieu dont on peut même interpréter la destinée de l'homme comme du ressort de son intervention. Je suis prête à tout accepter, tout lieu de la terre où il plaira à Dieu de m'envoyer, dit-elle. Parce que si c'est un Dieu qui n'agit pas directement sur les aspects de la vie, comme elle dit, les événements, c'est par contre un Dieu qui peut donner la force pour les assumer. C'est ainsi d'ailleurs que se manifeste l'élection divine, thème biblique par excellence et qui apparaît comme une résurgence de sa judéité sous la plume d'Eti Ilsoum. Je suis une de tes élus, mon Dieu, puisque tu me fais toucher d'aussi près tous les aspects de cette vie et que tu m'as donné assez de force pour les assumer. Nous avons donc affaire, pour reprendre la terminologie d'Eti, affaire à un Dieu créateur, mais un Dieu caché. Un Dieu qui donne force, mais un Dieu impuissant. Un Dieu qui envoie, qui missionne, mais qui se révèle incapable d'aider. Un Dieu devant qui on s'agenouille, mais qui a besoin de notre frêle abri. Un Dieu paradoxal, en somme. Un Dieu qui a des bras et des mains, puisqu'on peut s'y réfugier, dans sa main, entre ses bras. Mais qui peut-être n'est pas une personne, s'il n'est que la couche la plus profonde et la plus riche en Eti, en laquelle elle se recueille et qu'elle appelle Dieu. Souvenez-vous, hein, c'est ainsi qu'à un moment elle définit Dieu. Et j'avoue qu'à ce moment de mon travail sur Eti Ilsoum, j'ai eu quelque inquiétude. Sa relation à Dieu ne pourrait-elle être qu'illusoire ? Ne vais-je pas finalement découvrir en ce Dieu auquel elle se réfère qu'un produit de la subjectivité d'Eti ? Qu'une construction peut-être ? Destinée à calmer son angoisse de la mort sous-jacente ? D'autant qu'elle n'hésite pas à poursuivre dans la même veine. Quand je prie, ajoute-t-elle, je poursuis un dialogue extravagant, infantile ou terriblement grave avec ce qu'il y a de plus profond en moi et que pour plus de commodité, j'appelle Dieu. Je ne sais pas si vous repérez ce qu'il y a de terrible dans cette phrase d'Eti, terrible comme l'abîme, hein, puisqu'elle nous parle de ce qu'il y a de plus profond en elle, l'abîme qui à la fois attire et repousse. Attire, car Eti assigne à Dieu ce lieu de l'abîme, un lieu où il est possible à chacun de le rencontrer, ce lieu des profondeurs qui existent bel et bien en chacun, du moins pour qui en accepte de faire l'expérience, et en même temps un lieu qui repousse, comme l'abîme qui effraie, qui fait peur, car elle semble aussi faire de Dieu, je vous le disais, une illusion possible, un quelque chose que, pour plus de commodité, comme elle dit, on peut appeler Dieu, mais qui ne se distinguerait pas nécessairement d'une profondeur, certes, mais purement humaine. L'appellation n'authentifie pas la réalité de l'être, ou autrement dit, parler de Dieu ne prouve pas la réalité de son existence. Et cependant, ce recueillement en elle-même constitue, nous répète-t-elle, l'expression la plus parfaite de mon sentiment de la vie. Je me recueille en moi-même, et ce moi-même, cette couche la plus profonde et la plus riche en moi où je me recueille, je l'appelle Dieu. Et peut-être y a-t-il effectivement un risque de confusion entre le moi, aussi riche et profond soit-il, et Dieu, dont une des caractéristiques est l'altérité, c'est-à-dire un Dieu fondamentalement autre que moi. Cette altérité de Dieu qui, reconnaissons-le, apparaît assez peu dans le journal d'Eti. Mais bien sûr, nous allons en reparler le mois prochain.
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1: Bonjour à tous. À la une de l'actualité, la vague de chaleur grignote du terrain en France. 58 départements sont en vigilance rouge pour la canicule, 31 sont en orange. Les températures vont grimper jusqu'à 44 degrés par endroit. Des chantiers sont à l'arrêt, des centaines d'écoles sont fermées et des interventions du SAMU explosent avec des cas de déshydratation. Avec cette chaleur, c'est peut-être l'occasion d'aller dans les magasins. C'est le coup d'envoi des soldes ce matin, des moins 50 ou des moins 70%. Budget moyen pour ces promotions d'été, 357 euros. C'est 124 euros de plus que l'an dernier. Les moins de 35 ans sont les plus motivés à profiter des soldes.
2: Ben moi, chaque année, je fais les soldes. Un petit peu comme c'est l'été, peut-être maillot de bain ou quoi. Surtout des grosses marques. En vrai, où j'ai pas forcément l'occasion, où je peux pas forcément me les acheter à l'année.
3: Je fais pas vraiment les soldes, mais si je trouve quelque chose de beau qui est forcément moins cher, que je pourrais pas forcément me permettre en général, ben oui, je le prendrai.
4: Oui, je vais faire les soldes. Ouais, moi j'adore. Quand on cherche un peu, si on arrive à la bonne heure, on arrive à trouver des trucs sympas. Ben j'ai besoin de plein de trucs en fait. Je vais profiter pour faire mes affaires d'hiver, parce que je sais que c'est soldé l'été, c'est pour l'hiver, et inversement l'hiver c'est pour l'été. J'achète pas mes vêtements sur internet, rien, parce que je suis taillée un peu spéciale. Donc je préfère aller en magasin, je préfère essayer, voir de mes yeux la couleur, la taille et tout ça. Donc non, c'est qu'en boutique.
1: Des propos recueillis par Mylène Desbacq, et les soldes doivent durer 4 semaines, donc jusqu'au 21 juillet prochain. L'Assemblée nationale a adopté hier le projet de loi constitutionnelle sur l'autonomie de la Corse. Il prévoit la reconnaissance d'un statut d'autonomie de l'île au sein de la République. Une première étape saluée par les élus corses. Ils évoquent un moment majeur. Le texte doit encore être examiné par le Sénat. Airbus lance des inspections sur certains A380 après la découverte de fissures dans la structure des ailes d'un appareil. L'Agence européenne de la sécurité aérienne a ordonné le contrôle de 16 avions, dont 5 en urgence. 15 de ces appareils appartiennent à la compagnie Emirates et un à la compagnie australienne Qantas. Également dans l'actualité, les trains à l'arrêt en Allemagne dans tout le pays. Ils ont été immobilisés après une panne généralisée des systèmes de radiocommunication. Les liaisons locales, régionales et longues distances sont concernées. Les autorités travaillaient hier soir à rétablir le service. On termine par du football. Le Portugal se relance au Mondial. La Seleção a battu l'Ouzbékistan hier soir 5-0 avec un doublé de Cristiano Ronaldo. Plus tard dans la soirée, l'Angleterre a été tenue en échec par le Ghana 0-0. La Croatie a battu le Panama 1-0. Belle journée à tous.
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0: Bonjour à toutes et à tous, heureux de vous retrouver pour ce dernier écho de ma commune de la saison. Aujourd'hui, j'ai l'honneur et la joie d'être reçu dans le bureau de Véronique Domagalski, qui est adjointe au maire de Chartres en charge de l'événementiel, de la culture et du patrimoine culturel. Bonjour Véronique. Alors, ce poste d'adjointe, vous l'avez pris il y a un mois et demi, c'est encore tout frais. Ma première question sera donc la suivante. Ça fait quoi d'être adjointe au maire d'une ville de patrimoine et de culture quand on a dédié sa vie, comme vous l'avez fait précédemment, au patrimoine et à la culture?
1: Mais c'est surtout une grande fierté et j'ai envie de vous dire une grande responsabilité, parce que justement quand on a dédié sa vie à ce métier de médiatrice culturelle, parce que je dis un guide, c'est toujours un médiateur culturel, c'est ma formation, je suis historienne également, et donc je sais que c'est très important pour la ville que ce patrimoine, que cette culture soit mise en avant, et d'avoir cette formation, d'avoir cette sensibilité, bien c'est une charge forte et je me sens très responsable et je porte cette culture, mais avec fierté, bien sûr, grande fierté.
0: Les dossiers commencent à s'accumuler là à côté, il y a un carton, on dit « oh là, ça y est, les dossiers sont là ».
1: Oui, oui, oui. Alors, le premier mois, vous savez, c'est le mois où on rencontre tout le monde. On rencontre les services, on rencontre les personnes, on essaye de comprendre comment tout cela s'emboîte, faire connaissance. Alors, j'ai de la chance, justement. Le fait de venir de la culture fait que je connais notre directeur du musée, je connais notre directeur du théâtre, je connaissais également notre directeur des affaires culturelles. Donc, j'avais déjà une petite chance d'être complètement baignée là-dedans, mais il faut comprendre l'organisation, comprendre les besoins, parce que chaque service a des spécificités, a des attentes, a des projets qui étaient déjà enclenchés, donc il faut aussi reprendre un peu tout cela. C'est pour ça que je rencontre depuis le début avril chaque personne et on m'amène les dossiers. Donc à chaque fois je dois replonger, étudier, mais c'est d'une richesse incroyable. C'est fabuleux parce que j'en découvre tous les jours.
0: Alors justement, vous avez découvert des choses que vous ignoriez.
1: Oui, c'est fantastique parce que déjà, bon, moi je savais dès le début qu'on avait un patrimoine exceptionnel à Chartres, je suis la première ambassadrice à ce niveau-là, mais les services, je les ai découverts enthousiastes, heureux de travailler et de diffuser. Donc en fait, moi j'ai un peu cette envie d'être encore plus à côté d'eux, de les accompagner et de les mettre en valeur, parce que en fait c'est pas l'élu qui doit être mis en valeur, ce sont ceux qui travaillent. C'est un peu ma philosophie.
0: Avant d'évoquer les différentes missions qui vous incombent, deux mots quand même sur votre parcours, parce que vous êtes une chartraine passionnée d'origine polonaise, mais chartraine passionnée, et de cette passion vous avez fait votre métier. Comment tout cela est-il arrivé?
1: Alors oui, je suis chartraine, mais je suis chartraine d'adoption. Je ne suis pas une native, je suis une accourue, comme on dit en Beauce. Mais en fait, je me sens presque plus chartraine que certains chartrains, parfois. Quand on m'entend parler, les gens me disent « mais t'es née ici ». Oui, presque. Dès que j'ai découvert la cathédrale, je l'ai aimée. Alors, mon parcours est assez simple, hein. J'ai fait des études, j'ai débuté par de la sociologie. Ensuite, j'ai fait un petit parcours histoire. J'ai passé ma carte de guide. Et puis, bien sûr, reprise d'études d'histoire. Donc, pour devenir historienne, master d'histoire. Je suis historienne, donc passionnée de ce patrimoine de Chartres. J'ai envie de vous dire que la cathédrale m'en apprend tous les jours, comme tous les monuments de Chartres, d'ailleurs.
0: Alors, ce qui est extraordinaire, c'est que vous les faites vivre à travers votre profession. Vous l'avez fait pour nous, à la radio. On a fait des balades guidées les étés précédents. Vous nous avez fait découvrir comme ça. Et vous le faites comme une comédienne aussi. Alors là, ça nous ramène encore à la culture. Les gens de théâtre vont apprécier. Vous êtes la bonne personne à la bonne place.
1: Alors, je les adore, nos troupes de théâtre. En fait, j'aimerais pouvoir tous les rencontrer, aller les voir à chaque fois qu'ils sont sur les planches. Ils sont fabuleux. Chartres a une immense richesse, sa capacité de créer. Donc, on a eu la capacité des bâtisseurs de construire des cathédrales, de construire des églises, églises prodigieuses, eh bien là, on a des créateurs. Et des créateurs aussi bien dans le domaine du théâtre que dans le domaine du vitrail, dans le domaine des arts. Voilà, c'est ça aussi. Et être adjointe à la culture, quand j'ai dit c'est une grande fierté, mais une grande responsabilité, c'est justement que faire que tous ces créateurs, tous ces passionnés de la culture puissent s'épanouir et j'ai envie de dire de porter haut les couleurs de Chartres. Voilà, moi c'est l'envie, c'est qu'on parle de Chartres capitale culturelle, qu'on soit vraiment reconnu comme tel.
0: Alors, c'est donc une nouvelle aventure qui vous attend, mais il y a eu aussi l'aventure électorale qui a été, alors là, véritablement fulgurante. Qu'est-ce qui a motivé votre engagement auprès de Ladislas Vergne? Vous avez dit, on se connaît depuis longtemps.
1: Oui, Ladislas, je connais depuis longtemps. Je l'ai connu quand il était jeune chambre économique. C'est un garçon que je trouve brillant. Et c'est pas parce que c'est notre maire que je l'ai accompagné dans cette campagne, c'est parce que c'est quelqu'un qui est passionné, mais dans tout ce qu'il fait. Il s'intéresse à l'histoire, mais pas qu'un intérêt superficiel. Il est capable d'étudier vraiment un sujet, mais dans le fond. Il ne va pas en surface. Quand il bosse une langue pour pouvoir communiquer, c'est vraiment pour pouvoir communiquer, être plus proche des gens. Et ça, c'est incroyable. Et c'est ça qui a fait que naturellement, en fait, lui passionné par son envie de transmettre et moi passionné par mon envie de parler de notre patrimoine, de défendre notre ville de Chartres, en fait, on s'est retrouvés. J'ai envie de dire que ça a été une belle rencontre et c'est pas fini, l'aventure se poursuit. Mais j'espère en tout cas être à la hauteur de ce qu'il est capable de faire parce que je sais qu'il peut faire beaucoup.
0: C'est une élection, c'est dur parce que là on entre vraiment dans le monde politique et ce sont des périodes voilà où les crocs sortent. Et comment vous avez vécu ça?
1: Alors pour moi ça a été un peu compliqué. Parce que je ne suis pas une politique. Donc dès l'instant où on n'est pas une politique, j'avais prévenu Ladislas. Je lui avais dit, écoute, moi je suis un peu brute de décoffrage parfois, les mots sortent. Il m'a dit non, mais je te prends tel que tu es. Et bon, de temps en temps, il me dit, détends-toi, ça va bien se passer. Voilà, mais ça a été un bel exercice. Moi j'ai appris beaucoup sur moi-même, sur les gens qui m'entouraient, apprendre à faire confiance. Ça aussi, c'est important. On est une équipe, donc on a des collègues qui ont énormément de capacités. Donc pour moi, c'était ça. La richesse de cette campagne, comme la richesse de ce premier mois, c'est de travailler en collectif autour d'un projet, et le projet d'un homme qui est le projet de Ladislas Vergne. Voilà.
0: Quelle sera votre posture d'adjointe? Est-ce que vous serez donc avant tout une facilitatrice à l'écoute des projets des uns et des autres? Ça, on l'a bien compris que vous l'étiez. Mais je suis sûr que vous êtes arrivé avec des projets dans vos cartons, des idées en tout cas. Est-ce que vous pouvez nous en dire plus?
1: Alors, oui, facilitatrice, j'ai envie de vous dire même coordinatrice. Parce que on a des pépites dans ces services de culture. On a nos services d'archéo qui sont exceptionnels. On a le service patrimoine. On a un musée. Mais alors, sincèrement, c'est une vraie pépite ce musée et c'est son équipe. C'est aussi une pépite à l'intérieur de la pépite. Vous comprenez, c'est un peu tout ça. Donc j'ai envie de les coordonner, d'être vraiment, oui, facilitatrice pour que chacun trouve vraiment sa place, puisse s'épanouir. Alors dans mes caisses, oui, j'ai des choses. Mon objectif, c'est que tout le patrimoine chartrain soit en pleine forme. Quand je dis en pleine forme, c'est que on puisse le restaurer, qu'on puisse le mettre en valeur. Précédemment, je rends hommage à ce qui a été qu'a fait Isabelle Vincent qui était avant moi, où il y a eu l'enclenchement du travail au niveau des ateliers lorrains. On va poursuivre, mais à fond, parce que ça, c'est une des grandes gloires chartraines, l'art du vitrail. Moi, je suis pour des parcours patrimoniaux également, parce que ce qui m'ennuie toujours, c'est que lorsqu'on est visiteur dans une ville, quand on débarque, c'est où ? Et on ne sait pas. Et les gens sont un peu perdus. Donc, un peu les, je dis pas les driver, mais leur donner des informations et des informations bien sourcées. Revoir un peu tout ce qui est communication patrimoniale. En fait, c'est un peu ça. Ça, c'est un petit peu dans ma besace de guide, en fait. Vous comprenez que là, j'ai ma petite étiquette guide qui ressort.
0: Votre expérience est précieuse.
1: À ce niveau-là, oui. Le parcours patrimonial, c'est un peu mon dada. Moi, que les gens n'arrivent pas situer l'église Saint-Pierre quand ils sont en ville haute, ça m'ennuie. J'ai envie de les emmener, de les embarquer. Et il faut qu'on les embarque beaucoup plus par rapport à notre mise en valeur du patrimoine. Et puis, bien sûr, il y a un magnifique projet qui va avoir le jour cette semaine, la première étape, la réouverture des jardins du musée. Donc ça, c'est aussi un moment auquel on convie les Chartrains, parce qu'il y aura ce cheminement qui va nous ramener de nouveau vers la ville basse. Et aussi, après, les travaux pour le musée des Beaux-Arts.
0: Justement, voilà, ce musée des Beaux-Arts qui, vous l'avez dit, il est extraordinaire, mais il est totalement méconnu. On pourrait peut-être mieux le mettre en valeur, j'imagine.
1: Alors déjà, il y a un gros travail de mise en valeur. Je rends hommage à Grégoire Allais, qui a un talent exceptionnel pour pouvoir nous sortir des expos vraiment incroyables. L'expo Fidji, mais moi qui m'a profondément ému par cette mise en avant de l'ethnographie, de tout ce travail. Donc il y a déjà un énorme travail qui est fait. Seulement voilà, on a des collection énorme à Chartres.
0: Le fond bouge.
1: Il y a le fond bouge pour tout ce qui est art océanien, mais il y a également des œuvres, des tableaux, des sculptures. Et tout ça, c'est un peu dans des caisses, dans les réserves. On a un petit musée et il faut multiplier sa surface. Donc il va y avoir des gros travaux qui seront enclenchés. Et on doit véritablement faire un parcours aussi bien pour les touristes et pour que les Chartrains se réapproprient ce musée. Donc il y a vraiment cette volonté de remettre le musée à neuf, avec une vraie scénographie, un vrai parcours visuel où on puisse découvrir les arts, l'histoire locale, parce qu'on a un bon fond au niveau de l'histoire locale. Moi, j'adore le fond révolutionnaire, avec les assiettes, avec tout ça. On a plein de choses à raconter. Les masques de la bande d'Orgères, par exemple, tout ça, on l'a dans le musée. Eh bien, il faut qu'on puisse l'exposer et raconter des histoires. Justement, après, il y a la médiation qui va se poser là-dessus. Et c'est vrai que les travaux du musée, je vais les accompagner et avec grande fierté, parce que je pense que ça va être une belle invitation pour les Chartrains de redécouvrir toutes ces œuvres. Et en même temps, je l'ai vu lors de la nuit des musées où j'étais avec Grégoire Allais. On est content parce que les Chartrains, quand il y a cette nuit des musées, ils viennent. Ils viennent, et même ceux qui ne mettent pas souvent les pieds dans un musée, ils vont découvrir. Et peut-être faire des parcours un peu différents, peut-être pour les initier à cette découverte muséographique. Et donc, oui, le musée des Beaux-Arts, c'est un des vrais sujets de cette année, en tout cas.
0: Les ateliers lorrains, donc on parlait des ateliers lorrains tout à l'heure, c'est en Basse-Ville, c'est une belle, une belle première étape sur le chemin de la Basse-Ville que vous avez contribué à nous faire découvrir, notamment.
1: Oui, alors on a également la collégiale Saint-André avec tous ces travaux, et les ateliers lorrains. Les ateliers lorrains, c'est l'emblème du vitrail à Chartres. Donc là, on termine la première phase de travaux avec toute une partie, et on va attaquer la deuxième phase avec la verrière, les fours également qui vont être restaurés. Donc tout ça, ça va être aussi un bel accompagnement. En fait, parfois je me dis, je regarde les dossiers qui m'ont été transmis par nos services, j'ai envie de me dire, mais oui, il y a tellement dans ce patrimoine chartrain, par quel bout on commence ? Parce qu'il y a tellement à faire, tellement à voir. Mais je pense qu'en 7 ans, on a arrivé à amener des choses. Et déjà, une petite nouveauté, pour les journées du patrimoine, on va avoir au niveau du hall de la mairie des expos de photos qui vont s'enclencher pour parler du bicentenaire de la photographie. Donc il y aura beaucoup d'expositions pendant un an, à partir du mois de septembre, des expositions qui sont en cours de préparation, et on va avoir, bien sûr, dans le hall de la mairie, justement, ces expos, pour que le Chartrain, quand il vient faire ses papiers, quand il vient faire ses démarches, eh bien, il voit aussi son patrimoine à travers les archives.
0: Alors, il y a un patrimoine visible, évidemment, les édifices religieux ou pas, mais il y a aussi un patrimoine invisible qu'exhument nos archéologues. Et là, le service communautaire de Chartres Archéologie, c'est quelque chose.
1: Oui, et puis en plus, regardez, cette semaine, c'est d'actualité. Il y a quand même l'inauguration de l'exposition. Donc, oui, les archéologues, mais... Que serait l'histoire de Chartres sans les archéologues ? Ce sont eux qui apportent une vraie lumière sur l'histoire, sur le patrimoine chartrain. Donc on ne peut pas travailler chacun dans son silo. C'est pour ça que j'ai dit coordinatrice, c'est-à-dire que l'archéo nous éclaire, le musée va présenter et les services culturels vont mettre en musique. Voilà, on a un peu tout ça qui va se conjuguer, mais moi je crois fort qu'on va réussir quelque chose d'exceptionnel et que les Chartrains vont apprécier.
0: Alors, c'est déjà beaucoup de travail, on se dit, voilà, déjà beaucoup de dossiers là, mais en plus, y a Chartres en lumière. Là, ça a encore une autre affaire. C'était une très belle réussite, Chartres en lumière. On sait que les touristes y tiennent, évidemment.
1: Ah, mais pas que les touristes. Hein. L'élu en charge de l'événementiel, y tient aussi. C'est une merveilleuse idée. Ça met en valeur notre patrimoine. Moi, je souhaite vraiment que Chartres en Lumière garde cet aspect mise en valeur du patrimoine. C'est l'idée de base et moi, j'y reste attachée profondément. Donc, on va avoir une vraie réflexion par rapport à nos scénographies, avec l'équipe, avec tout cela. Et peut-être des surprises, ouais. Voilà, à terme.
0: Bon, l'aventure continue. Alors, vous êtes donc adjointe à la culture, patrimoine, l'événementiel, les équipements et les programmations culturelles. A priori, Saint-Vincent, etc., le chemin des arts, est-ce que ça va continuer ? Est-ce que c'est vous qui êtes responsable de tout ça ?
1: Alors, moi, je suis adjointe à la culture, donc globalement, oui, je suis concernée. Mais comme c'est énorme, vous l'avez souligné, l'archéologie, l'événementiel, la culture, spectacle vivant, la création artistique... C'est que nous avons la chance d'avoir dans notre équipe quelqu'un qui est vraiment de formation aussi culturelle, mais culturelle sur l'aspect DRAC, donc beaucoup plus dans l'aspect création artistique, tout ce côté-là, qui est Hervé Coulot, qui est donc notre délégué qui s'occupe des équipements et de la création artistique. Donc à ce titre, Hervé travaille avec moi, bien sûr, mais c'est lui qui va piloter un peu toute une partie expo création artistique pour le chemin des arts. Donc on travaille ensemble, on se voit, on va gérer les expos ensemble, bien évidemment, mais c'est lui qui est concerné par cela. Il travaille également avec les théâtres, puisque il s'occupe avec Jérôme Costeplan de la SPL spectacle. Donc voilà, il a tout cet aspect création, spectacle vivant, c'est plus lui, mais je suis toujours là à l'écoute et aussi à participer sur les projets, les idées. Voilà.
0: Les compagnies qui sont autres que le théâtre de Chartres continueront d'être soutenues.
1: Ah mais bien évidemment, évidemment, c'est une chance. Créer un spectacle et chaque compagnie a sa spécificité. Il n'y en a pas une qui copie les autres. J'ai envie de vous dire que aller voir un spectacle d'Emmanuel Rey, bon, c'est bientôt l'anniversaire Jean Moulin et je sais qu'il fait quelque chose à la préfecture avec Combat. Aller voir un spectacle de Cavalcade ou au théâtre Portail Sud, ou écouter Antoine Marneur lire un texte, mais il les lit tellement bien avec tellement de passion. Oui, c'est incroyable. On a des créateurs à Chartres.
0: Tu es une spectatrice aussi.
1: Ah, mais moi, je suis surtout une spectatrice. Non, j'ai fait du théâtre pendant quelques années. Oui, je les connais tous depuis très longtemps. Ça fait 35 ans que je travaille à Chartres. J'ai vu des compagnies grandir, des compagnies s'étoffer. Voilà, c'est... J'oublie pas tous les autres. Marcel, Ouvé, Le B. Je vous cite tous ces créateurs qui jalonnent régulièrement nos programmations Chartraine.
0: Il y a un vivier extraordinaire de talent au niveau du théâtre. Et puis, cette salle, le HOF, justement, qui était...
1: Mais le HOF, c'est un bel outil. Le HOF est un très bel outil, donc c'est vrai que ça permet justement à toutes les compagnies de s'exprimer. Donc ce sont des salles à dimension humaine en plus. Donc ça c'est génial pour le public et pour les créateurs.
0: Une avant-dernière question. La question qui fâche toujours, c'est l'argent, parce qu'évidemment, il va y avoir des arbitrages budgétaires. Vous allez, j'en suis sûr, défendre bec et ongle vos dossiers. Est-ce que la culture continuera d'être soutenue peut-être davantage qu'avant?
1: Alors, j'ai pas encore tous les chiffres, je vous le dis concrètement. Oui, la culture sera toujours soutenue. De toute façon, vous savez, quand un maire met une adjointe et un délégué, c'est qu'il a l'ambition que la culture prenne toute sa place. Voilà, c'est vraiment dans ce sens-là qu'il faut voir les choses. Après, il y aura des arbitrages budgétaires sur certaines choses, mais j'ai envie de vous dire, la défense de la culture sera toujours au cœur de nos projets.
0: La culture dans les quartiers, justement, dans les zones les plus éloignées du centre-ville, on voit que la Dislazagne est proche de ces populations. Alors, il y a des choses de prévues.
1: Alors, il n'y a pas que la Dislaz qui est proche de ces populations. Non, moi j'ai vécu pendant quelques années à la Madeleine, hein, c'est pour ça que je connais très bien le quartier. Il y a un forum, il y a des associations très riches sur la Madeleine. Donc il y aura quelques événements qui se produiront là-bas. J'ai rencontré des associations, je vous donne pas plus de détails, pour que certaines programmations puissent s'externaliser, ne soient pas qu'en centre-ville et qu'on puisse avoir des animations aussi dans ces quartiers. Amener la culture aussi bien Rochèvre, Les Clos, la Madeleine, voilà, qu'on ait vraiment quelque chose qui nous amène. On va vers les quartiers et les quartiers viendront à nous. Il y a un peu ce côté-là. Au niveau de la culture, il faut jouer un peu là-dessus.
0: J'allais oublier le Colisée.
1: Ah ben le Colisée, ça continuera. Colisée, c'est un...
0: Sans Patrick Bruel.
1: Sans Patrick Bruel, j'en suis ravie que notre maire ait pris cette décision. Oui, le Colisée a toute sa place. C'est une programmation. Ce sont des tourneurs, hein, là, qui nous donnent des spectacles. Donc après, évidemment, c'est pour les Chartrains en cœur de ville. Donc c'est un magnifique outil. Et je souhaite que le Colisée développe encore plus une programmation pour surprendre, voilà, surprendre un peu les Chartrains.
0: Je ne vous ai pas parlé de littérature, parce que je me disais que quand même, depuis quelques années, peu de choses a été fait pour, je sais pas moi, des salons du livre, etc. On a la collégiale Saint-André, on a eu quelques événements comme ça, mais quelque chose qui pourrait être pérennisé, un rendez-vous littéraire. Est-ce que vous y avez pensé? Est-ce que ce sont des choses envisageables?
1: On y pense, je vous dis rien de plus, c'est dans nos cartons. C'est un travail conjoint avec mon collègue Hervé Coulot et d'autres personnes des services, mais c'est en cours. Il y a des idées qui évoluent et donc oui, c'est dans les cartons. Sachez quand même qu'il y a eu d'autres événements littéraires à Chartres. Il y a quand même eu un printemps proustien en 2019 qui a fait beaucoup parler de lui. Donc ne l'oublions pas, mais néanmoins, on veut marquer aussi à ce de ce côté-là, la littérature ne sera jamais oubliée. On est tous sur toutes les cultures. La culture, c'est pas que la musique, c'est pas que la peinture, c'est pas que le théâtre. Voilà, il y a aussi l'écriture.
0: Dernière question, vous êtes une adjointe heureuse?
1: Très heureuse, ravie même. Voilà, j'ai rien de plus à ajouter.
0: Eh bien, merci beaucoup, Véronique Domagalski. On continuera bien évidemment de vous entendre si vous en avez le temps tout au long de l'année prochaine. On va suivre évidemment les dossiers et se réjouir avec vous de leur avancement. Merci beaucoup.
1: Merci à vous et puis à très bientôt pour de nouvelles aventures.

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2: On entend parfois dans les médias que les astronomes écoutent le ciel avec leurs grandes oreilles, que sont en fait les radiotélescopes. C'est évidemment un abus de langage. Aucun son ne nous parvient directement des profondeurs célestes, car l'espace est plus vide que le vide le plus poussé qu'on peut atteindre sur la Terre, et les ondes sonores ne se propagent pas dans le vide, contrairement à la lumière. Alors c'est quoi ce que les astronomes observent avec leurs grandes antennes, et quel est l'intérêt pour nous de ces observations? J'ai à côté de moi, pour vous parler de tout ça, un radioastronome de l'Université de Bordeaux, Stéphane Guillotot, qui est actuellement président du conseil d'administration de l'IRAM. C'est l'Institut de radioastronomie millimétrique, un institut international qui est financé par la France, l'Allemagne et l'Espagne, et dont le siège est à Grenoble. Cet institut gère un réseau de radiotélescopes situé sur le plateau de Bure, dans les Hautes-Alpes, précisément dans le massif du Dévoluy, à 2552 mètres d'altitude. Bonjour Stéphane.
3: Bonjour Sylvie.
2: Tu as été aussi responsable scientifique de la phase de conception du très grand observatoire radioastronomique ALMA, Atacama Large Millimeter Array, situé au Chili, dans le désert de l'Atacama, précisément sur le haut plateau de Chajnantor, à environ 5100 mètres d'altitude. Tu vas nous raconter tout cela. Mais déjà, qu'est-ce que c'est que ces ondes radioastronomiques reçues sur ces grandes antennes?
3: En fait, les ondes que l'on capte en radioastronomie sont des ondes lumineuses, mais leur longueur d'onde est beaucoup plus grande que celle de la lumière visible. Pour la lumière visible, on a des longueurs d'onde de l'ordre de un demi-micron à peu près. Un micron, c'est un millionième de mètre. Et pour les ondes radio, on va plutôt avoir des longueurs d'onde entre le centimètre et le millimètre, ou voire un peu moins du millimètre.
2: Les ondes radio sont justement parmi les ondes qui nous arrivent jusqu'au sol terrestre, comme les ondes visibles, mais d'autres rayonnements, les X, les gamma, les UV et puis l'infrarouge, n'arrivent pas jusqu'au sol ou très peu. Donc c'est très intéressant de pouvoir observer le ciel dans ces ondes radioastronomiques qui arrivent jusqu'au sol.
3: Tout à fait. Elles sont quand même assez sensibles à la présence de vapeurs d'eau dans l'atmosphère. Donc on choisit pour les observer des sites de haute montagne, froids et secs de préférence.
2: Donc ce sont des ondes, il faut le répéter, qui se propagent à la vitesse de la lumière. Et qu'on reçoit donc sur ces grandes antennes. Alors pourquoi faut-il des grandes antennes pour observer ces ondes?
3: Le pouvoir séparateur d'un télescope, c'est-à-dire la capacité à distinguer des petits détails, dépend du rapport entre la taille du télescope et la longueur d'onde d'observation. Donc pour obtenir la même chose que des télescopes optiques, en longueur d'onde radio, il nous faut des télescopes de taille gigantesque, plusieurs kilomètres. Évidemment, on ne sait pas faire ça.
2: Donc, tu vas nous expliquer ce qu'on fait, puisqu'on ne peut pas faire des grands télescopes de kilomètres. Mais avant, il faut peut-être préciser, parce que les gens ont peut-être vu des images de ces télescopes, qu'en fait, ce n'est pas comme un miroir optique.
3: Oh, les télescopes aux longueurs d'onde millimétriques ressemblent beaucoup à des télescopes optiques. En fait, ils sont même quasiment souvent très réfléchissants, ce qui nous pose des problèmes, parce que ça peut poser des problèmes pour observer le Soleil, par exemple. Les télescopes qui ressemblent à des filets sont des télescopes pour des longueurs d'onde encore plus grandes, où finalement il suffit que la maille du filet en question soit petite devant la longueur d'onde pour que ça se comporte comme une surface continue.
2: Alors maintenant, tu peux nous expliquer donc ce que font les astronomes, les radioastronomes, pour pallier au problème qu'il faut des très très très grandes antennes. On en met plusieurs au lieu d'une.
3: La technique, c'est toujours la même. Quand on n'est pas fort, il faut être malin. Au lieu de faire des très très grandes antennes, on prend des antennes de taille beaucoup plus raisonnable et on les espace une distance suffisamment grande, de sorte qu'avec un ensemble d'antennes espacées de grande distance entre elles, on fait comme si on avait une antenne, certes avec beaucoup de trous, mais de très grande taille.
2: Ça veut dire qu'on observe quelque chose dans le ciel, un objet céleste avec toutes ses antennes, et qu'est-ce qu'on fait après? Parce que toutes les antennes observent la même chose. Qu'est-ce qu'on reçoit après? Qu'est-ce qu'on étudie? Comment est-ce qu'on fonctionne avec ça?
3: Alors effectivement, il faut évidemment que toutes les antennes regardent dans la même direction pour voir la même chose, mais en captant le signal dans chaque antenne et en regardant comment ce signal varie d'une antenne à l'autre, on est capable de reconstituer l'image de l'objet que l'on regarde comme si on avait un télescope de la taille correspondant à la séparation des antennes les plus éloignées.
2: C'est ça, c'est-à-dire qu'on a un grand nombre d'antennes et on peut les espacer plus ou moins, et plus on les espace, plus on voit des choses précises dans l'objet céleste qu'on observe.
3: Exactement, ça fait comme si on avait un zoom en optique. Si on met les antennes proches les unes des autres, on va voir des structures assez floues, assez diffuses. Si on les espace de plus en plus loin, on va être capable de distinguer des détails de plus en plus fins dans l'objet astrophysique que l'on regarde.
2: Alors peut-être tu peux nous parler un peu plus en détail de l'IRAM, qui est devenu maintenant NOEMA, Northern Extended Millimeter Array. Tu es actuellement le président du conseil d'administration. Est-ce que tu peux nous dire à quoi ça ressemble, ce réseau d'antennes, et ce qu'on observe avec?
3: Alors, l'IRAM est un institut qui, en fait, fait fonctionner deux télescopes. Un grand télescope de 30 mètres de diamètre dans la Sierra Nevada, en Espagne, et un interféromètre, donc un réseau d'antennes, sur le plateau de Bure, dans les Alpes. Initialement, il était prévu d'avoir trois antennes. Et les trois antennes ayant bien marché, les astronomes se sont dit quand même c'est dommage de s'arrêter avec trois où on est capable de faire très peu de choses. Ils sont passés progressivement à 4, puis à 6. Et à ce stade-là, les premières images de bonne qualité ont été vraiment produites par l'interféromètre du plateau de Bure. C'est grâce à ces images que nous avons pu réaliser que finalement la technique était complètement prouvée, mais pour obtenir des images précises d'objets faibles, il fallait passer à une étape bien plus grande, avec un nombre d'antennes beaucoup plus conséquent. C'est grâce aux découvertes faites à l'IRAM que le projet ALMA a émergé dans la tête des astronomes, en se disant qu'il faut passer à une étape supérieure, et le seul moyen d'observer des objets plus faibles, c'est d'augmenter la surface qui permet de recueillir les signaux pour qu'on ait de plus en plus de capacité à observer des détails très fins avec les radiotélescopes.
2: Alors ce très grand ensemble de radiotélescopes ALMA, je pense que nous en reparlerons la semaine prochaine parce qu'il y a... Alors ce très grand ensemble de radiotélescopes ALMA, je pense que nous en reparlerons la semaine prochaine parce qu'il y a beaucoup à dire là-dessus.

0: qui fait que les performances actuelles de Noema, par exemple, sont plus de 100 fois plus grandes que les performances d'origine du télescope.
1: Et en fait, avec ce télescope qui est dans la Sierra Nevada, Espagne, est-ce que ça fonctionne ensemble ou est-ce que c'est deux sites qui fonctionnent complètement séparément ?
0: En général, ce sont deux sites qui fonctionnent séparément, mais pour certaines observations, les deux télescopes fonctionnent ensemble et fonctionnent aussi avec d'autres télescopes situés partout dans le monde. C'est ce que l'on appelle la VLBI, Very Long Baseline Interferométrie. Et c'est ce réseau de télescopes qui a permis d'obtenir la première image du trou noir de la galaxie Messier 87, ou aussi du trou noir de notre galaxie centrale.
1: Je pense que les gens ont vu ces images de trous noirs où le trou noir apparaît en négatif sur un fond lumineux, et le fond lumineux, c'est en fait la matière qui est autour. C'est tellement impressionnant, on a vu ça dans tous les médias, donc je crois que c'est intéressant de savoir d'où ça vient, avec quel instrument ça a été observé. Et donc tu nous disais que finalement on arrivait à la limite, enfin je pense qu'on peut encore faire encore des observations avec l'IRAM, faut pas penser que l'IRAM, à cause d'Alma, ne travaille plus, je pense que l'IRAM travaille toujours.
0: Tout à fait, et même dans certains domaines, l'IRAM est parfaitement compétitif par rapport à ALMA, bien que l'instrument Noema soit beaucoup plus petit, hein, c'est en gros un dixième d'ALMA, il est équipé de systèmes de détection électronique de dernière génération qui lui permettent d'observer beaucoup de choses à la fois. Contrairement à ALMA qui doit se concentrer sur une fréquence essentiellement, disons pour simplifier, Noema peut observer des centaines et des milliers de fréquences simultanément, ce qui lui permet, quand il s'agit de couvrir vraiment toute l'information sur un objet donné, d'être capable d'être compétitif avec ALMA, qui lui doit s'y reprendre à plusieurs fois pour obtenir le même résultat.
1: Et alors, est-ce que tu as un exemple d'un objet céleste qui a été observé par Noema ? On a parlé des trous noirs qui ont été détectés, mais tu peux dire quelque chose concernant les observations à l'IRAM récentes ?
0: Récemment, l'IRAM se concentre plutôt sur des très grands projets, et en particulier sur un très grand projet piloté par la Max Planck, Gesellschaft, où il y a une étude un peu systématique d'objets de galaxies extrêmement lointaines pour remonter à l'histoire de la formation des étoiles en fonction de l'âge de l'univers. L'avantage de Noema, c'est qu'ayant peu de partenaires, trois pays, on peut concentrer le temps d'observation sur des grands objectifs, alors que ALMA doit servir une très grande communauté et en plus un nombre de modes de fonctionnement tellement grand que finalement il n'arrive pas à se concentrer sur un objectif précis.
1: Bon, on va reparler de ALMA la semaine prochaine. Donc je rappelle que ALMA, c'est ce grand interféromètre radioastronomique qui se trouve au Chili. Et tu me disais que c'était le premier instrument mondial.
0: Effectivement, il y a beaucoup de collaborations scientifiques dans le monde. Mais la plupart des collaborations jusqu'à l'arrivée d'ALMA étaient des collaborations bilatérales. L'Europe avec les États-Unis, l'Europe avec le Japon, pour prendre des exemples. ALMA, c'est le premier qui a des partenaires dans tous les continents. L'Amérique du Nord, le Japon, Taïwan, la Corée, les pays européens et le Chili, puisque l'instrument est installé au Chili.
1: Eh bien donc, c'est la Terre entière qui se rejoint pour essayer de mieux comprendre l'univers dont nous faisons partie. Et nous reparlerons de tout ça la semaine prochaine. Merci Stéphane, à bientôt.
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1: Une émission proposée par Jean-Louis Salasque. Bonjour Jean-Louis.
2: Bonjour Catherine.
1: Quel est notre programme du jour ?
2: Nous allons examiner en quoi la théorie de René Girard explique la force du suspens au cinéma.
1: Tu veux dire le suspense à la Hitchcock ?
2: Absolument. Alfred Hitchcock expliquait la différence entre surprise et suspens, je prononce suspens, de la façon suivante. L'écran montre pendant 2 minutes 4 personnes en train de jouer aux cartes. Soudain, surprise, une explosion se produit. Bilan, le spectateur s'ennuie pendant 2 minutes et éprouve une demi-seconde de sensation forte. Mais si préalablement un plan de coupe a permis au spectateur d'apprendre qu'une bombe à retardement est accrochée sous la table de jeu, le bilan est complètement différent. Pendant 2 minutes, le spectateur est captivé par l'attente de ce qui va se produire. Cette conception, dont les brillantes réalisations émaillent ses films, a valu à Hitchcock le titre de « maître du suspense ». Je suis un véritable admirateur du cinéaste et je me délecte régulièrement de la plupart de ses films. J'ai donc beaucoup de peine à le dire, mais son concept de suspens ou suspense est à classer dans la même catégorie que l'invention de l'eau chaude ou du fil à couper le beurre. En effet, sa description n'est rien d'autre qu'une structure connue depuis longtemps et que l'on appelle la structure téléologique. C'est une structure en 3 temps. D'abord, l'annonce d'un événement, puis une phase d'attente de cet événement avec des épisodes, et enfin la survenue de l'événement en relation avec l'annonce. L'événement peut être souhaitable ou non, l'attente peut être plus ou moins longue, l'événement peut confirmer l'annonce ou apporter un changement, une surprise. Ce qui compte, et c'est le propre de la structure téléologique, c'est que le déroulement du présent est orienté par une fin situé dans l'avenir. Cette structure ne joue ce rôle d'orientation qu'à la condition de receler un élément d'incertitude. Nous ignorons soit le quoi, que va-t-il se produire, soit le qui va remporter le match, soit le quand, à quelle heure les enfants vont-ils finir par rentrer, soit le où, le lieu du choc de la prochaine météorite géante par exemple, etc. Sans élément d'incertitude, plus de suspens, plus de structure téléologique. J'ai rendez-vous le 23 septembre 2027 chez l'orthodontiste, à la clinique des Palmiers, n'est pas une structure téléologique.
1: Peux-tu nous donner des exemples concrets de cette structure ?
2: La structure téléologique est omniprésente. Le bridge en est un exemple. Séquence des annonces, puis jeu de la carte, et enfin échec ou réalisation du contrat. En musique, la forme sonate tire son efficacité de l'attente du retour de la mélodie initiale dans la tonalité principale. Et le succès planétaire du football est une autre illustration. Des actions pas toujours palpitantes en elles-mêmes le deviennent, grâce à la promesse d'au moins un but avant le terme des 90 minutes.
1: Je suppose que tu peux nous donner des exemples plus sérieux.
2: Oui, la guerre en Ukraine. Quand et comment se terminera-t-elle ? Cette question permet aux chaînes d'information en continu de tenir l'antenne plusieurs heures chaque jour. Ou encore le réchauffement climatique. À l'annonce par Al Gore de la disparition de la banquise en 2013, a succédé la perspective d'une hausse moyenne des températures terrestres supérieure à 2 degrés en 2035. De fait, cette perspective oriente nos existences, tant d'un point de vue collectif, fermeture des centrales nucléaires, qu'individuel. Avons-nous correctement trié nos déchets ce matin ? Enfin, dans un registre encore plus large, Balthazar Gracian résume la chose de façon saisissante. Dieu tient tous les hommes en suspens.
1: Qui est Balthazar Gracian ?
2: C'est un jésuite espagnol du XVIIe siècle qui a écrit un ouvrage étonnant, un recueil de pensées intitulé « L'art de la prudence ». À vrai dire, la citation complète de Balthazar Gracian est la suivante. « Il nous faut donc imiter Dieu qui tient tous les hommes en suspens. » Cette citation suggère immédiatement un lien entre le suspens, c'est-à-dire la structure téléologique, et la théorie mimétique de René Girard. S'agit-il donc de deux structures fondamentalement différentes ou de deux angles de vue d'un même phénomène ?

0: En bonne logique, pour établir l'équivalence de deux concepts, il suffit de montrer que l'un implique l'autre et réciproquement, ou que chacun des deux englobe l'autre. Voyons ce que cela donne entre le système Girard et la structure téléologique. Dans un sens, la réponse paraît évidente. Le système Girard engendre une téléologie. Nous ne savons pas quoi désirer, c'est la base du système Girard. Nous sommes donc exempts de schéma téléologique, nous ne savons à quelle fin nous vouer. Un médiateur vient nous proposer un objet de désir, par exemple la victoire du 15 de France à la Coupe du Monde de rugby, l'ambition de faire fortune, la volonté de sauver la planète, etc. Ce désir que nous lui devons instille en nous une structure téléologique, puisque nous allons organiser notre existence en fonction de la finalité vers laquelle ce désir se polarise. L'incertitude inhérente au schéma téléologique est bien là, puisque nous ne savons pas si ni comment notre désir obtiendra son accomplissement. La vision girardienne implique donc bien une téléologie. En d'autres termes, elle fait partie du schéma téléologique. Dans l'autre sens, la question devient: un schéma téléologique implique-t-il nécessairement une structure girardienne? Posée comme cela, la question est plutôt épineuse. Mais nous pouvons la reformuler avec le critère essentiel de la théorie de René Girard. Tout désir naît par l'entremise d'un médiateur. Notre question devient donc: un schéma téléologique contient-il obligatoirement un médiateur? Il est facile de citer des exemples de systèmes téléologiques adossés à un médiateur. Les prophètes et Jésus dans le christianisme, le calendrier maya pour la fin des temps, le 21 décembre 2012, Marx et l'avènement d'une irénique société sans classe, le GIEC et ses annonces de catastrophes climatiques, etc. Mais la multiplicité des exemples ne vaut pas démonstration. Si nous trouvons un exemple de schéma téléologique exempt de médiateur, la question est réglée. Le schéma téléologique engloberait la théorie mimétique et pas l'inverse. La vision girardienne ne serait qu'un sous-ensemble du schéma téléologique. Pour l'instant, faute de trouver un exemple de téléologie sans médiateur, je conserve à titre d'hypothèse que le schéma téléologique et la théorie mimétique sont bien équivalentes.
1: Est-ce à dire que tu laisses la question en suspens ?
0: C'est le cas de le dire, Catherine.

0: Tu fais une analogie entre structure téléologique et système, Girard. Quel en est l'intérêt ?
1: Il est en premier lieu de nature théorique. C'est le fondement même de la connaissance que de discerner l'identité de phénomènes dont les manifestations sont apparemment différentes. En second lieu, et surtout, cette analogie présente un intérêt pratique. Chaque fois que nous engageons un projet ou que nous nous y associons, nous nous inscrivons, et avec d'autres, dans un schéma téléologique. Si notre conjecture est juste, nous sommes donc aussi dans un schéma girardien, ce qui entraîne une conséquence des plus notables. Quelle que soit la pureté d'intention de notre projet et sa bienfaisance, il recèlera toujours de possibles rivalités, de possibles exacerbations de ces rivalités jusqu'à des crises, voire la désignation de boucs émissaires. Combien de grandes perspectives collectives, pleines de générosité et de sens de la justice, se sont concrétisées en processus de persécution, exerçant une grande violence et laissant derrière elle de nombreuses victimes. Tout projet, même le plus bienveillant, porte en lui la possibilité de tourner au mécanisme sacrificiel. Peut-être qu'en garder conscience dès le départ nous aiderait à déployer nos projets en y apportant des dispositions propres à éviter ou amoindrir le versant néfaste du mimétisme. Une autre question est encore ouverte par cette hypothèse de l'analogie entre vision girardienne et structure téléologique. La vision girardienne a précisé l'opposition entre le temps pré-chrétien et celui inauguré par le christianisme. Le temps pré-chrétien est cyclique, il est rythmé par l'éternel retour de la crise sacrificielle. Le temps du christianisme est téléologique, c'est l'avènement du royaume de Dieu et de la fin des temps. Cette opposition suggère que le temps pré-chrétien n'est pas téléologique. C'est effectivement vrai vu de l'extérieur, puisque dans la pensée archaïque, l'ordre cosmique se perpétue. Mais du point de vue qui importe, celui des êtres vivants, inscrits dans le temps, il me semble que le temps cyclique est plutôt lui aussi de nature téléologique. Simplement, celui qui crée le suspens n'est pas l'avènement du royaume de Dieu, mais la survenue de la prochaine crise mimétique. Preuve en est l'instauration des rites et des tabous. Il ne s'explique que si la communauté redoute une nouvelle occurrence de la crise. Redouter, c'est s'attendre à, et s'attendre à quelque chose, c'est le propre de la structure téléologique. Voilà donc résumé les quelques similitudes que je vois entre le système Girard et la structure téléologique.
0: Tu nous auras finalement conduit bien loin du cinéma. Merci aux auditeurs de leur écoute.
1: Au revoir Catherine.
0: Au revoir Jean-Louis.
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1: Dès lors, la femme bénie entre les femmes n'intervient pas inutilement. Elle a sa place nécessaire dans cette réconciliation. Nous avons besoin de médiateurs pour aller au grand médiateur, et nous nous saurions en trouver de plus efficace que Marie. Extrait du sermon de Saint Bernard de Clairvaux sur la Vierge Marie.
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1: Au XIIe siècle, la chrétienté occidentale va connaître un mouvement nouveau, en tout cas rénovateur, réformateur, qui essaye de retrouver les racines premières du monachisme. Il s'agit de l'ordre des cisterciens. À l'origine de cet ordre se trouve Robert de Molème. Né en 1029, il était moine bénédictin, et en 1098, il fonde, au sud de la ville de Dijon, en Bourgogne, le monastère de Citeaux, sur les terres du vicomte de Beaune. Il est accompagné alors de 21 frères. À ses yeux, il s'agit d'essayer de retrouver la pureté des origines du monachisme bénédictin. C'est-à-dire retrouver l'essence de la règle Saint-Benoît. L'ascétisme, la rigueur, le dépouillement liturgique, la valorisation du travail et bien sûr une véritable vie communautaire. Il va essayer dès lors de commencer à propager son renouveau, sa réforme. Et l'abbaye de Citeaux va essayer justement de créer d'autres abbayes. Il y a une première abbaye fille en 1113 à La Ferté. Là se trouve un homme qui va jouer un rôle considérable, c'est Bernard. Il va être envoyé avec 12 compagnons pour fonder l'abbaye de Clairvaux. Mais ce qu'il faut bien comprendre, c'est que cette volonté de retour aux origines est en fait une réaction face aux méthodes clunisiennes. Effectivement, l'abbaye de Cluny, qui avait été fondée en 910 et qui avait créé un véritable empire à la fois spirituel, économique, politique dans toute la chrétienté, eh bien, aux yeux de ses frères qui avaient suivi Robert de Molème et qui vont suivre donc Bernard, eh bien, ont le sentiment que Cluny s'est enrichi de manière trop forte, que Cluny a abandonné ce qui faisait l'essence du monachisme bénédictin. Et que donc, c'est aussi en réaction contre Cluny que va se créer l'ordre de Citeaux. D'ailleurs, il est indéniable que Bernard a été un procureur extrêmement important contre Cluny. Il y a un passage célèbre qui est un texte attaquant frontalement l'art clunisien, les méthodes de vie des Clunisiens, cet argent dépensé pour honorer les cloîtres, pour les décorer, pour les orner de chapiteaux où se trouvent des animaux, des scènes de chasse, des bestiaires. Alors que finalement, comme le dit Bernard lui-même, au moins on doit regretter l'argent qui fut dépensé. Donc il y a bien une volonté d'essayer de retrouver un esprit qui aurait été abandonné par Cluny.

Le succès de l'ordre clunisien a été important au Xe, XIe siècle. Il commence donc à être contesté au XIIe. Et ce sont donc les cisterciens qui reprennent quelque peu le flambeau des créations d'abbayes. Entre 1151 et 1300, on compte 375 abbayes cisterciennes, dont 75 pour le seul royaume de France. Et là se joue évidemment l'influence et le prestige de Bernard de Clairvaux. Celui-ci est né en 1090 dans une famille de la noblesse bourguignonne. Il avait fait ses études à l'école canoniale de Châtillon-sur-Seine et était entré à Cîteaux en 1112. Il avait fondé 3 ans plus tard l'abbaye de Clairvaux et il en est été resté l'abbé jusqu'en 1153, date de sa mort. Et Clairvaux a essaimé véritablement en donnant naissance à 68 abbayes. Et Bernard, qui veut se détacher justement de Cluny, obtient en 1132 du pape Innocent II l'indépendance de Clairvaux vis-à-vis de Cluny. L'influence et les écrits de Bernard de Clairvaux sont considérables. Il va effectivement non seulement attaquer les pratiques clunisiennes, mais il va également écrire un De officiis episcoporum sur la conduite des évêques, qui veut guider la conduite des évêques, c'est-à-dire améliorer leur manière de vivre et d'être, suivant en cela la réforme grégorienne. Il va développer le culte marial, mais attention, il est opposé au principe de l'Immaculée Conception car il ne croit pas que la Vierge ait été Immaculée Conception. Il intervient en faveur du pape Innocent II lorsqu'il y a une tentative d'un schisme par un certain Anaclet en 1130-1139. Il pousse à l'organisation de l'ordre du Temple qui est fondé en 1124. Il prêche enfin en faveur de la deuxième croisade le dimanche de Pâques 1146 devant le roi Louis VII à Vézelay. C'est un homme qui a parcouru la chrétienté, un véritable héros de Dieu, un athlète de Dieu, pour reprendre une formule que l'on a employée à propos de plusieurs saints. Mais c'est aussi un être entier qui a des fois des difficultés, indéniablement, à faire preuve de mansuétude vis-à-vis de ses adversaires, et Abélard en fit les frais. Mais il faut s'interroger aussi sur le succès des cisterciens. Pourquoi, au XIIe siècle, les cisterciens semblent connaître véritablement pendant un demi-siècle, un peu plus d'un demi-siècle, une véritable ferveur. Pourquoi la société chrétienne semble s'intéresser à cette volonté de renouveau? Tout simplement parce que la spiritualité est en train sans doute de changer. Cluny avait dû sa grandeur, son succès, au fait que les Clunisiens priaient pour tous ceux qui ne priaient pas, priaient pour ces grandes familles à qui l'on confiait les prières pour les morts. Et d'ailleurs, la fête des morts pour le 2 novembre est issue des milieux clunisiens. Or, ce qui se passe au XIIe siècle, c'est que les élites chrétiennes, car il est très difficile de parler pour la totalité de la chrétienté, il est très difficile de connaître pour le XIIe siècle ce que pensait le tréfonds des masses paysannes, mais pour les élites chrétiennes du temps, elles veulent un retour à la pureté. Elles veulent plus de vérité dans la manière d'être, et sans doute que Cluny avait du mal à répondre à cette volonté de cette élite chrétienne qui recherchait une véracité, une origine, une pureté. En cela, Saint Bernard et les cisterciens ont sans doute répondu à cette attente. Mais il y a également un piège, parce que nous sommes aussi dans une société féodale à laquelle appartient l'ordre de Cîteaux. C'est-à-dire que les cisterciens ont participé au système seigneurial. Les monastères cisterciens étaient eux-mêmes seigneurs. Ils avaient des exploitations agricoles et ils se sont finalement enrichis. Il est vrai que quand on visite
des grands monastères cisterciens, pensons à Fontfroide ou au Thoronet, eh bien il y a effectivement, par rapport à l'art clunisien, une volonté de sobriété. Mais par contre, quand on regarde les granges cisterciennes, eh bien les granges cisterciennes qui se trouvent dans les campagnes sont véritablement des cathédrales où l'on entreposait les récoltes et les richesses dues au travail des cisterciens et des paysans qui travaillaient pour leurs abbayes. Et il y a donc un piège, celui de cette propre richesse dont ils se méfiaient aux origines, qui s'est quelque peu refermé sur eux. Et puis il y a un autre élément qui va jouer en faveur d'autres ordres religieux. C'est que, au début du XIIIe siècle, la spiritualité chrétienne, là aussi, évolue par l'urbanisation de la chrétienté. Bien sûr, la grande majorité de la population chrétienne est rurale, mais il y a, à la fin du XIIe siècle et tout au long du XIIIe siècle, une formidable expansion des activités urbaines. Les villes grandissent. Or, ce sont des villes où les élites veulent qu'on leur parle du Christ, qu'on vienne vers eux. Or, le monachisme clunisien, comme d'ailleurs le monachisme cistercien, eh bien finalement, est replié dans les campagnes. Il est fermé un peu sur lui-même. Il faut aller vers lui. Et ce n'est pas lui qui vient spontanément vers les autres. En cela, il va y avoir une nouvelle réforme, une nouvelle nouveauté qui va modifier profondément le christianisme médiéval et d'ailleurs bien au-delà de l'époque médiévale. C'est ce que vont apporter François d'Assise, Dominique de Guzman avec les frères prêcheurs, c'est-à-dire avec des hommes qui vont aller vers leurs frères pour leur parler de Dieu, pour leur parler de l'Évangile et pour leur parler du Christ. Ah, ils ont ainsi répondu aux souhaits, sans doute, d'une grande partie de la société chrétienne, et de ce point de vue-là, bénédictins et cisterciens avaient du mal à y répondre.

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0: Israël viole le cessez-le-feu au Liban après 3 jours de calme relatif, 2 morts, plusieurs blessés, toujours beaucoup de tensions sur le terrain, même si le Hezbollah n'a pas riposté. En pleine vague de chaleur en Europe occidentale, le secrétaire général de l'ONU demande aux entreprises du secteur de l'intelligence artificielle d'être transparentes en matière environnementale. Des talibans à Bruxelles, les autorités européennes se sont résolues à les accueillir pour discuter du rapatriement de 18 000 Afghans. Les ONG s'insurgent, les talibans se frottent les mains. Levée des barrages routiers en Bolivie, les marchandises peuvent de nouveau circuler à travers le pays, mais les tensions restent vives entre le gouvernement et les syndicats. L'Afrique du Sud, confrontée à la violence xénophobe. Depuis plusieurs semaines, le pays est confronté à des manifestations et des pogroms contre les étrangers. Nous verrons qui sont les acteurs de cette dérive dans notre dossier. C'est à suivre évidemment à la fin de ce journal.
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0: Bonjour. C'était une des clauses de l'accord entre les États-Unis et l'Iran. Les combats devaient cesser aussi au Liban sous peine que l'Iran ne quitte la table des négociations. Eh bien, après un calme relatif de 3 jours, l'armée israélienne a violé hier le cessez-le-feu imposé dans le sud du pays. Les tirs israéliens ont fait 2 morts, portant à 4194 le nombre de personnes tuées depuis le début de la guerre le 2 mars, la majorité des victimes étant des civils. Retour sur la journée d'hier avec à Beyrouth Paul Khalifa.
2: L'armée israélienne a ouvert le feu sur des civils venus inspecter leurs habitations dans une localité située près de la ville de Nabatieh au nord du fleuve Litani. Les tirs ont fait 3 blessés et 2 des personnes atteintes ont succombé à leurs blessures à l'hôpital. Les soldats israéliens ont aussi ouvert le feu sur une procession funéraire qui se dirigeait vers le cimetière de la localité de Hadassa en dehors de la zone tampon de facto établie par Israël dans le sud Liban. Les funérailles de 2 habitants du village avaient été organisées en coordination avec la Croix-Rouge après avoir obtenu via l'armée libanaise une autorisation du mécanisme, le Comité international de coordination du cessez-le-feu entre le Hezbollah et Israël. Malgré cette autorisation, l'armée israélienne a ouvert le feu sur la foule avant de poster 3 chars devant le cimetière, empêchant la poursuite de la cérémonie. Un drone israélien a par ailleurs mené une frappe contre une voiture en stationnement et d'autres appareils ont lancé des grenades assourdissantes dans 3 incidents séparés. Ces violations sont intervenues alors que les négociations directes se tiennent à Washington entre des délégations libanaises et israéliennes pour consolider le cessez-le-feu. Le Hezbollah a réagi en accusant Israël d'avoir violé la trêve de façon flagrante. Il s'est cependant abstenu de riposter aux attaques israéliennes. Paul Khalifé, Beyrouth, RFI pour Radio Vatican.
0: Sur le plan diplomatique, il y a aussi quelques frictions. Hier, Téhéran affirmait que des frais de passage du détroit d'Ormuz lui seraient versés, ce qu'exclut encore pour le moment Washington. En attendant, le trafic maritime a repris et les marins bloqués dans le golfe Persique depuis le début de la guerre commencent à être évacués. Autre pierre d'achoppement entre Américains et Iraniens, le nucléaire. Les États-Unis considèrent que l'Iran a accepté la visite des inspecteurs de l'AIEA, ce que refuse catégoriquement l'Iran. Non content d'avoir souscrit un accord qui consacre un revers cuisant pour les États-Unis, Donald Trump doit aussi subir les critiques du Congrès, qui a approuvé définitivement hier une résolution pour ordonner le retrait des forces américaines déployées contre l'Iran. Un texte non contraignant qui marque cependant la défiance des députés et des sénateurs envers le président. La guerre en Ukraine et son lot de victimes civiles. Ce matin, une femme de 56 ans a été tuée lors d'une attaque russe de drone à Kharkiv dans le nord-est du pays. Hier, 8 autres civils ont péri dans diverses villes du pays. Kryvyi Rih dans le district de Nikopol, dans la région de Zaporijja et à Kherson. On compte également 30 de blessés. De son côté, la Russie annonce ce matin la mort d'une personne tuée par des drones ukrainiens dans la région frontalière de Belgorod. Des talibans à Bruxelles. Après des semaines de tergiversations et de polémiques, une délégation de talibans a été reçue hier par la Commission européenne pour des discussions sur le retour au pays d'Afghans dits indésirables en Europe. Les ONG avaient averti des dangers de discuter avec des représentants d'un régime non reconnu par l'Union européenne et une manifestation avait même rassemblé 200 personnes la semaine dernière contre la venue des islamistes afghans, sans résultat donc. À Bruxelles, Pierre Benazé.
3: C'est le ministère belge des Affaires étrangères qui a révélé avoir accordé lundi soir 5 visas à des membres du régime taliban pour une durée de 24 heures, le temps juste de participer à leur réunion à la Commission européenne. Celle-ci minimise l'importance de cette rencontre. Elle insiste sur le fait qu'il s'agit d'une réunion technique avec des représentants de 15 États membres de l'Union. Une réunion à la demande des gouvernements, rajoute la Commission, puisque 20 d'entre eux ont réclamé en octobre des contacts avec le régime taliban afin de renvoyer dans leur pays d'origine des Afghans posant un risque pour la sécurité ou ayant commis des crimes. Plusieurs pays, dont l'Allemagne, ont déjà procédé à de telles expulsions et malgré les sanctions qui frappent les talibans, plusieurs pays réclament d'une coopération ponctuelle sur la question migratoire. Les ONG tirent la sonnette d'alarme car 18 000 Afghans auraient reçu un ordre de quitter le territoire européen selon des estimations de 2025 et les ONG doutent qu'ils soient tous criminels ou qu'ils posent tous des risques sécuritaires. Et les talibans demandent aussi des contreparties, le rétablissement de services consulaires en Europe, au bénéfice, je cite, des droits des Afghans présents dans l'UE, une forme de normalisation des relations, donc un moyen pour les talibans de se débarrasser de leur statut de paria en Europe. Pierre Benazet, Bruxelles, RFI pour Radio Vatican.
0: Alors que l'ouest de l'Europe suffoque sous la chaleur, quid des entreprises du secteur de l'intelligence artificielle, grosse consommatrice d'énergie nécessaire pour alimenter ces centres de données. Hier à Londres, lors de la semaine pour l'action climatique, le secrétaire général des Nations Unies a demandé ainsi toute la vérité sur le coût écologique de ces centres. Antonio Guterres en a profité pour lancer l'initiative pour la transparence environnementale dans le domaine de l'IA et pour appeler aussi à taxer les super profits des géants des énergies fossiles, principaux responsables du changement climatique. À Londres, Jean Jaffré.
4: Il est temps de dire toute la vérité, a martelé le secrétaire général de l'ONU. Fini de faire porter le fardeau à ceux qui sont le moins à même de le supporter et de poursuivre, si l'intelligence artificielle doit contribuer à un avenir meilleur, ses promoteurs doivent faire preuve d'honnêteté quant à ce qu'elle coûte aujourd'hui, s'est exclamé Antonio Guterres. L'initiative pour la transparence environnementale dans le domaine de l'IA prévoit de demander aux géants du secteur de mesurer et publier l'empreinte environnementale en carbone, en eau et en foncier de leurs activités. Les centres de données, entrepôts des serveurs qui alimentent l'IA sont très énergivores. Leur consommation d'électricité en 2025 s'est élevée à 448 TWh, ce qui, si c'était un pays, les placerait au 11e rang mondial, juste derrière la France. Par ailleurs, le secrétaire général a aussi lancé un appel à l'action sur le méthane, deuxième contributeur du changement climatique après le CO2, en cause l'agriculture et les pratiques de torchage qui consistent à brûler le gaz naturel émis lors de l'extraction du pétrole sans le valoriser. Londres, Jean Jaffré, Radio Vatican.
0: Plus d'un mois après le déclenchement officiel de l'épidémie du virus Ebola, le président congolais annonce sa prochaine visite en Ituri, épicentre de la maladie. Félix Tshisekedi, qui n'a pas précisé la date de sa visite, assure de son engagement dans la résolution de la crise sanitaire, alors que des critiques ont été formulées sur les moyens mis à disposition pour lutter contre l'épidémie. Selon un dernier bilan officiel, 267 personnes sont décédées à cause du virus Ebola. En Bolivie, le conflit social qui dure depuis le début du mois de mai semble arriver à son terme. Le week-end dernier, un accord a été trouvé entre le gouvernement et le premier syndicat du pays et le président a décrété l'état d'exception pour débloquer rapidement les routes avec l'aide de l'armée. Résultat, hier, pour la première fois depuis plus d'un mois et demi, le pays ne comptait plus aucun blocage de route. À La Paz, Nils Saba.
5: Après 7 semaines de pénurie, de blocage de routes, de manifestations pour demander la démission du président Rodrigo Paz, la Bolivie commence à retrouver un semblant de normalité. En effet, la police et l'armée ont passé les 4 derniers jours à déblayer les principales routes du pays, l'immense majorité des blocages étant abandonnée. La mise en place de l'état d'exception, mais surtout l'accord trouvé avec la centrale ouvrière bolivienne ont permis ce déblocage en seulement quelques jours. Pour le gouvernement, c'est une victoire, la preuve que le dialogue l'a emporté sur le conflit. Cet accord prévoit de geler le prix des produits alimentaires de base face à la crise économique, la consultation des organisations sociales pour l'élaboration des lois les plus importantes, ou encore la promesse qu'aucune entreprise publique stratégique ne sera privatisée. Pour autant, le conflit social va marquer le pays. Les blocages ont entraîné des pertes économiques d'environ 3 milliards de dollars, soit 5% du PIB. Et certains secteurs, comme le tourisme, devraient mettre plusieurs mois à s'en remettre. Et surtout, le gouvernement devra tenir ses engagements, sous peine de voir certains secteurs se mobiliser à nouveau. La Paz, Nils Sabin pour Radio Vatican.
0: Les tensions restent toutefois vives en Bolivie puisque l'ancien président Evo Morales a affirmé à l'AFP que le gouvernement bolivien poussait le pays vers la guerre civile avec sa politique néolibérale. L'étranger n'est pas notre ennemi, c'est l'appel à la raison, lancé par l'archevêque du Cap en Afrique du Sud. Monseigneur Sipuka a rencontré avec d'autres dignitaires religieux le président Cyril Ramaphosa pour évoquer les violences xénophobes qui s'abattent depuis plusieurs semaines sur le pays. Pillage, passage à tabac et même la mort. La police a annoncé ouvrir une enquête sur le meurtre d'un ressortissant étranger dans la ville de Pietermaritzburg hier. Une localité où plusieurs centaines de Malawites sont rassemblés en vue d'être rapatriés pour fuir les agressions de quelques groupes. Mais qui sont ces agresseurs? C'est la question que nous avons posée à Marianne Séverin, elle est chercheure associée au laboratoire de recherche des Afriques dans le monde à Sciences Po Bordeaux et spécialiste de l'Afrique du Sud.
6: Ce sont des gens qui sont quand même manipulés par des personnes qui sont articulées, qui parlent bien, qui présentent bien, mais qui agitent le spectre de l'immigré clandestin, criminel, trafiquant de drogue, etc. Et ce sont des gens qui sont de l'immigré clandestin, criminel, trafiquant de drogue, etc. Et ce sont des gens qui sont énormément influencés.

0: assez influencés. C'est pour ça qu'on a ce genre de problème. Donc, ils sont très dans la violence, très nationalistes. Ils jouent sur l'ethnicité, parce que quand on regarde, il y a beaucoup de Zoulous. Donc, ce sont des gens, en fait, qui, sans réfléchir, vont attaquer des personnes innocentes, au lieu finalement de se demander ce que fait le gouvernement et pourquoi on en est là.
1: Et du coup, justement, pourquoi est-ce qu'on en est arrivé là aujourd'hui ?
0: Il y a deux problèmes en Afrique du Sud. Les frontières, elles sont poreuses. Vous rentrez, vous sortez, et puis il y a le problème de la corruption. Lorsque vous avez de l'immigration clandestine, vous avez des passeurs. Vous avez de la criminalité. On va corrompre des fonctionnaires. Lorsque vous arrivez à l'aéroport, vous présentez votre passeport. Quand vous êtes un agent et que vous êtes corrompu, vous prenez le passeport, vous le tamponnez, mais vous ne rentrez pas le passeport dans le système. Ce qui fait que la personne, elle rentre et personne ne sait qu'elle est sur le territoire. Et qu'est-ce que cette personne va faire ? Elle va essayer de vivoter, elle va créer des petits commerces illégaux. Et ça pèse sur l'économie du pays, puisque ces entreprises informelles, elles ne payent pas d'impôts. Donc, ça fait moins d'entrées d'argent pour l'État. Mais si quelqu'un tombe malade, qu'est-ce qu'il va faire ? Il va aller à l'hôpital public. Et c'est ce que, au départ, dénoncent les différentes organisations. Et puis, vous ne savez pas qui rentre sur le territoire. On a remarqué que vous avez d'anciens soldats qui viennent de Somalie, d'Éthiopie. Vous pouvez avoir des terroristes, ça a été prouvé. Et ça pose un grand, grand, grand problème.
1: Un problème dont s'est saisi le président Ramaphosa. Un projet de loi est en cours sur l'immigration. Néanmoins, vous parliez tout à l'heure de manipulation. On est dans un contexte préélectoral avec des municipales en novembre. Qui voudrait aujourd'hui déstabiliser Cyril Ramaphosa ?
0: C'est la question que je me pose. Parce que là, on commence à se dire, c'est très bien organisé. C'est juste avant les élections. Et puis en plus, Cyril Ramaphosa a des problèmes au niveau politique. Et puis l'année prochaine, soit dit en passant, il y a les élections du parti. Est-ce que ce n'est pas une façon de déstabiliser le pays ? Vous avez aussi des rumeurs qui disent que la déstabilisation peut venir de l'extérieur. Vous savez que l'Afrique du Sud a des problèmes avec deux pays en particulier, dont un pour lequel elle a porté plainte à la Cour de justice internationale. Donc, on se pose des questions. Et puis, je trouve que Jacob Zuma est un peu trop calme à mon goût. On ne l'entend pas en ce moment. Et j'ai découvert que la fameuse organisation qui s'appelle March on March est alliée au parti de Jacob Zuma et à un autre parti qui est, lui, vraiment xénophobe. Alors moi, je suis désolée, mais même si je ne veux pas tomber dans le complotisme, mais deux et deux, chez moi, ça fait quatre.
2: Interrogée par Marie Duhamel, Marianne Séverin était ce matin l'invitée de Radio Vatican. Voilà, c'est la fin de cette édition. Au prochain retour de l'actualité en langue française, ce sera 13h heure de Rome. D'ici là, vous avez rendez-vous avec l'audience générale Place Saint-Pierre en compagnie de Léon XIV. Ce sera à partir de 10h. Très bonne journée à toutes et à tous.
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0: Après une saison riche en rencontres et en événements, l'émission UCTLement Vôtre prend ses quartiers d'été. Repos bien mérité pour Michèle Laillé, réalisatrice et animatrice de cette émission dédiée à l'Université Chartreine du temps libre. Mais voilà, comme un concert qui touche à sa fin, on n'en veut plus et le public a crié bis pour un dernier morceau. Michèle Laillé est donc avec moi aujourd'hui pour une dernière émission avant l'été, une sorte de bis où c'est elle qui, cette fois, répondra à mes questions. L'occasion de revenir sur les temps forts de la saison et peut-être de soulever le voile de ce qui vous attend, auditeurs de Radio Grand Ciel et membres de l'UCTL, dès le mois de septembre, en tout cas, peut-être pour l'association en général. Bonjour Michèle Laillé.
1: Bonjour.
0: Michèle Laillé, vous êtes la présidente de l'UCTL, ce qui fait que lorsque vous présentez une émission sur une conférence à venir sur Radio Grand Ciel, vous avez une double responsabilité, le bon déroulement de l'émission et la conférence à venir. Je repense à cette émission qui devait être un vrai challenge avec

0: le prix Nobel de physique elle a un aspect qui était passé. Eh bien, c'était à la rentrée 2025 sur Radio Grand Ciel. Quel souvenir en gardez-vous ?
1: Ah bah, très très bon souvenir. C'était un challenge de l'accueillir et vraiment on a été très très heureux de pouvoir faire venir un prix Nobel à Chartres. Quelqu'un qui est une très très belle personne qui s'est vulgarisé la science, la physique quantique, même si pour moi comme pour le commun des mortels, cela reste très très obscur.
0: Alors je disais que cette saison avait été riche en événements. Quelles sont les conférences qui vous ont le plus marqué ?
1: Ah évidemment, celle dont on vient de parler ouais. avec Alain Aspé. Mais aussi, donc nous avons eu récemment Jean Garrigue hein, qui est chroniqueur, historien, écrivain. Nous avons.
0: Et qui parlait de quoi, Jean Garrigue ?
1: Alors Jean Garrigue nous a parlé des affaires sous la Ve République.
0: Ah oui.
1: Un
0: d'accord.
1: Vaste programme.
0: C'est presque la physique quantique aussi.
1: Oh presque. En tout cas, c'est très physique. Et puis, comme autre conférence, nous avons une autre notre rencontre avec Karim Laguague, champion olympique, triple médaillé sur 3 Olympiades. Donc, il a l'or, l'argent et le bronze sur 3 Olympiades. Donc, là encore, ce fut un défi parce qu'en fait, au lieu de faire une simple conférence, il a souhaité être interviewé. Et donc, au dernier moment, il a fallu qu'on s'y colle et qu'on prépare une interview pendant 1h30. Donc, c'était un vrai challenge. Auquel l'émission UCTLMont Vôtre m'a quelque sorte un petit peu préparée quand même.
0: Et oui, alors quelle discipline ?
1: Alors il est en hippisme, c'est le concours complet. Et donc il a fait les Jeux Olympiques, les derniers Jeux Olympiques à Versailles, ce qui était un cadre magnifique.
0: Et oui, alors des conférences qui réunissent à chaque fois des centaines de spectateurs, m'avez-vous dit, pour des sujets, on a vu, qui sont souvent très pointus.
1: Alors, sujets pointus, oui, des centaines de spectateurs, oui, parce qu'en moyenne, on a environ, on va dire, 300-350 spectateurs par semaine. Parce qu'on a des conférenciers fétiches qui attirent beaucoup de monde. Et puis, notre joie, c'est aussi quand on reçoit un adhérent, un conférencier local qui n'est pas connu, mais qui va nous présenter une belle conférence et qui est chaleureusement applaudi à la fin. Là, c'est vraiment aussi une très grande joie pour nous.
0: Oui, donc il y a des conférenciers qui reviennent sur des sujets différents, c'est ça ?
1: C'est ça. On les fait pas revenir systématiquement tous les ans parce qu'on essaie de varier le programme le plus possible. On essaie d'avoir une programmation très éclectique de façon à pouvoir attirer toutes les semaines des personnes qui vont trouver un centre d'intérêt et tout le monde n'a pas les mêmes centres d'intérêt. Donc voilà, on essaie de faire le plus varié possible.
0: Ouais,
1: mais on fait revenir des conférenciers qui ont eu du succès. Alors ça peut être des conférenciers locaux et puis ça peut être aussi des conférenciers parisiens ou autres. On n'a pas de
0: pas de limite.
1: Pas de limite.
0: Alors, 300-400 personnes, ce sont toujours les mêmes qui reviennent. Vous voyez un noyau dur ou bien forcément, tout le monde n'est pas forcément libre tous les jeudis de l'année.
1: Oui, effectivement, il y a un noyau dur. Hein. On a des personnes qui viennent, quel que soit le sujet. Ils ne savent pas quel est le sujet, mais ils viennent parce que c'est la conférence. Et puis, à côté de ça, on a effectivement d'autres personnes qui viennent, suivant les sujets qui les intéressent.
0: Alors l'UCTL ne propose pas que des conférences, loin de là, mais aussi des cours. On l'a vu avec David Caris, par exemple, professeur de géopolitique et d'histoire, hein, d'histoire-géographie au lycée, que vous avez invité au mois de février. Ce genre de cours, ça remporte aussi un vif succès au sein de l'UCTL.
1: Oui, c'est un de nos cours les plus prisés. Hein, donc la géopolitique avec David Caris, tous les ans, il aborde un thème différent. Alors donc avec un moment précis sur le thème concerné et puis un moment d'échange autour de l'actualité. Donc voilà, c'est un cours très très apprécié. David Caris a sur 3 cours différents avec environ 25 personnes sur chaque cours. Et puis comme autre cours privilégié, nous avons l'histoire de France avec Véronique Domagalski depuis peut-être pas loin d'une quinzaine d'années maintenant.
0: Guide conférencière, c'est ça.
1: Guide conférencière à Chartres depuis au moins une trentaine d'années. Et puis alors le cours phare de l'UCTL, l'histoire de l'art, qui est assuré par Esther Gibu. Là également encore depuis je ne sais plus combien d'années, tellement il existe depuis longtemps. Et là, c'est un cours qui accueille cette année 160 personnes en deux séances, puisque nous avons un cours le mardi matin, un cours le mercredi matin, et c'est à l'auditorium de la médiathèque, et l'auditorium est quasiment plein à chaque fois.
0: Et c'est fascinant, hein. Vous êtes aussi surprise de cet engouement des chartrains pour des sujets qui sont pas faciles, quoi, hein.
1: Non, surprise, non. Je crois que tout le monde a envie de se cultiver et puis on essaie d'avoir des programmes très variés de façon à ce que, là encore, chacun et chacune puisse trouver la matière qui va l'intéresser. Alors avec un nombre d'heures différents. Il y a des cours avec des séances d'une heure, des cours plus longs avec des séances de 1h30 ou 2h, et soit chaque semaine, soit toutes les quinzaines. Donc il y a un petit peu de variété. Ça permet également en termes de budget à certaines personnes de pouvoir sélectionner en fonction du budget et de pouvoir faire plusieurs cours éventuellement.
0: Alors l'UCTL, c'est aussi des voyages. Alors vous nous en avez parlé lorsque vous avez invité le colonel Talbot il y a tout juste un mois. Vous avez visité avec les membres de l'UCTL, une quarantaine de membres, la caserne du régiment de la sécurité civile de Jean-le-Retrou, mais aussi des voyages beaucoup plus lointains, c'est ça?
1: Absolument. Alors c'est aussi le côté très attractif de nos programmes. Les sorties sont très prisées. Alors on a des sorties sur charte, des sorties locales, hein, pour un après-midi. Chacun se donne rendez-vous sur place et puis on effectue une visite guidée. Et puis on a des sorties un peu plus lointaines sur Paris ou sur la province, sur la journée. Et là on prend les gens soit à Saint-Martin-en-Val, soit au théâtre, et le soir on les ramène, et entre deux, eh ben, ils se laissent porter et visiter. Ils visitent donc les destinations qu'on leur propose. Et puis effectivement, il y a deux voyages, et deux voyages par an, qui ont de plus en plus de succès, pour lesquels les inscriptions sont très rapides. Et là, ces dernières années, on a doublé les départs à chaque fois. On a fait deux voyages sur chaque destination.
0: Alors les destinations de cette année, faites-nous rêver, c'était quoi?
1: Cette année, on a parcouru le nord et le centre du Vietnam.
0: Ouais.
1: Et l'Istrie, c'est-à-dire la région qui se situe entre l'est, le nord-est de l'Italie, la Croatie et la Slovénie.
0: Alors qu'est-ce qu'elles ont de particulier ces voyages, voyages organisés, mais connaissant du GTL, on imagine que c'est pas tout, quoi. On se contente pas de faire la tournée des restaurants.
1: Non, ce sont des voyages d'études. N'oublions pas que nous sommes une université, que nous avons un agrément de l'Université d'Orléans pour justement s'appeler université. Et donc, ces voyages sont des voyages d'études. D'ailleurs, il faut signaler qu'à chaque année, il y a une conférence qui est construite par les participants au voyage et qui est présentée l'année d'après. Alors effectivement, voyage d'études, la spécificité de l'UCTL, ce sont des voyages, on va dire, tout compris. C'est une formule qui plaît beaucoup. On prend les gens, là encore, comme pour les sorties, soit à Saint-Martin-en-Val, soit au théâtre, et à la fin du voyage, on les ramène, et entre deux, tout est compris, toutes les visites, tous les repas, y compris les pourboires, voilà, c'est vraiment du clé en main, on va dire. Et c'est une formule qui plaît beaucoup à nos adhérents.
0: Oui, alors l'université du temps libre, tout au début de la création de ces universités dans les années 70, c'était plutôt réservé aux retraités qui avaient du temps libre. Aujourd'hui, l'intergénérationnel, c'est un sujet important pour l'UCTL.
1: Oui. Alors, rappelons que les universités du temps libre ont été créées dans les années 70 par le professeur Vélas à Toulouse, qui faisait le constat que d'un côté, on avait des universités qui étaient vides l'été et que, à côté de ça, il y avait des populations qui cherchaient à se cultiver et qui n'avaient pas d'endroit pour le faire. Donc, il a eu l'idée de regrouper, d'associer ces populations et ces espaces qui étaient libérés. Et c'est ainsi que sont nées les universités du temps libre. Alors, les universités du troisième âge au départ, mais qui ont évolué, en tout cas pour nous, à Chartres, en université du temps libre. Alors oui, du temps libre. Après, une fois qu'on est à l'UCTL, on en a un tout petit peu moins.
0: Alors, le temps libre, Michel Laillet, c'est quand même la dolce vita, non? Alors on va écouter la Dolce Vita justement avec le saxophoniste italien Stefano Di Battista.
1: Allons-y.

0: UCTL m'en vôtre, aujourd'hui c'est Michel Laillet qui est notre invité. C'est l'histoire du l'arroseur arrosé que vous connaissez bien. Michel Laillet, vous êtes présidente de l'UCTL depuis 2023. Qu'est-ce qui vous a passé par la tête?
1: Ah, bonne question. Alors au départ, quand j'ai été à la retraite il y a une petite dizaine d'années, j'avais du temps libre. Et je souhaitais donner un sens à ce temps libre. Donc un jour, j'ai toqué à la porte, j'ai rencontré le président de l'époque, Claude Bourseguin, et puis on a discuté. Et puis je lui ai dit, écoutez, voilà, j'ai du temps libre, je souhaite vous le consacrer si ça vous convient. Donc j'ai commencé une activité, deux activités, trois activités.
0: Mais vous connaissiez pas l'UCTL avant?
1: Si, j'en avais entendu parler.
0: Mais vous n'étiez pas adhérente? Hein.
1: Je n'étais pas adhérente, non. J'ai pris mon adhésion donc en 2017. Hein, et voilà, les choses se sont enchaînées. Une activité, on a poussé une autre. Un bénévolat, on a poussé un autre. Ce qui fait que j'ai eu une vision, on va dire, globale, un peu de l'association. Et quand Claude Bourseguin a souhaité passer la main, effectivement, les choses se sont faites naturellement. Et mon souhait, c'était de le faire dans la continuité. Alors au départ, ce qui m'a amené à l'UCTL, c'est un article de votre ville qui traitait de l'intergénération. C'est une activité qui me tentait, puisque le contact avec les jeunes, c'est quelque chose de toujours très très porteur, et donc c'est comme ça que j'ai franchi la porte de l'UCTL, et c'est vraiment une activité qui est très épanouissante. Si des gens ont envie d'avoir du contact avec les jeunes, soit avec des tout-petits, soit avec des plus grands qui sont en fin de cursus, c'est quelque chose de très épanouissant.
0: Oui, et vous pouvez l'entendre sur une émission qu'on a consacrée dans UCTL Mon Vôtre cette année sur Radio Grand Ciel, évidemment. Alors, comme n'importe quelle association, il y a les adhérents qui vont aller aux conférences, qui vont participer au voyage, et puis les bénévoles, c'est ça la différence. Le bénévole, lui, va s'engager activement pour le fonctionnement de l'association. Alors, franchement, la somme de travail correspond à quoi? C'est un mi-temps, un plein temps?
1: Alors, cette année, c'est pas la finalité, je tiens tout de suite à vraiment l'affirmer, mais cette année, on a crevé le plafond de verre. Ça faisait quelques années qu'on était proche des 1500 adhérents. Cette année, ça y est,
0: 1500.
1: Le cap est franchi. Donc oui, effectivement, derrière, c'est du travail. Les bénévoles, on en a beaucoup par rapport à d'autres associations, puisqu'on a à peu près 85 bénévoles. Chacun met le curseur en quelque sorte où il le veut, où il le peut. Donc de, on va dire, quelques heures par mois jusqu'à, pour certains, un temps plein.
0: Voilà, chacun, suivez mon regard.
1: Chacun peut faire en fonction de son temps, de son envie. C'est quelque chose de libre. Et puis, c'est épanouissant.
0: Oui, c'est pas vraiment du travail, j'imagine. Ah, quand même.
1: Joker. Oui.
0: Alors, on dit que les retraités ont du temps libre, mais j'ai l'impression que c'est quand même de moins en moins vrai. D'abord, il y a toutes ces associations qu'ils font tourner. Et puis, la famille aussi, ça prend de la place. Alors, comment on gère ça, ce temps-là?
1: On gère beaucoup aussi avec le bon vouloir de son conjoint, de ses enfants, de sa famille, effectivement, parce que c'est une activité prenante. Mais bon, on arrive toujours à se libérer. On ne pointe pas 35 heures par semaine. On peut travailler un peu au moment où on le souhaite. Donc on arrive à gérer.
0: Alors vous êtes à la retraite depuis une petite dizaine d'années, Michel Laillet. Vous avez travaillé dans les assurances. Aucun rapport avec l'UCTL, a priori?
1: A priori, non. Mais en fait, je n'ai jamais fait d'assurance. J'ai toujours travaillé dans des secteurs annexes, on va dire. J'ai fait une partie dans les finances, une partie dans la formation interne, et une partie, contractuel réseau. Mes anciens collègues, je profite pour les saluer s'ils écoutent. Et ça m'a donné, une formation transverse qui, effectivement, lorsque je suis arrivée du CTL, m'a permis d'assimiler assez bien l'activité de l'association et pouvoir arriver aujourd'hui à en être la représentante et la présidente, ce dont je suis très fière.
0: Mais alors, quelles sont les qualités, justement? Alors, je sais que vous êtes très modeste, vous n'allez pas me dire vos qualités, mais les compétences requises pour diriger une association comme l'UCTL. Peut-être un appel au futur président qui viendra, alors.
1: Alors, je pense ne pas être la meilleure juge, effectivement, pour répondre à cela. Bon, je dirais qu'il faut être curieux, je dirais qu'il faut avoir du bon sens, avoir de l'empathie, avoir certaines qualités d'organisation, de l'ouverture, enfin voilà. Mais bon, je ne veux pas faire un panégyrique.
0: Voilà. Alors vous l'avez dit, vous êtes épaulé par plus de 80 bénévoles. On peut s'en rendre compte avec l'émission du mois de mars, hein, où vous avez invité. Ils ont chacun dit leur engagement. Alors, en attendant d'évoquer la nouvelle saison, pour ce qui nous attend de mieux, on va écouter une chanson. Et ben, pour ce qui nous attend de mieux, c'est justement le titre d'une chanson disait. Une chanson qui dit que la vie nous réussit toujours par le plus grand des hasards. Tu peux penser à aider les autres, ne les juge jamais. Tu penses à aimer les autres. Beau programme, n'est-ce pas, Michel Laillé?
1: Absolument.

0: UCTL Mon Vôtre est aujourd'hui avec Michèle Laillé, la présidente de l'association. Mais comme tous les mois, me direz-vous, mais non, aujourd'hui c'est Michèle Laillé qui répond à nos questions. Michèle Laillé, il y a pas mal et même beaucoup de bons souvenirs, j'imagine, dans cette saison. Et peut-être aussi des moins bons. C'est quoi les plus gros défis que vous avez relevés?
1: Alors, les défis. Alors, déjà, si tu devais dire la plus belle réussite, c'est sans conteste pour cette année, la réception du prix Nobel à la Nouvelle.
0: À l'ASPE.
1: Ça, c'est incontestable. C'était un défi et vraiment, voilà, on est tous heureux de l'avoir relevé. Les grands défis. Alors, bon. J'ai 2 ans de présidence derrière moi, c'est peut-être un petit peu court pour avoir vraiment des grands défis. Si on remonte un peu plus loin dans le passé, je dirais que l'un des grands défis que nous avons relevé au niveau de l'UCTL, c'était l'organisation de nos 40 ans. Nos 40 ans où nous avons organisé en 2 fois, parce que le théâtre est un peu petit pour, à l'époque où nous avons à peu près 1200 adhérents, donc c'était un petit peu petit pour recevoir tout le monde en 1 fois. Donc en 2 fois, nous avons organisé un concert lyrique avec des artistes qui au départ ne se connaissaient pas, qui n'avaient jamais répété avec l'orchestre, personne ne se connaissait, et bon, on a fait se rencontrer tout le monde, on a organisé un programme, et puis on a organisé ces concerts, et vraiment, je crois que c'est une des plus belles réussites de l'UCTL. Après, les réussites, on les a au quotidien aussi. Le défi d'organiser tous les cours, toutes les sorties, que tout se déroule bien en temps et en heure, de pouvoir gérer les impondérables, par exemple quand un conférencier ne vient pas au dernier moment, il faut trouver un plan B. Quand on a une sortie qui ne peut s'organiser parce que la veille au soir il nous tombe 30 cm de neige sur Chartres et que tous les transports sont bloqués, il faut trouver une solution pour reporter, etc. Ce sont des défis qu'on rencontre un peu chaque année, mais bon, voilà, on y arrive.
0: Alors, chers auditeurs de Radio Grand Ciel, j'aurais fait mon maximum. Je vais quand même poser la question à Michèle Laillé. Est-ce qu'on peut soulever un coin du voile sur le programme 2026-2027?
1: Alors, je suis désolée, je vais vous faire la même réponse qu'à chaque adhérent qui me pose la question. Hélas, non, les réponses seront dans le livret qui va paraître fin août, notre livret programme traditionnel, et aussi sur le site internet, donc dès le 1er septembre.
0: Alors, par contre, pour ce qui est des cours, ça, on peut savoir s'il y a une continuité quand même.
1: Alors, oui, bien sûr, dans les cours, il y a une continuité. Nos cours phares qu'on a cités tout à l'heure, l'histoire de l'art, la géopolitique, l'histoire de France, mais tous les cours de langue, l'économie, les ateliers artistiques, peinture, aquarelle, etc., les ateliers du corps et de l'esprit, le yoga, la gym chinoise, enfin, Qigong, pardon, vont se poursuivre avec quelques nouveaux cours qui vont s'ajouter, comme tous les ans. On essaie d'ajouter quelques nouveaux cours, mais la majorité de nos cours se poursuit bien évidemment.
0: Alors, je sais qu'il y a mille et une bonnes raisons de rejoindre l'équipe de l'UCTL en tant qu'adhérent, ça on l'a dit, mais aussi en tant que bénévole. Alors, parmi ces mille et une bonnes raisons, s'il y en avait une, Michèle Laillé, ça serait quoi?
1: Je répondrais par mon cas personnel. Pour moi, ça a été de donner du sens à mon temps libre, parce que je ne m'imaginais pas arriver à la retraite et rester devant BFM TV à longueur de journée ou une autre chaîne d'infos. Il faut en citer 3, je crois. Donc, ou regarder par la fenêtre. Mon jardin est beau, mais bon, ça ne me suffisait pas. Mes enfants n'étaient pas forcément toujours proches, donc je n'ai pas... J'avais une petite fille, mais qui n'était pas sur Chartres. Donc j'avais besoin de donner du sens à mon temps, et c'est pour ça que je me suis dirigée vers l'association. Et puis j'avais aussi envie de continuer à faire fonctionner les neurones. Hein. On va être un petit peu plus égoïste là, mais j'avais aussi une motivation personnelle autre que donner du temps, qui était quand même le principal, un besoin d'être utile aux autres, parce que ça n'a pas de sens si on ne fait les choses. Enfin, pour ce qui me concerne, bien évidemment, si on ne fait les choses que pour soi, cela a moins de saveur que si elles sont en même temps utiles aux autres.
0: Oui. Alors ça a d'autant plus d'importance que malgré le nombre d'adhérents à l'UCT, il n'y a pas de salariés, c'est bien ça. Il n'y a pas de secrétaire, il n'y a pas de directeur. Ce sont des bénévoles qui gèrent toute cette maintenance quotidienne de l'association.
1: Absolument. Nous avons effectivement malgré tout des salariés et nous travaillons avec des auto-entrepreneurs, des prestataires pour les cours, évidemment. Mais pour ce qui concerne l'ensemble de l'organisation, de la planification, enfin de tout le travail de gestion, etc. de l'UCTL, tout repose exclusivement sur des bénévoles. Et je les salue et je les remercie infiniment. C'est une richesse absolue pour l'association de pouvoir travailler avec des bénévoles et on espère que l'on continuera longtemps de cette façon.
0: Oui, c'est un choix, c'est pas une nécessité. Économique qui vous a poussé à travailler de cette manière-là.
1: Alors, les universités du temps libre travaillent avec des salariés en nombre restreint, hein, parce que ça a un coût. Et effectivement, il faut répercuter le coût du salarié sur le montant des adhésions, des cours, etc. Non, c'est un choix à l'UCTL de reposer uniquement sur des bénévoles. Ça donne un esprit particulier.
0: Eh ben, j'en suis persuadé. Alors, si on veut assister à une conférence, il faut adhérer à l'ICTL. Comment on fait ? On peut, là, il y a une conférence qui m'intéresse demain. Le jour même de la conférence, je peux venir quand même. Je vais pas être jeté dehors.
1: Alors, il faut être adhérent.
0: On peut devenir adhérent le jour de la conférence.
1: Ah ben, si vous remplissez un dossier d'adhésion et que vous régliez le montant de l'adhésion, effectivement, vous pouvez à la suite assister à la conférence. Mais elles sont exclusivement réservées aux adhérents. Elles sont gratuites et c'est en contrepartie du tarif d'adhésion. C'est pour ça qu'elles sont exclusivement réservées aux adhérents.
0: Alors, pour devenir adhérent, comment on fait ? Alors, on tape sur Internet.
1: Pas encore. Un jour, ça viendra. Ouais. On y travaille. Mais pour l'instant, il faut venir nous rencontrer parce que autre chose que je n'ai pas dit, c'est que l'on privilégie absolument le lien social et que pour nous, nos adhérents sont des personnes, sont des adhérents avec qui l'on parle, que l'on rencontre. Et donc, pour devenir adhérent, la meilleure façon, c'est de venir nous rencontrer. Alors, nous sommes présents de septembre à fin mai, 14 rue de la Volaille, hein, puisque nous avons des permanences les mardis et mercredis après-midi. Nous avons une porte ouverte également cette année, ce sera le 19 septembre. Et bien sûr, nous participons au Salon des associations de la ville de Chartres. Donc, venez nous rencontrer nombreux pour adhérer. Ce sera un plaisir pour nous de vous recevoir.
0: Alors, Internet, vous me le dites à l'instant, ça démarre lentement, mais le site est quand même bien fourni. On a déjà pas mal de choses. Hein.
1: Oui, mais le site reflète absolument toutes nos activités. Mais les inscriptions et les adhésions ne sont pas encore possibles via Internet. C'est un de nos projets de moderniser notre outil pour le rendre plus pérenne, le sécuriser et repartir sur un fonctionnement qui va nous permettre de travailler encore pendant des années avec des adhésions et des inscriptions en ligne.
0: Et bien en attendant, on aura de vous rencontrer en chair et en os, donc au Salon des associations ou bien dans les permanences de septembre à fin mai, le mardi et le jeudi.
1: Et le mercredi.
0: Et le mardi et mercredi après-midi.
1: Parce que le jeudi, ce sont nos conférences.
0: Ce sont les conférences, évidemment. Michel Laillet, un grand merci. On se retrouve donc en septembre pour une nouvelle saison du CTL M'en Vôtre sur Radio Grand Ciel. En attendant, vous pouvez réécouter toutes les émissions de cette année sur www.radiograndciel.fr, rubrique UCTL M'en Vôtre. Et on se quitte. On se quitte, justement. C'est le dernier titre de Camélia Jordana. À très bientôt sur Radio Grand Ciel.
1: À bientôt. Merci.

0: Action des chrétiens pour l'abolition de la torture, l'ACAT, vous propose de réfléchir ou de s'informer aujourd'hui sur deux choses. Sur, d'une part, notre nuit des veilleurs qui va avoir un caractère un peu original et exceptionnel cette année. Et la nuit des veilleurs, tu nous diras ça, Edith, hein, c'est l'anniversaire de la journée nationale, internationale des droits des victimes de la torture. Et ensuite, nous allons parler de l'Iran.
1: Voilà, merci Eric. C'est vrai que c'est un beau projet que nous avons préparé depuis plusieurs semaines, qui aura lieu donc le vendredi 26 juin. On se retrouve au temple protestant, c'est là que ça débute à partir de
0: 18h, au 20 rue Saint-Thomas.
1: Voilà, au 20 rue Saint-Thomas. Et on a plusieurs étapes dont je vais vous parler pour porter dans la prière et faire connaître en tout 12 personnes qui ont vraiment besoin qu'on agisse en leur faveur. Alors, vous avez Dang Dinh Bac, qui est au Vietnam, Sid Ahmed Lemejid au Maroc, 5 membres d'un collectif du Cambodge qui se battent pour une écologie au Cambodge, une Arménienne, Narjid Abzolamova, Azerbaïdjan, excusez-moi pour la mauvaise prononciation, un Argentin, Mauricio Conejo, Stéphane Quiriza de l'Ouganda et Estela Hernandez du Mexique, ainsi que Pacifique Muliro de RDC.
0: Oui, alors Edith, je crois que c'est très important ce que tu as dit. Pour l'une de ces personnes dont on parle, cette année, l'ACAT, puisque la nuit des veilleurs, c'est quelque chose de national,
1: ouais.
0: L'ACAT a choisi de soutenir particulièrement les défenseurs de l'environnement. Moi, voilà. Je dirais presque les défenseurs de la création. C'est-à-dire qu'ils sont mis en cause par des grands projets, des méga-projets industriels qui démolissent la forêt, qui chassent les communautés autochtones. Et 50% des victimes que nous suivons à l'ACAT le sont du fait de leur engagement en faveur de l'environnement.
1: Ah ouais.
0: Donc cette année, on était même normalement en lien avec l'organisation qui s'appelle Église verte, qui consiste à proposer aux églises d'en rentrer dans une démarche d'environnement écologique. Donc, en Eure-et-Loire, ce sont les protestants qui nous montrent l'exemple, avec l'Église protestante unie de France, rue Saint-Thomas, qui a une démarche dans ce sens-là. On peut citer aussi, du côté catholique, il y a le père Jean-Marie Dioul-Clabot qui fait son projet d'insertion toujours un peu écologique. Donc, aujourd'hui, de plus en plus, les défenseurs de l'environnement sont mis en danger par leur engagement. Ils y peuvent rien, ils sont pour protéger leur communauté, pour protéger la nature.
1: Oui, mais c'est important cette démarche. Et puis je trouve que pour la jeunesse, c'est très important. On a une jeune dans notre groupe, Salomé.
0: Oui.
1: Mais c'est important aussi d'interpeller les jeunes sur ces souffrances dans ce combat que mènent des pays lointains. On est assez gâtés en France et on se plaint toujours. Donc, c'est important d'attirer aussi, d'interpeller jeunes et moins jeunes sur la nécessité de prier pour des personnes qui vivent dans leur pays.
0: Oui.
1: Ce combat pour une... Voilà.
0: D'autant plus que des jeunes, ce que tu dis, Edith, me fait penser que des jeunes, eux, ça va pas les empêcher, ça va pas les embêter peut-être de marcher d'une église à une autre.
1: Tout à fait.
0: Il y a un aspect diversité, il y a un aspect engagement physique et un aspect aussi diversité des églises. Et ça, moi, je trouve ça personnellement merveilleux qu'on aille d'une église protestante unie à une église orthodoxe, après une église évangélique,
1: ouais.
0: Et avant d'arriver chez l'église catholique de la Brèche. Et ça, c'est merveilleux. C'est vraiment une richesse de l'ACAT. Parce que quand on défend les droits de l'homme, nos différences, on dit souvent nos différences qui existent et qui sont réelles et qui sont aussi une diversité, elles ne montent pas jusqu'au ciel. Nos différences, elles ne montent pas jusqu'au ciel. Et par contre, on est sur un sujet d'engagement, de charité, en fait, chrétienne, en faveur de ceux qui sont les plus attaqués.
1: Tout à fait.
0: Voilà, donc c'est très, très symbolique. Et moi, je vous avoue que c'est à la CAT que j'ai rencontré les orthodoxes.
1: Ouais.
0: Mon épouse étant protestante, je connaissais déjà bien les protestants et je m'en réjouis. C'était vraiment une richesse.
1: Mmh.
0: Voilà, donc ça aussi, c'est super.
1: Oui, oui, oui. Puis on est rejoint aussi par la fille de Lafont, qui était des fondateurs,
0: oui,
1: de la CAT sur Chartres.
0: Voilà, Isabelle.
1: Et Isabelle, elle continue le combat, c'est magnifique.
0: Oui, et elle va nous aider ponctuellement pour
1: puis,
0: cette marche.
1: Et puis le père Jean-Claude et son épouse France, donc ils vont nous attendre à la chapelle orthodoxe. France va préparer une petite collation avant que nous rejoignions l'église évangélique de la Bonne Nouvelle où,
0: oui,
1: nous attendra Rafi.
0: Le pasteur Rafi.
1: Le pasteur
0: que
1: Rafi.
0: Moi, je ne connaissais pas.
1: Moi non plus,
0: on
1: qui est très sympathique.
0: En réunion.
1: On l'a découvert en réunion.
0: Super gentil,
1: on
0: sympa.
1: Était tout à fait, voilà. Et pour rejoindre après la Brèche où,
0: alors,
1: avec un accueil
0: de Clermont. Il y aura le père Clément.
1: Clément
0: Pierson,
1: ouais,
0: qui normalement.
1: Alors qu'il
0: sera
1: a plein d'engagement,
0: oui,
1: le pauvre, auprès des jeunes, il,
0: oui,
1: trouve le temps, c'est magnifique. Hein. Non, il faut saluer tout ça, c'est ouais, un beau projet et j'espère que les gens ne seront pas encore partis en vacances.
0: Et ben, j'espère que le père Clément va faire signe aux jeunes pour qu'au moins ils viennent, parce que ceux qui ne peuvent pas marcher, et ben, ils peuvent très bien nous rejoindre à 20h. 30 à la Brèche. En plus, ça sera après le repas. Ils auront le temps de manger.
1: Ouais.
0: Ceux qui ont plus de difficultés à marcher peuvent nous rejoindre. Et là, on va prier. Parce que ce qui est important dans cette nuit des veilleurs aussi, c'est que on va aussi rentrer dans une intercession. On est chrétien, on a l'Esprit Saint et on peut intercéder, demander la puissance de l'Esprit Saint sur ces situations qui sont terrible en soi, des situations terribles, et on peut prier avec la puissance d'Esprit Saint. Franchement, c'est quelque chose de
1: porteur. C'est un beau projet.
0: Oui.

0: Alors, je voulais interpeller aussi les auditeurs sur la situation en Iran, hein, et qu'on ait une pensée pour tous ces jeunes qui sont pendus là régulièrement toutes les semaines, et même des jeunes champions. Oui. Enfin, ça justifie qu'ils soient jeunes ou qu'ils soient plus âgés.
1: Ouais, mais c'est encore plus déchirant. Hein.
0: Voilà, c'est vrai, quand on voit ces visages sur les réseaux sociaux de jeunes en pleine santé qui sont pendus parce qu'on les a vus dans des manifestations. Et c'est toutes les semaines, hein, vois ça. Je suis en lien, enfin, j'ai vu avec une association. On a tous ces infos maintenant avec les réseaux sociaux. Hein. Donc, je pense à Saled Mohammadi, hein, exécuté, champion de lutte en Iran. Ils sont tous condamnés à mort.
1: 18 ans. Voilà. 18 ans,
0: voilà,
1: le jeune, là.
0: Voilà, voilà. Pendu. Mais voilà, et comme 1639 personnes en 2025, selon des ONG qui ont été exécutées. Et ça, c'est répertorié par des ONG, donc il y en a d'autres. Hein, parce que l'Iran a changé les lois depuis les conflits, là. Et c'est en juin 2025, la guerre des 12 jours contre Israël a conduit l'Iran à adopter des nouvelles lois très, très, très répressives. Et c'est une situation dramatique. Mais je voudrais quand même qu'on termine par une belle nouvelle qu'on a entendue récemment. C'est concernant Narges Mohammadi, cette ingénieure physicienne qui a été arrêtée à deux reprises et qui a été torturée pour avoir pris la parole lors d'une cérémonie en mémoire d'un avocat défenseur des prisonniers politiques qui était décédé dans des conditions suspectes. Et son avocat avait annoncé le 8 février dernier qu'elle était condamnée à 6 ans de prison. Et je crois qu'il y a une bonne nouvelle.
1: Oui, alors pour cette femme, pour laquelle on est intervenu donc avec un appel du mois en mai, c'est quand même le prix Nobel de la paix, comme tu disais. En 2023, elle a eu le prix Nobel de la paix et elle était vraiment très très mal. On pourrait presque dire à l'article de la mort. Et là, elle a vraiment eu un sursaut de beaucoup beaucoup d'institutions pour elle et elle a été libérée. Narges Mohammadi, je ne sais pas où elle en est actuellement d'un point de vue de sa santé, mais elle est bien sortie de prison, elle a été libérée. Et ça, c'est vraiment une victoire de toutes les associations qui luttent en faveur des droits humains, dont la CAT. On n'est pas les seuls, bien sûr. Yes. Mais ça, c'est vraiment une joie de savoir qu'il y a vraiment quelque chose qui peut se passer et que ça nous encourage peut-être à continuer.
0: Tout à fait, ouais.
1: Et voilà. Et je pense que pour nous, un dernier petit mot, les appels du mois qu'on propose dans les paroisses, mine de rien, ils sont très importants parce qu'ils permettent aux chrétiens que nous sommes tous d'être sensibilisés. On peut pas tout faire, mais la CAT permet d'attirer l'attention sur ce sujet-là. Merci.
0: Merci Eric.
1: Merci Simon.

Du prophète Ézéchiel au chapitre 26. Je verserai sur vous une eau pure et vous serez purifiés. De toutes vos souillures et de toutes vos idoles, je vous purifierai. Je vous donnerai un cœur nouveau. Je mettrai en vous un esprit nouveau. J'enlèverai votre cœur de pierre et je vous donnerai un cœur de chair. Je mettrai en vous mon esprit. Alors vous suivrez mes lois, vous observerez mes commandements et vous y resterez fidèles.

Dieu notre Père, tu nous fais la grâce de nous tenir en ta présence pour te louer. En Jésus, ton enfant bien-aimé, nous te rendons grâce.

tu repars sur nous l'Esprit Saint, et à travers ce monde qui passe, nous pouvons reconnaître la venue de ton règne éternel. Béni sois-tu. Amen.

0: Notre Père qui es aux cieux, que ton nom soit sanctifié, que ton règne vienne, que ta volonté soit faite sur la terre comme au ciel. Donne-nous aujourd'hui notre pain de ce jour. Pardonne-nous nos offenses comme nous pardonnons aussi à ceux qui nous ont offensés. Et ne nous laisse pas entrer en tentation, mais délivre-nous du mal. Amen.
1: Il est bon de fêter notre Dieu. 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
2: Les autres m'agacent. Nous sommes partis de cette réflexion si souvent entendue et, reconnaissons-le,

si souvent vécu par nous-mêmes. Et nous avons essayé d'élargir, en fin de compte, la question un peu précise de l'agacement à une question plus large qui est celle des difficultés relationnelles que nous pouvons rencontrer. Personne ne peut dire que, au long de sa vie, il n'a rencontré aucune difficulté de relation avec les autres. C'est chaque jour, au quotidien, que nous sommes confrontés à cette réalité de la difficulté et de la complexité des relations humaines. Comment nous situer et comment faire évoluer ces situations? Parce que nous ne pouvons pas nous contenter de ce qu'elles sont et en tirer notre parti. C'est comme ça, telle personne, je n'ai pas d'atome crochu avec, à chaque fois qu'elle prend la parole, elle m'irrite, j'attends autre chose d'elle-même, etc. Nous serions alors défaitistes. Nous ne croirions pas à des évolutions possibles, du côté de cette personne comme de notre propre côté. Cette personne peut changer. Cette personne peut remettre en cause certains de ses comportements. Ben, il faut l'y aider. Mais attention, il ne faut pas partir avec l'idée que c'est tel et tel changement qu'elle doit faire. Simplement, il faut l'aider à se remettre en cause. Après, ce sera à elle de voir les changements qu'elle peut opérer. Quant à nous, eh bien, nous ne devons pas rester passifs et attendre simplement que les autres changent. Nous avons nous-mêmes à changer, car, figurez-vous, nous-mêmes, nous sommes capables d'agacer les autres. On ne réalise pas cela. On pense que non, nous sommes vraiment bien tels que nous sommes, nous n'avons rien à changer, et c'est pas possible que mon comportement puisse agacer les autres. Je ne le comprends pas. Nous avons donc nous-mêmes à nous remettre en question lorsque le tissu relationnel est difficile. Pourquoi devons-nous viser un changement, un progrès, une évolution? Eh bien, tout simplement parce que ces relations difficiles pèsent sur notre vie. Nous y pensons souvent, nous ruminons dans notre coin. Cela nous fait faire des soucis, cela provoque en nous des irritations, nous devenons nerveux, susceptibles, nous ne supportons plus rien. Et tout cela se produit de la même manière chez les autres. Il y a donc une nécessité à changer, à progresser, à évoluer. Et nous en tirerons tous, nous les premiers, le profit. Si nous sommes chrétiens, nous savons que Dieu est présent au cœur même de toutes nos relations. Et si nos relations sont difficiles, perturbées, nous pouvons faire appel à lui. C'est sans doute une des choses essentielles que nous avons à faire. Confier ces relations difficiles entre les mains de Dieu à travers la prière. Lui demander d'agir. Lui demander qu'il nous éclaire nous-mêmes sur ce que nous avons à changer. Mais attention, ça n'est pas une solution de facilité de confier cela à Dieu en disant « il va s'en occuper et il changera les choses ». Et s'il ne le fait pas, tant pis. Non, il est clair que si nous confions ces relations difficiles à Dieu, nous avons nous-mêmes à en être les acteurs. Et le Seigneur pourra susciter en nous des démarches à faire, mais nous aurons à les faire, il ne les fera pas à notre place. Nous aurons peut-être un changement de mentalité à effectuer et nous verrons plus clair sur ce qui en nous est défaillant. Mais là encore, nous n'attendrons pas que le Seigneur intervienne et change ce qui est défaillant. Nous aurons à nous retrousser les manches. Donc ça n'est pas une solution de facilité, ça n'est pas un abandon du problème. Mais c'est confier le problème à Dieu qui nous connaît tel que nous sommes, qui connaît les autres tels qu'ils sont, qui connaît les perturbations
les difficultés que parfois nos relations peuvent contenir, et donc nous comptons sur son aide. Et si nous avons un tout petit peu quelques réminiscences de catéchisme, nous savons que cet amour du prochain, il est central dans la révélation. Tu aimeras le Seigneur ton Dieu et ton prochain comme toi-même. C'est la réponse que Jésus fait au scribe qui lui posait la question « Quel est le plus grand des commandements ?» Et Jésus répond par deux commandements qui vont ensemble, qui sont indissociables. « Si tu aimes Dieu, alors tu dois aimer ton prochain comme toi-même. » Celui, dit saint Jean, qui prétend aimer Dieu et n'aime pas son prochain est un menteur. Terme est fort. Donc nous avons cette exigence d'entrer dans une attitude d'amour vis-à-vis du prochain. Mais qu'est-ce que cela signifie concrètement ?

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1: Pourquoi y a-t-il dans la loi de Moïse cette exigence, si nous aimons Dieu, d'aimer aussi notre prochain comme nous-mêmes? Eh bien parce que le prochain et nous-mêmes, nous sommes sous le même regard de Dieu. Et Dieu nous prodigue à nous deux le même amour. Donc, si nous aimons Dieu, par conséquent, nous aimons aussi notre prochain, puisque Dieu l'aime lui aussi. Et on pourrait se poser la question, pourquoi n'est-il pas dit simplement « Tu aimeras le Seigneur ton Dieu et ton prochain ». Point. Il est rajouté ce petit « comme toi-même ». Parce que, j'allais dire, Dieu part de là où nous en sommes. Chacun s'aime soi-même. Évidemment, il y a toujours des cas particuliers de personnes qui n'arrivent pas à s'aimer elles-mêmes, qui se rejettent elles-mêmes, qui se déconsidèrent. Oui, c'est vrai, mais là, ils ont à faire tout un chemin de guérison pour s'aimer eux-mêmes. Mais d'une manière générale, il n'est pas besoin d'aller à l'école de l'amour pour s'aimer soi-même. Et donc, Dieu nous prend là où nous en sommes. Tu t'aimes toi-même. Dieu t'aime lui aussi. Alors, en conséquence, le monde n'étant pas fait que d'une relation unique entre Dieu et toi, mais le monde étant fait d'une multitude de relations entre Dieu et les hommes et les femmes, et toi-même, tu es en relation avec une multitude d'hommes et de femmes. Eh bien voilà, cet amour que tu as là dans ton cœur pour toi-même, de manière, on pourrait dire, naturelle, il va falloir que tu le fasses en quelque sorte fructifier en investissant cet amour sur tous ceux que Dieu met sur ton chemin et qui sont, rappelle-le-toi, aimés tous de Dieu comme toi-même. En quoi consiste concrètement cet amour du prochain? Oh, c'est un vaste domaine. Nous avons une petite parabole qui nous met sur la piste, c'est la parabole du bon samaritain. Ceux qui sont des justes, ceux qui sont pieux, ceux qui aiment Dieu, en fait, passent à côté de celui qui a été violenté et qui agonise au bord de la route, et ils détournent le regard. Le samaritain, qui lui, au niveau de la religion, est beaucoup moins nickel, qui appartient à une religion un peu, disons, détournée de la foi de Moïse, eh bien, peu importe, il va lui être attentif à ce pauvre qui a été maltraité, et, en fin de compte, son attitude est l'attitude juste, celle que Dieu attend de nous.
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Bonjour, Évangile de Jésus-Christ selon saint Luc. Quand fut accompli le temps où Élisabeth devait enfanter, elle mit au monde un fils. Ses voisins et sa famille apprirent que le Seigneur lui avait montré la grandeur de sa miséricorde et ils se réjouissaient avec elle. Le huitième jour, ils vinrent pour la circoncision de l'enfant. Ils voulaient l'appeler Zacharie du nom de son père, mais sa mère prit la parole et déclara « Non ». Il s'appellera Jean. On lui dit, personne dans ta famille ne porte ce nom-là. On demandait par signe au père comment il voulait l'appeler. Il se fit donner une tablette sur laquelle il écrivit Jean et son nom. Et tout le monde en fut étonné. À l'instant même, sa bouche s'ouvrit, sa langue se délia. Il parlait et il bénissait Dieu. La crainte saisit alors tous les gens du voisinage et dans toute la région montagneuse de Judée, on racontait tous ces événements. Tous ceux qui les apprenaient les conservaient dans leur cœur et ils disaient « Que sera donc cet enfant ?» En effet, la main du Seigneur était sur lui. L'enfant grandissait et son esprit se fortifiait. Il alla vivre au désert jusqu'au jour où il se fit connaître en Israël. Nous fêtons aujourd'hui, ce 24 juin, une fête particulière pour l'Église et pour un des grands saints. Nous fêtons en effet la solennité de la nativité de Jean-Baptiste, une fête qui se trouve souvent éclipsée par des moments festifs, les feux de Saint-Jean, ou plus original, la journée des fées ou quantité d'autres idées que je qualifierais d'un peu saugrenues et qui nous font oublier la source de ces fêtes originelles. L'évangile de ce jour nous redit une partie de cette histoire qui amena jusqu'à la naissance de Jean-Baptiste. De manière discrète et plus modeste que pour l'Annonciation, Dieu intervient par l'intermédiaire de l'ange et l'ange Gabriel. Et l'ange vient annoncer à Zacharie, ce grand prêtre, que Dieu a entendu sa prière. Combien de fois au passage entendons-nous cette lamentation de nos frères et sœurs qui ont l'impression de ne pas avoir été exaucés, ni même entendus. Là, l'ange vient annoncer à Zacharie le père de l'enfant qui naîtra, et non la mère comme dans l'Annonciation. L'ange vient donc annoncer cette naissance improbable. Il annonce la mission de celui qui sera chargé de préparer la venue de celui qui, après cette annonce, saura se mettre en retrait pour laisser la place au Messie. J'invite chacun à relire l'intégralité de ce récit au début de l'Évangile de saint Luc et d'en redécouvrir tous les messages, les symboles, les signes qui s'y cachent. Et pourquoi pas de lire la suite de ce passage en recherchant ce qui est similaire, ce qui est différent, entre ce récit de la naissance de Jean-Baptiste et le récit de l'Annonciation. Tout le chapitre premier de saint Luc, pour faire simple. Un récit qui éclaire largement l'extrait retenu par la liturgie de ce jour, avec entre autres le mutisme de Zacharie et le récit de celui-ci. Dans ce passage, retenu par l'Église aujourd'hui, c'est le signe de cette parole retrouvée par Zacharie qui vient peut-être nous interpeller et nous interroger. Tous, qui que nous soyons, nous pouvons peut-être nous demander si nous avons nous aussi retrouvé la parole, comme Zacharie, et même retrouvé la parole avec un P majuscule. Nous pouvons peut-être aussi nous poser la question de savoir si notre Église tout entière à retrouver la parole avec un P majuscule là encore. Jean-Baptiste, dans les années qui précèdent la vie publique de Jésus, n'était que parole, et les passages d'évangile qui nous sont donnés, les exhortations qui y sont citées, sont bien elles aussi signes d'une parole retrouvée pour un peuple qui entrait petit à petit dans une vie où la loi silencieuse prenait le pas sur la vie de la foi. Aujourd'hui encore, nous restons souvent avec l'idée que la foi ne se dit pas, elle se vit. Mais comment savoir que c'est Dieu qui nous anime, si même son nom n'est pas prononcé? Nous avons sans doute, au fond de nous, un petit Zacharie qui sommeille, parce qu'il ne croit pas à la possibilité que Dieu puisse faire bien plus que nous n'imaginons, y compris pour nous-mêmes, mais aussi parce que nous avons perdu la parole. Pas à cause de l'action de l'ange, pas à cause de la volonté de Dieu, mais parce que nous n'osons pas. Nous réfugions derrière une foi qui doit se voir et non se dire, un respect de la laïcité ou tout autre alibi. Comment répondre
à cette demande du Christ, allez de toutes les nations, faites des disciples, et moi je vous envoie, si comme Zacharie nous n'avons pas la parole. Si Zacharie avait juste parlé après avoir transmis la tablette au nom de l'ange Gabriel qu'il avait pour lui donner le nom de son fils, le sens même de cette parole retrouvée aurait pu passer inaperçu, passer pour un hasard, une coïncidence, tout simplement une comédie. Oui, un chrétien qui ne parle pas, qui n'annonce pas, passe à côté de sa mission. Une église qui ne parle pas, souvent par confort, est une église qui bâillonne le Christ et son évangile et l'empêche ainsi de dire au travers de nos lèvres et de nos voix ce qu'il a à dire auprès de ceux vers lesquels il nous envoie. Que serait par exemple une messe où la parole de Dieu ne serait pas lue, où aucune parole ne se dirait, pas même pour la consécration? Que serait l'évangile s'il n'était pas partagé, s'il n'est pas annoncé? Il resterait tellement confidentiel qu'il viendrait sans doute à s'éteindre petit à petit. Que serait un baptisé devenu par son baptême prophète et roi qui ne serait pas la voix du Christ? C'est ce que nous sommes plus ou moins, restant parfois nous aussi sur nos tablettes. Alors, si cette solennité que l'Église nous invite à méditer et prier aujourd'hui était l'occasion pour nous de retrouver la parole, de redonner notre foi et nos âmes ce feu de la Saint-Jean. Si c'était l'occasion de retrouver la parole avec un grand P dans ce dialogue avec Dieu qu'est la prière. Si c'était l'occasion de mettre toute notre confiance en lui et de croire enfin que nos prières sont entendues par Dieu. Si c'était l'occasion pour nous de lui dire que rien ne lui est impossible. Lui qui a donné sa vie pour la parole. Si nous lisions un peu plus son évangile, particulièrement tous ces épisodes du chapitre 1 de Saint Luc, pour que sa parole ne reste pas sur une tablette, sur une étagère, dans nos placards. Ainsi, nous avons tous un petit Zacharie qui perd la parole, mais nous aurions aussi un petit Zacharie qui la retrouve, et une Église qui la retrouve, un peu par nous aussi. Et puis dans une société qui s'attache à toutes sortes de fêtes païennes, n'oublions pas de souhaiter une bonne fête à ceux qui portent ce beau prénom, si lourd de sens et d'histoire, de Jean, en rappelant la mission à chacun de nous. Une occasion sans doute d'annoncer l'Évangile que nous oublions peut-être un peu trop souvent. Alors bonne fête à tous ceux qui portent ce prénom de Jean, ou même Jean-Baptiste et tous les dérivés. Et bonne fête à chacun d'entre nous pour annoncer le Messie. Oui, il est la mission à laquelle nous sommes tous appelés et envoyés par le Christ lui-même. Alors, l'annonce de l'ange, le message de Saint Jean et le signe de Zacharie ne seraient pas sans écho. Bonne fête et bonne journée.

0: Bonjour chers auditeurs, Claire Tiercelin pour l'émission « Loin des yeux, près du cœur », au cours de laquelle je reçois des femmes et des hommes de chez nous qui œuvrent dans des actions humanitaires ou caritatives à l'étranger. Aujourd'hui, je reçois Betsy Baoud, déléguée diocésaine de l'Œuvre d'Orient. Bonjour Betsy.
1: Bonjour Claire.
0: Alors depuis plus de 170 ans, l'Œuvre d'Orient est engagée auprès des chrétiens d'Orient dans 23 pays, dont le Liban, dont vous êtes originaire. Il y a juste un an, je vous avais invité pour nous parler de ce qui se passait au Liban. Malheureusement, les problèmes de ce pays sont toujours d'actualité et il m'a semblé important de vous proposer de venir nous dire comment la situation a évolué. Alors Betsy, est-ce que vous pouvez nous préciser le contexte de la guerre au Liban actuellement ?
1: Oui, alors l'offensive israélienne au Liban a été déclenchée par l'attaque menée par le Hezbollah contre Israël. Et malheureusement, elle survient dans un contexte déjà d'extrême fragilité, puisque depuis plusieurs années, les Libanais subissent une succession de crises, que ce soit économique, sociale ou politique. Et cette nouvelle guerre ravive le traumatisme de septembre 2024, lorsque plus d'un million de personnes avaient été déplacées à travers le pays. Et aujourd'hui, malheureusement, beaucoup redoutent que ces départs ne deviennent définitifs et qu'ils ne puissent jamais regagner leurs terres. Aujourd'hui, donc, la population libanaise est finalement prise en étau dans un conflit qu'elle n'a pas vraiment choisi. Et sans action rapide, le risque est vraiment immense, celui de voir disparaître des communautés entières, des communautés qui sont porteuses d'une histoire, d'une foi et même d'un modèle unique de coexistence.
0: Alors, vous nous dites que des Libanais ont dû se déplacer. Alors, qu'est-ce qui est mis en place pour accueillir les réfugiés dans les autres régions du Liban ?
1: Alors, que ce soit à Beyrouth ou dans d'autres régions du pays, des communautés chrétiennes accueillent les déplacés, comme elles l'avaient d'ailleurs fait lors des crises précédentes. Donc, ce sont des églises, des centres sociaux et des associations qui s'organisent pour héberger les familles, et cela sans distinction d'appartenance religieuse. Mais face à l'ampleur des déplacements et en l'absence malheureusement d'un État pleinement opérationnel, ce sont aujourd'hui ces communautés religieuses et ces associations libanaises, mais aussi internationales, qui portent le poids de la réponse humanitaire, mais avec des moyens parfois dramatiquement insuffisants.
0: Mais on peut l'imaginer vu l'importance de tous ces réfugiés.
1: Oui.
0: Et quel bilan maintenant on peut faire de cette guerre au Liban ?
1: Alors, le bilan de la guerre est vraiment assez lourd, puisqu'il y a plus de 900 morts, dont une centaine d'enfants, plus de 2000 blessés et environ 800 000 déplacés dans un pays, rappelons-le, de 5 millions d'habitants. Donc, et finalement, pour une guerre qui n'est pas vraiment la leur. Alors, un cessez-le-feu a quand même été est officiellement entré en vigueur le 16 avril au soir, après 46 jours de guerre entre Israël et le Hezbollah.
0: Oui, 800 000 déplacés pour un pays de 5 millions d'habitants, ça fait déjà une bonne proportion
1: de population
0: qui ne peuvent plus rester chez eux.
1: Oui.
0: Alors, qu'est-ce que ça change pour eux, justement, pour ces populations ? Comment ça se passe ?
1: Alors, ce cessez-le-feu veut dire, pour des millions de Libanais déplacés, d'abord l'espoir d'un retour. Donc, malgré les appels à la prudence des autorités, il y a beaucoup de personnes qui ont déjà repris la route vers leur village, notamment vers le sud du pays. Mais malgré tout, ce retour reste incertain, puisque le cessez-le-feu a malheureusement été violé à plusieurs reprises, faisant de nouvelles victimes, dont deux soldats français de la FINUL.
0: Mais quand ils reviennent dans leur village ou dans leur ville, ils ne sont pas sûrs de retrouver leur maison. Certaines ont été détruites, si on en croit ce qu'on voit à la télévision.
1: Oui, exactement. Il y a eu beaucoup de destruction et cela rend le retour encore plus difficile.
0: Plus difficile. Alors, des négociations politiques entre Israël et le Liban, est-ce que c'est possible ?
1: Alors, durant cette période de cessez-le-feu, il y a eu certaines négociations. En fait, sur le plan politique, le Liban exige le retrait de l'armée israélienne de son territoire, tandis qu'Israël, de son côté, réclame le désarmement du Hezbollah et prévoit de maintenir une zone tampon au sud du pays. Par contre, cette création de zone tampon pourrait entraîner l'exil irréversible des habitants qui ont dû quitter leur village.
0: Alors, vous nous avez dit qu'il y a eu plus de 900 morts, mais on a aussi appris un cas un peu particulier, c'est la mort d'un prêtre libanais tué lors d'une frappe israélienne. Alors, qu'est-ce qui s'est passé ?
1: Alors, il s'agit du père Pierre El-Rahi, C'est un prêtre maronite de Cléa, un village du sud du Liban. Il a été tué à son domicile par un tir d'artillerie qui a également blessé 4 autres personnes. Ce tir d'obus, en fait, est intervenu alors qu'un premier obus avait endommagé une première maison du village et que les habitants tentaient d'évacuer les personnes blessées par ce premier tir. Des actes de guerre comme celui-là visent en fait à déstabiliser le Liban tout entier et tuent malheureusement des civils innocents. Mais la mort d'un prêtre qui ne voulait pas quitter sa paroisse a marqué une nouvelle escalade dans la violence aveugle.
0: Et sans doute un peu de découragement dans les populations et dans la paroisse.
1: Qui résistaient et qui voulaient rester vraiment dans leur village à tout prix.
0: Oui, alors justement, certains villages chrétiens résistent et refusent de partir. Ils restent là malgré tout.
1: Oui, alors malgré les ordres d'évacuation et les bombardements qui se succèdent, la plupart des habitants des villages chrétiens du Sud-Liban ont choisi de rester chez eux pour défendre leur terre. Ils disent « cette terre est la nôtre, cette terre que le Christ a foulée il y a plus de 2000 ans avec la Vierge Marie et bénie. Nous ne voulons pas de cette guerre qui, depuis octobre 2023, ne s'arrête pas. On veut vivre en paix. »
0: Mais alors, dans quelles conditions ils vivent, ces gens-là ?
1: Alors, une partie de ceux qui sont restés sont, depuis début avril, vraiment coupés du monde. C'est le cas du triangle de villages d'Ain Ebel, Rmesh et Debel, concernés par les combats. En fait, les convois humanitaires qui les ravitaillent en denrées alimentaires, en eau et en médicaments, mais aussi en carburant, n'ont pas pu leur parvenir pendant un long moment. Mais malgré cela, ils s'accrochent et ils résistent, et parfois au prix de leur propre vie. Donc, par exemple, le 12 mars 2026, 3 jeunes de Ain Ebel ont été tués lors d'un assaut israélien par drone, alors qu'ils étaient tout simplement en train de réparer une antenne sur le toit d'une maison, afin de tenter de rétablir les communications Internet. Et il y a une jeune Libanaise originaire de ces villages qui a vu les guerres se succéder et aspire aujourd'hui à une paix vraiment durable. Je vous lis une partie de son témoignage. On a toujours gardé espoir, c'est la nature du peuple libanais qui a la foi. À chaque fois qu'on se dit qu'on ne peut plus résister, une fenêtre d'espoir s'ouvre. À chaque fois, on se ramasse, comme on dit, on continue en espérant que ça va s'améliorer. Et puis de nouveaux conflits surviennent. C'est comme si tous les grands de ce monde se disputaient chez nous, mais malgré tout, on reste.
0: Beau témoignage de cette femme qui garde espoir malgré tout. Oui. Alors qu'est-ce qui les aide à tenir, tous ces gens-là ?
1: La foi. En fait, ce qui les aide à tenir, c'est vraiment leur foi, leur prière. Ils prient avec dévotion Saint Charbel et surtout la Vierge Marie qui, comme ils le disent, est leur dernier espoir. Ils ont vraiment le sentiment que c'est la seule qui les protège et protège leur terre. Par exemple, une maison de l'un de ces 3 villages a été bombardée à 3h du matin et la famille est sortie intacte. Pour eux, c'est définitivement un miracle.
0: Oui, je pense que Saint-Charbel doit être ardemment prié au Liban actuellement.
1: Oui, exactement.
0: Et puis peut-être en France par tous les Libanais.
1: Oui.
0: Et quelles sont maintenant les œuvres, les actions de l'œuvre d'Orient au Liban ?
1: Alors, l'œuvre d'Orient apporte premièrement un soutien direct aux personnes déplacées. Par exemple, le 19 avril, les volontaires de l'œuvre d'Orient au Liban étaient au patriarcat maronite pour une journée organisée avec Caritas Liban. Et lors de cette journée, ils ont contribué à la distribution de repas chauds servis par une association libanaise qui s'appelle la Cantine de Marie. Et ils ont distribué près de 500 coupons alimentaires aux familles présentes. L'œuvre d'Orient soutient également les hôpitaux chrétiens qui accueillent les victimes de cette guerre, tels que l'hôpital Jaitaoui et l'hôpital des Filles de la Charité. Et bien sûr, elle organise des convois d'aide humanitaire vers le sud de Liban. Le 20 avril, elle a pu accompagner le premier convoi d'aide humanitaire à Ain Ebel, Debel Hermesh au sud Liban. En fait, c'était le premier convoi parce que les autres convois humanitaires ne pouvaient pas arriver à ces villages-là.
0: Pendant plusieurs mois, les convois n'ont pas pu passer.
1: Oui, exactement. Et donc, ce camion de 30 tonnes de nourriture et de kits d'hygiène a pu être acheminé grâce au soutien de la fondation CMA-CGM. Et en présence du nonce apostolique de Caritas Liban et escorté par la FINUL, c'est donc le premier convoi humanitaire qui a pu rejoindre ce village chrétien où les habitants sont vraiment coupés du reste du pays et privés de ressources. Et ils sont bien sûr menacés de disparaître par les combats alentour. Et c'était le 7e camion que l'œuvre d'Orient affrète et accompagne au sud Liban depuis le début du conflit.
0: Mais alors en attendant, il manque de nourriture. Ça oui. doit être dramatique.
1: Oui, oui, de nourriture et puis de produits de première
0: de tout, nécessité. Mais oui. Alors, tous ces, sous ces convois, je suppose que ça ne doit pas se faire sans risque.
1: Non, bien sûr, il y a énormément de risques. Monseigneur Hugues de Voilemont, le directeur de l'œuvre d'Orient, s'est rendu au Liban pour fêter Pâques et pour témoigner de la solidarité et de la communion de l'association avec les chrétiens d'Orient. Le convoi humanitaire qui l'accompagnait a dû être accompagné à un moment par des soldats de l'ONU qui partaient en reconnaissance pour voir si le convoi pouvait avancer. Sauf qu'un soldat des casques bleus parti en reconnaissance a été blessé et donc le convoi a dû rebrousser chemin. Et pendant 2 semaines, aucun convoi humanitaire n'a pu parvenir à ces villages isolés.
0: Ça doit être absolument désolant de voir que les convois n'arrivent pas.
1: Oui, bien sûr.
0: Et qu'ils n'ont pas leur ravitaillement. Incroyable. Oui. Alors en France, qu'est-ce qui est mis en œuvre pour aider les chrétiens d'Orient?
1: Alors, l'œuvre d'Orient organise des veillées de prière pour la paix au Liban, notamment à Notre-Dame du Liban à Paris ou encore à Versailles, et même ici à Chartres, où nous avons proposé un petit temps de prière le 16 avril, et où nous essayons de faire célébrer une fois par an une messe en rite maronite, donc c'est le rite le plus présent au Liban, à la cathédrale de Chartres.
0: Oui, il y a eu cette veillée de prière, donc j'ai pu m'y rendre. C'était quand même sympathique de voir que ce jour-là, à la messe de 6h15, hein, le soir, il y avait plus de monde que d'habitude. Ça veut dire que les gens avaient répondu à l'appel des chrétiens d'Orient et du recteur de la cathédrale pour venir prier à la messe, prier après et ensuite écouter les responsables des chrétiens d'Orient. C'était, je pense, un beau moment qu'on a vécu là.
1: Exactement. C'est la prière, c'est l'une des premières règles ou bien l'un des premiers points sur lequel insiste l'œuvre d'Orient, puisque c'est la façon de témoigner de notre union avec nos frères chrétiens d'Orient.
0: D'accord. C'est vraiment une communion, un moment essentiel de communion entre eux et nous, les chrétiens.
1: Oui.
0: Eh bien, merci Betsy d'avoir éclairé nos auditeurs sur ce que vivent les chrétiens d'Orient et plus particulièrement aujourd'hui les chrétiens du Liban que vous connaissez un peu plus vu que vous êtes libanaise. Merci Betsy.
1: Merci à vous.
0: Nous pouvons les assurer de nos prières. Au revoir, chers auditeurs, et à bientôt.

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1: Quatrième émission, comment le Christ nous a-t-il sauvés ? Avec le père de Maintière, auteur du livre « Quelle espérance d'être sauvé » aux éditions Salvateur. Est-ce que le Christ est un simple modèle, à la manière des grands fondateurs de religion, réduisant ainsi le christianisme à une morale de plus, ou est-il celui qui va par sa croix et sa résurrection rétablir définitivement le pont entre Dieu et l'homme ? Question fondamentale à l'heure où beaucoup d'historiens des religions veulent réduire le rôle du Christ. Bonjour Père.
2: Bonjour Madame.
1: En s'unissant à tout homme par son incarnation, le Christ ne nous a-t-il pas déjà sauvés ?
2: Si, d'une certaine manière, bien sûr, le salut est acquis dès lors que Dieu et l'homme sont inséparables. Or, Dieu a trouvé ce moyen étonnant, à vrai dire, pour sceller de manière définitive l'alliance entre lui et l'humanité, qu'un même être, Jésus, soit pleinement Dieu et pleinement homme. En Jésus, une seule personne, Jésus de Nazareth, l'humanité et la divinité sont totalement scellées.
1: C'est pour ça que l'alliance nouvelle est éternelle.
2: Ah, l'alliance nouvelle est éternelle. Désormais, l'homme et Dieu sont absolument indissociables, puisqu'un même, une même personne, Jésus de Nazareth, est pleinement homme et pleinement Dieu. Les deux natures, humaines et divines, sont liées de manière inséparable en Jésus-Christ. Ce sont les épousailles de Dieu avec l'humanité qui se sont réalisées et le lit nuptial, comme disent les pères de l'Église, le lit nuptial, c'est le sein de la Vierge Marie. Dans le sein de la Vierge Marie, c'est scellé de manière indéfectible l'alliance de Dieu avec l'humanité. On peut dire que dès le jour de l'Annonciation, dès que Marie a dit oui, c'est-à-dire dès que la Vierge Marie a acquiescé au plan divin de notre salut, et elle l'a fait au nom de toute l'humanité, dès que la Vierge Marie a dit oui, le Verbe de Dieu en elle s'incarne et l'humanité est indissociablement liée à partir de ce moment-là à la divinité. On peut dire que le salut est accompli, on peut dire que l'Annonciation est le jour de notre salut.
1: Et pour l'éternité, Dieu a un corps en Jésus-Christ.
2: Et pour l'éternité, Dieu a un corps.
1: C'est quand même extraordinaire.
2: C'est étonnant, ça. Voilà.
1: Oui. Je crois qu'on devrait souvent, les chrétiens, méditer sur cela.
2: Je pense que la fête de l'Annonciation n'est pas assez solennisée dans notre Église. Nous mettons un accent considérable sur Noël, à juste titre, mais on oublie et on passe un peu un inaperçu parce que, tout simplement, le 25 mars n'est pas férié chez nous. Mais du coup, cette fête de l'Annonciation passe, je trouve, trop inaperçue chez les chrétiens.
1: Et l'Ascension.
2: Et l'Ascension aussi. Mais alors là, au moins, elle est fériée. Donc, au moins, les gens, dans leur calendrier, voient qu'il y a l'Ascension. Mais c'est vrai, parce que l'Ascension, on peut dire que c'est d'une certaine manière le Noël du ciel. C'est-à-dire que, de même que Dieu était rentré dans la terre au jour de Noël, eh bien, l'humanité entre au ciel au jour de l'Ascension.
1: Comment leur rendre compte du caractère central de la croix du Christ dans notre salut ? La passion du Christ est-elle nécessaire ? Et en quoi a-t-elle une portée universelle ?
2: Alors voilà, parce
1: qu'il y avait besoin de ce surplus.
2: Voilà. Et ça, c'est une grande question parce que je viens d'insister pour dire qu'au fond, tout est déjà joué d'une certaine manière à l'Annonciation. L'homme et Dieu sont indéfectiblement liés dès ce moment-là. Mais alors, est-ce que la croix est un appendice malencontreux ou une petite péripétie qui n'était pas prévue ou bien est-ce que la croix, comme nous le pensons et comme nous le disons dans nos formules de foi, eh bien est-ce que la croix, la mort du Seigneur et sa résurrection ont une véritable portée sotériologique? C'est bien par son sang qui nous a sauvés, c'est bien par ses blessures que nous sommes guéris, c'est bien par sa mort qu'il a vaincu la mort. Oui, c'est ce que nous disons sans cesse, en lien avec l'Écriture et avec toutes les confessions de foi. Alors, évidemment, ce qu'il faut bien comprendre, c'est que l'incarnation que nous fêtons à la fête de l'Annonciation doit se comprendre de manière large, c'est-à-dire avec toutes ses conséquences. C'est une chair semblable à la nôtre que Jésus a assumée, c'est-à-dire une chair passible, une chair qui, donc, a comme conséquence, eh bien, la possibilité, effectivement, de souffrir, de mourir, de donner sa vie. Alors, loin d'être simplement un épisode non nécessaire. La croix du Seigneur, sa mort et sa résurrection sont évidemment l'épisode central de notre salut.
1: Je dirais aussi que la mort est dans la logique de sa vie, cette recherche de la vérité, et la vérité n'est pas aimée.
2: Voilà.
1: Donc exactement. C'est un peu la logique.
2: Oui, oui. Mais oui, il y a, j'aime bien c'est des textes de saint Ambroise et de saint Augustin qui disent très bien, tu veux savoir pourquoi Jésus a été baptisé au Jourdain ? Bah, demande-toi pourquoi il s'est fait homme. Demande-toi pourquoi il a donné sa vie pour nous sur la croix. La réponse est toujours la même, par amour. Pourquoi Jésus s'est fait homme ? Par amour pour nous. Pourquoi Jésus vient se faire baptiser au Jourdain d'un baptême pour la rémission des péchés, lui que nul ne peut convaincre de péché ? Eh bien, par amour pour nous. Pour nous être semblables, pour nous donner un exemple, mais aussi pour se ranger parmi nous, pour être de notre côté.
1: Et je dirais que c'est jusqu'au cœur de l'ennemi, comme dit le psaume, que Dieu est allé, que le Christ est allé, c'est-à-dire la mort, la souffrance, les contradictions des hommes.
2: Et j'irais même jusqu'à la descente aux enfers.
1: La descente aux enfers, c'est important aussi.
2: C'est très important, la descente aux enfers.
1: On n'en parle pas beaucoup.
2: On avait parlé beaucoup au moment de certaines thèses, très contestées d'ailleurs,
1: de
2: Hans von Balthasar sur le samedi saint. Mais c'est vrai qu'on n'en parle pas beaucoup, c'est quand même dans le credo que nous disons, en tout cas dans le symbole des apôtres. Donc Jésus est descendu aux enfers et j'aime bien remettre au goût du jour ces vieilles méditations du samedi saint que faisaient les pères de l'Église pour bien faire comprendre que le drame pascal, c'est pas simplement bon, Jésus est mort, il fait une bonne petite sieste de 3 jours, et puis après son papa vient le réveiller le dimanche de Pâques. C'est un peu trop souvent comme ça qu'on nous présente la mort et la résurrection du Seigneur. Non, Jésus est mort et le jour du samedi saint, il va batailler dans les enfers.
1: Alors qu'est-ce que vous voulez dire par batailler ?
2: Eh bien, il y a une présentation très étonnante des pères de l'Église de ce jour du samedi saint où Jésus est allé ferrailler, vraiment se battre contre nos 3 ennemis fondamentaux que sont la mort, l'Hadès, les enfers, et le péché, Satan. Voilà, la mort, les enfers et Satan. Ces 3 puissances un peu personnalisées, et il y a un combat qui se livre dans les sous-sols, si on peut dire, dans les enfers, dans les lieux infernaux. Et donc Jésus surgit au matin de Pâques, non seulement comme vivant, mais comme le héros, libre et vainqueur, portant les armes de son triomphe. La croix, c'est avec la croix et tous les instruments de sa passion qu'il est allé lutter dans les enfers pour libérer les âmes captives. On a tous en tête et devant les yeux ces images magnifiques, ces icônes du Christ sortant du tombeau et tirant dans une immense farandole Adam, Ève et toute l'humanité captive. Il a été, et c'est très beau les textes des pères de l'Église où on voit Jésus qui arrive dans les enfers le samedi saint et les anges démoniaques, enfin les esprits impurs, terrifiés, disent « Qui est ce roi de gloire ? C'est le Seigneur, le fort, le vaillant, qu'il entre le roi de gloire. » Et là, il pulvérise les portes de la mort. Voilà.
1: Alors, est-ce la passion ou la résurrection du Christ qui est notre salut ?
2: Bien les deux, parce que nous le savons bien, le mystère pascal est insécable. La mort, la résurrection du Christ, mais aussi son ascension et le don de l'Esprit-Saint. Tout ça, c'est un même mystère pascal. Et tous ces événements de notre salut ont évidemment une grande portée sotériologique. Donc il ne faut absolument pas disséquer. Ce qui le fait bien comprendre, c'est l'évangile de saint Jean, pour lequel il y a une espèce de compénétration, d'imbrication des mystères, puisque pour saint Jean, vous le savez, au moment où Jésus meurt sur la croix, il transmet l'Esprit. C'est comme pour dire que au moment même où Jésus meurt sur la croix, il est élevé dans la gloire, c'est le terme de saint Jean, quand je serai élevé, j'attirerai tous les hommes à moi, élevé sur la croix, élevé dans la gloire, c'est le même mouvement pour saint Jean. Donc pour saint Jean, dans la théologie johannique, la mort du Christ, son élévation sur la croix, son ascension, son élévation dans la gloire, et puis la transmission de l'Esprit, la Pentecôte, c'est le même mystère.

0: Vous suivez l'émission Au Puits de Jacob, comment le Christ nous a-t-il sauvés avec le Père de main tiers. Alors maintenant, on va arriver à des choses un peu plus techniques et je dirais presque juridiques. Que signifient par exemple les mots rédemption et l'expression en rançon pour la multitude?
1: Alors ce sont des mots bibliques, hein. Jésus dit « Je ne suis pas venu pour être servi, mais pour servir, mais pour donner ma vie en rançon pour la multitude ». Alors, on est très surpris de nos jours par l'utilisation assez abondante d'un vocabulaire commercial, voire mercantile, pour le salut en Jésus-Christ. Par exemple, saint Paul dit que nous avons été marchandés par Jésus-Christ, agorazein en grec. Hein. Ça évoque les tractations sur l'agora dans le marché aux esclaves. Hein. Nous sommes fondamentalement des esclaves du péché, du mal, de Satan, et Jésus a payé de sa personne pour nous sauver. Hein. Et le prix très précieux qu'il a versé, c'est son propre sang. Je trouve très important de rappeler que notre salut est onéreux. J'aime bien l'interpellation que saint Bernard faisait à ses moines en leur disant « Rougis, cendre orgueilleuse, tu vaux le sang d'un dieu ». Voilà le prix que nous valons. On a vraiment, quand Isaïe dit « Oui, tu as du prix à mes yeux et je t'aime », on comprend ce que c'est que le prix.
0: Ou Pascal qui dit « Chaque goutte
1: bien sûr, de j'ai sang, versé telle goutte de sang pour toi ». Magnifique. Oui, vraiment, nous avons du prix à ses yeux. Et il n'a pas craint de donner son sang qui est l'incorruptible amour, comme dit saint Ignace. Son sang qui est l'incorruptible amour. Il n'a pas craint de payer ce prix-là pour notre salut. Alors, je trouve très important de ne pas trop vite zapper sur ce vocabulaire commercial, même s'il nous dérange un petit peu. C'est vrai que nous l'avons gardé dans le mot « rédempteur », dont on ne perçoit plus bien en français l'étymologie, mais « rédempteur », c'est celui qui rachète. Nous avons été rachetés par le Christ.
0: Alors, il y a eu des grandes discussions théologiques, savoir à qui on avait racheté, qui avait racheté. Bon, c'est peut-être...
1: Voilà, alors ce sont des discussions un peu subtiles, parce qu'on s'est dit, si nous sommes des esclaves, il faut payer le prix de notre rachat. Jésus a versé la rançon et le prix... c'est son sang, et ça tombe bien parce qu'en français, verser une rançon et verser son sang, c'est le même verbe. Mais alors, à qui a-t-il payé? Pourquoi fallait-il que le Christ souffrit?
0: Certains ont dit même au démon, ce qui est...
1: Alors, certains, il y a eu la théorie des droits du démon, nous étions esclaves du démon, donc Jésus aurait payé une rançon au démon et nous aurions été libérés. Oui. Mais alors, on a tout de suite vu que ça ne convenait pas, quand même. On n'imagine pas que Jésus paye quelque chose ou ait quelque chose à voir avec ce démon qui est exécrable. Donc, on a essayé de réfléchir, ça va pas très bien si c'est au Père non plus, parce qu'on voit pas très bien pourquoi le Père exigerait une rançon pour notre libération. Donc il y a toute une série de théologiens qui ont essayé de réfléchir sur tous ces thèmes, et je dois dire que peut-être celui qui a le premier essayé de formaliser ça dans une théorie à peu près satisfaisante, c'est saint Anselme, avec la fameuse théorie de la satisfaction, qui est un peu complexe, mais qui a le mérite d'essayer de tenir compte de toutes les données du problème.
0: Alors, on va en venir justement à cette expression énigmatique, la satisfaction. Alors, que veut dire ce mot?
1: Alors, satisfaction, l'étymologie le dit bien.
0: C'est assez simple. Hein,
1: en faire assez. Donc, il faut que quelqu'un en fasse assez pour obtenir notre salut. Or, celui qui en a fait assez, c'est Jésus, bien sûr. Donc, c'est Jésus qui est notre satisfaction. Alors, qu'est-ce que ça veut dire? Et saint Anselme a cette théorie un peu étonnante pour nous, mais il dit que le péché, c'est essentiellement l'honneur de Dieu lésé. En péchant, nous commettons une injustice, nous lésons l'honneur de Dieu.
0: Et il faut réparer. Ça nous rappelle que notre péché, c'est pas si... que c'est grave, en fin de compte.
1: Ah ben, c'est grave, hein. Contre toi et toi seul, j'ai péché, dit le psaume, hein. Ce qui est mal à tes yeux, je l'ai fait. Le péché, au sens biblique, n'est pas simplement une petite infraction. Bon, comme on dit en français, c'est humain. Mais non, le péché, c'est pas humain, justement. Le péché, c'est inhumain. Le péché, c'est ce qui nous fait dévier de notre vocation humaine. J'aime bien rappeler l'étymologie du verbe péché en hébreu. Hein. Rata en hébreu, ça veut dire manquer. Manquer la cible. Le péché, c'est ce qui nous fait manquer la cible. Nous sommes droit tendus vers Dieu, c'est notre vocation, nous allons vers Dieu, et le péché, c'est ce qui incurve notre courbe et nous fait manquer la cible. Nous risquons de manquer, c'est notre vocation, nous allons vers Dieu, et le péché, c'est ce qui incurve notre courbe et nous fait manquer la cible. Nous risquons de manquer notre vocation éternelle à cause

0: fini. Il faut que ce soit l'homme qui répare, puisque c'est lui qui a péché, mais il faut que sa réparation soit d'une valeur infinie. Or, l'homme étant fini, il est incapable de payer une somme aussi exorbitante. La solution, dit saint Anselme, c'est qu'un même être soit à la fois homme, puisque c'est l'homme qui doit payer, et à la fois Dieu, puisque c'est Dieu qui peut payer. La formule de saint Anselme, c'est « seul l'homme le doit, seul Dieu le peut ». Seul l'homme doit réparer, seul Dieu peut réparer. Donc la solution, c'est qu'une même personne soit pleinement Dieu et pleinement homme. Ainsi, il pourra réparer et il devra réparer.
1: Alors, encore une expression difficile à comprendre, la justification.
0: Alors. Oui, alors ça c'est aussi un thème assez complexe, d'autant plus qu'il a été au cœur, nous le savons bien, des débats entre la réforme et la contre-réforme, entre Luther en particulier, et puis tous ceux qui, du côté catholique, ont essayé de définir ce qu'était la justification. Il y a un très beau décret sur la justification du Concile de Trente. C'est assez technique. Mais en tout cas, ce qui est important, c'est de dire que cette justification peut avoir plusieurs sens, et un des sens, c'est que le péché nous a détruits. Ce que la justice, saint Thomas parle de justice métaphorique à la suite d'Aristote. L'idée, c'est que par notre péché, nous nous sommes aussi détruits nous-mêmes. Le péché est une anarchie en nous des puissances inférieures contre les puissances supérieures. L'homme était un être bien ordonné. Il y avait la volonté au sommet, puis l'intelligence, puis ensuite les passions, alors ce qu'on appelle en termes thomistes ou aristotéliciens le concupiscible, l'irascible, etc. Donc toute une série de facultés bien ordonnées, bien étagées, qui toutes obéissaient à la volonté, qui elles-mêmes obéissaient à Dieu. Tout ça était bien agencé. Ça marchait parfaitement. Et puis avec le péché, il y a eu une espèce de rébellion générale.
1: De disharmonie totale.
0: C'est la pagaille. Mmh. On voit bien que nos petites passions, par exemple, n'obéissent plus à notre volonté.
1: Et c'est la fameuse phrase de saint Paul, je ne fais pas le bien que je voudrais faire et je fais le mal que je ne voudrais pas
0: faire.
1: On
0: n'est plus maître chez nous. Nous ne sommes incapables de faire le bien que nous voulons faire parce que, eh bien, nos passions, notre cœur, se révoltent contre notre volonté et ne lui obéissent plus. Donc c'est la pagaille chez nous, c'est l'anarchie des puissances. Eh bien, la justification consiste à remettre les choses en ordre.
1: À nous réajuster.
0: À remettre les choses en ordre, chaque puissance obéissant à la puissance supérieure, le tout gouverné par la volonté, le tout soumis à Dieu. Voilà, c'est ça. On pourrait presque se dire que c'est justifié au sens où on l'emploie dans les traitements de texte. Vous savez, sur Internet, on peut justifier sa lettre, c'est-à-dire tout bien rangé. Eh bien voilà, il faut que nous soyons justifiés aussi, c'est-à-dire remis en ordre de marche et de bataille pour notre route vers Dieu.
1: Et est-ce que ce n'est pas la notion de sacrifice qui, en définitive, caractérise le mieux l'œuvre du Christ pour notre salut ?
0: Alors, en tout cas, c'est, je crois, la thèse de saint Thomas. C'est une catégorie qui est la catégorie de sacrifice qui est très intéressante parce qu'elle est sacramentelle. Qu'est-ce que ça veut dire ? Ça veut dire que le sacrifice, il y a à la fois une partie visible et une partie invisible. La partie visible, c'est ce dont je fais le sacrifice. Par exemple, si j'offre un taureau, on voit bien, le taureau, il est bien visible, je vais aller le sacrifier pour Dieu. Tout l'Ancien Testament fonctionne comme ça. C'est d'ailleurs pas, il faut pas trop vite décrier ça, parce que sacrifier un taureau, ça veut dire que le taureau n'est pas Dieu. Qu'on le sacrifie à quelque chose qui lui est supérieur. Donc, je sacrifie un taureau. Mon sacrifice ne sera agréé par Dieu que si intérieurement, et de manière invisible, je fais un acte d'offrande, d'humiliation devant Dieu et d'amour envers Dieu. Bien sûr, je peux très bien offrir un taureau puis me moquer éperdument de Dieu. Donc, ce qui a du prix aux yeux de Dieu, c'est pas tellement le sacrifice
1: visible.
0: C'est le
1: cœur brisé.
0: D'où les textes des psaumes. Tu n'as voulu ni offrande ni sacrifice, mais un esprit humilié, reçois-le. Vous avez remarqué, dans le psaume 50, il y a cette chose très très curieuse. C'est qu'on dit justement de Dieu qu'il n'agrée ni taureau, ni holocauste, ni victime, mais qu'il veut un esprit brisé, un esprit humilié. Et puis à la fin, le psaume 50, si vous vous souvenez, ça se termine en disant... Alors, nous t'offrirons des taureaux sur ton autel, des sacrifices d'agneaux gras par milliers. Alors, c'est-à-dire, quand nous serons convertis, quand notre cœur sera accordé à toi, alors tu agréeras nos offrandes matérielles. Mais tant que notre cœur est complètement détournée de toi, ça sert à rien de t'offrir des taureaux. Alors la notion de sacrifice était intéressante pour ça, parce

0: que Jésus, hein, bien sûr, il a offert sa vie, il a donné sa vie. C'est passé par des souffrances atroces. Mais ce qui compte aux yeux de Dieu, c'est pas les souffrances atroces. Ce qui a du prix aux yeux de Dieu, c'est pas le sang que Jésus a versé, c'est pas les plaies qu'on lui a infligées, c'est pas les souffrances qu'il a endurées. Ce qui a du prix aux yeux de Dieu, c'est l'amour parfait que Jésus a manifesté à son égard en acceptant librement de souffrir. C'est l'obéissance parfaite de fils qu'il a montré envers son Père et l'amour parfait qu'il a montré envers les hommes en acceptant de mourir pour leur salut. Autrement dit, vous avez toujours la face visible et la face invisible dans la notion de sacrifice. Le sacrifice intérieur qui ne se voit pas et le sacrifice extérieur qui est offert. Les deux doivent être conjoints pour que le sacrifice soit agréé par Dieu. Et dans le sacrifice du Christ, vous avez bien souvent, on dit, est-ce que c'est par ses souffrances qu'il nous a guéris ? Oui, on peut dire que c'est par ses souffrances que Jésus nous sauve, mais non pas que les souffrances en tant que telles aient du prix aux yeux de Dieu, mais parce qu'elles sont portées par le sacrifice intérieur de Jésus, par l'amour de Jésus qui offre ses souffrances pour le salut du monde.
1: Il en est de même pour nous.
0: Il en est de même pour nous. Ça ne sert à rien de chercher la souffrance pour la souffrance. Dieu n'aime pas la souffrance, il ne veut pas nous voir souffrir. En revanche, si souffrant, nous faisons un acte d'offrande et d'amour envers Dieu en acceptant patiemment nos souffrances, en les acceptant, alors Dieu agrée non pas nos souffrances, mais agrée cet acte d'amour que nous faisons à son égard.
1: On chante avec l'Église « Bienheureuse faute qui nous valut un tel sauveur ». Le salut n'est donc pas une remise à neuf.
0: C'est bien mieux que cela, bien mieux que cela. Dieu merci, nous sommes déjà, par notre baptême, avec le don de l'Esprit-Saint qui nous a été fait, par notre confirmation aussi, par tous les sacrements, nous sommes déjà établis dans un état bien meilleur que celui d'Adam et Ève au jardin originel avant leur péché. Donc Jésus n'est pas simplement le réparateur de l'humanité, il est le sauveur. Nous n'allons pas simplement faire un retour à la case départ, retourner au jardin d'Éden. Nous allons accéder à la vie divine, nous allons participer à la nature divine, ce que Adam et Ève ne faisaient pas. Donc, oui, bienheureuse faute qui nous valut un tel sauveur, parce qu'évidemment, les conséquences de la rédemption l'emportent de loin sur une simple réparation ou sur un simple retour à la case initiale.
1: Vous faites une différence entre faute et peine. Est-ce que vous pourriez réexpliquer ?
0: Oui, ça c'est très important, notamment dans le cadre du sacrement de réconciliation. Dans tout péché, il y a la faute et la peine. Il y a la faute, on a une certaine culpabilité. Et il y a la peine, ce sont les conséquences de ce péché. Alors j'aime bien donner l'image suivante. Si je suis en voiture et que je brûle un feu rouge, sciemment, c'est évidemment une faute, j'ai une culpabilité. Bon. Et puis s'il se trouve qu'en face venait une autre voiture que je percute, je descends de ma voiture, l'autre chauffeur descend de sa voiture. Peut-être que cet autre chauffeur, s'il est bien luné, pourra me pardonner ma culpabilité en disant « bah oui, c'est pas bien, vous avez brûlé un feu rouge, c'est de votre faute, mais enfin, je vous pardonne, ça peut arriver. Bon. » Il restera toujours que les voitures sont en miettes. Et même si je reçois le pardon du chauffeur que j'ai embouti en face, eh bien, il restera à réparer les voitures. Et ça, c'est la peine du péché. Eh bien, dans tout péché, il y a la faute, la culpabilité, qui peut se voir effacée par le pardon de Dieu, mais il reste les dégâts commis par le péché, et qui sont quelquefois considérables, et fort longs à réparer, et fort onéreux à réparer. C'est pourquoi, dans le sacrement de réconciliation, vous le savez bien, au sortir du confessionnal, le prêtre vous donne non seulement le pardon de Dieu, bien sûr, gratuit, mais il vous le donne aussi une pénitence, pour commencer à réparer les dégâts que vous avez commis par votre péché.
1: Mais alors le salut est déjà là, mais pas encore. Donc il y a tout ce rôle de l'Église. Alors est-ce que vous pouvez parler du rôle de l'Église dans le salut ?
0: Alors oui, le salut est déjà là, pas encore. Nous sommes sauvés en espérance. Hein, c'est ce que dit saint Paul. Hein, c'est-à-dire le titre d'une encyclique de notre pape Benoît XVI. Hein. Nous sommes sauvés en espérance. Voilà. Alors à la fois nous sommes déjà sauvés, bien sûr, puisque Dieu merci, la mort et la résurrection de Jésus-Christ, c'est déjà fait. Donc je n'ai pas à me lever le matin en disant « il faut que je sauve le monde », c'est déjà fait. Mais en même temps, ce salut, acquis définitivement par Jésus-Christ, il doit atteindre tour à tour tous les hommes qui viennent sur cette terre. C'est la distinction qu'on fait entre rédemption objective, c'est fait, le salut nous est acquis, et la rédemption subjective, c'est-à-dire la manière dont ce trésor de salut déjà acquis est dispensé peu à peu à la totalité des hommes. Et c'est là où l'Église a un rôle déterminant, bien sûr. L'Église a pour rôle de propager le salut dans ce monde et de permettre à tous les hommes d'avoir part au salut acquis en Jésus-Christ. Comme disait un concile ancien, la coupe du salut a été surabondamment servie pour le salut de tous les hommes, mais qui n'y boit pas ne sera pas sauvé. Nous avons une immense coupe de salut, mais si on refuse d'y boire, on ne sera pas sauvé. Alors c'est à nous, Église, hein, chacun des chrétiens, de proposer à tous les hommes de boire largement à cette coupe du sang du Christ qui est notre salut.
1: Alors merci beaucoup Père, et j'encourage beaucoup nos auditeurs à aller lire votre livre, donc redites le titre.
0: Voilà, alors il s'agit du livre « Quelle espérance d'être sauvé, petit traité de la rédemption » aux éditions Salvator.
1: Et si je peux ajouter quelque chose, c'est un livre très accessible.
0: Oui, oui, alors voilà, j'ai peut-être été un peu obscur dans mes explications, parce qu'à brûle pour point comme ça, la radio, c'est quelquefois plus difficile à l'oral qu'à l'écrit. Mais j'ai essayé dans l'écrit d'être le plus clair possible, et mon créneau est de la catéchèse pour adultes. C'est-à-dire que c'est pas de la théologie.
1: Et je confirme.
0: Ou en tout cas, j'essaye de faire en sorte que la théologie, qui est quelquefois un peu difficile et compliquée, soit accessible au plus grand nombre.
1: Vous avez parfaitement réussi. Merci, Père.

Bonjour ou bonsoir. Bienvenue sur Radio Grand Ciel. Vous écoutez D'un siècle à l'autre. Bienvenue à vous qui nous écoutez fidèlement depuis de nombreuses années et bienvenue à vous qui nous rejoignez sur les ondes de Radio Grand Ciel. Cette émission D'un siècle à l'autre vous est dédiée à vous qui résidez dans les maisons de retraite et foyers résidence de Dreux et de Vernouillet. Et cette semaine, cette émission est un hommage à Irène, la créatrice D'un siècle à l'autre au début de la Radio Grand Ciel en 1991. Irène était née en Alsace. Elle nous a quittés le 24 juin 2019. J'ai repris son émission la première semaine du mois de juillet 2014 et c'est avec plaisir que j'ai pris ce relais. Et cet été, votre émission D'un siècle à l'autre va faire une pause pendant 2 mois. Vous la retrouverez dès la première semaine de septembre sur les calendriers, la semaine 36.

Et c'était au caveau Hansi par le groupe Hopla Geiss, une musique qui nous vient d'Alsace. Et cette semaine, donc, pour rendre hommage à Irène, eh bien, j'ai choisi les chansons préférées d'Irène pour vos anniversaires et vos fêtes. Et ce lundi 22 juin, je ne vois pas d'anniversaire. Ce mardi 23 juin, non plus. Et ce mercredi 24 juin, c'est l'anniversaire de Roger, de Jean et de Eliane. Roger, vous résidez à la Roseraie et vous êtes né le 24 juin 1937. Bon anniversaire, Roger. Et voici votre chanson, pas les compagnons de la chanson, compagnons de la Marjolaine.

Roger, c'était pour votre anniversaire. Compagnon de la Marjolaine, par les compagnons de la chanson, un groupe créé en 1941 par le chef Louis Liébard à Lyon. Et les compagnons s'appelèrent d'abord les compagnons de la musique. Jean-Michel, et non pas Jean, comme j'ai dit tout à l'heure. Jean-Michel, vous êtes né le 24 juin 1953. Heureux anniversaire, Jean-Michel. Et vous fêtez votre anniversaire au prieuré où vous résidez. Et voici votre chanson par Yves Duteil, « Le fruit de mon verger ».

Jean-Michel, c'était pour votre anniversaire Le fruit de mon verger, une chanson enregistrée en 1977 par Yves Dutheil, chanteur, auteur, compositeur et interprète, qui s'accompagne lui-même avec sa guitare dans certaines de ses chansons. Eliane, vous résidez aux Eaux-Vives et vous êtes née le 24 juin 1942. Joyeux anniversaire, Eliane. Et voici votre chanson pour votre anniversaire. Un enfant peut faire chanter le monde par Linda de Souza.

Eliane, c'était pour votre anniversaire. Un enfant peut faire chanter le monde par Linda de Souza, une chanson qu'elle a enregistrée en 1980. Linda de Souza était née au Portugal en 1942 et c'est en 1973 qu'elle arrive à Paris et qu'elle fait la carrière que l'on connaît. Jeudi 25, je ne vois pas d'anniversaire. Vendredi 26 juin non plus. Et samedi 27 juin non plus. Et me voilà au dimanche 28 juin. Avec votre anniversaire, Ginette. Ginette, vous demeurez à La Roseraie et vous êtes née le 28 juin 1930. Bon anniversaire, Ginette. Et voici votre chanson. Par Lynn Renault, un sourire.

Ginette, c'était pour votre anniversaire. Un sourire par Lynn Renault. Lynn Renault qui est née le 2 juillet 1928 dans le Nord. Solange, vous résidez aux Eaux-Vives et vous êtes née le 28 juin 1935. Joyeux anniversaire Solange, et voici pour vous une berceuse d'Henri Salvador, une chanson douce.

Solange, c'était pour votre anniversaire une chanson douce par Henri Salvador. C'est lui qui en a écrit, composé la musique sur des paroles de Maurice Pons.

Et pour toutes celles et ceux qui fêtent leur anniversaire cette semaine, voici par Franck Fernandel, Tant qu'il y aura des étoiles.

Et voici les fêtes de la semaine. Ce lundi 22 juin, c'est la Saint-Alban. Bonne fête aux Albans.

Ce mardi 23 juin, c'est la Sainte Audrey. Bonne fête aux Audrey.

Ce 24 juin, c'est la Saint-Jean-Baptiste. Saint-Jean-Baptiste est le fils de Élisabeth, la cousine de Marie, et de Zacharie. Il est donc le cousin de Jésus. Il est appelé par Dieu pour prêcher dans le désert. Il s'établit sur la rive du Jourdain et baptise tous ceux qui viennent à lui. Il baptise Jésus. Arrêté et emprisonné sur l'ordre de Hérode, il est décapité. C'est le seul saint dont on fête la naissance. Les autres fêtes de saints correspondent à la date de leur décès. Et la Saint-Jean est fêtée dans beaucoup de régions et c'est l'occasion de faire des fêtes dans les villages et des fêtes foraines et des feux de joie. Bonne fête au Jean-Baptiste. Et c'est le 24 juin 2019 que notre amie Irène nous a quittés. Alors voici, en hommage à Irène, encore une musique d'Alsace. C'est la valse du fouet par Hopla Gaïs.

Ce jeudi 25 juin, c'est la Saint-Prosper d'Aquitaine. Et c'est aussi la Sainte-Éléonore. Bonne fête aux Prospères, bonne fête aux Éléonores. Et c'est aussi la Sainte-Dorothée de Montaut.

Ce vendredi 26 juin, c'est la Saint-Anthelme. Bonne fête au Anthelme. Anthelme qui vit au XIIe siècle. Après Saint-Bruno et le vénérable Guigue, il est la troisième grande figure des débuts de l'histoire des Chartreux. En 1163, on le nomme évêque de Belley dans l'Ain.

Ce samedi 27 juin, c'est la Saint-Fernand ou Ferdinand. Bonne fête aux Fernand et aux Ferdinand.

Et ce dimanche 28 juin, c'est la Saint-Irénée. Bonne fête au Irénée. Rire Irénée qui vit au IIe siècle. Il est disciple de Saint Polycarpe. Il est ordonné prêtre à Lyon par l'évêque Potin, auquel il succède. Donc bonne fête au Irénée.

Et voilà encore une semaine de passer ensemble, dernière semaine de juin. Cette émission a été préparée et présentée par Odile Écart et enregistrée à la technique du studio de Dreux par Pierre Écart. Vous pouvez la retrouver sur la même semaine, sur la même fréquence, le jeudi à 13h10 et le dimanche soir à 21h. Cette émission était un hommage à Irène, la créatrice d'Un siècle à l'autre, puisque toutes les chansons et les musiques que vous avez entendues étaient les préférées de Irène. L'été est bien là, avec ses longues journées, parfois bien chaudes, et parfois la pluie s'invite pour tout rafraîchir. Si vous sortez, n'oubliez pas votre chapeau de paille, votre canotier ou votre bob ou votre casquette, votre foulard et votre bouteille d'eau. Prenez soin de vous et des autres. Et voici les grandes vacances, 2 mois de vacances. Alors votre émission d'un siècle à l'autre va faire une pause pendant le mois de juillet et le mois d'août. Vous la retrouverez au début du mois de septembre. La première semaine du mois de septembre, soit la semaine numéro 36 sur vos calendriers. Au revoir et bon été à vous toutes et à vous tous. Et je vous donne donc rendez-vous la première semaine de septembre.

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2: Bonjour à tous, chers auditeurs, nous nous retrouvons pour notre dernière émission de l'année et nous allons poursuivre encore la découverte de nos engagements avec deux objectifs qui sont développer la curiosité, la capacité d'étonnement et d'émerveillement en allant à l'école Sainte-Marie de Brezolles dans un deuxième temps. Mais auparavant, nous allons découvrir l'objectif de favoriser des lieux et des temps pour donner à chacun l'occasion de découvrir et de valoriser ses talents avec le concours Kangourou à l'école Sainte-Marie de Courville.

0: bonjour à vous.
1: Bonjour.
2: Bonjour.
0: Merci de m'accueillir dans votre école.
3: De rien.
0: Alors, comment s'appelle votre école?
4: L'école Sainte-Marie.
0: Sainte-Marie, il y en a plein d'écoles, les écoles Sainte-Marie.
4: À Courville.
0: D'accord. Sur
4: Eure.
0: Et vous êtes en quelle classe?
4: CM1, CM2.
0: Tous?
4: Oui. Oui.
0: Alors, est-ce que chacun peut se présenter?
4: Je m'appelle Elliot, j'ai 10 ans et puis je suis en CM2. Je m'appelle Baptiste, j'ai 10 ans pareil et je suis en CM2.
5: Je m'appelle Mathéo, j'ai 9 ans et je suis en CM1.
6: Je m'appelle Léna, j'ai 9 ans et je suis en CM1.
7: Je m'appelle Emma, je suis en CM2 et j'ai 11 ans aujourd'hui.
0: Bon anniversaire, dis donc.
8: Merci.
9: Je m'appelle Zoé, j'ai 9 ans.
0: Et t'es en
9: CM1.
0: CM1. Alors, vous, votre chef d'établissement m'a invité parce qu'aujourd'hui, il va se passer un événement spécial.
8: Oui.
0: Et c'est quoi?
9: C'est le concours des kangourous.
0: Qu'est-ce que c'est que le concours des kangourous? Expliquez-moi.
6: Le concours des kangourous, c'est... faut pas être fort en maths, Madame Patois nous a dit. Donc, en fait, c'est juste des questions, en gros. Et faut y répondre. Et des fois, t'as peut-être 5 propositions. Il faut les entourer et tout ça. Il n'y a pas besoin d'écrire. Il faut juste entourer et réfléchir.
0: Réfléchir un petit peu, c'est ça?
6: Oui.
0: Alors, est-ce que tu peux me dire, toi, quand on t'a dit on va faire un concours kangourou, tu t'as imaginé que c'était quoi?
6: Qu'un concours des kangourous, il fallait sauter.
0: On s'est demandé. Finalement, qu'est-ce qui s'est passé? Qu'est-ce que t'as découvert?
6: Concours des kangourous, en fait, c'est juste des questions.
0: Et sur quoi les questions?
6: Sur les maths. Mais tout sur les maths.
0: Tout sur les maths. Qui veut me dire quelque chose sur les maths?
10: C'était pas vraiment des maths, c'était plus de la logique. Et il y avait des points. Et à chaque question, plus la question était dure, plus tu récoltais de points. Par contre, si tu te trompais une question, tu perdais des points. Donc si tu réponds pas, tu perds pas de points, mais tu en gagnes pas. Mais si tu réponds mal, tu perds des points. Et si tu réponds bien, du coup, tu en gagnes des points.
0: D'accord. Donc vous avez compris pourquoi ça s'appelait kangourou?
10: Non.
0: Ok. Bon, on va mener l'enquête. Hein. Et comment est-ce que vous avez vécu cette épreuve? Comment ça s'est organisé?
6: Bien, c'était cool. C'était vraiment, fallait bien réfléchir, fallait pas copier sur ses camarades. C'était cool, personne ne devait s'angoisser pour faire ça.
0: Est-ce que tout le monde a choisi de faire l'épreuve? Comment ça se passe quand on fait cette épreuve? Est-ce que c'est toute la classe qui l'a
6: fait? Oui, c'est toute la classe qui l'a fait. Il y avait 24 à 25 questions.
0: Et ça a duré longtemps?
6: Non, ça va. Il y en a qui ont réussi à le faire en une journée, il y en a qui l'ont fait en 2 jours.
0: Ah, parce qu'on pouvait prendre du temps pour le faire.
6: Oui.
0: D'accord.
6: Pas vraiment.
0: Qu'est-ce que t'as trouvé, toi, de difficile ou de facile dans ce concours?
10: J'avais bien aimé aussi la logique où il y avait deux classements. Le classement de ceux qui répondaient aux plus de questions et de bonnes. Et le classement où des plus de questions bonnes d'affilée. J'avais bien aimé.
0: Ça, le fait qu'il y ait une différence de classement?
10: Oui.
0: Tu dis comme ça, on voit les compétences différentes des personnes.
10: Ouais.
0: Ceux qui sont capables de répondre à plus ou ceux qui sont capables de répondre à mieux.
9: Et aussi, il y avait le prix de la prudence.
0: Ah, Aris, explique-nous.
9: Et en fait, il fallait répondre le plus de questions sans se tromper.
0: D'accord, parce que tout à l'heure, un camarade...
9: En soyant prudent.
0: D'accord, a dit que quand on se trompait, qu'est-ce qui se passait?
9: Ça nous enlève des points.
0: Ouais. Donc là...
9: Donc soit tu réfléchis, tu réponds pas, mais t'en gagnes pas et t'en perds pas, soit tu prends de la prudence.
0: Et toi, est-ce que vous savez déjà quel prix vous allez recevoir?
9: Non.
0: Ça va être la surprise?
9: Oui.
0: Qu'est-ce que tu veux nous dire?
6: En plus, ça commence dès le CP, je crois. Ouais. Et par contre, pour ceux, ils peuvent pas aller jusqu'à la dernière page. Ils ont un petit trait où il y a marqué ceux qui sont en telle classe s'arrêtent ici. Et les autres, ils continuent.
0: Ah, donc ça veut dire que c'est une épreuve commune pour toutes les classes?
6: C'est à partir du CP parce que après, en dessous, ils sont trop petits pour les faire.
0: D'accord. Et c'est la première année que vous le faisiez dans l'école?
6: Oui.
0: Ça vous a plu?
6: Ah oui, c'était bien.
9: C'était une bonne expérience.
6: Et par contre, la remise des prix, il y avait un jour fixe pour le faire. Du coup, c'est aujourd'hui.
0: D'accord.
6: C'est ce soir, en fait, toutes les classes qui l'ont fait, ils sont réunis dans la cour et puis chaque maîtresse, je pense, va les donner.
0: Eh bien, un grand merci à vous. Merci de ce petit temps d'échange.
10: Merci.
0: Et ben, on se retrouve tout à l'heure pour la remise des prix.
5: Oui.
0: Merci beaucoup.
5: À tout à l'heure.
0: À tout à l'heure.
1: Donc, chez les CP et les CE1, il n'y a pas de classement. Toute la classe est récompensée pareil. Donc là, vous aurez tous un petit prix pour les CP et CE1. À partir du CE2, vous avez tous quelque chose également. Mais ceux qui ont été soit les plus performants, soit les plus prudents, vont être récompensés aussi. Est-ce que vous savez tous ce que fait le prix de la prudence?
5: Non.
1: Donc, il y a le classement au nombre de points total obtenus, où il y a les trois meilleurs du niveau, pas de la classe. Donc, les CM1, vous soyez avec Madame Massé ou avec moi, c'est le même classement. D'accord? Et il y avait le prix de la prudence. Ce n'est pas forcément ceux qui ont le plus de points, mais c'est ceux qui ont eu le plus de bonnes réponses à la suite. Donc, même si on n'en a fait que 8 sur le tout, si ces 8-là sont bonnes, ça peut permettre d'obtenir le prix. C'est clair pour tout le monde?
5: Oui.
1: Donc, les CE1, vous repartirez tous avec un tangramme que vous pourrez emmener à la maison.
5: Un quoi?
2: Un tangramme.
1: Un tangramme, vous avez déjà utilisé ça.
5: C'est quoi un tangramme?
2: C'est,
1: bon,
2: c'est
1: bon,
2: ça.
1: Bon, c'est ça, il y a plein de petites
2: c'est
1: formes.
2: C'est des pièces géométriques et tu peux former.
1: Vous pouvez faire des petites formes dessus. Vous en êtes forcément déjà servi.
3: Oui, en maternelle.
1: Oui.
2: Ouais.
1: Pour le prix de la prudence des CE2, Gaston. Reste là, je t'aime plutôt. Nouveau, l'autre prix de la prudence, Agathe, est arrivée en troisième position, Tilio. Position, Paul. Et pour la première place des CE2, Tom. Vous avez tous un petit livret avec d'autres jeux. Vous vous retrouvez le même genre de questions qu'il y avait au concours. Vous pouvez les faire à la maison avec vos parents, vous pouvez les faire vous, comme vous voulez. Vous en avez un chacun. Chez les CM1, le deuxième prix de la prudence, Léna. Toujours prix de la prudence, Anaïs. En troisième position, CM1, Rose. Zoé. Et en la première place, CM1, Mathéo. CM1, bien sûr, votre petit livret également. Le deuxième prix de la prudence, CM2, pour April. Prix de la prudence également, donc la plus prudente, Amy. Troisième place, CM2, Elliot. Deuxième place, Gabriel. Et première place, Gabriel. Bravo à tous. Ouais. C'est pas parce qu'on n'a pas de prix qu'on n'a pas été
2: bon.
1: D'accord. Et vous voyez, je vous disais qu'il n'y avait pas besoin d'être forcément très fort en maths pour gagner à ce concours-là. C'est de la logique plus que de la performance en maths. Il y en a qui sont très forts en maths qui n'ont pas de prix. Et d'autres qui ne sont pas forcément super à l'aise en maths.
5: Moi, j'aimais pas les maths.
2: Voilà.
1: Je pourrais vous donner votre nombre de votre pourcentage si vous voulez, j'ai là-haut.
0: Bonjour.
8: Bonjour.
0: Comment tu t'appelles?
8: Amy.
0: Amy, et alors aujourd'hui, tu as reçu un prix?
8: Oui, le premier de la prudence.
0: Dis donc, et t'es en quelle classe?
8: CM2.
0: Et t'es contente?
8: Oui.
0: T'es surprise un peu?
8: Oui, beaucoup, parce que je suis pas très droit en maths.
0: Et pourquoi le concours kangourou, c'est pas forcément des mathématiques, c'était quoi plutôt pour toi?
8: Plus de la logique.
0: Ouais.
8: Merci.
0: Et toi, comment tu t'appelles?
8: April.
0: Dis-moi, alors qu'est-ce qui s'est passé pour toi?
8: J'ai eu le prix des kangourous.
0: Tu t'y attendais?
8: Non.
0: Non? Et du coup, ça veut dire quoi? T'as un prix qui dit quoi?
8: Le prix? Que même si on n'est pas très fort en maths, on peut quand même y arriver.
0: Et t'as eu le prix du CM1 ou du CM2?
8: CM2.
0: Merci beaucoup.
8: Y'a pas de quoi.
0: Et toi?
8: Et ben moi,
0: toi, c'est Zoé, non?
8: Oui.
0: Et alors, t'as gagné quoi?
8: Bah, j'ai gagné le concours des kangourous et j'étais deuxième.
0: T'as eu quoi comme prix? Le prix de la prudence ou le prix...
8: Le prix général.
0: Le prix général, bravo. Et tu t'y attendais?
8: Non.
0: Non, c'est une grande surprise.
8: Oui.
0: Donc t'es très contente?
8: Oui.
0: Super, merci Zoé. Comment tu t'appelles?
11: Rose.
0: Qu'est-ce que t'as gagné toi?
11: Troisième prix.
0: Du concours kangourou?
11: Oui.
0: Est-ce que c'est le troisième prix de la prudence ou juste le troisième prix?
11: Le troisième prix.
0: Et tu t'y attendais?
11: Non.
0: Non? Du coup, ça, c'est une vraie surprise pour toi?
11: Oui.
0: T'es contente?
11: Oui.
0: Qu'est-ce que tu vas faire en rentrant à la maison?
11: Je vais le dire à mes parents.
0: Très bien. Et Anaïs, toi, t'as eu quel prix?
12: J'ai été troisième au prix de la prudence.
0: Tu t'y attendais?
12: Non.
0: Et du coup, t'es contente?
12: Oui.
0: C'est bien, tu vas en parler à tes parents?
12: Oui.
0: Ouais, bravo, hein. Est-ce que tu veux me dire aussi un petit mot? Parce que tout à l'heure, je t'ai interviewé.
13: J'ai eu le deuxième prix de la prudence.
0: T'es contente?
13: Oui. Je pensais pas du tout. En plus, je suis pas fort en maths.
0: Eh ben, bon courage pour la suite.
13: Merci.
0: Bonjour, madame la directrice.
14: Bonjour. Cette année, on s'est lancé dans le concours du kangourou des mathématiques et du koala des mathématiques pour les plus jeunes. C'est une épreuve associée officiellement aux mathématiques, mais qui concerne plus des jeux de logique et de réflexion que des compétences mathématiques purement scolaires. Et ce qui nous a fait tenter cette aventure, c'est que ça ouvrait la possibilité d'être récompensé, quel que soit son niveau, qu'on soit bon en maths à la base ou qu'on ait plus de difficultés. Et d'ailleurs, on a pu voir dans les résultats que la moitié des élèves qui avaient obtenu des primes étaient des élèves qui bataillaient plutôt au quotidien avec les mathématiques. Donc c'est une belle leçon de vie aussi de s'apercevoir que c'est pas parce qu'à l'école on a un petit peu de problème en maths qu'on n'a pas une mauvaise logique. Donc non, une belle aventure, on voulait le tenter, on s'était dit si on n'essaie pas, on peut pas savoir. Et je peux déjà annoncer effectivement qu'il sera reconduit l'année prochaine. Et pour les CP et les CE1, c'est le même principe, sauf que cette fois il n'y a pas de classement, toute la classe est récompensée de la même manière. Donc pour les plus jeunes, c'est bien, parce qu'il n'y a pas de frustration, il faut juste se lancer dans le concours.
0: D'accord, est-ce que c'est un concours national?
14: C'est national, oui. Donc ils peuvent obtenir leur classement national en allant sur le site. Mais bon, je ne l'ai pas sorti, parce que je trouve que ce n'est pas la finalité de l'opération.
0: On comprend que la finalité, elle est plutôt de l'ordre des apprentissages et de l'estime de soi, peut-être?
14: L'estime de soi, et puis l'envie de s'engager dans quelque chose où on n'est pas forcément le meilleur sur le papier. Mais voilà, s'apercevoir que si on se donne du mal, on peut y arriver et on peut obtenir de belles surprises aussi quand on se fait un peu confiance. Puis ça leur permet de choisir leur stratégie aussi. Il y a ceux qui sont allés à la chasse aux points parce qu'ils voulaient être dans le top 3 final et avoir le plus de points. Ceux qui se sont dit, moi, c'est pas forcément là que je suis la plus forte, donc faut peut-être que j'y aille doucement. Je prépare tout, mais je vais essayer de viser le prix de la prudence. Et ça a fonctionné sur la plupart qui ont essayé, voilà.
0: Donc c'était... En tout cas, vous êtes contente de cette initiative?
14: Absolument ravie.
0: Et vous voyez que sur les élèves, ça a un vrai impact?
14: Un vrai impact, beaucoup de bonheur dans leurs yeux, et c'était tout bien le but de l'opération.
0: Et un grand merci de m'avoir invité pour cette belle initiative, et à bientôt.
14: À bientôt.

0: Après cet émerveillement à Courville, retrouvons les élèves de l'école Sainte-Marie à Brezolles qui ont tourné des capsules vidéo sur une journée complète avec le thème du cinéma pour lutter contre le harcèlement.
1: On va faire l'autre capsule l'après-midi.
2: Bah oui, puisque c'est à l'intérieur. Enfin, moi, je...
0: Donc là, c'est une capsule qui est plus tournée sur le jeu, peut-être, ou la cour.
2: Plus sur la cour.
0: C'est ça.
2: Le lieu, c'était cour extérieure.
0: Voilà, c'est ça. Voilà. Parce que du coup, ça met en scène des jeux.
2: Ouais.
0: C'est
2: ça, le football, voilà. Le jeu des billes.
0: Et puis en classe, ce sera quoi?
2: En classe, c'est sur l'art plastique. En fait, les élèves, ils vont devoir faire un dessin. Il y aura la maîtresse d'ailleurs, qui sera aussi actrice. Et, ils vont devoir faire un dessin. Et en fait, il y a des élèves qui vont se moquer d'un dessin en particulier. Et l'idée, c'est de sensibiliser sur le fait que tous les dessins peuvent être différents. Et voilà.
0: Très bien. Donc là, vous vous préparez pour l'après-midi, pour vivre cette séquence.
2: Voilà, là, ils vont manger, petite pause, et puis après, on recommencera sans doute en début d'après-midi.
0: Donc aujourd'hui, une journée spéciale, capsule contre...
2: Voilà. Normalement, ça devait déborder un petit peu sur l'après-midi. Je pense que ça va nous prendre une bonne partie de l'après-midi au final.
0: Donc combien de capsules finalement réalisées?
2: Deux capsules.
0: Voilà. Parce que ça prend déjà pas mal de temps.
2: Ça prend pas mal de temps, c'est ça. Et puis bah, ça a un certain coût après aussi pour les familles.
0: Ah oui, c'est ça. Donc vous êtes vous maîtresse ici?
2: C'est ça.
0: Non, on dit pas maîtresse, hein, on dit professeur des écoles.
2: C'est ça, oui, tout à fait.
0: Vous voulez vous présenter, votre nom et votre classe?
2: Moi, du coup, je suis Madame Rocher, classe de CM1, CM2 à l'école Sainte-Marie à Brezolles.
0: Merci beaucoup.
2: Pas de soucis.
0: Bonjour madame. Bonjour. Bonjour Lucie. Bonjour Aline. Alors vous êtes directrice ici?
3: Oui.
0: De l'école Sainte-Marie?
3: Oui.
0: Depuis combien de temps?
3: Depuis septembre.
0: D'accord, donc c'est vraiment tout nouveau.
3: C'est tout nouveau.
0: Mais vous étiez déjà enseignante ici?
3: Oui, j'avais la classe de CE1, CE2 j'ai toujours.
0: D'accord, depuis combien de temps?
3: Eh bien je suis revenue l'année dernière.
0: D'accord. Et aujourd'hui, vous m'avez invité parce qu'il y avait un événement particulier, une animation particulière.
3: Oui, on est en train de tourner deux capsules vidéo sur le harcèlement.
0: D'accord. Et comment ça vous est venue l'idée?
3: Alors, l'idée, c'était que bah, déjà notre thème d'école, c'est le cinéma. Donc évidemment, ça a coulé un petit peu de source. Et le thème du harcèlement, finalement, on l'a beaucoup travaillé avec les enfants parce que ça s'est passé à l'école. Donc voilà, je pense que c'était une situation vraiment où on en a beaucoup parlé avec les camarades, que ce soit en classe, les élèves, on les a beaucoup sensibilisés. Et donc du coup, pour nous, c'était une évidence, le thème, c'était une évidence, quoi. Et ça plaît beaucoup, je pense, aux enfants de se dire... on travaille sur le harcèlement, quoi.
0: Et on apprend à lutter contre.
3: Oui.
0: Petite question.
3: Oui.
0: Comment est-ce qu'on fait appel à une troupe qui vient faire des capsules vidéo? Comment on connaît?
3: Alors, moi, j'ai eu la chance de connaître dans mon entourage une personne qui travaille dans un lycée et qui enseigne le cinéma. Donc, elle m'a parlé de l'association.
0: Qui s'appelle comment?
3: Les Cités Royales.
0: D'accord.
3: Et donc, c'est comme ça que j'ai pris contact avec eux et que le projet s'est finalisé, quoi. Le but, c'est ce qu'on leur a expliqué, c'est pas de les sensibiliser uniquement cette année, mais sur le long terme. C'est-à-dire que pour les CM qui partent au collège, même les CE qui vont aller en CM, enfin voilà, l'idée c'est que ça perdure dans le temps.
0: Merci beaucoup.
4: De rien.
0: Bonjour à vous.
5: Bonjour.
6: Bonjour.
0: Alors, vous êtes en quelle classe?
6: CE2, CM1, CM2.
0: À quelle école sommes-nous?
6: École Sainte-Marie,
7: à Brezolles.
0: Est-ce que vous pouvez vous présenter?
6: Kélia.
8: Moi, c'est Antoine.
9: Moi, c'est Marius.
10: Moi, c'est Louise.
11: Moi, c'est Elina.
12: Je m'appelle Charlotte.
13: Je m'appelle Juliana.
14: Je m'appelle Camille.
15: Moi, c'est Alicia.
16: Moi, c'est Sybille.
17: Moi, c'est Carla.
0: Qui veut me dire ce qui s'est passé aujourd'hui?
18: Aujourd'hui, on va tourner un court-métrage.
19: C'est comme un petit film.
18: Le thème, c'est le harcèlement. Le harcèlement, c'est... par exemple, on embête quelqu'un tous les jours, on le laisse tous les jours dans son coin.
0: Qu'est-ce qu'on cherche à faire? Avec cette vidéo, elle va servir à quoi?
18: À sensibiliser, à faire plus attention à ne pas reproduire le harcèlement.
0: Comment vous avez créé la petite vidéo?
18: Au début, c'est le matin, c'est dans la récré d'en haut. Et l'après-midi, je crois, c'est dans l'après-midi, dans la classe des CE1, CE2.
0: Il y aura un petit clip qui va être réalisé.
20: En fait, d'abord, on a lu un texte... Et après, on s'est positionné. Quand ils ont dit départ, et ben on est tous partis et on a commencé la scène.
0: Le texte, il racontait quoi?
21: Que, en fait, Paul, il a tiré dans le foot. Et après, il y en a, ils ont joué au foot. Et Paul, il a lancé la balle sur Nathan. Et Nathan, il joue aux billes. Et Nathan, il a demandé à Paul s'il pouvait jouer. Et Paul, il a répondu, non, je veux pas jouer avec toi.
4: Après, normalement, il y a une petite fille qui vient voir Nathan et lui dire « Est-ce que tu veux jouer avec moi pour pas le laisser tout seul ?» Parce que après...
5: Est-ce que les acteurs avaient déjà été choisis ?
7: Oui. Après, ils ont été choisis après les tests.
8: Et il y a eu des volontaires ? C'est oui. Des gens qui ont dit « Oui, moi, je veux bien ». Qu'est-ce que tu as fait comme action, du coup ?
7: J'ai fait de la trottinette.
8: Tu fais de la trottinette normalement dans la cour, c'est ça ?
7: Oui.
5: Vas-y, dites-moi.
9: Nous, on a été figurantes.
8: D'accord. Et alors, ça consiste à faire quoi ?
9: Être un peu dans le décor et de ne pas parler, de fait. On attend et des fois, on regarde les autres qui jouent. Et puis, pendant ce temps, on est un peu dans le décor.
5: Par rapport à ce film, est-ce que vous savez à quoi il va servir maintenant, le film ?
11: Il va être diffusé sur Toute mon année.
5: Alors, qu'est-ce que c'est que Toute mon année ?
11: Toute mon année, c'est un site où on met les vidéos, enfin, où on met les choses qui se passent, les dernières choses qui se passent.
5: Mais sur votre école, pour votre école ?
11: Oui.
5: D'accord.
4: Du coup, ça va être diffusé pendant une année scolaire.
13: Je sais qu'elle va être montrée à la kermesse.
5: Est-ce qu'il y avait beaucoup d'acteurs pour jouer la scène ?
7: Il y en avait pour l'équipe de foot. Après, c'était l'enfant qui se sentait seul. Et les trois filles qui leur demandaient s'ils voulaient jouer avec eux.
5: Est-ce que les gens qui mettaient en scène ont donné des consignes ?
9: Ils leur ont dit où se placer, comment faire la scène, dire quoi.
5: Et vous pensez que c'est difficile ?
9: Oui, peut-être.
5: Peut-être. Oui, dis-moi.
14: Et il fallait pas regarder la caméra.
5: Ah, c'est important, c'est un détail important ça. Parce que sinon, on voit bien que c'est pas naturel. Vous auriez eu envie, vous, d'être le rôle principal ? Dis-moi ton prénom.
21: Antoine, parce que j'aime bien.
5: Et toi aussi ?
21: Oui, moi aussi j'aurais bien voulu.
5: Merci beaucoup et à bientôt.
22: À bientôt.
23: À bientôt.
21: Bonjour.
5: Tu t'appelles comment ?
21: Paul. Le méchant footballeur. Nathan, il avait la balle et je lui avais dit « Passe-moi la balle ». Après, il m'avait dit « Bah, je lui ai arraché la balle des mains ».
5: Et toi, tu t'appelles comment ?
24: Lise. J'étais l'amie de Riley et on joue au billes.
25: Elisa. J'étais aussi avec Lise et j'étais la copine de Riley.
5: D'accord. Et t'as joué à quoi ?
25: Au billes.
26: Moi, je m'appelle Nathan et j'étais l'homme isolé qui joue au billes tout seul. Et que les filles, après, ils sont venues vers moi et on a joué. En fait, il y avait des footballeurs qui jouaient et la balle elle était arrivée sur moi. Du coup, je l'ai pris et Paul il m'a dit sa phrase. Tu sais pas, je lui ai dit je peux jouer avec vous et il a dit non, on te l'a déjà dit deux fois et tu es nul au foot. Du coup, j'étais tout seul, la tête dans les bras. Et il y a une bille qui a été arrivée sur moi. Et c'était Riley qui m'a dit « Est-ce que tu peux me rendre ma bille, s'il te plaît ?» Et je lui ai rendue. Et après, elle a appelé ses copines, Liz et Elisa. Et après, on a joué. Et du coup, j'étais content qu'on joue avec moi, du coup.
7: Je m'appelle Riley, j'étais ta petite fille.
27: Je m'appelle Jaden et j'étais un footballeur et j'étais amie avec Paul.
5: D'accord.
28: Je m'appelle Anton, j'étais amie avec Paul et pendant qu'il était avec Nathan.
5: Merci.
28: Bah, on joue au foot, on devait faire les sons du fond pour le court-métrage.
5: D'accord.
21: Moi, je m'appelle Louis, j'étais footballeur et j'étais ami avec Paul.
5: Merci à vous.
22: Merci.
23: Au revoir. Super,
5: au revoir.
29: Bonjour. Alors, nous sommes l'association Les Cités Royales. Donc, on est une association drouaise qui est implantée sur le territoire drouais depuis 2017. Donc, Les Cités Royales le nom Cité Royale fait référence aux cités de la ville de Dreux, donc les quartiers, et au domaine royal, donc le domaine Saint-Louis qui est implanté, donc la chapelle royale sur Dreux. Donc c'est une sorte d'hommage, référence à la ville pour les remercier de leur soutien. Donc on est une association de cinéma. Donc au départ, on était spécialisé dans la cascade. Donc on était uniquement cascadeurs, on faisait pas de films, on faisait pas tout ça. Donc pendant 3 ans, on a fait que des spectacles de cascade. On a travaillé avec d'autres producteurs pour faire de la cascade dans les films. Donc voilà. Et en fait, petit à petit, on s'est pris au jeu de la caméra. Donc on a acheté notre première caméra et on a commencé à filmer nous-mêmes nos prestations, nos petits courts-métrages et nos films. Donc voilà. Donc on est tous bénévoles. Et donc moi je suis président, donc Nassim Azrou, je suis président depuis 2 ans et je suis aussi diplômé d'un diplôme BPJEPS. Et donc moi j'ai travaillé dans l'animation avec les enfants pendant un peu plus de 14 ans. Et donc du coup c'est ce qui nous aide aussi à mettre en place chez les Cités Royales des activités de sensibilisation avec les enfants dans les établissements scolaires, dans les centres de loisirs. À travers des petites réalisations de courts-métrages, donc des petites capsules qui traitent de sujets de sensibilisation tels que le harcèlement scolaire, la xénophobie, la sensibilisation en ce moment au protoxyde d'azote chez les jeunes, notamment chez les ados. Donc on a été contacté par l'école de Sainte-Marie par le biais d'une connaissance d'un père de famille parce qu'ils avaient ils travaillent sur le thème du cinéma cette année et donc ils ont fait appel à nous pour qu'on puisse réaliser 2 petites capsules vidéo autour du harcèlement scolaire. On travaille ensemble avec Maël qui est réalisateur sur ce projet-là. Donc on a écrit tous les deux les scénarios. Donc on s'est posé, on a réfléchi un peu à plusieurs petits sujets et il y avait un petit défi pour nous, c'était de trouver le sujet qui convient à des jeunes enfants. Voilà, parce que quand on parle de harcèlement, on peut traiter plusieurs sujets de plusieurs manières. Et on s'est dit que pour les enfants, il fallait que ça reste aussi un peu pédagogique et éducatif et qu'on pouvait pas traiter des sujets trop sensibles, voilà, pour leur âge. Donc on est parti sur quelque chose de plus simple, donc l'isolation, donc c'est-à-dire se sentir seul, et la moquerie, voilà, qui sont des sujets très simples que les enfants peuvent comprendre à cet âge-là. Et puis les enfants étaient super dans leur petit rôle, donc et puis Aline et les autres maîtresses font un travail derrière d'éducation important, quoi.
0: Combien de temps ça vous prend pour les répétitions, tout ça? Qu'est-ce que vous en avez pensé de cette matinée?
29: Alors il y a pas eu de répète. On a fait ça sans répétition, donc c'est le défi parce qu'on a très peu de temps. Et puis on est arrivé aujourd'hui, ce matin à 9h et on a commencé à tourner à 10h. Voilà. Alors à savoir que les maîtresses avaient quand même fait un travail de préparation avant, parce qu'on leur avait envoyé les documents. Donc ils avaient lu le scénario, ils savaient ce qu'ils allaient faire. Mais la mise en scène, ils l'avaient pas travaillé avant. Voilà. On est arrivé ce matin, on leur a expliqué rapidement comment on allait faire. Et les enfants, ils ont compris très vite. Cet après-midi, il y a encore une autre étape, la deuxième capsule, si tout se passe bien, et si la chaleur nous le permet. Mais on n'en doute pas, puisque ce matin, ça s'est bien passé. Et là, cet après-midi, les conditions vont être plus simples. On est dans une salle de classe, posée, il n'y a pas le soleil qui va nous taper dessus. Et ça va être un peu plus simple à tourner. Voilà. Donc on n'a pas de doute, ça va bien se passer. Ce matin, on s'était fixé 2 heures pour le faire, on l'a fait en 1h35. On essaie d'apporter à travers le cinéma donc cette passion quelque chose de concret, pas juste venir regarder la caméra et filmer, mais peut-être porter un message à travers les œuvres qu'on met en place, parce qu'aujourd'hui on est à une époque où tout se fait par écran, les téléphones, les ordinateurs, et si on veut faire passer un message, il n'y a rien de mieux que les écrans. Donc voilà.
0: Un grand merci.
29: Merci.
0: Nous arrivons au terme de notre émission et nous avons une pensée pour tous nos élèves qui sont en examen dans les jours à venir. Et nous pensons également à tous les enseignants qui pourront féliciter leurs élèves de leur réussite et qui célébreront la fin de l'année dans toutes nos écoles pour partir en congé et nous retrouver pour la rentrée de septembre. Au revoir.

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0: Chères auditrices, chers auditeurs, bonjour, bonjour à tous. J'ai le plaisir de recevoir aujourd'hui Hélène Charrier d'Épernon. Épernon est une petite ville de 5000 habitants située entre Chartres et Maintenon. Quant à Hélène, elle a la double casquette d'artiste et d'artisan d'art et s'est surtout investie dans la protection et la promotion du patrimoine, patrimoine surtout religieux. Elle va nous en dire un petit peu plus. Et elle s'est investie également dans sa ville d'Épernon en tant qu'élue et au-delà même d'Épernon. Bonjour Hélène.
1: Bonjour Pascal, merci de me recevoir.
0: Tu as un parcours riche, très riche en formation et en expérience. Est-ce que tu peux, pour nos éditeurs, nous dire comment tu en es arrivée à ce point, au cœur de tes activités, qui, donc, ce cœur est essentiellement la rénovation du patrimoine?
1: Alors, en fait, on ne dit pas la rénovation, on ne parle pas de rénovation en matière de patrimoine, on parle plutôt de restauration.
0: Restauration, tout à fait.
1: Parce que la rénovation, c'est la modernisation, la mise aux normes, dont on a parfois besoin sur un certain nombre de thèmes. Mais ce qui fait la beauté du patrimoine, c'est notre capacité à le restaurer, c'est-à-dire à le respecter dans son essence première et à l'intégrer avec harmonie dans notre monde contemporain.
0: Donc maintenant, c'est quand même le cœur de tes activités.
1: Actuellement, oui.
0: Mais en préparant l'émission, quand même, tu as une formation, tu as plein de casquettes en fait. Tu as fait Subdéco Dijon, puis continue à toi
1: l'école supérieure d'art mural et décoratif de Versailles.
0: Voilà, grande école.
1: Une de nos deux meilleures écoles de peinture décorative, ouais. Création et restauration de France, et surtout celle qui offre le parcours d'enseignement le plus important, puisqu'on a plus de 1500 heures de cours par an, ce qui est unique en France, plus une partie post-formation en stage qui peuvent durer 6 mois au-delà du diplôme.
0: Alors, donc là, tu nous donnes le volume d'heures, etc. Et c'est combien d'élèves par promo?
1: Alors, une classe, actuellement, on ne diplôme qu'une promotion, même si toutes les entreprises de peinture décorative de France et de Navarre nous demanderaient d'en diplômer plus. Mais on diplôme à peu près 15 personnes par an.
0: D'accord.
1: Mais à côté de ça, nous développons avec le même niveau d'exigence des programmes, ce qu'on appelle des programmes à la carte sur des thématiques données, la dorure, l'initiation à la dorure, les faux marbres, les décors panoramiques ou autres. Et là, on peut pas faire travailler plus de une douzaine d'élèves par promotion ou par classe pour mener les gens à un bon niveau, voire très bon niveau.
0: Et quand tu dis nous, tu fais partie de l'école, il me semble que tu es assez investi dans,
1: oui, exact,
0: dans l'école.
1: En fait, j'ai commencé mes premiers cours dans cette école en 2007, et il se trouve que je n'ai pas quitté cette école depuis, sauf que je suis passée de l'élève venant des formations aux grandes écoles de commerce et une première carrière dans la publicité, tout ce qu'il y a de plus classique française. Et je suis passée dans cette école d'abord comme élève. Et puis en fait, j'y suis restée ensuite comme accompagnatrice du développement de l'école depuis 2007, puis au greffe du jury, puis dans le jury. Et puis aujourd'hui, j'ai la responsabilité du jury au niveau du fonctionnement. J'accompagne aussi les élèves dans leur approche du diplôme, parce que l'examen de passage est complexe et il est difficile à appréhender, donc on accompagne les élèves et on les accompagne aussi pour leur sortie d'école, préparer la sortie de l'école, donc ça fait partie de mes attributions, et puis une partie des relations extérieures et récemment l'accompagnement d'un, la coordination, enfin la mise en œuvre et la coordination d'un chantier école pédagogique assez unique, qui est une première pour la restauration du décor de l'entrée de l'église de Hanche,
0: oui,
1: dans laquelle nous avons mis tous nos élèves au travail. Alors cette année, on en a 11.
0: 11 élèves.
1: Là, on en a 11.
0: Que tu as accompagné sur ce chantier à Hanche. Alors Hanche, pour nos auditeurs, on va préciser où c'est, parce que si on habite à l'autre bout du département, c'est pas forcément où est Hanche.
1: Alors Hanche, c'est pile à mi-chemin entre Épernon et Maintenon sur la route de Chartres.
0: D'accord. Donc là, hop, t'emmènes tous tes élèves et tous les jours, rendez-vous à Hanche et on bosse.
1: Alors, en fait, le chantier a été préparé. C'est un chantier qui a été préparé de longue date. C'est presque plus d'un an et demi de travail, puisqu'on est sur un site classé.
0: D'accord.
1: Et qu'en plus, c'était un chantier techniquement pas extrêmement compliqué pour nous, mais qui c'est le travail de restauration de fresques, qui pour nous est un apprentissage classique imposé, à la fois en nettoyage, consolidation des structures, et puis en réintégration picturale. Et là, la caractéristique, c'était un chantier de grande hauteur, puisqu'on est à 10-12 mètres de haut, du rez-de-chaussée à 10-12 mètres de haut, sur un échafaudage sur lequel on a mis tous nos étudiants, plus nos deux formateurs spécialisés qui ont géré ce chantier en termes de responsabilité de chantier et de responsabilité technique au niveau de respect de l'œuvre de départ. Et c'est quelque chose qui n'avait jamais été fait dans une proportion comme celle-là, puisqu'on est dans un délai court. On avait 2 semaines de chantier pour les élèves tous logés à Épernon, pour le coup, au prieuré. Donc on est en immersion totale pour qu'il n'y ait pas de perte de temps. Le soir après le chantier, il faut aussi qu'ils fassent le travail de réflexe, de construction du dossier de compte-rendu d'intervention, puisqu'on est sur un monument historique, donc on travaille avec la DRAC directement. Donc tout ça est très codifié. Donc immersion totale, plus une semaine avant de montage de l'échafaudage, quelques temps de démontage. On va avoir quelques contrôles à faire dans les mois à venir, une fois que tout aura bien séché. Et puis tout le travail de préparation amont, qui là est très long, et qui relève de la direction et de l'ensemble du personnel de l'école.
0: Alors, pour nos auditeurs, on va juste redire ce que veut dire la DRAC, encore que souvent dans les interviews que je fais, le mot DRAC, FRAC, revient souvent, mais on redit un petit peu ce qu'est la DRAC.
1: Alors la DRAC, c'est la Direction Régionale des Affaires Culturelles qui veille sur notre patrimoine, pas seulement sur nos monuments classés, mais sur notre patrimoine architectural, qu'il soit ancien ou contemporain, et de petite taille ou prestigieux.
0: D'accord. Et à Anches, c'est une église qui est classée, enfin qui est de quelle époque ?
1: Alors la première partie est médiévale, enfin historiquement elle est médiévale. Après, elle n'est pas très très bien documentée comme la plupart de nos petites églises de campagne. Ce sont des églises qui ont très souvent été reconstruites, qui datent du Moyen-Âge, du Haut Moyen-Âge. Même là, on est vers le 10e, 11e siècle.
0: Voilà.
1: Peut-être un peu plus tôt, on ne sait pas trop, puisqu'on est sur des sites aussi gallo-romains et beaucoup plus anciens. Et puis, souvent, dans notre pays, nous avons subi la guerre de Cent Ans et les guerres de religion. Donc, les églises ont très souvent été reconstruites au 15e, 16e siècle, du fait des destructions de ces guerres. Et c'est le cas à Anches. Donc, et là, nous avons restauré un décor qui date du 19e siècle.
0: D'accord. Donc là, le chantier est fini.
1: Le chantier est fini. On va bientôt l'inaugurer, mais en fait, on inaugurera réellement au mois de septembre. On va attaquer une suite après, puisque la qualité, dans la bonne façon dont s'est déroulé ce chantier avec la ville de Anches, les institutions comme la DRAC, tous les conservateurs, sont des plusieurs échelles de conservateurs qui nous ont donné le feu vert pour imaginer qu'on puisse créer un chantier école, un chantier pédagogique, ce qui n'était pas gagné au départ, parce que sur une surface comme celle-là, dans un emplacement comme celui-là, c'est pas évident. Et puis tout le personnel vraiment de la ville, tous les élus, y compris même la communauté de communes d'Eure-et-Loir qui m'a permis d'avoir les moyens de transport pour transporter tous ces jeunes, parce qu'on a on intervient dans des contextes juridiques très contraints. Le prieuré qui a remarquablement accueilli nos élèves, qui ont été très heureux, le prieuré de Saint-Thomas-d'Épernon, nous donne envie de poursuivre les restaurations suivantes que la mairie a envie de réaliser.
0: Et alors, il y a un projet de...
1: Il y a d'autres projets, mais...
0: Mais on n'en parle pas.
1: Au mois de septembre.
0: Il y aura des beaux projets.
1: Il y aura
0: projets.
1: Probablement une suite.
0: Donc, en début d'émission, il me semble que j'avais précisé, je ne sais plus, mais on va le redire, que tu avais un peu une double casquette. Donc, patrimoine... Enfin, artisan... et artiste, parce que j'ai quand même, tu m'as passé les photos là décidément je ne vais pas trouver mes mots, des soucoupes et des tasses à café,
1: exact,
0: que tu as peint dessus, c'est donc toi qui les as fait, c'est magnifique, t'es aussi artiste.
1: En fait, j'aime à dire que je fais un travail artistique. Il y a assurément une dimension artistique dans mon travail.
0: Oui.
1: Mais il y a aussi une dimension évidente d'artisanat. C'est-à-dire que l'artiste, c'est quelqu'un qui va raconter sa propre histoire sur les supports qu'il veut, qu'il choisit. Il est complètement libre de son univers et de son univers qu'il va ensuite décider ou pas de vendre. Un artisan d'art, c'est quelqu'un qui d'abord a l'habitude de travailler en équipe. Donc, il se trouve que souvent, je déploie des projets en termes de création qui relèvent de ma propre responsabilité, qui répondent toujours à une demande extérieure. Et mon travail consiste à répondre en réalité à un cahier des charges, imposé par un client, que ce soit du bénévolat ou pas, peu importe, mais à une demande extérieure, et je m'inscris dans ce cadre-là. Je ne m'inscris pas dans mon histoire à moi.
0: Voilà, tu as des contraintes, tu as un cahier des charges, etc.
1: J'écoute les gens. Oui. J'écoute les gens, je regarde les lieux, je m'imprègne des lieux, je lis beaucoup, je regarde beaucoup, je passe mon temps à... Ça fait hurler mes enfants parce que je me promène avec des appareils photos tout le temps. Et je fais des photos pour stocker une masse d'informations importantes et qu'il soit pas une masse d'informations commune. Parce que quand on va sur Internet, on a tendance un peu tous à voir les mêmes images. Oui. Tandis que l'extérieur nous nourrit. Et la nature aussi nous nourrit ici. Oui. Donc c'est assez obsessionnel chez moi. Et avec tout ça, je vais en fait me mettre vraiment à l'écoute de la problématique qui m'est proposé. Et voilà, j'essaye le plus possible de me couler dans l'autre finalement. Alors c'est un peu frustrant parfois parce que quand on rend les objets, en fait on disparaît. Et en plus, en tant qu'artisan d'art, on signe pas toujours nos œuvres. Alors sur le service à café, c'était pas le cas, mais en réalité, nous, on livre.
0: Ouais. Et donc dans tes projets ou tes réalisations, il y en a certaines qui ont retenu mon attention. Entre autres, tu travailles à la cathédrale de Chartres sur Notre-Dame du Pilier.
1: Oui, c'est un peu secret pour l'instant encore.
0: Ah pardon. Alors,
1: mais c'est vrai. Il y a eu des projets. Désolé. Non, je t'en prie, Pascal, parce qu'effectivement, c'est un projet.
0: C'est un beau projet quand même.
1: Il y a un projet très original. Qu'on est déjà très avancé, mais voilà, faut attendre encore un tout. On m'a demandé d'attendre un tout petit peu de temps encore avant de le dévoiler, la réalité de ce projet. Ouais. C'est imminent. D'accord. Et c'est un projet très original.
0: Très original et puis bon. Très,
1: et ça, assez rare. Et pour laquelle, en fait, j'ai eu envie de, je remercie, on me fait une confiance qui m'honore.
0: Ouais.
1: Et j'ai eu envie de faire travailler des jeunes artisans de notre région.
0: D'accord. Et en fait.
1: Artisans d'art.
0: Et en fait, donc tu as la technique, tu as l'expérience, tu as plein de choses. Et en même temps, tu as quand même ce fort désir de transmettre, je trouve, il y a un côté très pédagogique dans ta démarche. Tu aimes faire travailler les jeunes, leur apprendre, transmettre ton savoir-faire à toi. Ça reste pas perso, quoi. C'est ça que je trouve formidable.
1: Ah ben ça, pour moi, ça n'a absolument aucun sens. De toute façon, le patrimoine, c'est juste quelque chose qui se transmet. La France est le pays qui est le plus... même si on s'est fait un peu détrôner là, ces dernières années, mais historiquement, c'est le pays qui est le plus visité au monde. Ouais. La raison pour laquelle on vient nous voir, assurément, c'est la beauté de nos paysages et le fait que sur un petit territoire, on a tout. Nous, on a le soleil, la montagne, la Normandie, des côtes bretonnes, des côtes du sud-ouest du sud-est. Ouais. Mais donc, bien sûr qu'on vient nous voir pour ça. Mais au-delà de cette dimension géographique, en réalité, c'est la beauté de nos villes, de nos villages, tous les 5 kilomètres, ouais, qui n'existent dans pratiquement aucun pays au monde, et en plus qui se transmet sur 2000 ans et plus, puisqu'on a aussi des vestiges de l'Antiquité.
0: Plus,
1: donc ça n'a aucun sens de ne pas donner envie de poursuivre cette... enfin ça n'a aucun sens de ne pas donner envie de poursuivre cette... enfin en fait, nous sommes juste un maillon de la chaîne. Soit on décide de

0: Moi, j'ai appris, en travaillant notamment au Musée des Beaux-Arts de Dijon, il y a maintenant plus de 25 ans, je compte plus, où on a été précurseurs dans les ateliers pour enfants, puis ensuite avec mes propres enfants et maintenant avec mes petits-enfants, que quand vous montrez quelque chose de beau à un enfant, il le reçoit naturellement. Après, il peut être dévoyé parce que l'on lui enseigne le monde, la société. Quand vous donnez du gris béton à un enfant, il va reproduire du gris béton, on peut pas lui en vouloir. Hein. Mais si vous lui donnez des belles choses, vous savez pas comment ça va pousser, mais ce que vous savez, c'est que ça va pousser.
1: Ouais. Mais peut-être aussi que naturellement, moi il me semble, que les enfants repèrent assez vite le beau.
0: C'est instinctif. C'est moi j'ai fait vraiment le constat au fil du temps que... En réalité, un enfant, instinctivement, que ce soit dans la nature, ou dans l'architecture, ou dans l'art,
1: l'harmonie.
0: Spontanément, il repère l'harmonie, ce qui est le plus, le plus beau, le plus harmonieux.
1: Ouais.
0: Moi, ça m'avait frappé, ma petite dernière avec 4 ans, c'était au prieuré Saint-Thomas, à Épernon, on faisait la visite du prieuré, et elle repère une perspective dans le... On était pourtant dans un espace assez contraint, extérieur. Et là, elle me dit, là, c'est beau, maman. Je lève la tête, elle avait raison.
1: Mais oui,
0: c'était la plus jolie des points de vue qui nous étaient proposés. Donc,
1: les enfants, c'est...
0: Donc si on leur donne pas, comment... Enfin, donc, il faut donner.
1: Il faut les
0: éduquer. Il faut donner.
1: Aussi
0: et puis ensuite, il faut leur donner la chance. Parce que commencer, c'est difficile. Et puis, c'est joyeux de travailler avec la jeunesse.
1: Bah, bien sûr.
0: Et quand vous savez... Quand vous avez l'habitude de travailler avec eux, en plus... vous arrivez à ce qu'ils vous fassent confiance pour ce que vous allez leur insuffler, et puis en même temps ils se lâchent sur leur propre créativité.
1: Et alors donc on a préparé l'émission, tu m'as montré quelques-unes de tes créations, et il me semble que j'ai vu des magnifiques portes aux Invalides. Est-ce que tu peux...
0: C'est pas aux Invalides, c'est pas loin des Invalides.
1: Pardon,
0: c'est à la Grande Chancellerie de la Légion d'honneur.
1: La Grande Chancellerie de la Légion d'honneur à Paris.
0: Salm,
1: en face du musée d'Orsay.
0: En face, sur le parvis du musée d'Orsay, le long des quais de Seine. Et effectivement, j'ai eu la grande chance qu'on me demande de créer un décor. Alors, à l'origine, c'était une reproduction du décor. C'était un décor de panneautage doré d'une grande porte qui se trouve dans le grand salon doré de la Grande Chancellerie de la Légion d'honneur. C'est-à-dire le grand salon où le grand chancelier remet la Légion d'honneur à un certain nombre de personnalités et où se déroulent aussi des manifestations, notamment de mécénat ou autres, puisqu'il faut bien financer l'entretien de tous ces lieux et assurer aussi la promotion de ces médailles, de ces décorations qui sont souvent un peu galvaudées. Mais qui en réalité sont fortement connotées de très belles choses et qui sont remises à des hommes, on en a eu l'exemple ces derniers jours, qui donnent pour nous,
1: qui donnent jusqu'à leur vie.
0: C'était un très grand honneur pour moi de faire cette porte, mais en fait, au départ, le projet était donc une copie, mais le budget de dorure qui correspondait à copier cette porte, parce que la véritable porte allait être démontée, cette porte c'était celle devant laquelle sont remises les médailles, donc on ne pouvait pas laisser rien. Et donc c'est un décor qui a duré temporaire. Enfin, maintenant il est parti ailleurs, il reste utilisé par la chancellerie, dans la grande chancellerie, mais plus dans les mêmes, dans d'autres contextes. Et en fait, du coup, le budget passait pas. Du coup, je laissais tomber. Puis voilà, tant pis, c'est comme ça, ça fait partie du jeu. Je sais pas pourquoi j'ai eu l'idée de leur dire, écoutez, ok, la dorure ça coûte trop cher. Mais est-ce qu'une autre idée vous conviendrait? Est-ce que vous me laissez chercher une idée? Et là, ils m'ont dit bien sûr. Et en fait, j'ai eu l'idée de travailler à partir des décors, des ornementations de stuc de tout ce grand salon, dont j'ai fait une grisaille, et dans laquelle j'ai décidé de rentrer dans ce salon 6 cartouches, de décorer, de médailler. Alors à l'origine, moi j'avais pensé à la Légion d'honneur, mais le grand chancelier m'a dit non, je veux deux médaillés de la Croix de la Valeur Militaire, deux médaillés du Mérite et des médaillés de la Légion d'honneur. Et donc tout simplement parce que dans ce grand salon, en réalité, qui est orné de portraits de Parmentier, de La Pérouse, en fait il n'y a pas de représentation de ce qu'est la Légion d'honneur.
1: D'accord.
0: Donc d'où est venue l'idée de jongler entre cette dimension de dire et si on faisait rentrer des hommes qui ont reçu ces médailles pour lesquelles cet hôtel aujourd'hui sert, dans ce salon un peu, qui est un décor en très 18e, même s'il n'est pas historiquement 18e, en jouant aussi avec les ornements qui étaient présents, et un peu de dorure parce qu'il en faut. J'ai créé cette grande porte, ce grand décor de porte qui faisait plus de 3 mètres de haut, tout en grisaille, au millimètre par millimètre, et j'en suis assez, je l'aime beaucoup.
1: Tu peux en être

0: fière. Moi,
1: je l'aime beaucoup et
0: magnifique.
1: Et je sais qu'il a touché et les personnels de la Grande Chancellerie qui ont été vraiment. C'était exigeant un travail pour cette institution, c'est aussi vraiment beaucoup de tact. Beaucoup de sérieux, de tact, de douceur dans la façon dont on a travaillé. Parfois, quand il y a quelque chose, ils vous le disent, et c'est bien normal, c'est carré, mais voilà, c'est comme ça. Mais vraiment, très grande qualité de travail. Et je sais que le grand chancelier de l'époque a énormément aimé ce projet. Et voilà, c'est une des choses qui me touche le plus, parce que je suis d'une famille de militaires. Et que ces médailles, en plus, ne sont pas tout à fait anodines
0: et alors,
1: dans nos vies.
0: Ce que j'ai retenu, et qui était quand même assez... anachronique, amusant, c'est que dans le choix des personnages qu'a fait le grand chancelier, j'avais été très surprise de son choix, mais en même temps, je trouve que ça démontre une de la modernité, quoi.
1: Oui, en fait. Parce que moi, j'avais proposé 6 personnages et il en a gardé 2, et pour le reste, il a proposé 2. Deux hommes qui avaient avec qui il a se fait servi à Sarajevo.
0: D'accord. Voilà.
1: Et je crois que l'un a été d'ailleurs récompensé, enfin est venu dans cette salle devant ce décor. Et puis par ailleurs, il a proposé Uderzo.
0: Voilà,
1: qui est en tête des 6 noms de cette porte,
0: pourquoi pas.
1: Aux côtés d'un jeune médecin militaire décédé au Mali.
0: Ouais, il y a ça, et il me semble, j'ai retenu Rosa Bonheur.
1: Alors Rosa Bonheur, c'était mon idée, parce qu'en fait, évidemment, j'ai dit il y a 6 noms, donc on va mettre 3 femmes, 3 hommes.
0: Voilà.
1: Parce que c'est très naturel, il y a aucune dimension. C'est juste, c'était l'évidence. Et voilà, Rosa Bonheur m'est venue spontanément parce que dans le cadre de, c'est une des premières qui a travaillé à ce niveau-là et qui était récompensée de la sorte.
0: Est-ce que tu peux rappeler qui est Rosa Bonheur? Moi, je le sais aussi, mais peut-être que.
1: Oui, alors en fait, moi, j'ai pas une vision super précise, parce que c'est un travail que je regarde. Rosa Bonheur, c'est un travail que je regarde comme en fait, je suis incapable de décrire un tableau en donné.
0: Ouais.
1: Parce que pour moi, Rosa Bonheur, c'est une énergie qui s'est déployée à un moment donné avec il y a quelque chose de froufrouteux.
0: Ah oui, tu vois ça
1: pour moi,
0: comme
1: je trouve
0: ça.
1: Que il y a quelque chose de très féminin. En même temps, ça correspond à une époque sur laquelle j'ai pas mal travaillé, notamment pour le musée des Beaux-Arts, avec la modernité qui se met en place dans la peinture. Et pour moi, elle est un peu inclassable. Elle est prolifique.
0: Très.
1: Ça m'impressionne. Et en fait, mais ce qui m'impressionne, c'est le jeter des touches de couleurs.
0: Ouais.
1: Et puis quelque chose en même temps, enfin. C'est très libre et en même temps super maîtrisé.
0: Ouais.
1: Donc voilà. Par contre, si on me demandait de citer un seul tableau de Rosa Bonheur, pour moi c'est un personnage en fait.
0: Oui, c'est un personnage.
1: C'est un personnage parce qu'elle a pris.
0: Très avant-gardiste. Ouais,
1: elle
0: très,
1: a pris. Elle s'est imposée. Elle se pose quelque part. On a l'impression qu'elle se pose pas de questions. Elle y va. Elle fonce.
0: Ouais.
1: Elle fait ses tableaux qui sont. Ça nous saute dessus en fait.
0: Oui. Donc, toi, tu as choisi Rosa.
1: J'ai aimé cette énergie. J'ai aimé le fait que, oui, cette dimension artistique, parce que je suis une grande fan aussi d'Elisabeth Vigée-Lebrun, qui a passé les 6 premières années de sa vie à Épernon.
0: Ah oui, oui, il y a un tableau d'elle, enfin, pas d'elle, mais qu'elle a peint, qui était au musée de Chartres. Il y a un très beau Vigée-Lebrun à Chartres.
1: Mais en toute façon, le lien de la cour avec Chartres et Épernon, maintenant, il est évident depuis longtemps. Pour moi, c'est Rosa Bonheur et Elisabeth Vigée-Lebrun, c'est 2 femmes qui se répondent, alors elles se croisent presque dans le temps. Elles ne sont pas si loin que ça l'une de l'autre, puisque Elisabeth Vigée-Lebrun a une très longue carrière malgré la rupture de la Révolution. Et voilà, c'est des femmes. Il y a quelque chose de c'est très énergique, c'est très volontaire et en même temps c'est très doux. J'aime ce côté féminin aussi.
0: Oui, et puis c'est des femmes qui ont su aussi s'imposer en tant que peintre quand même, que femme peintre à des périodes.
1: En fait, elles ont foncé. Ce
0: Mais
1: que j'aime,
0: oui,
1: c'est qu'elles ont foncé,
0: osé.
1: C'est qu'elles se sont pas. On n'a pas l'impression dans leur parcours ni l'une ni l'autre que elles se sont posées de questions. Elisabeth Vigée-Lebrun, elle a été obligée. Son père l'adorait. Il lui a enseigné très tôt le pastel. C'est ce qui fait la caractéristique de ses peintures, c'est qu'elle a été formée au pastel. Et puis elle s'est retrouvée orpheline de très jeune, donc elle a dû faire bouillir la marmite pour sa famille. Donc elle a foncé. Bon, l'histoire est plus compliquée. Et Rosa Bonheur, on a l'impression aussi qu'elle plonge. Enfin, moi, pour moi, Rosa Bonheur, c'est quelqu'un qui plonge. Et moi, j'aime ces personnages. Alors, il se trouve que c'est des personnages féminins, mais ça pourrait être des personnages masculins.
0: Oui.
1: Ils y vont.
0: Mais oui.
1: Moi, j'ai regretté dans ma vie d'avoir compris très tard que ce qui paye, c'est l'audace. Ouais. Alors, une audace mesurée, mais que ce qui paye, c'est l'audace. Souvent, on se contraint, on s'empêche de faire
0: c'est
1: les
0: vrai,
1: choses.
0: C'est vrai, c'est vrai.
1: Voilà, c'est pour ça que j'aime... Voilà, Rosa Bonheur, pour moi, c'est la fille qui fonce.
0: Tout à fait. Et donc, en fait, quand on a préparé l'émission également, donc on était revenu un petit peu sur ce qui fait que tu es toi, et que j'avais trouvé... Alors, il nous reste très peu de temps pour... on arrive à la fin de l'émission. Et ce que j'ai retenu et qui m'a paru très intéressant, c'est que toi, étant partie d'un... Tu disais toujours, moi, j'ai vécu dans le laid, et j'ai découvert un jour le beau.
1: C'est ça.
0: Et en fait, t'es toujours un peu dans cette dichotomie, le laid, le beau, mais maintenant, t'es quand même franchement vers le beau, et tu t'y attelles, et tu veux que les choses soient belles pour les autres.
1: En fait, je suis née à Brest, voilà. 70 à 80% d'une ville détruite par les bombardements. J'ai appris à lire à Lorient, 70% détruite par les bombardements.
0: Oui, t'es très sensible aux villes détruites.
1: Et Toulon, ouais. Où j'ai passé mon bac, fait mes classes préparatoires. 70% de la ville détruite par les bombardements. Et à côté de ça, j'ai vécu dans des endroits très beaux, comme Nîmes, où j'ai vu, par exemple, les travaux sur les arènes de Nîmes quand j'étais petite. Et puis un jour, l'armée, puisque c'est toujours l'armée m'a jeté à Versailles. En face du château, parce que les logements sociaux de l'armée étaient en face du château. Et donc là, j'ai toujours souffert de la laideur, dans laquelle j'ai beaucoup grandi, c'est sûr. Et par contre, tout ce que j'ai reçu de beau, j'ai pu faire la. Enfin, je me suis rendu compte que ça me faisait du bien, tout simplement. Ouais. Et du coup, ça s'est mis en route très petite dans mon enfance, je sais pas comment dire, assez naturellement, là où on se sentait bien, c'était dans la beauté. Et en plus, quand on est dans une harmonie architecturale, c'est pour ça que je m'intéresse beaucoup à notre patrimoine et non pas forcément au tableau. J'ai quitté. À un moment donné, j'ai peint des petits formats. J'ai commencé par le petit puisque j'ai commencé par la porcelaine. Mais en fait, je me suis rendu compte que la beauté d'une ville, en fait, celle-là, elle est offerte à tous. On n'a plus besoin d'avoir des discours, pédagogisants, délirants, machin. Quand une ville, elle est belle, peu importe qu'elle soit belle par une fresque, machin, enfin, peu importe une église, un château, ou même un petit lavoir, une boulangerie, enfin, tout ce qu'on veut, une devanture de boutique. Quand une ville est belle, en fait, eh ben, on la reçoit tous, on en profite tous, et ça nous apaise tous. Et en travaillant sur le mobilier urbain, notamment à Versailles, à Chartres, et à Chartres notamment, j'ai vraiment, là, on vous calcule pas, donc les gens, ils parlent sans filtre. Il suffit d'écouter, et là, vous acquérez la certitude que quand vous offrez de l'harmonie aux gens, même aux plus petits d'entre nous, qui a une vie de souffrance, ou aux plus grands, parce que dans ces grandes villes, viennent les plus grands et les plus petits se côtoient, et le monde entier se côtoie, eh ben, vous acquérez la certitude juste en écoutant les gens, en ouvrant vos oreilles. Alors vous êtes assise par terre en train de peindre, que les gens ils vous calculent pas, ils ne s'imaginent même pas que vous puissiez avoir des oreilles. Eh bien, l'harmonie qu'on offre par l'architecture, la peinture, peu importe, les arts, la sculpture, tout ce qu'on veut, c'est un des plus grands services qu'on puisse rendre à la société. Et c'est une des choses qui donne le plus naturellement une société apaisée. Et ça, pour moi, c'est... au cœur de mon travail, et c'est ce qui fait aussi qu'il faut le transmettre aux enfants.
0: Oui,
1: et bien. Et aux adolescents aussi.
0: Oui, bien sûr, et à tout le monde de toute façon.
1: Mais voilà,
0: aux personnes âgées qui sont seules.
1: C'est le lieu qui rassemble. Vous mettez un joli jardin, un beau jardin avec trois belles sculptures, mais peu importe d'ailleurs qu'il soit contemporain ou ancien.
0: Oui, absolument.
1: Et tout le monde le prend, et là, on est là pour le coup. Ouais, on a du bonheur à partager ensemble.
0: Ouais.
1: Et on ne se pose pas de questions, on fonce.
0: Merci Hélène.
1: Merci Pascal surtout.
0: C'était une émission apaisante, je dirais, qui fait du bien, qui rassemble aussi et apaisante, je dirais.
1: Merci beaucoup, merci pour cette invitation, mais merci pour cette confiance.
0: Et puis merci Pierre.
1: Merci Pierre.
0: Merci Radio Grand Ciel.
1: Merci Radio Grand Ciel.
0: À très bientôt, chers auditeurs.

0: L'Eucharistie, l'antidote aux tensions qui minent le monde, le pape l'a assuré aux fidèles et pèlerins venus écouter sa catéchèse en ce jour d'audience générale. On y revient juste après les titres. À la une, la défense européenne. Ils ont échoué à se doter d'un avion de chasse, mais fabriqueront bien un char en commun. L'Allemagne rejoint la France au capital de l'entreprise KNDS. Elle placera 20% de ses titres en bourse début juillet, apprend-on ce matin. En Espagne, Pedro Sanchez défend l'action de son gouvernement contre la corruption depuis son arrivée au pouvoir en 2018, encore, alors que ces dernières semaines, les enquêtes judiciaires touchant son entourage sont en train de s'accumuler. Et puis enfin, 7 pays européens s'inquiètent à leur tour du sort des habitants de la ville assiégée d'El Obeid, un bastion de l'armée situé dans le Kordofan, au centre du Soudan.
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0: Bonjour à tous, il est 13h à Rome et sous un grand soleil, 25 000 fidèles ont pris part ce matin à l'audience générale. Le pape a prononcé une quatrième catéchèse sur la constitution Sacrosanctum Concilium, poursuivant ainsi son cycle sur les fruits de Vatican II. Ce matin, Léon XIV a souligné combien l'Eucharistie enseigne à adopter le mode de vie de Jésus marqué par le don gratuit de soi, le pain du chemin qui nous conduit vers la patrie céleste, a assuré le Saint-Père. On écoute le compte-rendu d'Alexandra Sirgan.
2: L'Eucharistia est così il sacramento del regno che viene.
3: L'Eucharistie est le sacrement du royaume à venir, a assuré le Saint-Père. C'est le pain de la route qui nous conduit vers la patrie céleste jusqu'au jour béni où Dieu sera tout en tous. En y participant, les fidèles apprennent à s'offrir eux-mêmes et jour après jour à être incorporés au Christ dans l'unité avec Dieu et entre eux. Ce sacrement leur enseigne à adopter le mode de vie du Seigneur Jésus lui-même, marqué par le don gratuit de soi.
2: Contrassegnato dal dono gratuito di sé.
3: Le Sauveur, lors de la dernière scène, institue le sacrifice eucharistique de son corps et de son sang afin de perpétuer à travers les siècles jusqu'à son retour le sacrifice de la croix et de confier ainsi à l'Église le mémorial de sa mort et de sa résurrection. En saluant les pèlerins de langue française venus du Cameroun, de Belgique et de France, le pape a appelé les fidèles à puiser dans l'Eucharistie les forces nécessaires pour susciter la concorde et la charité dans nos familles et nos communautés souvent marquées par des conflits et des divisions.
2: Nelle nostre famiglie e nelle nostre comunità, spesso segnate da conflitti e divisioni.
0: Alexandra Sirgan, un compte-rendu à retrouver sur notre site vaticannews.va. Et puis avant de se rendre place Saint-Pierre ce matin, le pape a reçu des écrivains venus des quatre coins du monde à l'occasion des 100 ans de la maison d'édition du Vatican, la Libreria Editrice Vaticana. Parmi eux, le Nobel norvégien John Foss, les Pulitzer américaines Marilyn Robinson et Elisabeth Strout, ou encore le dramaturge français Éric Emmanuel Schmitt. Nous avons besoin de vous, leur a dit le pape, de votre imagination, de votre fantaisie, de votre vivacité. Nous en avons besoin pour créer, a-t-il dit, des espèces de liberté, d'authenticité au sein desquelles la grâce divine puisse faire résonner une promesse de consolation et de paix. Nous y reviendrons à 18h dans notre prochaine édition. L'Église appelle les fidèles en Inde à une journée de prière le 28 juin prochain. Les évêques s'inquiètent de voir les organisations catholiques, qu'elles soient caritatives, sanitaires ou éducatives, être fortement pénalisées par un nouveau tour de vis sur les financements étrangers des organisations non gouvernementales. Le gouvernement vient en effet de publier de nouveaux amendements réglementant encore davantage ses fonds. La Corée du Nord nomme ses objectifs face au réarmement de Washington et Séoul. Kim Jong-un annonce équiper ses navires militaires d'armes nucléaires. C'était ce matin lors de l'inauguration d'un des deux navires de guerre de 5000 tonnes mis à l'eau l'an dernier par Pyongyang. La Corée du Nord est un état nucléaire irréversible, une déclaration répétée sur place depuis l'échec du sommet de 2019 entre Kim Jong-un et Donald Trump. Il y a les échecs passés et les espoirs à venir. Qu'en sera-t-il des négociations entre Washington et l'Iran? Les pourparlers techniques reprennent la semaine prochaine, annonce le médiateur pakistanais ce matin. L'Iran se déclare en position de force, le mémorandum en discussion étant, selon ses mots, les mots de son négociateur en chef, la déclaration de défaite de l'Amérique. Ici, pas de trêve. L'Ukraine lance ce matin une série d'attaques de drones. Elles ont fait 3 morts en Russie, privant d'électricité aussi la ville de Sébastopol en Crimée. Kiev, dont une partie des alliés se retrouve aujourd'hui à Berlin pour évoquer l'avenir. Et quant à la défense de l'UE, l'Allemagne et la France ont donc renoncé à un avion de chasse commun, mais confirment avancer sur un projet de char. L'État allemand va rentrer au capital, en effet, de l'entreprise franco-allemande KNDS, qui fabrique les chars Léopold ou encore les canons César. L'entreprise entrera même en bourse à Paris et Francfort à la mi-juillet. Delphine Derbollier.
4: KNDS multiplie les annonces. Cette entreprise de défense, fondée en 2015 et dirigée à égalité par l'État français et une famille allemande, a annoncé en début de semaine l'arrivée au capital de l'État fédéral. Le but est que les deux gouvernements à Paris et Berlin aient un droit de regard sur la production de chars de cette entreprise. La prochaine étape, qui devrait avoir lieu en juillet, est l'introduction en bourse de 20% du capital. Les 80% restants seront répartis à égalité entre Paris et Berlin. Ce rapprochement entre les deux pays confirme la volonté politique d'agir de concert dans un secteur clé pour la défense européenne, la fabrication de chars. Le but affiché est de créer à terme un char commun entre les deux pays qui remplacera le char allemand Léopard et le français Leclerc. L'arrivée au capital de l'État allemand et la mise en bourse de KNDS devraient pousser ce projet très symbolique pour la coopération franco-allemande. Il pourrait aussi faire oublier le fiasco d'un autre projet franco-allemand, le SCAF, l'avion de combat du futur, qui a été abandonné en partie début juin en raison de dissensions entre les entreprises Dassault et Airbus. Berlin, Delphine Herbollier pour Radio Vatican.
0: Et puis autre information sur les capacités de défense de l'Allemagne. Le pays annonce ce matin abandonner son programme de frégates F-126 à cause de retards considérables et à une explosion des coûts. Le Premier ministre espagnol entend rester au pouvoir 2 jours après la condamnation de son ex-ministre des Transports à 24 ans de prison. Au moment où s'accumulent les affaires judiciaires dans son entourage, Pedro Sanchez se défend. Il dément ce matin toute corruption généralisée autour de son gouvernement de gauche et du Parti Socialiste. À Barcelone, Luis Marsans.
5: Il est arrivé au pouvoir en 2018 à la faveur des scandales de corruption qui éclaboussaient les conservateurs alors au pouvoir. 8 ans après, Pedro Sanchez pourrait lui aussi chuter à cause de la corruption autour de lui. Les affaires se multiplient. Lundi, l'un de ses anciens ministres a été condamné à 24 ans de prison pour corruption. Samedi, sa femme a été placée sous contrôle judiciaire. Elle s'est vue retirer son passeport dans le cadre d'une enquête la visant pour trafic d'influence. Un peu plus tôt, le frère du chef du gouvernement socialiste a lui aussi été jugé pour trafic d'influence. Enfin, et c'est sans doute l'affaire la plus embarrassante, José Luis Rodríguez Zapatero, mentor de Pedro Sanchez et ancien Premier ministre, est lui aussi inculpé pour corruption. Alors malgré ces scandales, Pedro Sanchez a démenti ce matin devant les députés toute corruption généralisée. « Je n'ai jamais été au courant ni toléré aucune de ces pratiques. Nous sommes très sereins », a assuré le socialiste. L'opposition réclame sa démission, mais tant que les nationalistes basques et catalans n'appuient pas une motion de censure contre Pedro Sanchez avec la droite et l'extrême droite, le socialiste, habitué à rebondir, pourra se maintenir au pouvoir. Barcelone, Luis Marsans pour Radio Vatican.
0: 8 lettres, 4 syllabes, canicule. Le mot est sur toutes les lèvres en France. Le pays a battu hier son record de température maximale datant de 2003 avec 38,2 degrés de moyenne aujourd'hui contre 37,7 il y a 13 ans. On reste dans l'Hexagone où a été identifié pour la première fois un cas d'Ebola. Un médecin de retour de République démocratique du Congo depuis plus d'un mois maintenant. L'Est de la RDC vit en effet sa 17e épidémie. Au moins 250 personnes sont mortes. Un millier d'autres sont contaminées. Au Soudan, le sort des habitants d'Al Obeid inquiète. Après les Nations Unies et les États-Unis, 7 pays européens alertent à leur tour sur le risque d'un nouveau massacre dans cette ville assiégée de l'ouest du pays. Les explications d'Augustine Passy.
6: Hier, la France, mais aussi l'Allemagne, l'Irlande, l'Italie, les Pays-Bas, la Norvège et le Royaume-Uni ont appelé les FSR à arrêter immédiatement leurs attaques sur El Obeid. La capitale du Kordofan du Nord, partiellement assiégée depuis des mois, est en effet devenue la cible de frappes de drones qui s'intensifient ces dernières semaines. Contrôlée par l'armée régulière, El Obeid pourrait ainsi tomber aux mains des paramilitaires des FSR. Si les deux camps multiplient les exactions à l'encontre des civils depuis le début de la guerre en avril 2023, ce sont les FSR qui se sont rendus coupables de massacres qui ont été qualifiés de possibles génocides dans 2 chefs-lieux du Darfour. Le dernier en date, perpétré par les FSR à El Fasher fin octobre 2025, comprend des similarités avec le scénario redouté à El Obeid. Les analystes les plus optimistes espèrent toutefois que les massacres à caractère ethnique seront cette fois évités, dans la mesure où El Obeid abrite une majorité de civils non armés, tandis que de nombreux habitants d'El Fasher, en particulier ceux appartenant à la communauté des Arawa, avaient pris les armes pour se battre aux côtés de l'armée. Augustine Passy pour Radio Vatican.
0: Le Soudan où la guerre a fait des dizaines de milliers de morts depuis 2023. Voilà, c'est la fin de ce journal. Merci de l'avoir suivi. Merci de votre fidélité aux ondes de Radio Vatican. L'actualité du monde et de l'Église dans le monde revient tout à l'heure à 18h. Une excellente journée à vous.
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11: Avec 7,4 millions d'habitants sur 1100 km², Hong Kong est l'un des territoires les plus densément peuplés au monde. Hong Kong, au sud-est de la Chine, a été fondée en tant que colonie de l'Empire britannique après que la dynastie Qing a cédé l'île dans les années 40, 1800, à la suite de la défaite de la première guerre de l'opium. La colonie s'est étendue à la péninsule de Kowloon en 1860 et s'est encore agrandie lorsque le Royaume-Uni a obtenu un bail de 99 ans sur les nouveaux territoires à la fin du 19e siècle. Hong Kong fut cédée par le Royaume-Uni à la Chine en 1997. La région administrative spéciale maintient toutefois des systèmes de gouvernance et d'économie distincts de ceux de la Chine continentale en vertu du principe d'un pays, deux systèmes.
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11: Dans ce sixième Suivez le Guide, avec des Français, nous retrouvons Jacques Boissier qui a importé des produits d'alimentation haut de gamme à Hong Kong. Et nous faisons connaissance avec la French girl, street artist Caroline Tronel.
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14: Je suis dans la rue de la Possession à Hong Kong, sur l'île de Hong Kong, Possession Street. Je pars à la rencontre de Caroline. Oh, c'est peut-être ça plutôt Possession Street. Possession Street.
15: Oh, bonjour. Ah. Vous n'êtes pas ensemble.
14: Non. Bonjour. Je vais passer, je repassais devant. Je me suis paumé en fait en sortant de l'hôtel.
15: Et vous parlez déjà, c'est enregistré.
14: Ah oui, bonjour Caroline.
15: Bonjour Thierry.
14: Ça alors, je suis dans la rue de la Possession. Oui. C'est particulier, non, comme nom, habiter rue de la Possession.
15: C'est une rue historique, en effet. Les Anglais ont planté un drapeau ici il y a quelques années. C'est là que sont arrivés les Anglais. Ouais. Ouais,
14: c'est une rue montante, enfin ou descendante, mais c'est pas plat ici, rue
15: c'est
14: de la Possession.
15: Vivante.
14: Vivante, ben, d'abord parce que vous êtes là, vous êtes dans cette rue, non?
15: Oui, tout à fait. Alors je vous invite dans mon... En anglais, on dit walk-up building. Donc c'est un immeuble qui n'a pas d'ascenseur. On va monter donc 5 étages pour atteindre le rooftop et mon studio d'artiste.
14: Génial.
15: Le rooftop.
14: Oui, ils sont très courus, les rooftops.
15: Ils sont très courus. Vous verrez, là, c'est un immeuble vraiment traditionnel, dans son jus.
14: Ok. Allez, je vous suis. Ok. Vous êtes en forme, forcément, puisque vous montez, descendez vos 5 étages régulièrement.
15: Je n'ai pas besoin de salle de sport.
14: Oui, c'est ça.
15: Et puis, comme je suis effectivement artiste, je porte aussi à travers ces marches des tableaux, des pots de peinture, plein de matos. Donc, c'est pas seulement monter les marches, c'est aussi un peu de muscu.
14: Un peu haltérophilie en même temps.
15: Donc, c'est des petits immeubles où il y a en général 2 familles par étage. Familles traditionnelles, ils sont plusieurs, parfois plusieurs générations dans chaque appartement.
14: Et alors vous avez tout l'étage?
15: Vous allez voir, j'ai un des appartements à l'étage. Je vais vous faire visiter. C'est donc mon appartement et mon studio. Je suis arrivée à Hong Kong il y a 8 ans, déjà dans cet appartement. Et j'avais un job...
14: On va d'abord monter les 5 étages.
15: Je vous
14: allez, allons-y, je vous assure, ça va aller. Allez, on le fait en courant.

0: Voilà. Donc là, c'est l'appartement.
1: Alors à l'entrée, je peux lire The French Girl.
0: The French Girl, c'est mon nom d'artiste, mon surnom. Mon surnom en Asie depuis 8 ans, donc que j'ai adopté en tant que nom d'artiste.
1: Voilà. Personne d'autre ne l'a revendiqué parce qu'il y a d'autres French Girls à Hong Kong.
0: Alors il y a d'autres French Girls. D'ailleurs, je fais des t-shirts et des petites goodies que les French Girls adorent porter.
1: C'est un signe de reconnaissance.
0: C'est un signe de reconnaissance. C'est vraiment amusant parce que c'est un surnom que m'ont donné les Asiatiques. Dans mon job précédent, j'ai eu beaucoup de voyages partout en Asie. Et en fait, les Asiatiques trouvent que je ressemble un petit peu à Amélie Poulain. Donc ils m'appelaient The French Girl.
1: Oui, c'est un peu une représentation de jeune femme française telle qu'on peut l'imaginer. Et vous arrivez et voilà, vous l'incarnez.
0: Et je l'incarne, bah écoutez, j'espère, au mieux possible. C'est là que j'ai mes idées, c'est là que je crée. Mais quand il s'agit de peindre, en général, c'est plutôt sur le rooftop. Mais c'est aussi ici...
1: Pour les odeurs, déjà, enfin, je suppose, à moins que ce soit de la peinture à l'eau, mais je crois pas.
0: Pour la bombe.
1: Non.
0: Il y a différentes options, mais pour la bombe,
1: c'est pas forcément l'acrylique.
0: Non, on a justement des water-based maintenant. Je suis très sensible, justement, au développement durable. Et j'utilise le plus possible des choses à l'eau. Bien sûr, aussi pour la santé, je pense que...
1: Le comble serait quand même que l'artiste, enfin vous-même, vous intoxiquiez en peignant.
0: En peignant, exactement.
1: Vous savez quoi, je vais poser mon sac.
0: Ah bah posez, installez-vous.

0: Nous allons prendre l'air, Caroline.
1: On va prendre l'air. Je vous montre le rooftop, alors.
0: Ah, on ressort.
1: On ressort, il y a encore un étage. Donc c'est jusqu'au sixième, cette fois-ci.
0: Mais alors, le rooftop vous appartient
1: ou... Oui, il est dans mon contrat, en effet. Je suis la seule à pouvoir y accéder, normalement. D'habitude, dans ces genres d'immeubles, ces rooftops sont en effet partagés. Les gens font sécher leur linge.
0: Oh, mais
1: j'ai pu en faire.
0: Oh là là, mais ça c'est génial.
1: Un studio.
0: J'ai appris depuis que je suis à Hong Kong et que j'enregistre des sujets que les appartements à Hong Kong sont très exigus. C'est pourquoi les Hongkongais ne passent pas leur journée chez eux dans l'appartement. Ils sortent, ils vont manger dehors, etc. Toute une vie à l'extérieur. Mais alors vous êtes vraiment privilégié.
1: Alors moi j'ai la chance d'avoir la même surface que mon appartement, disponible sur le toit, vraiment en espace vivable que j'ai aménagé du coup avec des canapés, des coussins, mais surtout une piscine que j'ai peinte à même le sol, sur lequel différents objets peuvent flotter, différents objets que j'ai créés ou amenés, invités dans mon univers. Comme cette unicorn flottante.
0: Une licorne.
1: Licorne flottante qui symbolise que c'est une vraie piscine.
0: Oui, alors, mais cela dit, si je monte sur le petit mur et que je saute dans la piscine, je peux me faire mal?
1: Ah, là, vous allez vous faire mal. Vous avez pris votre maillot de bain?
0: Vous organisez des vernissages ici?
1: Alors, j'organise des vernissages, j'organise des live paintings. Là, tout ce mur que vous voyez là, on était trois artistes, on avait chacun un morceau du mur, quelques bières pour les invités, des lumières, et puis on a peint une grande partie de la nuit.
0: Je lève les yeux, l'immeuble à côté qui fait je ne sais pas combien d'étages, une quinzaine.
1: 40.
0: Mais c'est vous qui l'avez peint entièrement?
1: Alors, c'est pas moi qui l'ai peint, non, c'est justement lui qui m'a inspiré. C'est un Américain de Brooklyn qui s'appelle Stern Rockwell.
0: Je peux lire Rockwell.
1: Qui l'a peint en
0: 2018.
1: En fin d'année 2018, et qui m'a totalement inspirée. Je me suis dit, si c'est possible de peindre des murs comme ça, je veux me lancer, je veux changer de carrière, je veux changer de vie et je veux faire ça.
0: Ah, et donc pour lui, c'était un contrat?
1: Pour lui, c'était un contrat, ouais. Il a peint 6 semaines d'affilée, tout à la bombe, et a priori, ça serait la plus grande façade peinte d'Asie.
0: Ah ouais.
1: La
0: plus haute façade peinte d'Asie. Waouh, c'est un sacré boulot.
1: Un hôtel, ouais. Qui a effectivement commissionné cette œuvre.

0: Nous retrouverons dans ce sixième Suivez le Guide à Hong Kong, Caroline Tronel sur son rooftop. Mais passons de l'autre côté, sur la péninsule, pour faire connaissance avec la grande dame et retrouver Jacques Boissier, qui connaît Hong Kong mieux que sa poche.
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2: Nous sommes passés devant, mais sans nous arrêter lors d'un enregistrement précédent. Et c'est dommage quand même de ne pas consacrer plus de temps à la grande dame. Et tu as accepté qu'on se retrouve pour un dernier round devant la grande dame. Mais qui est, Jacques, la grande dame de Hong Kong?
3: Alors, grande dame de Hong Kong, c'est un palace qui est du côté Kowloon, donc qui fait face à l'île de Hong Kong et qui s'appelle le Peninsula, qui est un hôtel mythique. Un palace absolument ancien qui a été très très bien conservé, avec toutefois à l'intérieur, mais on ne le voit pas de l'extérieur, il y a une tour de bureau qui a été construite il y a une vingtaine d'années.
2: Ah, non mais tu sais Jacques,
3: avec
2: le temps passe.
3: Un héliport en haut.
2: Mais Jacques, je t'arrête, le temps passe vite, même à Hong Kong, c'est pas une vingtaine d'années, c'est une trentaine.
3: C'est une trentaine d'années déjà.
2: Oui, bon, 1994.
3: En effet, mais l'hôtel a gardé tout son cachet, le service, la façon dont les gens s'habillent, la façon dont on mange dans cet hôtel est resté identique. C'est parfait. C'est vraiment le palace de Hong Kong.
2: Cet hôtel Peninsula, bon, c'est facile, c'est assez évident, mais quand même, je te laisse l'expliquer à nos amis qui ne le savent pas forcément. Pourquoi Peninsula? Nous sommes à Kowloon.
3: Sur la péninsule, je ne crois pas que le nom vienne de là.
2: Ah si, si,
3: Peninsula. Le nom vient de là, d'accord. Ah, oui. Parce que la famille Kadori, qui est propriétaire de cet hôtel, vient de Shanghai, avait déjà un hôtel à Shanghai avant l'hôtel de Hong Kong, après la prise de pouvoir par le Parti communiste en Chine. Ils ont quitté la Chine et ils sont installés ici. C'est
2: une grande famille milliardaire. J'ai un peu regardé l'histoire de cette famille qui, au départ, c'est une famille, alors bon, riche, oui, c'est certain, oui, mais d'origine juive et qui vient de Bagdad.
3: Absolument, oui. En passant par l'Inde. Comme beaucoup de familles qui étaient à Shanghai à l'époque, c'était une famille fortunée qui travaillait.
2: Shanghai, Mumbai.
3: Tout à fait. Ouais. Mumbai avant Shanghai.
2: Avant, mais tout en aïe.
3: Tout à fait. Et il y a plusieurs grandes familles comme ça à Hong Kong. Et ils ont investi au moment où les entrepreneurs commençaient à investir à Hong Kong. Donc, par exemple, la famille Kadori qui est à le Peninsula, enfin, le groupe Peninsula, parce qu'il y a des hôtels Peninsula un peu partout.
2: Il y en a une douzaine.
3: A aussi ici une compagnie d'électricité qui fournit la moitié de la ville. Il y a deux compagnies d'électricité à Hong Kong, ils en ont une. C'est eux qui ont poussé pour la centrale nucléaire française à Dae Bay, dont ils sont actionnaires également. Et ils ont le pic tram qui monte en haut du pic.
2: Ah, c'est eux aussi ?
3: C'est eux aussi. Et le pic en haut du pic, l'immeuble que tout touriste va avoir quand on vient à Hong Kong.
2: Donc on ne peut pas dire qu'ils sont riches, il faut dire qu'ils sont très riches.
3: Ils sont très très riches, ils ont une compagnie d'hélicoptères, ils ont des farms, beaucoup de charité aussi. Ils font énormément pour les œuvres à Hong Kong, très connus pour ça. Ouais.
2: Alors je ne sais pas s'ils t'invitent à déjeuner régulièrement, la famille Kadori, si tu les connais?
3: Alors la famille Kadori, je connais Sir Michael.
2: Sir Michael, c'est lui.
3: Je l'ai jamais invité à manger.
2: Mais tu l'as déjà croisé.
3: Oui, oui. Bah, Hong Kong est une petite ville. On a l'occasion de croiser tous ces gens. C'est un gentleman parfait. Un homme d'une grande discrétion, d'une grande classe, aimant beaucoup la France.
2: Et les produits français de bouche.
3: L'hôtel Peninsula est un excellent client pour des produits haut de gamme français.
2: Et cet hôtel Peninsula, qui va fêter, alors dans quelques années, mais autant dire demain, vu qu'à Hong Kong le temps passe aussi vite qu'ailleurs, qui fêtera en 2028, la grande dame sera centenaire.
3: Absolument. Ce sera une fête, je pense, parce qu'ils savent organiser les fêtes. Pour tous les 10 ans de l'hôtel, il y a une énorme fête avec tout ce que compte Hong Kong de personnalité ici, des spectacles, des buffets de caviar.
2: Ouais, quoique, attends, tu dis tous les 10 ans, mais ils ont fêté quand même aussi le 95e, donc peut-être ils fêtent même tous les 5 ans.
3: Je crois que le 95e, ça a été un événement particulier qui était lié à une date anniversaire de la famille.

0: The Peninsula. Bon, je cherchais comment décrire l'architecture. La couleur, ça tire un peu sur un...
1: C'est un peu un gris vert.
0: Un gris vert, voilà,
1: c'est vert, ça. Mais très léger, très très léger. On est dans des bâtiments coloniaux. Si on va au Bund, ouais.
0: À Shanghai.
1: Shanghai, on retrouve cette architecture très très coloniale, 19e siècle.
0: Très très coloniale. Je l'ai lu, très franchement, je serais incapable de le deviner. Hein. Je ne voudrais pas faire croire à nos amis que je suis capable, en regardant la façade, de dire « mais ça, c'est vraiment un style édouardien ». Donc j'ai lu que c'était un style édouardien, mais aussi sous influence italienne. Donc Eduardo italien.
1: C'est possible, les balcons font un peu italien. Ouais.
0: Puis il y a les colonnes un petit peu plus haut, en U.
1: Tout à fait en U, qui s'est compliqué après avec la tour qui est intégrée, d'abord elle était dans l'hôtel, à l'arrière.
0: Ouais.
1: Ce qui est très important au Peninsula, c'est que le propriétaire est très amateur d'œuvres d'art et d'art contemporain. Il fait souvent des expositions dans l'hôtel d'art contemporain.
0: Ouais.
1: Là, il a utilisé une partie de la façade pour montrer une œuvre. C'est très original.
0: Je me suis demandé ce que c'était.
1: Ah, d'accord.
0: C'est pas un échafaudage, mais ça...
1: Presque.
0: Presque. Bon, c'est donc une œuvre d'art. Okay.
1: Oui. Une fois par an, ils organisent un salon à l'intérieur. C'est l'occasion de faire une fête également, en mettant en avant des artistes contemporains de très haut niveau. C'est un peu bruyant dehors, parce qu'on est sur Salisbury Road, qui est une des grandes artères de TST, enfin Sim Sha Tsui.
0: Il y a beaucoup de circulation ici.
1: Beaucoup de circulation. On est samedi matin.
0: On est samedi matin. J'ai lu aussi que, alors après, ensuite, on arrive directement au bord de l'eau, et qu'au début de l'histoire de l'hôtel, c'était le port, en fait, où arrivaient les paquebots.
1: Tout à fait, et ils donnaient sur le bord de l'eau.
0: C'est ça. Et donc, les passagers allaient directement du paquebot au péninsula.
1: Tout à fait, c'était ça. Ou traverser pour aller sur l'île, il y avait le ferry qui était juste devant. Alors maintenant, ils ont regagné un peu de terrain sur la mer, ce qui fait qu'il y a le musée de l'espace qui est juste devant. Et puis surtout, très important, c'est le Cultural Center, où le Philharmonique de Hong Kong joue, qui est juste de l'autre côté du Peninsula. Le Philharmonique de Hong Kong est un des meilleurs au monde.
0: Voilà, et puis dans la série, nous bavarderons avec Olivier Novak, qui est le flûtiste ou co-flûtiste solo du Philharmonique de Hong Kong, qui est French.

0: présenterons avec Jacques Boissy dans le lobby du Peninsula. Mais avant, repassons de Kowloon sur l'île de Hong Kong avec Caroline Tronel, toujours au top sur le rooftop.
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0: vous, c'est le cinquième étage ?
1: Enfin, mon appartement est au cinquième.
0: Donc on est au sixième. Sixième étage, effectivement, de Possession Street. Ça, on peut regarder deux jeunes femmes en face qui travaillent. Ce sont plutôt des bureaux, donc vous pouvez observer une vie de bureau et une vie dont vous ne voulez pas.
1: Hein. Exactement, bah, une vie que j'ai connue avant. Aujourd'hui, une vie très libre dans la curiosité. Dans la rencontre avec les gens, j'avais un travail qui m'obligeait à voyager beaucoup dans toute l'Asie. Ce qui m'a évidemment beaucoup plu, parce que quand on arrive en Asie, on a envie de faire ça. Je l'ai fait pendant de nombreuses années. Et puis, c'est vrai que ce moment où, pendant quelques années, on n'a plus pu voyager, m'a permis de me réancrer à Hong Kong, de passer plus de temps avec des artisans locaux, avec ma ville, en fait, avec la ville dans laquelle on vit.
0: Vous parlez le cantonais ? Alors, il paraît que c'est très compliqué le cantonais. Bon, le mandarin, on peut s'en sortir plus facilement.
1: Ouais. J'ai essayé un tout petit peu le mandarin en arrivant. Très honnêtement, je me suis dit, essayons de se concentrer sur l'anglais, trouver une langue dans laquelle on peut parler à tout le monde. Parce que Hong Kong, c'est extrêmement cosmopolite.
0: Oui, mais les artisans, parce qu'avec Béatrice, vous connaissez, nous sommes allés voir des artisans qui ne parlent pas tous anglais. Hein.
1: C'est vrai. Alors, du coup, c'est la partie qui m'amuse presque le plus, parce qu'on essaye de se comprendre avec des signes, avec des photos.
0: Vous montrez votre cœur.
1: Et je montre mon cœur. Et en général, on se comprend toujours. L'anglais n'est pas du tout un anglais parfait, soit british, soit américain. Au contraire, on essaye d'avoir le moins d'accent possible pour se comprendre les uns les autres. C'est une langue qui est utilisée vraiment pour communiquer.
0: Il y a une installation, là. Je vous recyclez. Je pense qu'on peut toujours les utiliser avec leur vocation première, les Rubik's Cube.
1: Rubik's Cube, maintenant.
0: Rubik's Cube.
1: K'S.
0: C'est écrit dessus. Rubik's Cube. Oui, c'est vrai, c'était le nom de famille d'ailleurs de
1: l'inventeur. Qui était hongrois, je crois. Effectivement, moi je suis très très inspirée par le street art. J'ai grandi à Paris. Donc
0: vous êtes née aux États-Unis ?
1: Je suis née à Détroit.
0: Michigan.
1: Detroit, Michigan.
0: La ville des voitures.
1: La ville des voitures, bah, mon papa travaillait dans les voitures, exactement.
0: Et à Hong Kong, vous n'avez pas de voiture.
1: Et à Hong Kong, j'ai pas de voiture. Non. On n'a pas besoin de voiture. Vous êtes là depuis quelques jours, est-ce que vous avez pris une voiture ?
0: Non, non, je me dis pour voyager ailleurs, peut-être sur le territoire d'Hong Kong. J'ai appris aussi qu'il fallait un système de double plaque. On peut... Vous ne pouvez pas dire, tiens, je pars à Pékin en voiture.
1: Pas du tout. Là, c'est très contrôlé. On ne peut pas aller en Chine avec sa simple voiture ici. Et les transports sont extrêmement bien développés. Moi qui adore justement aller dans les coins un peu reculés, notamment pour faire des randonnées ou aller dans la nature, ou justement aller trouver des... dénicher des petits artisans dans des coins un peu plus industriels. J'ai jamais eu à prendre une voiture, éventuellement un taxi. Il faut une heure maximum d'un bout à l'autre pour traverser Hong Kong au maximum en transport si besoin. Donc pas de voiture. Je suis née aux États-Unis en effet et je suis très très vite rentrée en France. Mes parents étaient expatriés là-bas, mais très jeune je suis rentrée en France, donc j'ai été élevée à Paris. Vraiment au milieu du street art. En France, ce qui m'amusait quand je me promenais dans les rues, c'était d'essayer de voir s'il n'y avait pas un nouvel Space Invader, un nouveau graffiti à gauche ou à droite. C'est ce qui m'amusait. Et si j'en voyais un sur mon chemin, ça me mettait en joie pour toute la journée. Ces personnages sont sympas.
0: Vous les chassiez.
1: Les chassiez. Alors maintenant, il y a une app, etc. Les fans de Space Invader sont très, très équipés. Space Invader, c'est un artiste en particulier qui fait les petites mosaïques, les petits monstres en mosaïque à Paris. Lui, il travaille la mosaïque. Comme ma forme de cœur très géométrique fonctionne très bien, effectivement, en mosaïque, j'ai eu l'idée de travailler avec des Rubik's Cube. J'adore les Rubik's Cube aussi, c'est vintage.
0: Ah
1: c'est...
0: Oui. Donc vous passez votre temps aussi
1: à les faire, à les refaire.
0: Donc vous les avez tous faits, là.
1: Là, je les ai tous faits.

0: Mon premier mur, avant même de trouver le cœur, était celui-ci. Et ça, c'est la première fois que je touchais une bombe de peinture. Hein. Donc on est en 2020.
1: Là, c'est pendant le confinement ?
0: Pendant le confinement. Mmh. Le confinement vient de commencer quelques mois après.
1: Ah, vous pouvez encore monter plus haut là.
0: Je peux monter plus haut. Vous voulez ? On peut y aller.
1: Il y a une échelle, on peut monter.
0: Oui, on peut.
1: Ah oui, allez.
0: Hop,
1: montons au 7e étage.
0: Alors on monte au 7e.
1: Et on retrouve le motif.
0: Voilà. Et on retrouve le motif. Alors pourquoi je l'ai fait en grand ? Il est en 2,50 m par 2,50 m. On est entouré de buildings très hauts. Et je me suis dit que si je le faisais en énorme, ils allaient le voir. Donc j'envoie mon message.
1: Donc les avions qui décollent de l'aéroport survolent peut-être,
0: survolent.
1: Je ne sais pas. Et ils se disent, mais qu'est-ce que c'est ?
0: Qu'est-ce que c'est ?
1: Ne dirait-on pas un cœur ?
0: Les hélicoptères.
1: C'est comme sur le toit du Peninsula, pour les hélicoptères. Vous, c'est votre piste d'atterrissage, enfin, pour drone peut-être.
0: Pour drone.
1: Vous avez déjà d'ailleurs utilisé un drone ?
0: Oui, effectivement, il y a des très jolies scènes à filmer en drone à Hong Kong. Donc j'ai des amis qui sont venus aussi.
1: Qui sont venus me survoler. Mais alors, avant, vous avez une vie, j'ai lu que votre passion première, c'était plutôt le parfum.
0: Exactement. J'ai toujours aimé les stimulations créatives, utiliser mes sens.
1: Les sens.
0: J'ai effectivement fait l'école de parfumerie de Versailles, l'ISIPCA, qui m'a amené ensuite à travailler presque 13 ans du coup, dans l'industrie du parfum.
1: Hong Kong, c'est parce qu'il y avait un job à Hong Kong.
0: Un job à Hong Kong, oui.
1: Ça aurait pu être ailleurs.
0: Alors j'avais ma sœur ici aussi, qui adorait la ville. Ça m'a permis vraiment d'avoir une expatriation facile, sans crainte. Et j'ai très très vite découvert que je voulais y rester. Elle a quitté Hong Kong 6 mois après. Et moi, ça fait 8 ans là.
1: Vous êtes passé le relais quoi.
0: On s'est passé le relais et moi je suis restée. Tout est installé ici, mon entreprise a été créée ici. Je suis très très heureuse à Hong Kong. C'est une ville qui est très en sécurité. On se sent très très en sécurité. On a accès à tout type de connexions aussi. La communauté française est très soudée. Et les communautés s'entremêlent très facilement.
1: Et pour l'art de rue, c'est inspirant.
0: Il y a beaucoup d'art de rue, donc particulièrement dans mon quartier. Mon quartier s'appelle Sheung Wan.
1: C'est un lieu historiquement depuis longtemps où sont les bars.
0: Et c'est un lieu où sont les bars. Alors, je suis à 7 minutes à pied de ce quartier qui s'appelle Long Kwai Fong. Long Kwai Fong, c'est le quartier des bars. Qu'on simplifie en LKF. C'est un super emplacement. D'ici, je peux tout faire à pied. Il y a aussi toutes les petites routes pittoresques, donc entre chez moi et Centrale. Ces petites ruelles, on a l'impression d'être à Montmartre. Vous êtes passé par là ?
1: Bah déjà, Possession, puisqu'elle monte. Enfin, je suis monté vers vous.
0: Hein. Vous êtes monté vers moi. Et alors, si vous continuez sur Hollywood Road, tout le long, il y a des petites ruelles. Il y a très peu de voitures dans ce quartier, donc des petites ruelles ombragées. Alors moi, j'ai une vue totalement dégagée sur un très joli parc qui s'appelle le Hollywood Park, comme le nom de la rue, qui est vraiment magnifique. Allez y faire un tour en descendant. Il y a un petit bassin avec des tortues, des carpes, des portes chinoises. Quand j'ai envie de prendre l'air, il me suffit de descendre et je suis dans un autre monde. Tous les matins, j'ai les femmes traditionnelles qui font soit
1: du tai chi,
0: soit une danse avec un éventail. Donc quand j'ouvre ma fenêtre de salle de bain, en prenant ma douche, j'ai les musiques traditionnelles du lundi au dimanche. Mm-hmm. Assez tôt le matin. J'ai aussi la chance d'avoir du coup des papillons ou des oiseaux qui viennent me visiter sur le rooftop quand je peins.

0: Quel est le nom alors de votre motif, de cette signature, on peut dire ça?
1: Alors, je l'appelle The Shining Heart.
0: Ah oui, c'est vrai, vous l'avez dit, The Shining Heart.
1: Le cœur qui rayonne.
0: Le cœur qui rayonne. Si je suis le parcours donc, de ces Shining Hearts d'Hong Kong, je pourrais en croiser combien, diriez-vous?
1: Une quarantaine, je pense.
0: Une quarantaine. Si donc, au moment où vous êtes en train de signer les murs avec ce cœur jaune, si des policiers hongkongais passent, ils seront émus ou ils diront quoi?
1: Je pense que ça dépend de la manière dont je peux défendre mon art. Ça ne m'est pas arrivé, je veux dire.
0: Jamais.
1: Jamais, et je n'y tiens pas vraiment.
0: Non.
1: On n'est pas du tout là pour embêter
0: qui
1: que ce soit. On est là pour partager un symbole qui est sympathique et énergisant.
0: À Hong Kong, les autorités locales aiment l'ordre quand même, non?
1: Et je suis très, très... moi, sensible effectivement à cet ordre qui règne, parce qu'en effet, on respecte tous l'ordre et ça marche. Et on s'entend tous bien et on se sent tous en sécurité. Donc, c'est vraiment pas mon idée d'aller contre, effectivement, revendiquer une liberté, d'aller contre les autorités ou quoi que ce soit. C'est plutôt divulguer un message sympathique qui est pris comme ça. D'ailleurs, j'ai
0: un message d'amour, donc, quand même.
1: Un message d'amour, un message de faire rayonner aussi la culture française. J'ai une très jolie collaboration depuis un an avec le consulat français, ici, pour lequel j'ai créé du coup cette version de cœur, mais en bleu, blanc, rouge.
0: Personne n'a vécu l'expérience de voir deux policiers arriver.
1: Non.
0: C'est, vous êtes invisible, alors.
1: On est invisible. Bah, je pense qu'il y a une histoire de stratégie.
0: Vous y allez seul ou...
1: J'y vais accompagner.
0: Accompagner,
1: oui. J'y vais accompagner en général. Et puis,
0: faire le guet quand même un peu.
1: Il y en a un en charge du guet, effectivement. J'essaye de vraiment respecter les endroits le plus possible. Et puis, j'utilise beaucoup la méthode des stickers, qui est moins invasive, qui me permet d'en coller. J'ai ce cœur en sticker, je vous en donnerai.
0: Ah oui, donc mais c'est un petit format alors.
1: C'est un petit format.
0: Mais là, ceux par exemple qui sont sur le mur de l'hôtel, combien de temps vous faut-il pour peindre un cœur sur un mur?
1: Quelques minutes, heureusement.
0: Parfois, il vous arrive d'aller en ajouter, d'agrandir la famille.
1: Exactement, je repasse là, exactement.
0: Parfois, vous découvrez que vous êtes recouverte aussi ou pas?
1: Oui, mais ça, c'est grande tristesse. Bah, évidemment, pendant le Covid, des restaurants ont fermé, etc. Et donc, des lieux dans lesquels j'avais des œuvres, parfois sur des très très grands muraux, ont fermé ou ont disparu depuis. Le street art, c'est éphémère, ça peut être éphémère, ça peut durer un peu plus longtemps, mais c'est ça le but aussi, c'est de laisser la place à d'autres.
0: Est-ce que vous avez des contrats, des commissions? On dit commissionner ici, mais hors Hong Kong, en France par exemple?
1: C'est assez amusant, je suis retournée en France en juin dernier pour la première fois après 4 ans, du coup j'ai essayé de raconter un petit peu mon histoire. C'est moins facile à l'étranger parce que les gens ici me voient. Ils me voient dans la rue, ils me voient éventuellement dans la presse. Mais mon histoire, effectivement, et mon inspiration du signe traditionnel chinois m'amène à faire des choses plutôt en Chine, à Kuala Lumpur, en Malaisie, à Singapour. Donc beaucoup plus dans la région, finalement.
0: La grande région.
1: Dans la grande région, qui comprend ce symbole parce que tous ces pays l'utilisent aussi. C'est un symbole de mariage aussi, de bonheur, de fortune, good fortune. Donc ils comprennent tous ce symbole et mon histoire du coup.
0: Oui, mais en France, vous avez une belle histoire à raconter quand même.
1: J'ai un nom quand même amusant, alors c'est vrai que The French Girl,
0: oui.
1: La fille française, ça peut résonner. On est...

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1: Nous terminerons ce sixième Suivez le guide à Hong Kong avec Caroline Tronel, The French Girl. Mais il est en entrée avec Jacques Boissier au Peninsula. Il n'est pas nécessaire de casser sa tirelire pour boire un thé, un verre dans le palace historique, déjeuner ou dîner, cela dépend des restaurants. Et pour une nuitée, économisons, sachant que les équivalents parisiens restent plus onéreux.
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3: Nous entrons, Jacques. Allez, entrons
4: dans
3: celui-là.
4: Encore,
3: effectivement, donc c'est le temps des mariages.
4: Il y a encore un mariage, des mariés qui montent dans la Rolls Royce qui est décorée.
3: Avec un beau bouquet sur le capot. Rouge.
4: Et puis alors, bon, évidemment, au Peninsula, on ne pousse pas la porte. Les portes ne sont pas automatiques. Il y a derrière chaque porte un ouvreur de porte. Bon, c'est le seul travail qui est magnifiquement habillé.
3: Tout de blanc, un groom.
4: Tout de blanc, un groom, et qui passe sa journée derrière la porte.
3: Alors, un groom, on dit aussi un chasseur, c'est la même chose, c'est différent, je sais pas si c'est la même catégorie.
4: C'est différent, oui.
3: Donc, en tout cas, les chasseurs, les grooms, je sais pas, mais les chasseurs, j'ai lu que c'était le premier hôtel d'Asie à avoir eu des chasseurs.
4: Oui, tout à fait.
3: Première chose qui frappe quand on entre au Peninsula, avant même de regarder, c'est le changement de température.
4: Il fait très froid à l'intérieur. C'est un peu vrai de tout Hong Kong. Dès que l'on rentre quelque part, la clim est à fond, quelle que soit la température extérieure.
3: Il faut plutôt même un gilet
4: à
3: l'intérieur.
4: Il faut plutôt un gilet et une veste.
3: Donc là, on entre dans le grand lobby.
4: Alors, le lobby qui est en même temps un restaurant, qui est le salon de thé le plus connu, un des plus connus du monde, parce que les gens y viennent pour boire l'après-midi pour le high tea.
3: Alors le high tea, pour nos amis qui n'ont jamais... eu le bonheur de découvrir le high tea. Et il est quand même dans les traditions très britanniques, celui-ci.
4: C'est très britannique, parce que vous avez évidemment le thé, et avec une longue carte de choix de thé. Ensuite, vous avez des sandwichs, donc du côté salé, une pile de gâteaux qui arrive, une superposition de plateaux de gâteaux, des scones, de la crème, triple crème, de la confiture. C'est un repas, c'est une cérémonie, mais l'après-midi, le high tea ici est très connu et les gens font la queue pendant parfois une heure pour pouvoir avoir un thé.
3: Il faut choisir, on ne peut pas faire tous les repas ici au Peninsula. L'estomac ne tient pas. Si on fait le petit déjeuner, on enchaîne avec un lunch après le high tea et puis le dîner et après on va boire un verre pour finir la...
4: C'est compliqué, la vie est très dure.
3: C'est ça.
4: Ils commencent à mettre en place les décorations de Noël, les guirlandes de Noël, décorations, des illuminations partout. Et l'endroit qui est là-bas, c'est en fin d'après-midi, un orchestre classique absolument brillant, bien joué et les gens... Et l'endroit qui est là-bas, c'est en fin d'après-midi, un orchestre classique absolument brillant, bien joué, et les gens prennent l'apéritif

0: Je suppose qu'il se jette dans le vide avec un parachute.
1: Tom Cruise s'est pas encore jeté dans le vide à Hong Kong, mais je pense que ça viendra.
0: Oui,
1: il est encore jeune.
0: Ou alors le long des vitres, le long de la façade.
1: Oui, trouvera quelque chose.
0: Et alors, je vais te livrer mon témoignage de quelqu'un vraiment qui n'est pas fut-fut, moi en l'occurrence. Fut-fut, ça fait un peu daté comme expression. J'étais de dos hier à l'emplacement où se trouve l'orchestre. J'entends de la musique. Je dis, c'est vraiment fort, la bande musicale ici qui est diffuse. Mais c'est vraiment très fort pour une musique d'ambiance. Et puis hier, il pleuvait. Et donc, je commence à reconnaître un des morceaux. Raindrops was falling on my head. Toute la pluie tombe sur moi. Ils sont vraiment raccord au niveau météo pour la musique. Ensuite, le morceau suivant, je reconnais Chantons sous la pluie, Sing in the Rain. Ils ont vraiment, alors peut-être une programmation musicale.
1: Ils adaptent le
0: ciel bleu, pluie, etc. Et c'est une jeune fille à la réception, mais qui m'a dit, mais ce sont de vrais musiciens. Je ne les avais pas vus.
1: Excellent.

0: Nous traversons cet immense lobby, immense, hein, avec ce plafond. Peut-être on retrouve un peu de...
1: C'est une très belle salle, vraiment dans un style très bizarre, je ne sais pas le décrire.
0: Oui.
1: On n'est pas vraiment dans un style colonial, on n'est pas dans un style britannique non plus. Ça me paraît être un mélange de beaucoup de choses, je ne sais pas qui les a influencés.
0: Et puis aussi ce qui frappe, parce que j'ai un chiffre à donner, c'est pour ça que j'attire l'attention là-dessus, ce sont les fleurs. Il y a des bouquets, des énormes bouquets de fleurs. Et des fleurs fraîches, alors fraîches, hein, pas des fleurs en plastique, sur chaque table. Sur le site du Peninsula, ils donnent quelques chiffres comme ça. Et donc, le Peninsula se fait livrer 50 douzaines de fleurs par jour, chaque jour.
1: C'est incroyable. Plus les événements, je suppose, on voit beaucoup plus.
0: Même à la
1: fleurs.
0: Réception, il y a un bouquet colossal.
1: Ce qui était intéressant aussi, c'est dans ce immense hall, donne sur deux couloirs qui sont des galeries marchandes, où on retrouve toutes les grandes marques du monde, de luxe. On vient au Peninsula, mais on peut quand même faire ses courses.
0: Alors faire ses courses au Peninsula, c'est Tiffany. Allez, il faut en citer trois. Rolex, on n'avait pas cité Rolex. Je ne sais pas combien il y a de magasins d'ailleurs. Vuitton, j'ai compté. Vuitton, il y a...
1: 5 ou 6, non,
0: plus proche de la dizaine.
1: Ah bon ?
0: Ouais. Okay.

0: On va prendre l'escalier.
1: En face de l'entrée principale, il y a deux escaliers qui montent à la mezzanine. Mezzanine où il y a plusieurs restaurants, des bars, etc. Sur un tapis absolument extraordinaire dans lequel on s'enfonce.
0: Complètement.
1: Où il n'y a pas une seule tache. Il doit être lavé plusieurs fois par jour.
0: Avec des branches de sapin, parce que ce sont les, on enregistre Noël approche. Alors, on est en Asie, ici, et on fête Noël. Hein. Et même en Chine, en la Chine plus chinoise, on fête Noël aussi. Est-ce que d'ailleurs, tu dis que tu vis en Chine quand tu es à Hong Kong? Parce qu'hier, c'est marrant, Juliette, qui était à la réception ici, me disait, ce week-end, comme le visa est gratuit, on ira peut-être en Chine ce week-end, mais sommes-nous déjà en Chine ici?
1: Alors, on est en Chine, mais dans une région autonome.
0: Donc, on ne dit pas qu'on vit en Chine.
1: Non, on dit que l'on vit à Hong Kong. On sait que l'on fait partie de la Chine, mais c'est une région autonome, donc on utilise toujours Hong Kong et Chine.
0: Sachant que la Chine est à
1: 30 km, 35 km.
0: Avec la ville principale proche, c'est Shenzhen.
1: Shenzhen, qui est beaucoup plus grosse que Hong Kong en population, qui est devenue, puisque là, il y a 30 ans...
0: C'était rien, hein, village de pêcheurs.
1: C'est un petit village de pêcheurs, il y a 30 ans.
0: En 30 ans, une ville de combien de millions d'habitants s'est bâtie?
1: Je ne sais pas, il doit y avoir 15-20 millions d'habitants à Shenzhen. Maintenant.
0: Ce qui fait que Hong Kong, c'est une petite ville à côté de Shenzhen.
1: C'est tout à fait. Hong Kong est tout petit, il y a 7 millions et quelques d'habitants. Ouais. Voilà, décoration de Noël, un magnifique train qui est là tous les ans, c'est le même.
0: Alors on retrouve une belle locomotive, des chalets enneigés, sommets téléphériques.
1: Grande roue, c'est une ambiance tout à fait Noël. Là.
0: Grande roue, il y en a une vraie quand même, pas sur l'île de Hong Kong.
1: Oui, sur l'île de Hong Kong, il y a une grande roue.
0: Et puis il y a le restaurant La Véranda.
1: La Véranda, qui est le restaurant buffet décontracté. C'est certainement le plus beau buffet de Hong Kong en termes d'ingrédients qui sont dessus. Toujours plein.

0: Hein. Et juste à côté, il y a un petit restaurant absolument extraordinaire qui n'est pas encore ouvert. Il s'appelle Cheza. Cheza, c'est une boîte, petite boîte pour 30 ou 40 personnes qui représente un chalet suisse à l'intérieur. Ça a été construit parce que les premiers managers et les premiers chefs du Peninsula étaient suisses.
1: Ah oui.
0: Donc c'est d'époque. Il a été fait à l'ouverture de l'hôtel. Et à l'intérieur, on est vraiment dans un chalet en bois. Parce qu'ils étaient suisses et ils voulaient retrouver un coin de la Suisse. Donc on n'y mange que des plats traditionnels.
1: Donc on mange quoi? Tu y as forcément mangé?
0: Des raclettes, des fondues et des choses un peu plus sophistiquées suisses, du veau à la zurichoise, que des plats suisses.
1: Et c'est une bonne table.
0: Et c'est très bon. Alors il y a, je crois, 30 couverts, pas plus.
1: Franchement, c'est peut-être ça le comble du chic à Hong Kong, c'est d'aller manger une fondue savoyarde.
0: Il est impossible de faire une réservation dans ce restaurant.
1: Oui.
0: Il faut des semaines à l'avance.
1: Ah oui, carrément.
0: C'est compliqué comme tout.
1: Ah oui, Cheza comme cheese. Non, je ne sais pas, comme
0: oui,
1: quoi.
0: Oui, je ne sais pas du tout. Je ne connais pas le nom, l'origine du nom.
1: Ah oui. Oui.
2: Finalement, rien à voir avec le fromage. En langue romanche, parlée dans les grisons en Suisse, Cheza signifie simplement auberge. Donc, c'est la petite auberge du Peninsula.
1: J'étais frappé en voyant ce Peninsula Express. Donc, il y a une reconstitution de wagons de type Orient Express. Hein.
0: Oui.
1: Et puis, on a reconstitué tout un décor de gare avec des bagages devant l'entrée, un banc comme quand on attend le train.
0: Le voyage de luxe. Hein. Et on voit, ils ont mis en hublot des écrans de télévision qui passent des paysages de voyage. Donc, on a vraiment à l'intérieur...
1: Et de train.
0: Oui, l'impression de voyager.
1: Et le restaurant étoilé avec la chef française.
0: Il est dans un autre côté de l'hôtel. Il s'appelle Gadis. Il a son ascenseur particulier.
1: Ah, waouh.
0: On repart dans l'histoire. La décoration est telle que dans l'histoire. Ce qu'il y a dans l'assiette est moderne. Mais le service et la décoration sont début du siècle dernier. Quoi.
1: Ah ouais, avec une chef française, là, quand on enregistre, qui est là depuis quelques mois, qui s'appelle Anne-Sophie Nicolas. Ils réinventent toujours.
0: Voilà. Oui, ils ont besoin d'innover en permanence. Il faut faire parler de soi, comme tous les hôtels, il faut s'activer.
1: Est-ce que tu connais le nombre de chambres et suites ici?
0: Non, je
1: connais
0: pas.
1: Il y en a 300.
0: Oui.
1: Et combien de salariés? Alors, je le sais, j'ai renseigné avant. Combien tu dirais combien?
0: 500.
1: 800.
0: 800, mon
1: Alors,
0: Dieu.
1: Le ratio 300 chambres, 800, c'est énorme. Et c'est justement dû au fait qu'il y a énormément de restaurants, de l'ordre d'une demi-douzaine, hein. Plus les réceptions.
0: Plus les salles de banquet. Il y a beaucoup de banquets ici. 7-8 restaurants total.
1: Ouais. Ouais. Donc ça, pour un hôtel, c'est quand même énorme. Hein.
0: C'est énorme. La partie restauration est très importante au Peninsula.
1: Et à Hong Kong, il y a beaucoup de restaurants en général. Hein.
0: Les gens mangent beaucoup dehors à Hong Kong, mangent rarement chez eux et définitivement ne reçoivent jamais chez eux.
1: Toi, français, Jacques, mais installé ici depuis bientôt 30 ans. Hein.
0: 31 ans.
1: Ah, 31, bon, ça y est. Donc 31 ans. Est-ce que tu invites à la maison ou plutôt au restaurant?
0: Non, j'invite vraiment, sauf les très très très proches à la maison. Mais sinon, les gens, on invite au restaurant.
1: Tu invites au restaurant.
0: Voilà, donc on ne connaît pas l'intérieur des appartements des gens.
1: Oui.
0: La raison, c'est que tout le monde vit dans du petit Hong Kong,
1: c'est
0: quand
1: ça.
0: Même, pas très grand. C'est plus simple d'aller au restaurant, puis c'est une vieille tradition, et c'est sympa.
1: C'est plutôt une tradition asiatique, même au-delà de
0: Hong Kong. Oui, dans d'autres endroits, c'est la même chose. Je suis passé au Japon, j'étais en Thaïlande, les gens recevaient, les gens que je connaissais, invités au restaurant. N'invitez pas chez eux, alors qu'ils ont des belles maisons.

0: Le prix de l'immobilier et des loyers fait que même des personnes qui sont plutôt aisées n'ont pas des appartements de 150-200 mètres carrés.
1: Non, les tailles sont petites ici, parce que ça coûte, coûte extrêmement cher, soit en location, soit en prix d'achat. On est dans les immobiliers les plus chers du monde, donc il n'y a pas beaucoup de grandes propriétés.
0: On l'a dit, mais c'est plutôt une habitation verticale. Hein.
1: Oui, enfin en tout cas sur Hong Kong, sur l'île, il n'y a pas beaucoup de place. 75% du territoire hongkongais est un parc national, donc on ne peut pas y construire. Donc le seul moyen de construire, c'est de monter en hauteur. Donc on trouve des gens qui habitent au 60e, 70e étage. C'est très fréquent. Et c'est peut-être le futur de l'immobilier, parce que on retrouve des groupes, Chun Kwan O, qui est une ville qui a 15 ans à peu près maintenant, où il n'y avait rien avant. Il y a maintenant 500 000 personnes qui habitent dans cette ville. Toute la ville est faite de tours qui font à peu près 70 étages. Au deuxième niveau, tu trouves un immense jardin avec piscine, des tennis, etc., des allées où on peut marcher. Au niveau 1, c'est un centre commercial, donc on fait toutes ses courses. Et puis au rez-de-chaussée et sous-sol, c'est la station de métro. Donc on descend de chez soi directement à la station de métro. C'est hyper efficace.
0: Oui, tu sais à quoi ça me fait penser, ce que ça me rappelle, les cités radieuses du Corbusier. Hein.
1: Oui, tout à fait, tout à fait. Je pense que le futur de l'immobilier, c'est de monter en hauteur. Ça évite les problèmes de circulation, de pollution, de temps de transport, etc.
0: Ouais.
1: Et puis ça consomme moins. Ces grandes tours, en réalité, sont excellentes pour l'environnement parce qu'elles consomment peu d'énergie.
0: Alors tu dis 75%, c'est vrai que si on n'est pas venu là aussi, on s'imagine Hong Kong très urbain. Moi non plus, je ne pensais pas que c'était à ce moment-là. 75% du territoire est un parc national. En fait, Hong Kong, c'est plutôt un territoire vert.
1: Tout à fait. Alors les gens qui viennent à Hong Kong ne voient que l'aspect bétonné du centre-ville, mais le centre-ville est tout petit. Pour l'île de Hong Kong, il suffit de monter au pic et on se rend compte que la ville est toute petite. C'est vrai, très très dense, mais par contre, c'est vert tout de suite. Et puis on peut aller faire des treks, des marches en montagne. Tout de suite, on peut descendre de son immeuble et 5 minutes après, on est dans la montagne et dans la nature.

0: Cette fois, terminons ce Suivez le Guide sur l'île de Hong Kong avec notre French girl street artiste, Caroline Tronel.
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0: Quelques mots encore, Caroline, pour dire que les chœurs vous occupent beaucoup à Hong Kong, en Asie, mais il n'y a pas que les chœurs.
2: Mais il n'y a pas que les chœurs, parce que les chœurs, c'était un message très fort et très puissant que je voulais faire partager pendant le Covid. Mais finalement, cette période est aussi révolue, donc j'ai eu envie de partager un nouveau message sur la sustainability, le développement durable. Et pour parler du développement durable, j'ai développé une série de canettes géantes que j'ai peintes.
0: Donc les canettes comme les canettes de bière. Hein.
2: Canettes de bière, canettes de coca.
0: Enfin, ou autre. Hein.
2: Différentes tailles, exactement. Parce que j'ai imaginé que les canettes, tout le monde savait ce que c'était. Peu importe le pays. Les enfants,
0: c'est mondial. Hein.
2: C'est mondial. Les enfants boivent du coca ou du, un peu importe la marque. Ouais.
0: Ou du Pepsi. Je crois que c'est un troisième en canette.
2: Du Sprite.
0: Ou du Sprite.
2: Ou du Sprite. Les adultes peuvent effectivement boire d'autres choses.
0: Boire de l'eau.
2: Voire de l'eau pétillante, ouais. Effectivement aussi. C'est une forme que je trouve, moi, assez rétro, parce qu'en fait, elle n'a jamais changé, si vous réfléchissez. On a toujours la même forme. Et l'opercule, le bruit...
0: C'est puis le moment où ça déborde parfois, où on s'en met partout.
2: Exactement. On a chacun des histoires avec cet objet. Et que j'ai choisi d'ériger en symbole pour...
0: Donc là, c'est une taille géante quand même. Hein.
2: Enfin,
0: elles font une cinquantaine de centimètres.
2: Hein. Exactement. Et j'en ai fait une d'un mètre de long.
0: Ah oui. Mais vous les écrasez. Alors, je précise à nos amis que non seulement la canette est grande, mais en plus, elle est un peu écrabouillée.
2: Elle est écrabouillée comme un déchet sur la rue, sur le sol. Parce que si vous avez une toute petite canette, facile de mettre un coup de pied dedans et de s'en débarrasser. Dès que vous avez... un déchet qui est plus grand, qui vous empêche de passer, là on se pose la question, comment s'en débarrasser, comment le recycler? Donc c'est l'idée de effectivement alerter sur le problème de gestion des déchets, qui est une vraie question à Hong Kong. Mais on est beaucoup, puisqu'on est 7,5 millions d'habitants quand même. L'idée c'est de sensibiliser un maximum de gens sur le sujet.
0: Sur la gestion des déchets.
2: Plus c'est grand, plus c'est visible, c'est aussi pour ça que je l'ai faite rose, une couleur pop art pour attirer l'œil, pour interpeller. Géante aussi.
0: Tous ces artistes pop art, Andy Warhol, etc., sont inspirants pour vous ?
2: Tout à fait. Des inspirations dans les couleurs, dans les messages qu'ils ont essayé de faire passer à leur époque. C'est exactement ces codes-là que je reprends pour faire passer des messages que moi je trouve contemporains et même urgents de partager. Exactement.
0: Mmh. Alors il y a des Hongkongais très riches et les Hongkongais sont intéressés par l'art. Donc vous avez de riches clients hongkongais ?
2: Alors j'ai des collectionneurs, exactement. J'ai des gens riches et des gens moins riches. Et je pense que quand on est artiste, il faut avant tout faire comprendre le message qu'on veut divulguer. C'est ça la valeur de l'art en fait. Ça peut être une canette si on ne comprend pas le sens. Ça peut interpeller, mais quand l'artiste veut vraiment faire passer un message, je crois qu'il doit pouvoir l'expliquer, soit avec des mots, soit en personne. Donc oui, j'ai des gens de beaucoup de nationalités différentes.
0: Mais je me disais peut-être, puisque vous êtes à Hong Kong depuis quelques années, faudra-t-il bientôt ajouter non plus Caroline the French Girl, mais Caroline the French Hong Kong Girl.
2: Je dis souvent que c'est ma hometown, ma ville vraiment d'adoption, la ville où je vis, Hong Kong, plus même que d'autres villes françaises dans lesquelles j'ai pu vivre aujourd'hui. Je m'y sens vraiment très très bien, c'est très paisible et c'est une ville qui offre des opportunités sans limite, si on sait respecter les règles environnantes et qu'on a envie de jouer avec, de se les approprier.
0: Oui, c'est ça. Donc on ne critique pas. Ce sont les règles du jeu. On les respecte, on reste. On ne les respecte pas, on ne reste pas.
2: Exactement.
0: Après, on est ou pas en accord, mais vous, vous êtes vraiment parfaitement bien. Et vous avez trouvé votre ville, finalement, c'est Hong Kong.
2: Moi, je suis en accord avec la manière de vivre, c'est-à-dire la manière de se respecter au quotidien. Quand on rentre dans le métro, quand on marche dans la rue, quand on traverse... Ici, les locaux ne traversent pas au petit bonhomme rouge.
0: Non, il n'y a que quelques touristes comme moi, parfois, en retard. Enfin, certains traversent quand même quand vraiment il n'y a pas de circulation. En tout cas, pas du tout quand il y en a.
2: Pas du tout quand il y en a. C'est des petites règles très, très simples, mais qui rendent la vie si facile. Tout le monde pourrait avoir accès à mon rooftop, hein, à mon studio, pour être très honnête. On ne m'a jamais, ne serait-ce que, pris un cube. C'est un plaisir de s'enlever de la tête des stress du quotidien que j'ai pu ressentir dans d'autres pays du monde et qu'on n'a pas du tout ici. les expatriés connaissent cette expression, Hong Kong comme ma maison, Hong Kong. Il y a même une marque d'ailleurs qui a déposé l'expression et qui vend des t-shirts Hong Kong.
0: On pourrait dire aussi que vous n'êtes pas King Kong, mais Queen Kong alors.
2: Ah bah écoutez, merci, je le prends.
0: Fin de ce 6e suivi de guide à Hong Kong. Merci Caroline Tronel et Jacques Boissier. Mgoy, merci en cantonais. Émilie Wu pour le prêt de sa voix. Pierre Oteza pour le contact avec Jacques Boissier. Laure Le Cornec, groupe Expression. Réalisation, Romane Feocchio. Le site peninsula.com. Et vous trouverez facilement Caroline, la French Girl en ligne.
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1: Bonjour chers auditeurs de Radio Grand Ciel. Voici les conseils de Que choisir ensemble Eure-et-Loir, émission réalisée par Simon Martin au micro Pierre-Alain Bénard, avec la participation de Jean-Paul Mallet, président de l'association Que choisir ensemble Eure-et-Loir.
2: Ça y est, ils ont annoncé l'augmentation du prix du gaz pour le mois de juin. Ah purée! Ah non, on s'inquiétait, nous, non. On se disait, mon Dieu, mais qu'est-ce qu'il y a au gouvernement? Ils se sont endormis ou quoi? Ça fait 3-4 jours qu'ils nous annoncent pas l'augmentation d'un prix de quelque chose. Non, ça y est, c'est fait. Ils se sont pas endormis, ils sont bien là, ils sont là. Et on le sent bien qu'ils sont là. Hein. Non, ça va. Alors, c'est ceux du gaz hein, qui ont respecté. Oui, ils disaient, oui, comment ça se fait? L'électricité, eux, on va augmenter leur prix et nous, non. Qu'est-ce qu'il y a? On sent le gaz ou quoi? Ben ouais. Et ben voilà. Alors, c'est la responsable de l'énergie en France, hein, je sais pas trop c'est quoi son titre, qui l'a annoncé. Et elle a dit, écoutez bien, parce que ça vaut le détour, elle a dit, comme vous avez consommé moins, vous allez payer plus. What happened, là? Attends, on n'a pas tout compris, là. Normalement, quand on consomme moins, on paye moins. Non, quand on consomme moins, on paye plus. Ah oui, d'accord. Et donc, si on avait consommé plus, on aurait payé moins. Non, si vous aviez consommé plus, vous auriez payé plus. Ah ouais, dans les deux cas, on l'a dans le... D'accord, ok, d'accord. Ah ouais, ça... Mais d'où elle sort, celle-là? En fait, je vais vous dire, son père, il sort de Polytechnique, sa mère, elle sort de l'ENA, qu'est-ce que vous voulez qu'il sorte de ça? Elle, voilà, elle a fait HEC, les hautes études de la connerie, non? Parce qu'en plus, elle a le toupet, écoutez bien, de nous dire, c'est une très bonne nouvelle. Pour qui? Non, parce que pour nous, c'est pas une bonne nouvelle. Si, elle a dit, c'est une très bonne nouvelle pour le pouvoir d'achat. What happened là? Alors là, c'est plus possible. Enfin, on nous annonce qu'on va devoir payer plus et c'est une bonne nouvelle pour le pouvoir d'achat. Mais le pouvoir d'achat de qui? Non, mais vous savez ce que c'est la bonne nouvelle? Ça serait qu'un jour on est déjà au pouvoir, qu'ils nous prennent pas pour des cons. Ça serait une bonne nouvelle. Hein. C'est pas pour demain.
1: Jean-Paul Mallet, bonjour.
3: Bonjour.
1: Alors, nous reprenons notre chronique avec les opérations d'achat groupé du mouvement Que choisir ensemble, dont vous êtes, vous, le président de l'antenne locale, l'antenne d'Eure-et-Loir. Alors, l'humoriste Éric Fraticelli, que nous venons d'entendre, exprime bien l'incompréhension actuelle des consommateurs vis-à-vis des prix de l'énergie et de nos factures ajoutées à celles des carburants. Tout cela pèse énormément sur nos budgets. D'où l'intérêt des démarches d'achat groupées que Choisir Ensemble a mis en place. Alors Jean-Paul Mallet, c'est le paradis de l'énergie, votre affaire?
3: Non, ne rêvons pas tout de même, parce qu'au final, il faudra toujours payer les factures. Hein. Alors, essayons d'identifier les points forts et puis peut-être les petites limites de cet exercice d'achat groupé. Alors, il y a trois avantages majeurs à notre formule d'achat groupé d'énergie, que ce soit électricité, gaz, fuel ou pellet. Premier avantage, c'est la force de frappe. Un fournisseur va pas négocier avec Monsieur Michu, parce que il y a 100 000 Monsieur Michu ou 60 000 Monsieur Michu. Donc, le fournisseur, il devient tout de suite beaucoup plus attentif. Ça, c'est le premier avantage. Deuxième avantage, c'est la sécurité juridique, parce que les contrats qui sont proposés par les fournisseurs, ils sont passés à la loupe par les juristes de notre mouvement. Il n'y a pas de clause cachée écrite en taille 2, et puis nous sommes quand même très avertis de toutes les dérives que peuvent contenir les contrats. Hein. Nous avons de l'expérience en la matière. Ça nous permet d'être à la fois préventifs pour ces contrats, pour leur rédaction, et puis réactifs pour leur mise en œuvre sur le terrain. Réactif, pourquoi? Et c'est le troisième avantage, c'est parce que en cas de litige, notre association va faire un service après-vente musclé. Le client, le consommateur, n'est pas tout seul face au fournisseur et sa plateforme, téléphonique ou autre. Ce sont les services de Que choisir qui parlent à votre fournisseur. Et évidemment, le discours est forcément un petit peu différent de celui du consommateur de base, compte tenu de notre expérience.
1: Alors, il y a des avantages, mais il y a, je pense, quelques inconvénients.
3: Alors bien sûr, hein, l'exercice a quelques limites. D'abord, il y a un petit peu de frais de participation. Hein. Pour le gaz et l'électricité, il faut compter 12 euros de participation pour le souscripteur, mais uniquement 6 euros si vous êtes adhérent. Bon, ça reste une somme modique. Il y a le calendrier, parce que toutes ces opérations, elles répondent à des calendriers précis. C'est pas toute l'année et il faut pas se réveiller le 24 décembre parce qu'on a froid aux pieds, hein. C'est trop tard. Les opérations ont un calendrier précis. C'est la deuxième limite. La troisième limite, c'est l'aléa du marché. Parce que si le prix mondial de l'énergie, du gaz ou de l'électricité explose à la baisse le lendemain de la signature de l'offre, eh ben l'économie, elle peut se réduire un petit peu comme une peau de chagrin. Mais on va y revenir après, parce que là, en termes d'énergie, il y a des moyens, justement, derrière, de rectifier un petit peu les choses. Troisième limite, c'est l'effet one-shot, c'est-à-dire que l'offre que nous proposons, elle n'est pas pérenne pendant des décennies. C'est souvent valable un an ou deux ans. Donc, il ne faut pas oublier de renégocier en fin de contrat. Alors, nous, on fait des renégociations, bien sûr, mais il faudra se réinscrire à l'opération pour pouvoir bénéficier du nouveau contrat. Sinon, on va rester chez le même fournisseur, mais l'offre ne sera pas forcément aussi avantageuse que celle qui a été négociée pour 120 000 clients en électricité, quoi. C'est un petit peu comme quand vous allez à la salle de sport, si vous oubliez de regarder votre contrat et si vous n'y allez pas suffisamment souvent, à un moment, le contrat il court et puis vous apercevez que vous l'utilisez beaucoup moins. Troisième limite qui n'est pas neutre, c'est le mode de gestion de l'énergie sur le territoire communal où vous résidez. On va y revenir parce que en France, il y a des secteurs, c'est notamment le cas en Eure-et-Loire, qui ne sont pas gérés par les grandes entreprises nationales type Enedis ou GRDF, par exemple, mais par des entreprises locales de distribution. Donc là, ça limite l'accès aux offres concurrentielles. Et puis, enfin, dernière limite, c'est celle des copropriétés. C'est-à-dire qu'une copropriété qui va gérer le chauffage ou l'électricité des parties communes dans votre bâtiment, eh bien, ils ne peuvent pas participer puisque nous, nos offres ne sont ouvertes qu'aux consommateurs individuels particuliers. Voilà. Donc, les copropriétaires, bien sûr, s'ils ont leur propre chaudière gaz ou leur propre abonnement élec, ils peuvent participer. Mais la copropriété en tant que telle, pour si c'est une chaudière commune, elle ne peut pas participer. Donc, vous voyez, l'achat groupé, c'est pas de la magie, mais c'est plutôt de la musculation et notamment de la musculation financière. Alors, on n'arrive pas à diviser la facture par 10, bien évidemment, mais on n'est pas tout seul face aux fournisseurs. On bosse en équipe, on bosse ensemble et on identifie des prix qui peuvent être intéressants pour les foyers.
1: Alors, comment cela se déroule-t-il? Doit-on être, par exemple, adhérent à votre mouvement?
3: Non, en aucun cas, il y a une obligation d'adhésion à notre mouvement. Bien sûr, si vous voulez adhérer à notre mouvement, c'est important pour nous, hein. Mais il y a juste des participations aux frais d'organisation. Selon les énergies, ça peut aller de 5 euros à 12 euros, on l'évoquait précédemment. Et parmi nos souscripteurs, nous avons deux tiers de foyers qui sont non adhérents, par exemple, pour l'électricité. Et un tiers d'adhérents uniquement. Mais il n'y a pas d'obligation.
1: Quel est le calendrier de ces opérations d'achat groupé?
3: Alors, ça dépend de l'énergie dont on parle. Par exemple, pour les achats de pellets, c'est en ce moment-là. Par exemple, on a lancé l'opération là, hier, avant-hier, pardon, pour la première phase de printemps. Et puis, on va lancer la deuxième phase d'automne au mois de juillet. Donc, les gens s'inscrivent du 4 mai au 22 mai, par exemple, pas actuellement. Les prix, les commandes sont enregistrées de fin mai à début juin et la livraison par palette s'effectue fin juin jusqu'à mi-juillet, quoi, pour l'opération de printemps. Et on va répliquer ça à l'automne pour la livraison d'automne. Pour l'électricité, là, on a terminé l'opération qui était en cours le 20 décembre 2025. Donc actuellement, bien sûr, l'offre est en place et on ne lance pas de nouvelle offre. Il va y en avoir une fin 2026, très certainement, qui sera lancée par notre mouvement pour les deux années qui viendront ensuite. Pour le gaz, eh bien, c'est pareil, ça a été clôturé en décembre 2024 pour un contrat fixe 2 ans. On a eu 63 000 souscripteurs au niveau national. Les offres sont donc fixes, sécurisées, stables sur 2 ans, on l'a dit. Et c'est notre prestataire alternat qui a été sélectionné dans le cadre de cette opération. Alors évidemment, pour le gaz actuellement, ce qui est un peu compliqué, c'est la volatilité des cours avec les effets des conflits au Moyen-Orient. Mais on va y arriver pour la prochaine opération. Et donc là, il n'y avait que 5 euros de participation pour les personnes. Voilà.
1: Voilà pour le calendrier. Alors, est-ce que votre mouvement est rémunéré par les fournisseurs pour organiser ce type d'opération.
3: Non, bien évidemment, parce que ça porterait atteinte à notre indépendance. Hein. Donc nous avons une SAS, hein, que choisir, qui est notre bras armé en quelque sorte, hein, qui est totalement indépendante. Elle ne perçoit, cette société, aucune rémunération ni du fournisseur ni du producteur. Donc ça garantit pour nous une neutralité dans notre choix et la seule et unique prise en compte des intérêts des consommateurs.
1: Avant de m'engager, est-ce que je peux avoir accès à une simulation ?
3: Oui, bien sûr. À chaque fois, sur notre site où s'effectuent ces commandes, vous avez un simulateur qui vous permet d'entrer votre localisation, à quel endroit vous êtes, votre consommation en nombre de kilowatts, et le calculateur va vous faire part des coûts estimés selon la situation. Donc, vous saurez déjà, avant même de vous engager sur la souscription, quelle est un petit peu l'estimation des coûts à venir.
1: D'accord. Concrètement, Jean-Paul Mallet, si je suis amené à choisir votre fournisseur de gaz ou d'électricité, hein, qu'est-ce que je dois faire ?
3: Eh bien, vous allez sur notre plateforme, là, qui pour ces opérations-là s'appelle Que choisir service, service au pluriel, .fr, Que choisir service avec un S, .fr. Et puis là, vous choisissez la nature de l'énergie qui vous intéresse, si c'est fuel, pelé, gaz, élec, etc. Vous faites la simulation et si ça vous convient, vous passez à la partie souscription, voilà, en attendant que l'offre sera faite. Par rapport au contrat précédent, imaginons vous souscrivez chez nous un contrat d'électricité et vous aviez un autre fournisseur que celui que nous avons sélectionné, vous n'avez rien à faire.
1: Ah, c'est comme pour le téléphone.
3: C'est ça, c'est le nouveau fournisseur qui va effectuer, sous notre encadrement, hein, avec notre plateforme nationale, qui va effectuer toutes les démarches.
1: Mais alors, si au bout de quelques mois, je trouve moins cher ailleurs, ou un contrat qui me convient mieux, comment ça se passe ?
3: Pas de souci, parce que dans le domaine de l'énergie, vous pouvez résilier votre contrat à tout moment, et ça, sans frais de résiliation. Hein, faut laisser le nouveau fournisseur que vous allez choisir mettre fin au contrat précédent. Donc, votre nouvelle offre, elle va se substituer à l'offre que vous aviez avant. Et vous pouvez, le surlendemain d'avoir souscrit chez nous, vous pouvez dire « Ah, mais j'ai trouvé quelque chose ailleurs » et voir avec le nouveau fournisseur de manière à substituer ce nouveau contrat. C'est un gros avantage, c'est très simple maintenant à faire. Et il ne faut pas hésiter à faire jouer la concurrence, même quand c'est la concurrence vis-à-vis de l'achat groupé de Que choisir ensemble.
1: Oui, il y a une souplesse
3: bien sûr.
1: Évidente. Alors, vous l'avez évoqué un petit peu tout à l'heure, mais j'aurais souhaité, si possible, des précisions. Les offres sont-elles accessibles dans toutes les communes ?
3: Alors, c'est un sujet un peu particulier que vous évoquez, mais qui est important, notamment en Eure-et-Loir, parce que nous sommes très concernés sur le territoire. Pour avoir accès aux offres sélectionnées gaz et électricité, il faut résider dans des communes où les gestionnaires de réseau sont les gestionnaires nationaux Enedis pour l'électricité et GRDF pour le gaz. Or, en matière de distribution, de réseau de distribution, il y a des zones où ce ne sont pas ces deux grands opérateurs nationaux qui sont présents, mais ce sont ce que l'on appelle des entreprises locales de distribution, les ELD. Alors, ce sont des organismes qui sont la plupart du temps portés soit par les collectivités locales, soit par des groupements agricoles qui ont eu un rôle à jouer important au moment de l'électrification ou du développement des réseaux. Donc, c'est pour ça qu'ils étaient là aux côtés des grandes enseignes nationales. En Eure-et-Loir, par exemple, vous avez le Sinelva sur une partie de l'agglomération de Chartres, où vous avez Gédia sur le secteur de Rouet, où vous avez encore la Sicaeli, qui est sur les communes du secteur eurélien, proche des Yvelines, au sud de Houdan. Les abonnés de ces zones, ils ne peuvent donc pas choisir un autre fournisseur de gaz ou d'électricité que celui qui est imposé par l'entreprise locale de distribution. Donc, ils ne peuvent pas participer
1: aux achats groupés
3: qui, lui, est évidemment, fait appel à une concurrence très ouverte. Hein. On ne sélectionne pas. Donc, nous, on regrette un petit peu cette situation. On n'est pas les seuls en France, hein, parce qu'il y a un grand nombre de LD, d'entreprises locales de distribution en France. Et on essaye de faire évoluer ces situations. Bon, nous ne désespérons pas de trouver des solutions dans l'avenir.
1: Jean-Paul Mallet, quels sont les conditions de participation pour les fournisseurs ? Et en résumé, qu'est-ce que vous nous conseillez
3: le cahier des charges que nous imposons aux fournisseurs, il est strict. Hein. Il y a évidemment toutes les clauses protectrices des consommateurs dans le contrat de fourniture. Bien sûr, la qualité des produits, notamment je pense au pelé, mais également un traitement des réclamations qui va assurer aux côtés des consommateurs la présence de notre fédération. Donc ça, c'est important. Et puis, il ne faut pas oublier qu'au-delà de l'énergie, on peut aussi être dans nos achats groupés pour les assurances emprunteurs ou les complémentaires santé.
1: Merci, Jean-Paul Mallet, président de l'association Que Choisir Ensemble, Eure-et-Loir. Merci, chers auditeurs, pour votre fidélité.

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2: 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Merci de votre fidélité. À 15h30, nous prendrons la direction de Lourdes pour suivre le chapelet en direct du sanctuaire. Très bon après-midi sur votre radio chrétienne.

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1: Notre Dame de Lourdes, aidez-nous à surmonter tous nos ennuis. Merci.
2: Grâce reçue. Aujourd'hui, je te confie la mutation de mon fils afin qu'elle se réalise au plus vite. Merci beaucoup.
3: Notre Dame de Lourdes, je vous confie Thibaut qui a besoin d'une guérison totale et d'une libération de toutes ses addictions et liens de mort qui l'empêchent de vivre. Merci Notre-Dame de Lourdes. Merci Bernadette.
4: Du Père et du Fils et du Saint-Esprit, chers frères et sœurs, soyez les bienvenus aujourd'hui à la grotte de Massabielle. Ensemble, nous allons méditer les mystères glorieux du Très-Saint-Rosaire. Nous prions avec tous les pèlerins qui, malgré la chaleur, sont ici à Lourdes avec nous. Nous prions particulièrement avec les enfants du collège Sainte-Anne de Rezé, près de Nantes. Et nous prions aussi avec tous ceux et celles qui, de par le monde, nous sont unis par l'écoute de la radio chrétienne francophone, par l'écoute de la chaîne de télévision catholique KTO, ainsi que par leur connexion au site internet des sanctuaires de Lourdes. Ensemble, nous disons notre foi. Je crois en Dieu, le Père Tout-Puissant, Créateur du ciel et de la terre, et en Jésus-Christ, son Fils unique, notre Seigneur, qui a été conçu du Saint-Esprit, est né de la Vierge Marie, a souffert sous Ponce Pilate, a été crucifié et mort et a été enseveli, est descendu aux enfers, le troisième jour est ressuscité des morts, est monté aux cieux, est assis à la droite de Dieu, le Père Tout-Puissant, d'où il viendra juger les vivants et les morts. Je crois en l'Esprit Saint, à la Sainte Église catholique, à la communion des saints, à la rémission des péchés, à la résurrection de la chair, à la vie éternelle. Amen. Prions aux intentions de notre Saint-Père, le Pape Léon. Notre Père, qui es aux cieux, que ton nom soit sanctifié, que ton règne vienne, que ta volonté soit faite sur la terre comme au ciel. Je vous salue, Marie, pleine de grâce, le Seigneur est avec vous. Vous êtes bénie entre toutes les femmes, et Jésus, le fruit de vos entrailles, est béni.
5: Sainte Marie, Mère de Dieu, priez pour nous pauvres pécheurs, maintenant et à l'heure de notre mort.
4: Je vous salue, Marie, pleine de grâce, le Seigneur est avec vous. Vous êtes bénie entre toutes les femmes, et Jésus, le fruit de vos entrailles, est béni. Je vous salue, Marie, pleine de grâce, le Seigneur est avec vous. Vous êtes bénie entre toutes les femmes, et Jésus, le fruit de vos entrailles, est béni.
5: Sainte

0: Ô Marie conçue sans péché, premier mystère glorieux, la résurrection. Nous lisons dans l'Évangile selon saint Jean. Si tu crois, tu verras la gloire de Dieu. Prions dans cette dizaine pour toutes les intentions que nous venons d'entendre, les intentions qui nous ont été confiées, toutes celles que nous portons en nos cœurs. Notre Père qui es aux cieux, que ton nom soit sanctifié, que ton règne vienne, que ta volonté soit faite sur la terre comme au ciel.
1: Donne-nous aujourd'hui notre pain de ce jour. Pardonne-nous nos offenses, comme nous pardonnons aussi à ceux qui nous ont offensés. Et ne nous laisse pas entrer dans tentation, mais délivre-nous du mal. Amen.
2: Je vous salue, Marie, pleine de grâce. Le Seigneur est avec vous. Vous êtes bénie entre toutes les femmes, et Jésus, le fruit de vos entrailles, est béni.
0: Sainte Marie, Mère de Dieu, priez pour nous pauvres pécheurs, maintenant et à l'heure.
1: Amen.
2: Je vous salue, Marie, pleine de grâce. Le Seigneur est avec vous. Vous êtes bénie entre toutes les femmes, et Jésus, le fruit de vos entrailles, est béni.
0: Sainte Marie, Mère de Dieu, priez pour nous pauvres pécheurs, maintenant et à l'heure de notre mort. Amen.
2: Je vous salue, Marie, pleine de grâce. Le Seigneur est avec vous. Vous êtes bénie entre toutes les femmes, et Jésus, le fruit de vos entrailles, est béni.
0: Sainte Marie, Mère de Dieu, priez pour nous, pauvres pécheurs, maintenant et à l'heure de notre mort. Amen.
2: Je vous salue, Marie, pleine de grâce. Le Seigneur est avec vous. Vous êtes bénie entre toutes les femmes, et Jésus, le fruit de vos entrailles, est béni.
0: Sainte Marie, Mère de Dieu, priez pour nous, pauvres pécheurs, maintenant et à l'heure de notre mort. Amen.
3: Je vous salue, Marie, pleine de grâce. Le Seigneur est avec vous. Vous êtes bénie entre toutes les femmes, et Jésus, le fruit de vos entrailles, est béni.
0: Sainte Marie, Mère de Dieu, priez pour nous, pauvres pécheurs, maintenant et à l'heure de notre mort. Amen.
3: Je vous salue, Marie, pleine de grâce. Le Seigneur est avec vous. Vous êtes bénie entre toutes les femmes, et Jésus, le fruit de vos entrailles, est béni.
0: Sainte Marie, Mère de Dieu, priez pour nous pauvres pécheurs, maintenant et à l'heure de notre mort. Amen.
3: Je vous salue, Marie, pleine de grâce. Le Seigneur est avec vous. Vous êtes bénie entre toutes les femmes, et Jésus, le fruit de vos entrailles, est béni.
0: Sainte Marie, Mère de Dieu, priez pour nous pauvres pécheurs, maintenant et à l'heure de notre mort. Amen.
4: Je vous salue, Marie, pleine de grâce. Le Seigneur est avec vous. Vous êtes bénie entre toutes les femmes, et Jésus, le fruit de vos entrailles, est béni.
0: Sainte Marie, Mère de Dieu, priez pour nous pauvres pécheurs, maintenant et à l'heure de notre mort. Amen.
4: Je vous salue, Marie, pleine de grâce. Le Seigneur est avec vous. Vous êtes bénie entre toutes les femmes, et Jésus, le fruit de vos entrailles, est béni.
0: Sainte Marie, Mère de Dieu, priez pour nous pauvres pécheurs, maintenant et à l'heure de notre mort. Amen.
4: Je vous salue, Marie, pleine de grâce. Le Seigneur est avec vous. Vous êtes bénie entre toutes les femmes, Jésus, le fruit de vos entrailles, est béni.
0: Sainte Marie, Mère de Dieu, priez pour nous pauvres pécheurs, maintenant et à l'heure de notre mort.

0: Ô Marie conçue sans péché. Deuxième mystère glorieux, l'Ascension. Nous lisons dans l'Évangile selon saint Matthieu. Je suis avec vous pour toujours, jusqu'à la fin du monde. Dans cette dizaine, nous voulons prier pour toutes les personnes malades, tous les pèlerins malades, pour les familles, pour tous ceux et celles qui les accompagnent. Prions particulièrement pour tous ceux qui vivent leur vieillesse dans un EHPAD. Prions pour qu'ils vivent dans la paix, dans la sérénité. Notre Père qui es aux cieux, que ton nom soit sanctifié, que ton règne vienne, que ta volonté soit faite sur la terre comme au ciel.
1: Je vous salue Marie, pleine de grâce, le Seigneur est avec vous. Vous êtes bénie entre toutes les femmes et Jésus, le fruit de vos entrailles, est béni.
2: Sainte Marie,
0: Mère de Dieu, priez pour nous pauvres pécheurs, maintenant et à l'heure de notre mort. Amen.
1: Je vous salue Mère Marie, pleine de grâce, le Seigneur est avec vous. Vous êtes bénie entre toutes les femmes et Jésus, le fruit de vos entrailles, est béni.
0: Sainte Marie, Mère de Dieu, priez pour nous pauvres pécheurs, maintenant et à l'heure de notre mort. Amen.
1: Je vous salue Marie, pleine de grâce, le Seigneur est avec vous. Vous êtes bénie entre toutes les femmes et Jésus, le fruit de vos entrailles, est béni.
0: Sainte Marie, Mère de Dieu, priez pour nous pauvres pécheurs, maintenant et à l'heure de notre mort. Amen.
1: Je vous salue Marie, pleine de grâce, le Seigneur est avec vous. Vous êtes bénie entre toutes les femmes et Jésus, le fruit de vos entrailles, est béni.
0: Sainte Marie, Mère de Dieu, priez pour nous pauvres pécheurs, maintenant et à l'heure de notre mort. Amen.
3: Je vous salue Marie, pleine de grâce. Le Seigneur est avec vous. Vous êtes bénie entre toutes les femmes, et Jésus, le fruit de vos entrailles, est béni.
0: Sainte Marie, Mère de Dieu, priez pour nous pauvres pécheurs, maintenant et à l'heure de notre mort. Amen.
3: Je vous salue Marie, pleine de grâce. Le Seigneur est avec vous. Vous êtes bénie entre toutes les femmes, et Jésus, le fruit de vos entrailles, est béni.
0: Sainte Marie, Mère de Dieu, priez pour nous, pauvres pécheurs, maintenant et à l'heure mort. Amen.
3: Je vous salue, Marie, pleine de grâce. Le Seigneur est avec vous. Vous êtes bénie entre toutes les femmes, et Jésus, le fruit de vos entrailles, est béni.
0: Sainte Marie, Mère de Dieu, priez pour nous, pauvres pécheurs, maintenant et à l'heure de notre mort. Gloria.
3: Je vous salue Marie, pleine de grâce. Le Seigneur est avec vous. Vous êtes bénie entre toutes les femmes et Jésus, le fruit de nos entrailles, est béni.
0: Sainte Marie, Mère de Dieu, priez pour nous pauvres pécheurs, maintenant et à l'heure de notre mort. Amen.
3: Je vous salue Marie, pleine de grâce. Le Seigneur est avec vous. Vous êtes bénie entre toutes les femmes et Jésus, le fruit de vos entrailles, est béni.
0: Sainte Marie, Mère de Dieu, priez pour nous pauvres pécheurs, maintenant et à l'heure de notre mort. Amen.
3: Je vous salue Marie, pleine de grâce. Le Seigneur est avec vous. Vous êtes bénie entre toutes les femmes, et Jésus, le fruit de nos entrailles, est béni.
0: Sainte Marie, Mère de Dieu, priez pour nous pauvres pécheurs, maintenant et à l'heure de notre mort. Amen.

0: Ô Marie, conçue sans péché. Troisième mystère glorieux, la Pentecôte. Nous lisons dans le livre des Actes des Apôtres, « Vous serez mes témoins jusqu'au bout de la terre ». Dans cette dizaine, nous voulons rendre grâce tout particulièrement pour le don du Saint-Esprit. Prions pour ces enfants qui nous accompagnent dans la prière aujourd'hui, afin qu'ils soient toujours dans leur vie guidés par le désir et la recherche de la volonté de Dieu. Le Saint-Esprit les accompagne ainsi que tous les enfants de la terre. Notre Père qui es aux cieux, que ton nom soit sanctifié, que ton règne vienne, que ta volonté soit faite sur la terre comme au ciel.
1: Je vous salue Marie, pleine de grâce. Le Seigneur est avec vous. Vous êtes bénie entre toutes les femmes et Jésus est le fruit de vos entrailles est béni.
0: Sainte Marie, Mère de Dieu, priez pour nous pauvres pécheurs, maintenant et à l'heure de notre mort.
1: Je vous salue Marie, pleine de grâce. Le Seigneur est avec vous. Vous êtes bénie entre toutes les femmes, et Jésus, le fruit de vos entrailles, est béni.
0: Sainte Marie, Mère de Dieu, priez pour nous pauvres pécheurs, maintenant et à l'heure de notre mort. Amen.
1: Je vous salue, Marie, pleine de...
0: Priez pour nous pauvres pécheurs, maintenant et à l'heure de notre mort. Amen.
1: Je vous salue, Marie, pleine de grâce, le Seigneur...

0: l'heure de notre mort. Amen.
1: Je vous salue, Marie, pleine de grâce. Le Seigneur est avec vous. Vous êtes bénie entre toutes les femmes, et Jésus, le fruit de vos entrailles, est béni.
0: Sainte Marie, Mère de Dieu, priez pour nous, pauvres pécheurs, maintenant et à l'heure de notre mort. Amen.
1: Je vous salue, Marie, pleine de grâce. Le Seigneur est avec vous. Vous êtes bénie entre toutes les femmes, et Jésus, le fruit de vos entrailles, est béni.
0: Sainte Marie, Mère de Dieu, priez pour nous, pauvres pécheurs, maintenant et à l'heure de notre mort. Amen.
1: Je vous salue, Marie, pleine de grâce. Le Seigneur est avec vous. Vous êtes bénie entre toutes les femmes, et Jésus, le fruit de vos entrailles, est béni.
0: Sainte Marie, Mère de Dieu, priez pour nous pauvres pécheurs, maintenant et à l'heure de notre mort. Amen.
2: Je vous salue, Marie, pleine de grâce. Le Seigneur est avec vous. Vous êtes bénie entre toutes les femmes, et Jésus, le fruit de vos entrailles, est béni.
0: Sainte Marie, Mère de Dieu, priez pour nous pauvres pécheurs, maintenant et à l'heure de notre mort. Amen.
2: Je vous salue, Marie, pleine de grâce. Le Seigneur est avec vous. Vous êtes bénie entre toutes les femmes, et Jésus, le fruit de vos entrailles, est béni.
0: Sainte Marie, Mère de Dieu, priez pour nous pauvres pécheurs, maintenant et à l'heure de notre mort. Amen.
2: Je vous salue, Marie, pleine de grâce. Le Seigneur est avec vous. Vous êtes bénie entre toutes les femmes, et Jésus, le fruit de vos entrailles, est béni.
0: Sainte Marie, Mère de Dieu, priez pour nous pauvres pécheurs, maintenant et à l'heure de notre mort. Amen.

0: Ô Marie conçue sans péché. Quatrième mystère glorieux, l'Assomption de la Vierge Marie. Nous lisons dans l'Évangile selon saint Luc. Élisabeth dit à Marie, « Heureuse celle qui a cru à l'accomplissement des paroles qui lui furent dites de la part du Seigneur. » Dans cette dizaine, demandons au Seigneur par l'intercession de la Sainte Vierge Marie qu'il nous aide à voir, à reconnaître le royaume qui vient. Notre Père qui es aux cieux, que ton nom soit sanctifié, que ton règne vienne, que ta volonté soit faite sur la terre comme au ciel.
1: Je vous salue Marie, pleine de grâce. Le Seigneur est avec vous. Vous êtes bénie entre toutes les femmes. Et Jésus, le fruit de vos entrailles, est béni.
0: Sainte Marie, Mère de Dieu, priez pour nous pauvres pécheurs, maintenant et à l'heure de notre mort. Amen.
1: Je vous salue Marie, pleine de grâce. Le Seigneur est avec vous. Vous êtes bénie entre toutes les femmes. Et Jésus, le fruit de vos entrailles, est béni.
0: Sainte Marie, Mère de Dieu, priez pour nous pauvres pécheurs, maintenant et à l'heure de notre mort. Amen.
1: Je vous salue Marie, pleine de grâce. Le Seigneur est avec vous. Vous êtes bénie entre toutes les femmes. Et Jésus, le fruit de vos entrailles, est béni.
0: Sainte Marie, Mère de Dieu,
2: priez pour nous pauvres pécheurs,
0: maintenant et à l'heure de notre mort. Amen.
1: Je vous salue Marie, pleine de grâce. Le Seigneur est avec vous. Vous êtes bénie entre toutes les femmes. Et Jésus, le fruit de vos entrailles, est béni.
2: Sainte Marie, Mère de Dieu, priez pour nous pauvres pécheurs, maintenant et à l'heure de notre mort. Amen.
3: Je vous salue Marie, pleine de grâce. Le Seigneur est avec vous. Vous êtes bénie entre toutes les femmes, et Jésus, le fruit de vos entrailles, est béni.

0: Sainte Marie, Mère de Dieu, priez pour nous pauvres pécheurs, maintenant et à l'heure de notre mort. Amen.
1: Je vous salue, Marie, pleine de grâce. Le Seigneur est avec vous. Vous êtes bénie entre toutes les femmes, et Jésus, fruit de vos entrailles, est béni.
0: Sainte Marie, Mère de Dieu, priez pour nous pauvres pécheurs, maintenant et à l'heure de notre mort. Amen.
1: Je vous salue, Marie, pleine de grâce. Le Seigneur est avec vous. Vous êtes bénie entre toutes les femmes, et Jésus, le fruit de vos entrailles, est béni.
0: Sainte Marie, Mère de Dieu, priez pour nous pauvres pécheurs, maintenant et à l'heure de notre mort. Amen.
2: Je vous salue, Marie, pleine de grâce. Le Seigneur est avec vous. Vous êtes bénie entre toutes les femmes, et Jésus, le fruit de vos entrailles, est béni.
0: Sainte Marie, Mère de Dieu, priez pour nous pauvres pécheurs, maintenant et à l'heure de notre mort. Amen.
2: Je vous salue, Marie, pleine de grâce. Le Seigneur est avec vous. Vous êtes bénie entre toutes les femmes, et Jésus, le fruit de vos entrailles, est béni.
0: Sainte Marie, Mère de Dieu, priez pour nous pauvres pécheurs, maintenant et à l'heure de notre mort. Amen.
2: Je vous salue, Marie, pleine de grâce. Le Seigneur est avec vous. Vous êtes bénie entre toutes les femmes, et Jésus, le fruit de vos entrailles, est béni.
0: Sainte Marie, Mère de Dieu, priez pour nous, pauvres pécheurs, maintenant et à l'heure de notre mort. Amen.

0: Ô Marie, conçue sans péché. Cinquième mystère glorieux, le couronnement de la Vierge Marie. Nous lisons dans le livre de l'Apocalypse, un grand signe apparut dans le ciel, une femme vêtue de soleil. Dans cette dizaine, nous voulons rendre grâce pour le couronnement de Marie au ciel. Demandons au Seigneur qu'il nous apprenne à connaître Marie, à l'aimer davantage. Demandons au Seigneur qu'il nous aide à marcher jour après jour à la suite du Christ. Prions dans cette dizaine pour tous ceux qui, dans les prochains jours, seront ordonnés prêtres. Nous prions donc pour les vocations à la vie religieuse et sacerdotale. Prions aussi pour toutes nos familles et particulièrement pour tous ceux qui, en ces jours de canicule, souffrent terriblement à cause de la chaleur. Notre Père qui es aux cieux, que ton nom soit sanctifié, que ton règne vienne, que ta volonté soit faite sur la terre comme au ciel.
1: Donne-nous aujourd'hui notre pain de ce jour. Pardonne-nous nos offenses, comme nous pardonnons aussi à ceux qui nous ont offensés. Et ne nous laisse pas entrer en tentation, mais délivre-nous du mal.
2: Je vous salue, Marie, pleine de grâce. Le Seigneur est avec vous. Vous êtes bénie entre toutes les femmes. Et Jésus, le fruit de vos entrailles, est béni.
0: Sainte Marie, Mère de Dieu, priez pour nous pauvres pécheurs, maintenant et à l'heure de notre mort. Amen.
2: Je vous salue, Marie, pleine de grâce. Le Seigneur est avec vous. Vous êtes bénie entre toutes les femmes. Et Jésus, le fruit de vos entrailles, est béni.
0: Sainte Marie, Mère de Dieu, priez pour nous pauvres pécheurs, maintenant et à l'heure de notre mort. Amen.
2: Je vous salue, Marie, pleine de grâce. Le Seigneur est avec vous. Vous êtes bénie entre toutes les femmes. Et Jésus, le fruit de vos entrailles, est béni.
0: Sainte Marie, Mère de Dieu, priez pour nous pauvres pécheurs, maintenant et à l'heure de notre mort. Amen.
2: Je vous salue, Marie, pleine de grâce. Le Seigneur est avec vous. Vous êtes bénie entre toutes les femmes. Et Jésus, le fruit de vos entrailles, est béni.
0: Sainte Marie, Mère de Dieu, priez pour nous pauvres pécheurs, maintenant et à l'heure de notre mort. Amen.
3: Je vous salue, Marie, pleine de grâce. Le Seigneur est avec vous. Vous êtes bénie entre toutes les femmes. Et Jésus, le fruit de vos entrailles, est béni.
0: Sainte Marie, Mère de Dieu, priez pour nous pauvres pécheurs, maintenant et à l'heure de notre mort. Amen.
3: Je vous salue, Marie, pleine de grâce. Le Seigneur est avec vous. Vous êtes bénie entre toutes les femmes, et Jésus, le fruit de vos entrailles, est béni.
0: Sainte Marie, Mère de Dieu, priez pour nous pauvres pécheurs, maintenant et à l'heure de notre mort. Amen.
3: Je vous salue, Marie, pleine de grâce. Le Seigneur est avec vous. Vous êtes bénie entre toutes les femmes. Et Jésus, le fruit de vos entrailles, est béni.
0: Sainte Marie, Mère de Dieu, priez pour nous pauvres pécheurs, maintenant et à l'heure de notre mort. Amen.
4: Je vous salue, Marie, pleine de grâce. Le Seigneur est avec vous. Vous êtes bénie entre toutes les femmes. Et Jésus, le fruit de vos entrailles, est béni.
0: Sainte Marie, Mère de Dieu, priez pour nous pauvres pécheurs, maintenant et à l'heure de notre mort. Amen.
4: Je vous salue, Marie, pleine de grâce. Le Seigneur est avec vous. Vous êtes bénie entre toutes les femmes. Et Jésus, le fruit de vos entrailles, est béni.
0: Sainte Marie, Mère de Dieu, priez pour nous pauvres pécheurs, maintenant et à l'heure de notre mort. Amen.
4: Je vous salue, Marie, pleine de grâce. Le Seigneur est avec vous. Vous êtes bénie entre toutes les femmes. Et Jésus, le fruit de vos entrailles, est béni.
0: Sainte Marie, Mère de Dieu, priez pour nous pauvres pécheurs, maintenant et à l'heure de notre mort.

0: Ô Marie conçue sans péché, prions le Seigneur. Tu as voulu, Seigneur, qu'à l'annonce de l'ange, ton Verbe prit chair dans le sein de la Vierge Marie. Réponds à nos supplications. Puisque nous la croyons vraiment Mère de Dieu, fais que nous trouvions secours dans sa prière auprès de toi. Par Jésus-Christ, ton Fils, notre Seigneur, qui vit et règne avec toi dans l'unité du Saint-Esprit, Dieu, pour les siècles des siècles.
1: Amen.
0: Le Seigneur.

0: Notre-Dame de Lourdes,
1: priez pour nous.
0: Notre-Dame de Lourdes,
1: priez pour nous.
0: Notre-Dame de Lourdes,
1: priez pour nous.
0: Sainte Bernadette,
1: priez pour nous.

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Bonjour, Évangile de Jésus-Christ selon saint Luc. Quand fut accompli le temps où Élisabeth devait enfanter, elle mit au monde un fils. Ses voisins et sa famille apprirent que le Seigneur lui avait montré la grandeur de sa miséricorde et ils se réjouissaient avec elle. Le huitième jour, ils vinrent pour la circoncision de l'enfant. Ils voulaient l'appeler Zacharie du nom de son père, mais sa mère prit la parole et déclara « Non ». Il s'appellera Jean. On lui dit, personne dans ta famille ne porte ce nom-là. On demandait par signe au père comment il voulait l'appeler. Il se fit donner une tablette sur laquelle il écrivit Jean et son nom. Et tout le monde en fut étonné. À l'instant même, sa bouche s'ouvrit, sa langue se délia. Il parlait et il bénissait Dieu. La crainte saisit alors tous les gens du voisinage et dans toute la région montagneuse de Judée, on racontait tous ces événements. Tous ceux qui les apprenaient les conservaient dans leur cœur et ils disaient « Que sera donc cet enfant ?» En effet, la main du Seigneur était sur lui. L'enfant grandissait et son esprit se fortifiait. Il alla vivre au désert jusqu'au jour où il se fit connaître en Israël. Nous fêtons aujourd'hui, ce 24 juin, une fête particulière pour l'Église et pour un des grands saints. Nous fêtons en effet la solennité de la nativité de Jean-Baptiste. Une fête qui se trouve souvent éclipsée par des moments festifs, les feux de Saint-Jean, ou plus original, la journée des fées ou quantité d'autres idées que je qualifierais d'un peu saugrenues et qui nous font oublier la source de ces fêtes originelles. L'évangile de ce jour nous redit une partie de cette histoire qui amena jusqu'à la naissance de Jean-Baptiste. De manière discrète et plus modeste que pour l'Annonciation, Dieu intervient par l'intermédiaire de l'ange et l'ange Gabriel. Et l'ange vient annoncer à Zacharie, ce grand prêtre, que Dieu a entendu sa prière. Combien de fois au passage entendons-nous cette lamentation de nos frères et sœurs qui ont l'impression de ne pas avoir été exaucés, ni même entendus. Là, l'ange vient annoncer à Zacharie le père de l'enfant qui naîtra, et non la mère comme dans l'Annonciation. L'ange vient donc annoncer cette naissance improbable. Il annonce la mission de celui qui sera chargé de préparer la venue de celui qui, après cette annonce, saura se mettre en retrait pour laisser la place au Messie. J'invite chacun à relire l'intégralité de ce récit au début de l'évangile de saint Luc et d'en redécouvrir tous les messages, les symboles, les signes qui s'y cachent. Et pourquoi pas de lire la suite de ce passage en recherchant ce qui est similaire, ce qui est différent, entre ce récit de la naissance de Jean-Baptiste et le récit de l'Annonciation. Tout le chapitre premier de saint Luc, pour faire simple. Un récit qui éclaire largement l'extrait retenu par la liturgie de ce jour, avec entre autres le mutisme de Zacharie et le récit de celui-ci. Dans ce passage, retenu par l'Église aujourd'hui, c'est le signe de cette parole retrouvée par Zacharie qui vient peut-être nous interpeller et nous interroger. Tous, qui que nous soyons, nous pouvons peut-être nous demander si nous avons nous aussi retrouvé la parole, comme Zacharie, et même retrouvé la parole avec un P majuscule. Nous pouvons peut-être aussi nous poser la question de savoir si notre Église tout entière à retrouver la parole avec un P majuscule là encore. Jean-Baptiste, dans les années qui précèdent la vie publique de Jésus, n'était que parole, et les passages d'évangile qui nous sont donnés, les exhortations qui y sont citées, sont bien elles aussi signes d'une parole retrouvée pour un peuple qui entrait petit à petit dans une vie où la loi silencieuse prenait le pas sur la vie de la foi. Aujourd'hui encore, nous restons souvent avec l'idée que la foi ne se dit pas, elle se vit. Mais comment savoir que c'est Dieu qui nous anime, si même son nom n'est pas prononcé? Nous avons sans doute, au fond de nous, un petit Zacharie qui sommeille, parce qu'il ne croit pas à la possibilité que Dieu puisse faire bien plus que nous n'imaginons, y compris pour nous-mêmes, mais aussi parce que nous avons perdu la parole. Pas à cause de l'action de l'ange, pas à cause de la volonté de Dieu, mais parce que nous n'osons pas. Nous réfugions derrière une foi qui doit se voir et non se dire, un respect de la laïcité ou tout autre alibi. Comment répondre
à cette demande du Christ, allez de toutes les nations, faites des disciples, et moi je vous envoie, si comme Zacharie nous n'avons pas la parole. Si Zacharie avait juste parlé après avoir transmis la tablette au nom de l'ange Gabriel qu'il avait pour lui donner le nom de son fils, le sens même de cette parole retrouvée aurait pu passer inaperçu, passer pour un hasard, une coïncidence, tout simplement une comédie. Oui, un chrétien qui ne parle pas, qui n'annonce pas, passe à côté de sa mission. Une église qui ne parle pas, souvent par confort, est une église qui bâillonne le Christ et son évangile et l'empêche ainsi de dire au travers de nos lèvres et de nos voix ce qu'il a à dire auprès de ceux vers lesquels il nous envoie. Que serait par exemple une messe où la parole de Dieu ne serait pas lue, où aucune parole ne se dirait, pas même pour la consécration? Que serait l'évangile s'il n'était pas partagé, s'il n'est pas annoncé? Il resterait tellement confidentiel qu'il viendrait sans doute à s'éteindre petit à petit. Que serait un baptisé devenu par son baptême prophète et roi qui ne serait pas la voix du Christ? C'est ce que nous sommes plus ou moins, restant parfois nous aussi sur nos tablettes. Alors, si cette solennité que l'Église nous invite à méditer et prier aujourd'hui était l'occasion pour nous de retrouver la parole, de redonner notre foi et nos âmes ce feu de la Saint-Jean. Si c'était l'occasion de retrouver la parole avec un grand P dans ce dialogue avec Dieu qu'est la prière. Si c'était l'occasion de mettre toute notre confiance en lui et de croire enfin que nos prières sont entendues par Dieu. Si c'était l'occasion pour nous de lui dire que rien ne lui est impossible. Lui qui a donné sa vie pour la parole. Si nous lisions un peu plus son évangile, particulièrement tous ces épisodes du chapitre 1 de Saint Luc, pour que sa parole ne reste pas sur une tablette, sur une étagère, dans nos placards. Ainsi, nous avons tous un petit Zacharie qui perd la parole, mais nous aurions aussi un petit Zacharie qui la retrouve, et une Église qui la retrouve, un peu par nous aussi. Et puis dans une société qui s'attache à toutes sortes de fêtes païennes, n'oublions pas de souhaiter une bonne fête à ceux qui portent ce beau prénom, si lourd de sens et d'histoire, de Jean, en rappelant la mission à chacun de nous. Une occasion sans doute d'annoncer l'Évangile que nous oublions peut-être un peu trop souvent. Alors bonne fête à tous ceux qui portent ce prénom de Jean, ou même Jean-Baptiste et tous les dérivés. Et bonne fête à chacun d'entre nous pour annoncer le Messie. Oui, il est la mission à laquelle nous sommes tous appelés et envoyés par le Christ lui-même. Alors, l'annonce de l'ange, le message de Saint Jean et le signe de Zacharie ne seraient pas sans écho. Bonne fête et bonne journée.

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2: Les autres m'agacent. Nous sommes partis de cette réflexion si souvent entendue et, reconnaissons-le, si souvent vécue par nous-mêmes. Et nous avons essayé d'élargir, en fin de compte, la question un peu précise de l'agacement à une question plus large qui est celle des difficultés relationnelles que nous pouvons rencontrer. Personne ne peut dire qu'au long de sa vie, il n'a rencontré aucune difficulté de relation avec les autres. C'est chaque jour au quotidien que nous sommes confrontés à cette réalité de la difficulté et de la complexité des relations humaines. Comment nous situer et comment faire évoluer ces situations? Parce que nous ne pouvons pas nous contenter de ce qu'elles sont et en tirer notre parti. C'est comme ça, telle personne, je n'ai pas d'atome crochu avec, à chaque fois qu'elle prend la parole, elle m'irrite, j'attends autre chose d'elle-même, etc. Nous serions alors défaitistes. Nous ne croirions pas à des évolutions possibles. Du côté de cette personne, comme de notre propre côté. Cette personne peut changer. Cette personne peut remettre en cause certains de ses comportements. Ben, il faut l'y aider. Mais attention, il ne faut pas partir avec l'idée que c'est tel et tel changement qu'elle doit faire. Simplement, il faut l'aider à se remettre en cause. Après, ce sera à elle de voir les changements qu'elle peut opérer. Quant à nous, eh bien, nous ne devons pas rester passifs et attendre simplement que les autres changent. Nous avons nous-mêmes à changer, car, figurez-vous, nous-mêmes, nous sommes capables d'agacer les autres. On ne réalise pas cela. On pense que non, nous sommes vraiment bien tels que nous sommes, nous n'avons rien à changer, et c'est pas possible que mon comportement puisse agacer les autres. Je ne le comprends pas. Nous avons donc nous-mêmes à nous remettre en question lorsque le tissu relationnel est difficile. Pourquoi devons-nous viser un changement, un progrès, une évolution? Eh bien, tout simplement parce que ces relations difficiles pèsent sur notre vie. Nous y pensons souvent, nous ruminons dans notre coin. Cela nous fait faire des soucis, cela provoque en nous des irritations, nous devenons nerveux, susceptibles, nous ne supportons plus rien. Et tout cela se produit de la même manière chez les autres. Il y a donc une nécessité à changer, à progresser, à évoluer. Et nous en tirerons tous, nous les premiers, le profit. Si nous sommes chrétiens, nous savons que Dieu est présent au cœur même de toutes nos relations. Et si nos relations sont difficiles, perturbées, nous pouvons faire appel à lui. C'est sans doute une des choses essentielles que nous avons à faire. Confier ces relations difficiles entre les mains de Dieu à travers la prière. Lui demander d'agir. Lui demander qu'il nous éclaire nous-mêmes sur ce que nous avons à changer. Mais attention, ça n'est pas une solution de facilité de confier cela à Dieu en disant « il va s'en occuper et il changera les choses ». Et s'il ne le fait pas, tant pis. Non, Il est clair que si nous confions ces relations difficiles à Dieu, nous avons nous-mêmes à en être les acteurs. Et le Seigneur pourra susciter en nous des démarches à faire, mais nous aurons à les faire. Il ne les fera pas à notre place. Nous aurons peut-être un changement de mentalité à effectuer et nous verrons plus clair sur ce qui, en nous, est défaillant. Mais là encore, nous n'attendrons pas que le Seigneur intervienne et change ce qui est défaillant. Nous aurons à nous retrousser les manches. Donc ça n'est pas une solution de facilité, ça n'est pas un abandon du problème. Mais c'est confier le problème à Dieu, qui nous connaît tels que nous sommes, qui connaît les autres tels qu'ils sont, qui connaît les perturbations, les difficultés que parfois nos relations peuvent contenir, et donc nous comptons sur son aide. Et si nous avons un tout petit peu quelques réminiscences de catéchisme, nous savons que cet amour du prochain, il est central dans la révélation. Tu aimeras le Seigneur ton Dieu et ton prochain comme toi-même. C'est la réponse que Jésus fait au scribe qui lui posait la question « Quel est le plus grand des commandements ?» Et Jésus répond par deux commandements qui vont ensemble, qui sont indissociables. « Si tu aimes Dieu, alors tu dois aimer ton prochain comme toi-même. » Celui, dit saint Jean, qui prétend aimer Dieu et n'aime pas son prochain est un menteur. Terme est fort. Donc nous avons cette exigence d'entrer dans une attitude d'amour vis-à-vis du prochain. Mais qu'est-ce que cela signifie concrètement ?

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1: Pourquoi y a-t-il dans la loi de Moïse cette exigence, si nous aimons Dieu, d'aimer aussi notre prochain comme nous-mêmes? Eh bien parce que le prochain et nous-mêmes, nous sommes sous le même regard de Dieu. Et Dieu nous prodigue à nous deux le même amour. Donc, si nous aimons Dieu, par conséquent, nous aimons aussi notre prochain, puisque Dieu l'aime lui aussi. Et on pourrait se poser la question, pourquoi n'est-il pas dit simplement « Tu aimeras le Seigneur ton Dieu et ton prochain ». Point. Il est rajouté ce petit « comme toi-même ». Parce que, j'allais dire, Dieu part de là où nous en sommes. Chacun s'aime soi-même. Évidemment, il y a toujours des cas particuliers de personnes qui n'arrivent pas à s'aimer elles-mêmes, qui se rejettent elles-mêmes, qui se déconsidèrent. Oui, c'est vrai, mais là, ils ont à faire tout un chemin de guérison pour s'aimer eux-mêmes. Mais d'une manière générale, il n'est pas besoin d'aller à l'école de l'amour pour s'aimer soi-même. Et donc, Dieu nous prend là où nous en sommes. Tu t'aimes toi-même. Dieu t'aime lui aussi. Alors, en conséquence, le monde n'étant pas fait que d'une relation unique entre Dieu et toi, mais le monde étant fait d'une multitude de relations entre Dieu et les hommes et les femmes, et toi-même, tu es en relation avec une multitude d'hommes et de femmes. Eh bien voilà, cet amour que tu as là dans ton cœur pour toi-même, de manière, on pourrait dire, naturelle, il va falloir que tu le fasses en quelque sorte fructifier en investissant cet amour sur tous ceux que Dieu met sur ton chemin et qui sont, rappelle-le-toi, aimés tous de Dieu comme toi-même. En quoi consiste concrètement cet amour du prochain? Oh, c'est un vaste domaine. Nous avons une petite parabole qui nous met sur la piste, c'est la parabole du bon samaritain. Ceux qui sont des justes, ceux qui sont pieux, ceux qui aiment Dieu, en fait, passent à côté de celui qui a été violenté et qui agonise au bord de la route, et ils détournent le regard. Le samaritain, qui lui, au niveau de la religion, est beaucoup moins nickel, qui appartient à une religion un peu, disons, détournée de la foi de Moïse, eh bien, peu importe, il va lui être attentif à ce pauvre qui a été maltraité, et en fin de compte, son attitude est l'attitude juste, celle que Dieu attend de nous.
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1: Aujourd'hui, nous sommes le mercredi 24 juin et nous fêtons la nativité de Saint Jean-Baptiste. Les fêtes de la Saint-Jean étaient autrefois populaires et fondues avec la joie des jours longs associés au solstice d'été, comme un écho inversé de Noël. En ces jours les plus longs de l'année, je goûte cette lumière donnée. Je me tourne vers le Seigneur et lui demande la grâce d'ouvrir mon cœur à sa lumière et de pouvoir la faire rayonner auprès de ceux que je vais rencontrer. Au nom du Père, et du Fils, et du Saint-Esprit. Amen. Écoutons le chant « Splendeur jaillie du Saint de Dieu » interprété par Sœur Agathe.

0: La lecture de ce jour est tirée du livre du prophète Isaïe, au chapitre 49.
1: Écoutez-moi, îles lointaines, peuple éloigné, soyez attentifs. J'étais encore dans le sein maternel quand le Seigneur m'a appelé. J'étais encore dans les entrailles de ma mère quand il a prononcé mon nom. Il a fait de ma bouche une épée tranchante. Il m'a protégé par l'ombre de sa main. Il a fait de moi une flèche acérée. Il m'a caché dans son carquois. Il m'a dit : Tu es mon serviteur, Israël. En toi, je manifesterai ma splendeur. Et moi, je disais : Je me suis fatigué pour rien. C'est pour le néant. C'est en pure perte que j'ai usé mes forces. Et pourtant, mon droit subsistait auprès du Seigneur, ma récompense auprès de mon Dieu. Maintenant le Seigneur parle, lui qui m'a façonné dès le sein de ma mère pour que je sois son serviteur, que je lui ramène Jacob, que je lui rassemble Israël. Oui, j'ai de la valeur aux yeux du Seigneur. C'est mon Dieu qui est ma force. Et il dit : C'est trop peu que tu sois mon serviteur pour relever les tribus de Jacob, ramener les rescapés d'Israël. Je fais de toi la lumière des nations, pour que mon salut parvienne jusqu'aux extrémités de la terre.
0: Je contemple le Seigneur qui prend soin de son serviteur et le façonne dès le sein maternel. Il prononce son nom. Il l'arme pour parler à tous les peuples. Il le protège. Il lui dit : Tu as de la valeur à mes yeux. Quels sentiments montent en moi ?

Tu es mon serviteur, Israël. En toi je manifesterai ma splendeur, dit le Seigneur. Dieu se fait si proche de nous que nous pouvons manifester sa splendeur. Et pourtant, il est tout autre. Qui est ce Dieu, si grand, si proche ?

Je fais de toi la lumière des nations, pour que mon salut parvienne aux extrémités de la terre. Je laisse résonner en moi cette parole que le Seigneur adresse à son serviteur. J'entends la confiance qu'il lui fait. Je pèse cette parole. Quel élan est-ce que cela me donne ? Quel frein est-ce que je ressens ?

0: C'est en essayant de me faire serviteur confiant que j'écoute à nouveau ce passage.
1: Écoutez-moi, île lointaine, peuple éloigné, soyez attentifs. J'étais encore dans le sein maternel quand le Seigneur m'a appelé. J'étais encore dans les entrailles de ma mère quand il a prononcé mon nom. Il a fait de ma bouche une épée tranchante. Il m'a protégé par l'ombre de sa main. Il a fait de moi une flèche acérée. Il m'a caché dans son carquois. Il m'a dit, « Tu es mon serviteur, Israël. En toi, je manifesterai ma splendeur. » Et moi, je disais, « Je me suis fatigué pour rien. C'est pour le néant. C'est en pure perte que j'ai usé mes forces. » Et pourtant, mon droit subsistait auprès du Seigneur, ma récompense auprès de mon Dieu. Maintenant le Seigneur parle, lui qui m'a façonné dès le sein de ma mère pour que je sois son serviteur, que je lui ramène Jacob, que je lui rassemble Israël. Oui, j'ai de la valeur aux yeux du Seigneur. C'est mon Dieu qui est ma force. Et il dit, c'est trop peu que tu sois mon serviteur pour relever les tribus de Jacob, ramener les rescapés d'Israël. Je fais de toi la lumière des nations, pour que mon salut parvienne jusqu'aux extrémités de la terre.
0: Je parle simplement au Seigneur de ce que j'ai éprouvé durant ce temps. Je peux le remercier pour tout le soin qu'il prodigue à ses serviteurs, à moi-même, et lui demander sa force pour répondre à la confiance qu'il me fait. Je peux nommer ce dont j'ai besoin.

0: Notre Père, qui es aux cieux, que ton nom soit sanctifié, que ton règne vienne, que ta volonté soit faite sur la terre comme au ciel. Donne-nous aujourd'hui notre pain de ce jour. Pardonne-nous nos offenses, comme nous pardonnons aussi à ceux qui nous ont offensés. Et ne nous laisse pas entrer en tentation, mais délivre-nous du mal. Amen.
1: Au nom du Père, et du Fils, et du Saint-Esprit. Amen.

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2: Maud, nous allons avancer dans le combat spirituel en faisant une focale aujourd'hui sur le couple missionnaire. Lorsqu'un couple est engagé dans une mission d'église, lorsqu'il annonce ou témoigne de l'évangile, lorsqu'il sert ses frères par des œuvres de charité et de solidarité, il participe à sa place à l'avènement du royaume. Il vit une grâce singulière, il a un rayonnement et un impact missionnaire particulier en raison même de son mariage. Nous avons pu constater que ceux que Dieu a unis par le sacrement nuptial, ceux qui sont à sa ressemblance, à la ressemblance de Dieu, ceux qui forment une seule chair dans le Christ, rayonnent d'eux-mêmes de manière singulière de la grâce et de la présence de Dieu. Logiquement, la grâce particulière correspond à un combat particulier auquel il est nécessaire d'apporter des réponses pertinentes. Un des sujets majeurs qui peut donner prise à de fortes tensions entre les époux est celui du déséquilibre qui peut survenir dans l'engagement missionnaire du couple. Beaucoup s'engagent avec générosité dans la mission, mais parfois avec excès, au risque de l'épuisement, de la dispersion, ou même de délaisser ce qui relève du devoir d'État, la famille, la santé, le travail, etc. Des exemples malheureux de couples qui se sont investis sans mesure et sans ménager leur équilibre conjugal et familial ne sont pas rares. Certains en sortent vidés, épuisés. D'autres se mettent en danger. Ils mettent en danger leur couple. Certains enfants sont dégoûtés de la foi ou de l'Église et ressentent une rancune tenace à l'égard de leurs parents.
3: Il est vrai que l'Église elle-même, bien souvent, ne sait pas très...
2: et ressentent une rancune tenace à l'égard de leurs parents.
3: Il est vrai que l'Église elle-même, bien souvent, ne sait pas très bien prendre soin de ses ministres, de ses missionnaires.

0: situations parfois dramatiques. La prise de conscience de l'Église sur ces questions est assez récente et une gestion des personnes plus appropriée commence à se mettre en place. Nous n'en sommes qu'aux prémices, mais il nous faut admettre que les laïcs ne sont pas prioritaires, ce qui nous semble logique car beaucoup de clercs et de religieux sont en grande souffrance et ils sont souvent les plus exposés et isolés sur ce plan. Il n'en reste pas moins que le couple qui s'engage dans une mission a besoin d'un ajustement permanent avec sa vie de couple, de famille et de travail. Le discernement doit être récurrent, car les constantes évolutions de nos contraintes familiales nous obligent à remettre fréquemment l'ouvrage sur le métier. L'engagement ecclésial ne peut être une manière déguisée de fuir ses responsabilités conjugales, et à contrario, nos exigences familiales ne peuvent être des excuses pour ne pas devenir de vrais disciples missionnaires. En dehors de l'appel en lui-même, il nous faut donc discerner le point d'équilibre, le bon ajustement de la forme et de la fréquence des missions. Même, et si bien souvent, là encore, les deux époux n'ont en général pas le même référentiel et la même approche de ce point d'équilibre. Nouvelle occasion de travailler, avec l'assistance de l'Esprit-Saint, à notre discernement commun.
1: Un autre sujet majeur pour le couple missionnaire est la persévérance malgré les épreuves. Puisqu'il y a un enjeu très fort dans l'annonce de l'Évangile, les embûches de l'adversaire cherchent à décourager les missionnaires. Nous avons déjà évoqué les ennuis matériels ainsi que les combats intérieurs qui nous déstabilisent, comme douter de l'utilité de ce que nous faisons, supporter les tensions avec les personnes qui sont dans nos équipes et celles qui naissent au sein de notre couple. Au final, certains jettent l'éponge en disant « à quoi bon ?» Tout ça pour récolter tant de difficultés, des soucis et de l'amertume. C'est peut-être là encore le signe d'un manque d'équilibre entre la prière et l'engagement. Sans doute manquons-nous de temps ou d'intimité avec le Seigneur pour savoir vraiment où nous allons et comment y parvenir malgré les obstacles. Si nous perdons notre regard de foi qui permet d'entrevoir ce que le Seigneur accomplit au travers de nos engagements, il n'y a plus alors qu'une réalité parfois âpre à regarder, pouvant générer à la longue aigreur et amertume. Si nous n'avons plus la vision de l'œuvre de Dieu qui s'accomplit, même dans de petites choses, nous baisserons tôt ou tard les bras. Nous évoquions combien un management sérieux des missionnaires est nécessaire, mais leur prise en charge spirituelle l'est tout autant. Lorsqu'on comprend que la mission chatouille, dérange et perturbe le travail de sape de l'humanité opérée par l'adversaire et ses sbires, il va de soi qu'un soutien spirituel est indispensable.
0: C'est pourquoi nous invitons particulièrement les couples engagés dans la mission à être accompagnés spirituellement, pour être guidés dans leur discernement, pour relire leurs aventures missionnaires et approfondir leur vie de prière. Ensuite, nous les invitons à ne pas omettre de prier pour demander la protection du Seigneur, afin qu'ils soient, avec leur famille, préservés des attaques de l'adversaire. Avoir recours à une prière de protection du couple, que ce soit pour sa propre vie ou pour la mission, est en ce sens une façon d'anticiper, d'éviter parfois, ou tout au moins d'apaiser les combats, pour les vivre avec la foi et la force des enfants de Dieu, pour neutraliser autant que possible ce qui ne participe pas à ce labeur de conversion et de mission, mais le perturbe ou l'entrave.
1: Alors, il est bon de pouvoir identifier le levier de conversion du combat spirituel. Celui du couple est loin d'être systématiquement négatif, qu'il soit relatif à la mission, c'est-à-dire lorsqu'il vise à lui nuire, ou qu'il soit le signe, l'invitation à un nouveau palier de conversion pour le couple ou l'un des conjoints. Tout combat spirituel n'est donc pas à redouter ou contourner en tant que tel. Il faut souvent l'assumer, le regarder en face et décider de le traverser autant que possible dans la paix, la foi et la confiance en Dieu. Certes, il est nécessaire d'être lucide, car le combat spirituel secoue toujours. Celui qui touche la mission est souvent explicite, frontal, surgissant parfois de là où on ne l'attend pas. Celui mené en vue de notre conversion personnelle et conjugale est plus intime, sans doute plus coûteux, plus douloureux et fragilisant. Le combat spirituel peut aussi servir à convertir l'orgueil du missionnaire, toujours tapis dans l'ombre et prêt à montrer

0: le bout de son nez dès qu'il y a un quelconque succès apostolique ou la manifestation de merveilles que Dieu accorde. L'épreuve, les difficultés, l'adversité sont de bons alliés pour nous aider à convertir notre cœur. Elles nous ramènent constamment à l'humilité. Elles purifient notre zèle et elles fortifient notre courage. Jésus lui-même exhorte ses disciples à ne pas se décourager. Il leur disait une parabole sur ce qu'il leur fallait prier sans cesse et ne pas se décourager. Dans l'évangile de Luc au chapitre 18, saint Paul identifie les épreuves comme pouvant être de vraies corrections de la part de Dieu, utiles pour la croissance et l'édification des disciples, même si elles sont douloureuses. Plus encore, il met clairement en évidence que celles-ci sont nécessaires. Dans Hébreux chapitre 12, il dit « Mon fils, ne méprise pas la correction du Seigneur et ne te décourage pas quand il te reprend. Car celui qui aime le Seigneur, il le corrige, il châtie tout fils qu'il agrée. C'est pour votre correction que vous souffrez. C'est en fils que Dieu vous traite. Et quel est le fils que ne corrige son père ?» Sachons donc enfin relativiser en nous rappelant de la lucidité et de l'humour de Paul, toujours dans l'Épître aux Hébreux au chapitre 12. Il remet les différents éléments en perspective, permettant de dédramatiser nos combats, nos petits bobos spirituels et apostoliques. Voilà, le citons, « Ne vous lassez point, l'âme découragée, car vous n'avez pas encore résisté jusqu'au sang en luttant contre le péché. » Bon, cool, on a de quoi voir venir.
1: Il est heureux de constater ces derniers temps un certain retour des anges dans la vie spirituelle du peuple de Dieu, dans les homélies des prêtres et dans le magistère. Le pape François avait lui-même une grande familiarité avec eux. Il en parlait comme nos compagnons, nos gardiens, nos guides. Il nous assurait que les archanges nous soutiennent dans la lutte contre le mal et nous guident sur les chemins de nos vies. Il invitait à croire que nous avons chacun un ange gardien, toujours à nos côtés, toujours avec nous, disait-il. Il soulignait l'importance de, dit-il, l'écouter parce qu'il nous donne des conseils. Pourtant, encore assez récemment, les anges étaient remisés dans le flot des superstitions, des croyances naïves ou obsolètes de l'Église, et même renvoyés aux sphères ésotériques ou aux manipulations de charlatans. Pourtant, toute la Bible est parsemée d'interventions et de présences angéliques. Il en est de même dans la vie de Jésus. L'Église considère que du début de l'existence jusqu'au décès, toute vie humaine est confiée à leur garde et à leur intercession. Chaque fidèle a à ses côtés un ange comme protecteur et pasteur pour le conduire à la vie. C'est dans le Catéchisme de l'Église catholique au paragraphe 336. Les anges gardiens sont considérés par l'Église comme des messagers, des conseillers, des protecteurs personnels, envoyés par Dieu pour aider les croyants dans leur vie spirituelle, notamment dans leur sanctification et leur conversion, mais aussi dans leur discernement et leur combat. La mission des anges gardiens peut être regardée sous plusieurs angles. Tout d'abord, une protection spirituelle et matérielle, ce qui inclut la protection contre les tentations, les attaques spirituelles, comme les tentations du diable, et parfois même les dangers physiques. Voici ce qu'il est dit dans le psaume 91. « Il donnera l'ordre à ses anges de te garder dans toutes tes voies. »
0: Un autre angle, Maude, c'est de guider les baptisés dans leur cheminement spirituel.
1: Il les assiste dans le discernement de la volonté de Dieu pour vivre une vie conforme à la foi et à l'Évangile. Ils sont source d'inspiration et rappellent aux croyants la vérité de Dieu, en particulier lorsque nous traversons des périodes de doute ou d'incertitude. L'action des anges comme messagers de Dieu est souvent associée à celle de l'Esprit-Saint.
0: Un autre point, Maude, soutenir dans le combat spirituel.
1: Dans l'Écriture, ils combattent aux côtés des croyants contre les forces des ténèbres, comme dans le livre de Daniel, où un ange est envoyé pour le soutenir dans sa prière et dans sa lutte contre les puissances des ténèbres.
0: Notre angle, c'est découvrir sa propre vocation et son appel.
1: C'est comme dans le magnifique récit du combat de Jacob, où, victorieux contre l'ange, il recevra son nom nouveau et la bénédiction qui lui est associée. C'est en Genèse au chapitre 32.
0: Résister aux attaques du diable et de ses tentations également.
1: Oui, les anges aident les baptisés et l'Église à participer à cette bataille invisible entre le bien et le mal. Ils rappellent aux croyants que bien que l'ennemi soit puissant, Dieu et ses anges sont plus puissants encore, et la victoire finale leur est acquise grâce au Christ, comme l'illustre clairement le texte de l'Apocalypse.
0: Enfin, un mot de dernier angle, offrir la consolation et le soutien dans l'épreuve.
1: Dans les moments de détresse, de souffrance ou de confusion, les anges apportent souvent réconfort et consolation, notamment pour les plus grandes épreuves, comme l'ange apparu à Jésus dans le jardin de Gethsémani pour le fortifier. C'est dans le récit de Luc, au chapitre 22, verset 43.
0: Dans la vie et le combat spirituel des époux, la présence et la sollicitation des anges est d'un grand secours. Bon nombre de conjoints et de couples témoignent que la proximité familière de leur ange gardien leur est d'une grande aide au quotidien, que ce soit dans leur vie de tous les jours, dans leurs prières, dans les épreuves ou dans leurs grandes étapes de discernement. Certains même s'en amusent dans les familles où des enfants ou des parents organisent parfois avec humour et malice des concours d'anges pour savoir par exemple lequel sera le plus performant pour soit inspirer une bonne réponse à une question délicate, soit trouver même la place de parking la plus proche du lieu de destination. À prendre avec prudence et recul, bien entendu. Mais cela peut simplement nous inviter à entrer chacun dans cette proximité et cette familiarité avec le ciel, la prière, les anges et le Saint-Esprit. En préparation de rencontres à risque, type professionnel, de famille, voire de couple, prier dans la foi les anges gardiens de tous ceux qui vont se réunir est d'un grand secours. C'est une autre manière de prier Marie qui défait les nœuds. Nous-mêmes témoignons avoir plusieurs fois sollicité nos anges gardiens en vue de préparer le terrain d'une rencontre délicate, en les priant de se réunir avant avec les anges de tous ceux que nous allions rencontrer en vue de préparer les cœurs, démêler les problèmes, voire démêler les choses trappes. Et nous assister donc de leurs conseils pour nous permettre à tous de trouver le chemin de la paix en discernant avec sagesse les voies du Seigneur. Cela ne nous dénoie nullement de nos efforts, de notre charité, de notre conversion, mais les résultats sont souvent avérés, surprenants et inattendus. En ce qui concerne la vie spirituelle de nos couples, et pour soutenir les combats à mener, il est opportun de vivre ensemble une certaine familiarité avec nos anges gardiens. Nous observons que pour certains, l'ange gardien est un recours familier, mais qui dit ange gardien induit qu'il nous est assigné par Dieu. Son seul job est de veiller sur nous. Il nous connaît par cœur, il est toujours là, il nous est proche. Moins intimidant, il est le messager de Dieu et ne peut agir qu'en fonction du dessein et de l'amour particulier que Dieu a pour notre couple.
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0: Bienvenue aux auditeurs et auditrices. L'œuvre qui nous occupe aujourd'hui s'intitule « Au temps des croisades ». Nous retrouvons Claude Terrasse, dont nous avons fait récemment la connaissance avec Paris ou le bon juge pour la musique, et Franc Nohain pour le livret. Il s'agit là d'un opéra bouffe, selon le terme créé par Offenbach, c'est-à-dire une opérette traitant d'un sujet purement comique, sans excès de sentimentalisme. L'argument. L'intrigue d'Au temps des croisades se veut résolument bouffonne et portée sur la chose. Écoutez bien. Dame Bertrade, jeune châtelaine délaissée par un mari parti en croisade depuis 3 ans, qui plus est avec la clé de la ceinture de chasteté, commence à trouver le temps long. Tout comme ces deux chambrières qui, avant de se marier, doivent être dépucelées par le Seigneur. Cela ne peut durer, il faut trouver une solution. Acte premier et dernier. Nous sommes dans un château fort au Moyen-Âge et, comme il n'a pas été possible de retrouver le texte du livret, je laisse le présentateur de l'émission parler à sa place. Nous faisons connaissance avec la chasse au faucon.
1: Nous sommes dans un château fort au Moyen-Âge.
2: Ça, je l'avais deviné.
1: Et dans un Moyen-Âge de la plus haute bouffonnerie.
3: Oh, ça, je m'en doutais.
1: Des chasseurs passent et célèbrent la joie de la chasse au faucon.
2: Oh oui, ceci, c'est pour la couleur locale.
1: Puis l'héroïne...
3: Elle se nomme...
1: Bertrade. Ah.
2: Nous la supposons jeune et jolie.
1: Sans aucune hésitation. Notre héroïne, donc, célèbre par une complainte la vie de château féodal.
3: Avec un seigneur, puissant chevalier, ce n'est pas un leurre de se marier. Vraiment, mon bonheur doit sembler entier. J'ai un livre d'heures et un lévrier. Si les chants me plaisent, troubadours, trouvères me diront leurs vers composés sur l'air de la pimpolaise. Puis, quand vient le soir, nous monterons voir en haut du manoir qui au loin domine, si par les chemins de là les collines, si de Palestine mon mari revient.
2: En effet, la vie de château doit être de la plus franche gaieté.
1: Ah mais ce n'est pas tout. Il y a des petits jeux de société féodaux. Écoutez cela.
0: Présentation d'un jeu de société. Palestine, pas le froid.
4: Palestine, pas le froid, pas la daille, pas le quoi.
5: Pas le quoi, pas le quoi, pas le quoi, pas le quoi.
6: Pas l'onquin,
7: pas le dos,
6: pas le piton,
7: pas les os.
6: Palissade,
7: palissandre,
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0: où l'on suppose que le maître est enfin revenu de la croisade et il le célèbre en chantant « Ah, le petit verre de Palestine !»
1: Un petit verre de Palestine, un petit verre après chaque repas,

0: Les récitants nous expliquent comment se passe le retour du Seigneur.
1: Voici une conception apéritive des croisades.
2: Qu'on ne pouvait trouver que dans un opéra bouffe.
3: Mais alors, je suppose...
1: Nous supposons...
3: Qu'Hippolyte, le seigneur, de retour au château féodal et conjugal, interroge sa femme sur ses agissements depuis son départ. Ils se livrent tous deux à la subtile distinction entre péché véniel et péché mortel.
1: Ouh, mais je connais ça, moi.
2: Oui, véniel, mais moi aussi je connais ça.
3: Mais justement, je ne m'explique pas qu'un fragment d'une œuvre, excellente dans son entier, soit demeuré aussi célèbre...
1: Alors que l'œuvre elle-même est tombée dans un oubli tel que son livret même en a disparu. Et moi non plus, je ne comprends pas.
2: Mais nous cherchons plus et écoutons plutôt le célèbre duo.
0: Si l'œuvre a disparu... Le duo suivant est pourtant resté célèbre, je vous laisse juge. Valse des péchés véniels.
4: S'il y a parfois des moments d'humeur.
2: Gros péché mortel.
4: Gros péché mortel.
2: Gros péché mortel.
4: Gros péché mortel. Sur la

Malgré le retour de son mari, la châtelaine s'aperçoit qu'il y a près d'elle un très joli page qui pourrait la distraire. Sans tarder, elle lui demande « Ah ça, venez faire, mais venez donc !»

0: Vous l'avez compris, il ne s'agissait pas que de lui faire la lecture. Vous semblez désappointé ? Commentaire des deux récitants.
1: Mais le seigneur va-t-il être content de voir le jeune page si assidu auprès de son épouse ?
2: Je suppose que non, car le duo reprend entre le page et sa châtelaine, mais celle-ci alors a l'air furieuse.
3: Elle va se laisser faire la cour alors par le page.
2: Nous le supposons.
0: Et voici le duo tant attendu entre la châtelaine et le page. Quoi ? Fallait-il qu'à l'instant même,

0: Et tout se termine sur des suppositions. Conclusion des récitants et fin de l'émission.
1: Eh bien, en dépit de l'inconnu du livret, dont les paroles des refrains nous donnent cependant un heureux aperçu, vous aviez raison. Voici une des plus jolies partitions que vous nous ayez fait entendre.
2: Et je suis persuadée que l'ensemble de l'opéra bouffe est une manière de chef-d'œuvre.
3: Je souhaite qu'un hasard heureux nous permette un jour de mettre la main sur le fameux livret, ce qui aboutirait à une exhumation définitive de ce charmant petit acte, ou du moins
4: nous le supposons.

0: Un peu, beaucoup, passionnément. C'était Un peu, beaucoup, passionnément, une émission de Dominique Plessis, aujourd'hui au temps des croisades de Claude Terrasse et Fanoin, avec le concours de Denise Duval et Jean Giraudeau de l'Opéra, de Jacques Mars de l'Opéra Comique et de Claude Herval, orchestre sous la direction de Marcel Cariven, prise de son Jean Luguet, réalisation Ange Gilles.
1: Je vais maintenant vous présenter La Victoire de Samothrace, opérette de Joseph Sigmund Zulk. Il est le fils d'un violoniste qui dirigea pendant 30 années l'orchestre de l'Opéra de Varsovie. Il y étudiera la composition et se perfectionnera ensuite à Berlin. Il dirigera aussi l'orchestre de l'Opéra de Stuttgart et il se fixera ensuite à Paris, où il continuera d'étudier le piano avec Jean Paderewski et la composition avec Jules Massenet, excusez du peu. Il se marie avec la cantatrice d'opérette Suzy Delsart. Il est décédé le 10 avril 1956 à Paris. Nous sommes dans une maison de couture en 1924 et le propriétaire nous chante « Né sur les bords de la Vistule ».
2: Le cerf.

0: française, et j'ai toujours été le maître incontesté de l'élégance vraiment française, et vous n'en avez jamais douté.
1: Mais arrive tout effrayé et révolutionné Rirette, le plus joli mannequin de la dite maison. Tout à l'heure, voilà que j'entre dans une villa.

Mais quelle est la cause de cet émoi? Tout simplement, la proposition pour le moins étonnante du marquis de Stiffelman qui, en mal d'enfant, lui a proposé de devenir sa fille. Pour cela, il met à sa disposition un hôtel particulier et tout le train de vie qui en découle. Et rirait de nous chanter « Je ne suis plus assis qu'on m'a connu ».

Mais hélas, on ne s'improvise pas dans la vie. Hériret va en faire les frais à ses dépens. Le marquis, pour orner la villa, va lui offrir une statue. La victoire de Samothrace. Hériret va s'étonner de ce qu'elle a perdu et la tête et les bras, et que sans doute le transport a été fatal à la dite statue. Toute la bonne société va se moquer d'elle à qui mieux mieux. Honte suprême, c'est Freddy, son amoureux, qui a apporté le présent. Sur ces entrefaites arrivent trois huissiers. Pour quelle raison, me direz-vous, le marquis n'a pas de dette. Trio des huissiers, c'est nous qui sommes. Ouais.

0: Mais non, ils sont porteurs d'une sommation au marquis. Il doit reconnaître son fils, qui, à la surprise générale, n'est autre que Freddy. Voilà Rirette, détrônée au profit de son amoureux. Pourquoi ? Sait-on jamais ?
1: Te voilà donc, fils de famille, quand je deviens presque une fille. Oh, adieu, mon pauvre Freddy. Entre nous,

0: sans comprendre.
1: Bien entendu, rien n'est plus possible entre eux. Mais après quelques temps et expériences diverses, Freddy est très désabusé. Ah, vraiment, des maîtresses.
2: Ah, vraiment.

Finalement, tout s'arrangera. Rirette reviendra et tout est bien qui finit bien. Duo entre Rirette et Freddy, enfin réconcilié. Notre émission se termine. Je vous donne rendez-vous le mois prochain avec Le Fifre Enchanté et Jacques Offenbach.

0: chers auditeurs, bonjour. Marie-France Guimard-Roche est très heureuse de vous retrouver sur les ondes de Radio Grand Ciel, votre radio favorite, bien entendu. Aujourd'hui, j'ai une très grande chance d'avoir dans nos studios du Rocas un acteur que vous aimez tous. Enfin, je ne sais pas pourquoi je dis un acteur, parce que c'est un homme qui a tellement de casquettes que je n'arrive pas à savoir où il en est, ce qu'il fait. Il s'agit de Gérard Klein, qui a eu la très grande gentillesse de venir ici, alors que je l'ai rencontré tout à fait fortuitement à Oudan, pour tout vous dire, chez mon serrurier et chez son cordonnier, c'est la même personne. Bonjour Gérard Klein.
1: Bonjour Victor, il s'appelle, il est top.
0: Ah, il est sensationnel, ça c'est sûr, je reconnais.
1: Ah vraiment.
0: Mais ça m'a quand même fait un choc, parce que d'abord je ne savais pas que vous étiez à Oudan, et puis ensuite que vous auriez autant de gentillesse, quand je vous ai dit quasiment en vous rencontrant, vous viendriez faire une petite émission à Dreux?
1: Bah oui, je trouve ça rigolo. Puis la radio, c'est... Enfin, j'ai commencé avec la radio, en fait. C'est elle qui m'a porté là où je suis. Je trouve que c'est...
0: Et vous me disiez qu'en fait, vous aviez travaillé dans beaucoup de radios. Peut-être aussi faisiez-vous un peu du bénévolat parfois, enfin.
1: Non. Tout ça est arrivé par hasard. Et alors déjà, dans le voussoiement ou le vouvoiement, c'est bien, mais c'est pas la vie, quoi. Quand je vous ai vu chez le cordonnier, je vous ai dit, tiens, elle a l'air sympa et tout, Victor. Il me dit, on se connaît et tout. Et on tutoie. Moi, je tutoie les gens vraiment facilement parce qu'en fait, parfois, la distance, ça fait perdre du temps, quoi. On a une vie courte. Après, je me dis, mais merde, pourquoi j'ai pas tutoyé ce mec-là? Il était vraiment sympa. Et donc, on se connaît pas du tout, hein. Vraiment, on s'est vu, les gens qui écoutent, je vous le dis, on s'est jamais vu, on s'est vu 20 secondes, 40 secondes.
0: Oh non, vous avez été extrêmement gentil bavarder un peu avec moi. Ben non, parce qu'il fallait quand même que...
1: Ouais, mais on s'est pas vu longtemps, quoi. Donc, après, vous me dites de venir à la radio. Évidemment, je viens à la radio. Donc là, c'est particulier. D'abord, l'endroit, le bâtiment, c'est sérieux. C'est pas sévère, mais c'est quand même sérieux. Et pour moi, la radio, c'est déconnant, quoi. Il faut rigoler. Je suis vraiment content d'être là. Mais alors après, en roulant entre chez moi et ici, c'est pas loin, je me disais, mais de quoi on va parler? De quoi on va parler?
0: Moi, je suis assez tranquille avec vous.
1: Non, mais on va pas parler de l'Instit, c'est bon. J'ai fait ça pendant 12 ans.
0: Si, quand même,
1: on va
0: pas
1: parler de Romy Schneider, c'est bon. Après, de quoi?
0: Vous avez des souvenirs avec Romy Schneider?
1: Ah bah oui, c'est mon premier film, je l'ai fait avec elle, avec Frau Schneider.
0: Ah, mais La Passante du Sans Souci.
1: Du Sans Souci, ouais.
0: Mais oui, effectivement, je me souviens très bien.
1: Avec elle, c'était très bien.
0: Mais c'était son dernier film, en plus.
1: Oui, elle ne savait pas que c'était son dernier. Moi, je savais que c'était mon premier. En fait, mes souvenirs, c'est comme un arbre. Il y a le tronc, il y a ce qu'on voit, il y avait l'Instit et tout. Et puis après, il y a toutes les branches, toutes les feuilles et tout. Mais on en a pour des dizaines d'années à raconter tout ça. Et puis des fois, je me dis, mais c'est rien de raconter tout ça. En fait, c'est tellement intime.
0: Mais vous ne comprenez pas que ça passionne les gens?
1: Si, je comprends, mais je me demande...
0: Ça vous ennuie?
1: Non, absolument pas. Mais pourquoi est-ce que ça passionne les gens? Je me dis, est-ce
0: que... Parce qu'ils vous aiment.
1: Non.
0: Ça vous vient pas l'idée, ça?
1: Si, peut-être, mais il faut pas, on peut pas non plus se prendre pour autre chose que ce qu'on est.
0: Vous pensez ce que vous voulez de vous, mais les gens qui vous aiment et qui vous ont vu à la télé, l'Instit et le reste, sont très attachés à vous parce que vous avez une personnalité extrêmement attachante, vous avez beaucoup de charme, et ça leur rappelle à la fois de très bons souvenirs qu'ils ont vécu eux.
1: Oui.
0: Et aussi, ils sont très très contents de vous voir aujourd'hui, quelques années plus tard, toujours aussi, comment dire, fringant.
1: Fringant, c'est bien, c'est vachement bien.
0: Non, je savais que l'adjectif vous plairait.
1: Ouais. Alors, le vieux est vieux. Enfin, il y a âgé et vieux, donc c'est pas du tout pareil. Vieux, c'est en mauvais état, et âgé, c'est âgé. C'est un chiffre. Non, mais je comprends très très bien. En même temps, je vois plein de gens dans la rue qui me reconnaissent toujours, alors que la grosse série de l'Instit, je l'ai arrêtée il y a 20 ans, il y a plus de 20
0: donc,
1: ans.
0: Donc, vous n'avez
1: non,
0: pas
1: ça
0: changé.
1: Me plaît. Non. Non, ça me plaît. Je trouve ça vraiment sympa. Et puis, ça me surprend toujours, quoi. Je me dis, mais merde, pourquoi, comment je suis arrivé là alors que je viens de Montmirail, dans la Marne. Mon père réparait des postes de télévision. Il est mort à 57 ans, vachement jeune, parce qu'il picolait. Faut être clair, hein, faut dire la vérité. Mais il était, il avait de la fantaisie, ce qu'on appelle en allemand les fantaisies, c'est l'imagination. Il avait de la fantaisie. Il était marrant, quoi.
0: Et vous avez gardé ce trait de caractère?
1: Eh ben, je sais pas, ouais, une espèce d'insouciance, en fait, d'inconscience, de légèreté. J'aime bien rigoler. Tous les matins, je me lève, je chante. tous les matins, j'ai une chanson différente dans la tête. J'en ai passé tellement à la radio. Et donc, tous les matins, en plus, la maison, elle est grande chez nous.
0: Qu'est-ce que vous chantez, Gérard?
1: Ah, alors, je chante des vieux trucs, hein, puisque j'en, je chante des trucs qui peuvent se chanter très, très fort. Le Connemara, bon, je bois pas assez pour chanter ça.
0: Ça se chante toujours. Comment ça, vous buvez pas assez pour le chanter?
1: Tous les mecs bourrés à la fin des soirées, je chante le Connemara. C'est un tube quand même. Non, mais je chante, j'aime chanter. Puis j'aime bien chanter fort, donc j'invente des paroles, j'invente une langue avec la plus jeune de nos petits-enfants. Donc j'ai dit, faut inventer une langue, tu vois, parce que quand t'es en colère, c'est pas la peine, bon c'est rare, mais tu tapes, tu te fous un coup de marteau sur le doigt, tu veux pas dire des gros mots. Elle rigole parce que évidemment, je lui ai appris tous les gros mots quand elle était petite. Comme
0: d'accord.
1: Ça, à l'école, elle arrive.
0: Belle éducation.
1: Si quelqu'un dit merde, elle est pas surprise, quoi.
0: Oui, naturellement.
1: Et donc, on s'invente des langues. Donc, on a des langues qui viennent, une langue un peu de l'Est, avec des, donc, je lui parle comme ça, Frida, là, elle me répond. Donc, tout le monde dit, mais ils sont secoués. Et quand tu te fous un coup de marteau sur le doigt, en fait, c'est le son, c'est pas le contenu, c'est le son qui exprime.
0: La langue un peu rauque,
1: voilà,
0: en colère.
1: Ah, la douleur et tout. Donc voilà, quoi, je passe mon
0: super
1: temps.
0: Alors donc, vous chantez. Et vous chantez peut-être avec l'un de vos amis auquel vous tenez beaucoup et que tout le monde aime aussi.
1: Le chanteur, Hugues.
0: Hugues.
1: Voilà, qu'est-ce qu'il y a alors? Lui, il est plus bavard que moi.
0: Quel âge a-t-il, Hugues?
1: Hugues? Comment ça?
0: Quel âge a-t-il?
1: Quel âge il a? Pouf. On pose même plus la question. Je pense qu'il a 27, entre 27 et 32 ans, à peu près. Mais non, il a plus de 90 ans.
0: Mm-hmm. Ah ouais. Et il chante toujours.
1: Il est âgé. Ninon, l'une de nos filles, elle m'avait emmené ça le Playel il y a quelques années, pas longtemps, 3-4 ans, et voir le chanteur. Et là, dans la salle, il est arrivé, enfin sur la scène, et lui, il a posé la question à la salle. Y a-t-il des jeunes dans la salle? Et là, on a entendu rien, 4-5 voix, quoi. Donc ça nous a fait rire. Et après, il a dit, est-ce qu'il y a des vieux? Et alors là, évidemment, ouais, tout un sérieux. Ah non, il est vraiment marrant.
0: Mais
1: et puis,
0: c'est extraordinaire quand même, parce qu'il continue à se produire naturellement sur scène.
1: Ah ouais, non, puis il chante vraiment, quoi.
0: Il est en pleine forme.
1: En pleine forme.
0: Et est-ce que certaines de ses chansons sont tellement connues, évidemment, il en a énormément de connues, mais que le public dans la salle, quand une première note commence, chante avec lui.
1: Oh ben évidemment, tout le monde connaît par cœur Santiano, Céline, tout le monde connaît ça par cœur.
0: Ouais.
1: C'est balèze quand même.
0: Très jolie chanson.
1: Ça fait partie de la culture, parce que souvent la culture, on a affaire... Arte, c'est une chaîne formidable, culturelle, et tout, pour moi c'est ce qu'il y a de mieux quand même.
0: C'est vrai, je trouve aussi.
1: Et on peut parfois y voir des gens formidables, hein. Mais il y a quand même une distance, comme dans le vous, quoi. Mm-hmm. La culture a toujours été très comme ça.
0: Alors donc, Santiano, par exemple,
1: ouais.
0: Ce sont des chansons qui font partie, comme vous dites, de la culture française. Ce qui est extraordinaire, c'est que ça reste des années, des décennies, et que ça marque toute une époque.
1: Ah ouais?
0: Une époque. Alors, comme vos films.
1: Ah, mes films?
0: Oui.
1: Ben, moi,
0: vous en avez fait un paquet quand même. Hein. J'ai vu Les Cavaliers de l'Orage.
1: Alors ça, c'était vraiment bien. C'était
0: En 84,
1: Les Cavaliers de l'Orage, c'était Tarak Ben Amar qui produisait. Moi, j'avais pas de
0: un
1: sous.
0: Un grand producteur.
1: Voilà. J'ai fait de la radio jusqu'en 81, 82. Enfin, je sais pas. Et puis après, il y a des périodes dans ces métiers-là où on travaille pas.
0: Bien sûr.
1: Moi, j'ai pas d'agent. C'est vrai que je viens de chez les pauvres. Je le dis souvent. C'est pas du tout...
0: Pauvres n'ont pas d'argent.
1: Non, mais on vit différemment le succès, entre guillemets,
0: Bien sûr.
1: On vient de chez les pauvres. On va dire que quand on vient de chez les riches, on n'est pas habitué à ça. On n'avait pas de sous. Et Tarak Ben Amar, c'est les pollens.
0: Oui,
1: Tarak
0: je
1: Ben
0: connais,
1: Amar,
0: là.
1: Qui produisait. J'ai dit, Tarak, il faut que tu me payes au mois, parce que le film, il est dans 9 mois. Donc, c'est loin. Le film, il est dans 9 mois. Il faut que je vive jusque-là. Et donc il m'a payé au mois pendant 9 mois. Pendant 9 mois, j'ai couru, j'ai maigri, j'ai fait du sport tous les jours. J'ai fait des combats avec des catcheurs. Il y avait 9 combats
0: wow.
1: que j'ai répétés avec des vrais catcheurs à Paris, avec des catcheurs.
0: Mon père organisait des matchs comme ça de catcheurs. Il y en avait un qui s'appelait le bourreau de Béthune.
1: Bien sûr.
0: Et
1: bien
0: l'autre. Sûr.
1: L'ange blanc.
0: L'ange blanc. Mais je les ai connus tous les deux. C'est drôle. J'étais petite fille.
1: Eh ben alors, je vais vous dire un truc qui va vous faire bien rigoler.
0: Ouais.
1: C'est que sur le tournage, il y avait un vieux catcheur, Jaco Van Doren. Jaco. Jaco, il était de la même époque que l'ange blanc, le bourreau de Béthune.
0: Mm-hmm.
1: Et donc, on était en Yougoslavie, on tournait, je la fais courte. On est resté 3 mois. Moi, j'avais acheté une DS à monsieur Guérin. Guérin, il était carrossier juste à côté, à Saint-Gem, à côté d'ici.
0: Mm-hmm.
1: Et le père Guérin, il me disait, mais tu vas pas rouler là-dedans. Mais j'ai dit, je suis sûr qu'elle est bien.
0: Vous aimez les vieilles voitures.
1: On est parti, voilà, on est parti en DS avec ma femme et 3 de nos filles pendant 3 mois. On dormait pas dans les hôtels. Moi, je prenais mes défraiements et on dormait dans des campings, dans des maisons qu'on louait et tout.
0: Mm-hmm.
1: Et le tournage était donc pendant les 3 mois, on a fait toute la Yougoslavie. On est parti de l'Italie, on est allé jusqu'à l'Albanie. Donc
0: ah ouais.
1: Ça représente un parcours formidable. C'était absolument magnifique, tout était magnifique. Et donc Jaco Van Doren, catcheur avec lequel j'avais fait des vrais combats, c'était un bon, mais j'étais en forme. Hein. Et donc, le Jaco Van Doren, les gens s'emmerdaient un peu le soir sur un tournage, souvent on s'embête. Et donc, je lui disais, viens manger à la maison. Donc, il venait manger avec nos 3 filles, Françoise, qui faisait la cuisine, le marché, et moi. Donc, c'était une autre ambiance que...
0: Les catcheurs, c'est une communauté extrêmement sympathique.
1: Oui.
0: Alors, je les voyais se tabasser. Et puis, alors, ils tapaient plusieurs fois sur le sol pour dire, arrête de m'étrangler. Et puis, en plus, ils déjeunaient tranquillement, ils s'amusaient, c'était des amis, quoi.
1: Mais c'était de la voltige, c'était vraiment bien.
0: Exactement. Hein.
1: Parce qu'ils sont lourds, les gars, ils étaient lourds, quoi.
0: Bien sûr.
1: Et ça fait mal quand même.
0: Alors, il y en a une qui m'a interpellée, c'est « Pourquoi maman est dans mon lit ?»
1: Ah, bah alors ça s'est fait...
0: 1994, 10 ans plus tard, donc.
1: Alors, c'était avec Marie-France Pizier.
0: Ah, délicieuse.
1: Elle était top. On avait déjà tourné un truc qui s'appelait « L'inconnu de Vienne », c'était un téléfilm où on était à côté de Lyon. L'inconnue de Vienne, elle tenait une pompe à essence et tout dans l'histoire, dans les machins. Et vraiment, elle est morte bizarrement. Elle était extra. Elle était très intelligente, très vive et très drôle. Et après, tac, on s'est retrouvé sur Pourquoi maman. On a fait aussi un truc qui s'appelait Les Chapelières avec Marie-France. Et après, on s'est retrouvé donc sur Pourquoi maman est dans mon lit. S'appelait Malakian, le jeune gars qui a fait ça. C'était assez rigolo et elle était toujours pareille.
0: Alors, il faut quand même qu'on en parle un peu. Victor Novak.
1: Ah ben, t'as tort.
0: C'est venu à Totor. Oui, d'accord, je comprends.
1: Ben,
0: c'est venu comment, cette histoire? Qu'est-ce qui vous a contacté pour ça?
1: Alors,
0: Vous avez participé à un casting, peut-être?
1: Non.
0: On est
1: venu
0: vous chercher.
1: Non, c'était... Pendant un an, j'ai pas travaillé, parce qu'encore une fois, il y a des hauts et des bas.
0: Bien sûr.
1: Et comme moi, je suis comme je suis, il y a des bas. Vous comprenez ce que je veux dire? Tu vois, parce que si on est gentil, qu'on dit bien sûr qu'on plie les chines et tout, il n'y a pas trop de bas. Mais en fait, quand on a acheté 2-3 personnes qui vraiment méritent de l'être, il y a vraiment des gens pas bien.
0: Et puis en plus, ça fait du bien.
1: Ah ouais, puis il y a des mauvaises personnes, enfin, de temps en temps, on se les paye. Et tous les autres autour me disent « Oh, t'as bien fait, qu'est-ce que t'as bien fait ?» Mais eux, ils ne le font pas. Enfin, je l'ai fait. Donc il y a des bas. Pendant un an, je n'avais pas travaillé. Là, on était mal. On était dans la petite maison en Auvergne. Et puis après... Un coup de téléphone, Pierre Grimblat, qui est mort, maintenant qui était le patron de Hamster, qui m'appelle en Auvergne, il me dit « Je t'envoie un scénario, pas aimablement, hein. Je t'envoie un scénario, tu le lis puis tu me rappelles. » Ouais, d'accord, je reçois le scénario, je le lis, c'était le premier épisode de l'Instit, dont l'idée n'était pas de lui d'ailleurs, et je referme le scénario, et je dis à ma femme, je lui dis « Ça, bien mené, c'est une rente. »
0: Génial.
1: Ah ouais, ah mais ça se sentait. Hein. L'idée, elle était de François Luciani, donc un réalisateur, auteur, vraiment une bonne personne, on va dire, sincère. Il avait eu cette idée d'un instituteur remplaçant. Il avait présenté ça à Pierre Grimblat quelques années avant et qui lui avait dit « Non, j'en veux pas de ta merde. » Mais comme ça.
0: Visionnaire.
1: Oui, exactement. Ensuite, François Mitterrand est arrivé au pouvoir et François Mitterrand a dit, comme ça, en mangeant avec Roger Hanin, qui était un mec marrant, il lui a parlé de la télévision, il regardait beaucoup la télé, paraît-il, François Mitterrand, et il lui a dit, mais il n'y a rien sur les instituteurs, en fait, un instituteur, c'est important et tout.
0: Très
1: Roger
0: bien.
1: Hanin, qui était pote avec Grimblat, de repas en repas, il lui a dit, le président, il a pensé que ceci et cela. Du coup, comme on dit aujourd'hui, du coup... tout s'est mis en route. Le patron, le président Bourges, socialiste, Mitterrand, bien sûr, et tous ces gens se sont mis ensemble en disant « on fait une série là-dessus ». Comment Grimblat, Pierre Grimblat, a rappelé François Luciani en lui disant « remontre-moi ta merde ». Mais c'est vrai en plus. Ah, les paroles sont... C'est François qui m'a raconté tout ça. Un jour, il m'a dit, il y a longtemps après... On était ensemble chez lui pour dîner, on sort pas, nous on fait rien, on est des sauvages. Ah, il me dit quand même, je vais te raconter des trucs que tu sais pas. J'ai dit quoi? Ben, il m'a dit, je vais te raconter tout depuis le début. Oh! Et là, j'étais vraiment scié. Et donc, François lui a représenté, entre guillemets, sa merde. Et c'était formidable. L'idée était formidable. Tout était réussi dans le premier épisode. Et on a fait 15 jours après, j'ai appelé Grimblat, je dis ah ouais, ça m'intéresse et tout. Ben, tu reviens à Paris. Oh, je suis rentré à Paris le lendemain et on a fait tout, c'est-à-dire les costumes, les machins, etc. Alors les costumes.
0: Parce que c'est une organisation, hein, c'est un gros truc.
1: Oui, oui, oui. Mais il fallait pas se tromper parce que ce qui était important, c'est pour moi en tout cas, c'est d'abord je travaillais d'un seul coup, me suis remis à travailler. J'ai compris que ça pouvait durer longtemps.
0: Vous avez tourné un pilote?
1: Ah non, pas du tout. On a tourné le premier épisode direct, qui était vraiment réussi. Vraiment. Et le costume, moi j'ai dit, mais ma femme qui est beaucoup plus intelligente et cultivée que moi, en parlant, elle me disait, le bleu c'est la couleur du savoir dans l'Antiquité, le bleu. Et donc j'ai dit, il aura une chemise bleue, comme votre bleu là. Des affiches.

0: sur même tour de tête, même pointure de pompe. Et Michel, il m'avait prêté un jour des Timberland. J'avais dit, magnifique, les chaussures et tout. Et donc, il a eu des Timberland, un pantalon noir, une chemise bleue, une veste. Je suis allé dans un magasin de chasse à Paris qui n'existe plus. Et j'ai acheté une veste de chasse. Très, très beau tissu, très belle laine avec des trucs au coude, du cuir au coude et tout. Moche, ni moche ni belle. Mais elle était.
1: Classe.
0: Elle était celle, voilà, d'un bonhomme qui n'est pas très riche, mais il est bien habillé quand même.
1: Exactement.
0: Et c'est tout.
1: Et c'est tout, mais comment vous avez... Bon, évidemment, j'imagine qu'il faut réviser ces textes.
0: Ah bah, j'apprends mes leçons.
1: Vous improvisez beaucoup,
0: Non,
1: ah,
0: j'avais
1: oui.
0: des leçons à apprendre.
1: Alors ça, c'est quand même le talent, parce que pour imaginer que quelqu'un vous voit à la télévision et vous dise... Ça, quand même, là, vous êtes bien. C'est improvisé, tout ça. Vous avez du talent naturel. Ouais. Non, pas du tout. C'est appris.
0: Après, il faut se laisser aller, mais bon.
1: Donc, oui, c'est ça. Mais c'est ça, le talent.
0: Ah, je sais pas.
1: Bah,
0: c'est
1: si.
0: Compliqué de recevoir des compliments, genre, vous avez du talent et tout.
1: Écoutez.
0: Ouais. Non, moi, j'entends, je regarde. J'entends, il y a des comédiens. Il y a un gars qui s'appelle Pio Marmaille. Et il m'éclate complètement parce qu'il est. Je sais pas comment expliquer. C'est un laisser-aller. Et puis il est marrant, on sent que c'est un mec qui est marrant dans le fond, donc il a une musique à l'intérieur de lui qui fait que tous les mots qui va sortir, même quand c'est tragique, il y a une musique, il y a une couleur derrière.
1: Et ça se sent.
0: Oui, ça se sent.
1: Mais même à la radio, vous savez, enfin
0: ouais,
1: vous savez bah,
0: bien
1: que vous
0: sûr,
1: avez fait de la radio.
0: Évidemment. Et mais à la radio, c'est ce qu'il y a de mieux. Hein.
1: Si on sourit pas, c'est pas mal la radio.
0: Ah, c'est vachement mieux, même que l'image. Cinéma, tout ça, c'est formidable. La télé, c'est formidable. Mais quand on fait un épisode ou un film, quel qu'il soit, on n'a pas la spontanéité de la radio. C'est-à-dire que la prise, on peut la refaire avec Polanski. Moi, j'ai refait des prises 12 fois.
1: Sur quel film?
0: Avec Harrison Frantique.
1: Ah, Frantique.
0: Avec Harrison Ford.
1: Oh là là. C'était tourné à Londres, non?
0: Non, c'était ici, on a tourné à Paris, dans un grand hôtel à Paris.
1: D'accord.
0: Réplique dans les studios, il a refait la façade de l'hôtel. Mais en fait, c'est pas du tout parce que les comédiens sont mauvais, mais il enchaîne 1, 2, 3, 4, 5, 6, 7, 8, 9, 10, 11.
1: Et puis après, il se les regarde toutes et il choisit la meilleure.
0: Ben, parce qu'il y a un moment où il y en a une, en tout cas, qui doit correspondre au rythme de ce qu'il y a avant, de ce qu'il y aura après et tout. Alors, c'est vraiment intéressant. C'est un truc. Il faut pas avoir d'état d'âme. Il faut oublier le temps. Moi, j'ai jamais attendu dans ma tête. Il n'y a pas de début, il n'y a pas de fin. Parce que si on se met à commencer la journée en disant, ah merde, il est 9h. Ah, ben, peut-être qu'on va manger à midi. Alors, etc. C'est râpé. Faut sortir du temps, non, vraiment. Oh,
1: et Harrison Ford, sympa comme type.
0: Attends, il était extra. On se parlait comme on se parlait. Le midi, on allait manger à la cantine en courant tous les deux. Et il avait des gardes du corps avec un pétard
1: et deux
0: gros.
1: Même à l'époque de Frantique.
0: Ah ben, on était à Paris, oui, dans des studios et tout, mais il était gardé. Il valait des ronds. Et donc, on courait tous les deux, et les mecs derrière, ils nous disaient, Gérard, il me connaissait moins l'autre. Gérard, moins vite, elle court moins vite, merde. Et donc, c'est des détails, mais c'est extrêmement drôle, quoi.
1: Des bons souvenirs.
0: Les gens, voilà, quand on parle d'Harrison Ford, je le vois à la télé, moi, dans ma tête, c'est des tout petits détails comme ça.
1: Bien sûr.
0: Ça me fait rire. C'est difficile à raconter, mais c'est drôle.
1: Ah, mais vous le faites très bien, rassurez-vous.
0: Mais c'est ça qui est marrant, parce qu'en fait, on est au-delà de le mec qui vaut des millions
1: bien
0: et tout.
1: Sûr.
0: On s'en fout.
1: Alors la campagne, votre rapport à la campagne, vous avez des attaches dans le Midi de la France, enfin, non pas
0: non,
1: dans
0: non.
1: le Midi, dans le Bourbonnais.
0: Non, pas du tout, non,
1: pas
0: absolument
1: tout.
0: Pas. Moi je viens de Montmirail dans la Marne, je suis né à Romilly-sur-Seine dans l'Aube. Après quand j'ai eu 6-7 ans, on est parti à Montmirail dans la Marne, un petit village et tout. Et la campagne, j'ai pas vécu vraiment. J'avais un vélo, j'allais pêcher des grenouilles et tout. J'avais une vie de campagne complètement libre.
1: Mais alors une petite exploitation, un restaurant.
0: Non, ça c'est contemporain. C'est le Gérard Klein qui a gagné des ronds en travaillant beaucoup, qui a voulu.
1: Et alors le restaurant s'appelle la Bougnatte.
0: Mais oui, parce qu'on avait Françoise, donc elle est de là-bas. Elle est métissée en fait, Françoise. C'est une métisse. Son père était auvergnat et sa mère française. Donc ça fait un métis. Ça fait un métissage quand même.
1: Les gens métissés sont les plus beaux.
0: Exactement. Et donc, Jean Jarry, un vieux, mais là, on en a pour des jours à parler. Et donc, Jean Jarry, qui était marchand de vin à Bougival avec la Jeannette, sa femme, c'était des amis, notre famille, quoi. Ils étaient extra.

0: Il avait une cotte marron, et puis il débouchait une bouteille, il disait « on n'est pas obligé de la finir » à chaque fois.
1: Elle, rien que les bruits du bouchon, ça d'abord.
0: Jeannette, elle l'engueulait tout le temps, elle lui disait bah, « ben Jerry !» Elle parlait comme ça. « Jerry, il n'y a rien à boire, il n'y a rien à boire !» Elle l'avait chié toute sa vie. Mais on les aimait énormément.
1: Je comprends.
0: Et donc, il appelait Françoise, qui était sa cousine, et... Ma bougnate, un bougnat, il n'y a pas de féminin, ma bougnate. Et donc, quand on a créé l'hôtel-restaurant, tout ça, c'est encore une autre histoire. C'est Françoise qui a tout fait, en fait, les plans, les dessins, les trucs. Gérer le chantier pendant un an, ils étaient 30 quand même.
1: Ah, vous avez construit ?
0: Ah ouais, ouais. On a récupéré un endroit qui était vraiment pourri dans le petit village. On a fait un endroit avec 8 chambres. Elle a fait tout ça. Et donc, l'endroit, j'ai dit, il faut qu'on l'appelle la bougnate, quoi. Donc, ah, avec Françoise, on s'est mis d'accord. Et Jean lui a dit, bon, voilà, ça s'appelle la bougnate. Et donc, il était content. Il y a plein. En fait, dans la vie, je vais vous dire un truc. Là, on est chez Dieu, hein, c'est pas pareil. Mais il y a des âmes qui se promènent. Et donc Jean et Jeannette Jarry, vraiment, on les aimait. Ils avaient les clés de la ferme. Toc, ils avaient les clés de notre ferme. Quand on était à Oudan, on ne pouvait pas être partout. Hein, donc j'ai élevé des vaches pendant 10 ans, des vaches de salaire.
1: C'est là où je voulais en venir.
0: C'est le seul truc dont j'ai eu... mon seul rêve dans la vie, en fait, c'est con, c'était d'élever des vaches. Et donc j'ai réussi à le faire. Donc Jean et Jeannette, ils avaient la clé. Et ils prenaient un pliant. Ils s'asseyaient au milieu. Il y a un pré qui était magnifique, avec une vue extraordinaire. Et puis c'est tout, ils étaient là. Mais ils étaient chez eux.
1: Et vous aviez combien de vaches à l'époque ?
0: Bon, il y avait une centaine d'hectares, dont 20-30 de prairies. Donc, on pouvait tenir aimablement 50 bêtes. Moi, mes vaches ne mangeaient que de l'herbe. Et donc, tout le monde s'est foutu de ma gueule, évidemment.
1: Comme celle de nos amis de Oudan, effectivement.
0: Ben voilà, la famille Néré. Je connais Pierre Baptiste. Je connais Pierre Baptiste, la gamine, le gamin. Enfin, je les connais bien. C'est à ma connaissance, il n'y a pas beaucoup d'éleveurs qui donnent de l'herbe à manger à leurs vaches. Et là, on est à côté.
1: Vous êtes sûr ?
0: Bon, il n'y en a pas énormément, non.
1: Bon, alors on a de la chance d'en connaître.
0: Non.
1: Et vous avez de la chance d'en être.
0: Alors voilà, globalement, les animaux, mais je ne veux pas en rentrer là-dedans parce que je vais me refaire des ennemis, mangent un truc qui s'appelle le lancillage. Donc c'est du maïs qu'on coupe jeune et puis on lancille, on le conserve. Il y a de l'acide lactique qui va se fabriquer, qui est un conservateur. Mais c'est vraiment dégueulasse à manger pour les animaux. Et donc voilà, mon rêve, c'était d'élever des vaches. Mais là, j'ai lu un petit bouquin, là, récemment, écrit par un gars qui s'appelle Julien. Je l'ai écrit pour pas oublier. Julien de Normandie, il a été ministre de l'Agriculture. Je voudrais vraiment le rencontrer. Mais vraiment.
1: L'appel est lancé, chers auditeurs.
0: Voilà, mais il est jeune en plus, et il est brillant. Le rencontrer juste, lui toucher la main, le regarder, lui parler. En fait, il vient d'écrire un livre, c'est un conte. Je crois que c'est Eric Orsena qui l'a poussé. Il lui a dit, mais fais un livre, merde, quand même. Ils sont potes, apparemment. Le livre, ça s'appelle le chant de la terre. Le chant du sol, pardon. Le chant du sol. Donc, c'est un conte qui va raconter que la terre, le sol, en fait, il en a ras-le-bol. Il en a ras-le-bol d'être maltraité, en réalité. Maltraité, labouré, chargé avec des produits qui ne lui correspondent pas. Et donc, par exemple, on veut construire un immeuble, il ne faut pas que je raconte l'immeuble. Et le sol, il ne veut pas. Donc le sol s'enfonce, disparaît, l'immeuble tombe et tout, et c'est un bordel pas possible. Le petit livre, c'est un tout petit bouquin, un petit bouquin pas très long, extraordinaire. Le chant du sol. Julien de Normandie. Et le mec, je l'ai vu à la télé, évidemment, il a l'air vraiment bien. Une bonne personne, quoi. Une bonne personne.
1: Il faut que nous le recevions, vous et moi, ici.
0: Ah ouais, si vous voulez.
1: Il faut absolument qu'on le trouve.
0: S'il a le temps de venir, tous ces gens qui sont dans la cité, à Paris, en fait, sont tellement pris par l'environnement.
1: J'ai beaucoup de Parisiens qui me font l'amitié de venir juste
0: ici.
1: Ouais,
0: c'est bien, parce que Paris, ça colle,
1: et
0: quoi.
1: C'est drôle. Enfin, certains me disent, mais il n'y a pas de problème, il y a le train, c'est vrai. Je vais les chercher à la gare.
0: Ben oui.
1: On déjeune à la maison et on fait une bonne émission.
0: Ben là, c'est bien, oui. La gare, elle n'est pas loin.
1: Gérard Klein, merci infiniment encore une fois d'être venu me voir. Je suis absolument ravie que vous me disiez que ça vous a plu.
0: Ah bah oui.
1: Et
0: ouais.
1: Que vous reviendrez.
0: Ouais.
1: Qu'est-ce que vous diriez de... Vous n'habitez pas loin.
0: Ah non.
1: Un petit tour de voiture et hop, vous êtes là.
0: Ah oui, non, c'est rien, c'est un quart d'heure.
1: Nous avons Pierre Écart qui a enregistré cette émission et qui la réalisera pour vous, chers auditeurs, sur les ondes de Radio Grand Ciel. Au revoir. Au revoir Gérard Klein, merci encore. Au revoir Gérard.
0: Au revoir, merci.

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2: Écrire est un acte de vérité. Réuni à l'occasion des 100 ans de la maison d'édition du Saint-Siège, le pape encourage un parterre d'écrivains mondialement reconnus. Il les appelle à créer des espaces de liberté, d'authenticité, capables de faire résonner la grâce divine. Témoignage juste après les titres. En Espagne, Pedro Sanchez défend l'action de son gouvernement contre la corruption depuis son arrivée au pouvoir en 2018. Encore, alors que ces dernières semaines, les enquêtes judiciaires touchant son entourage sont en train de s'accumuler. La Corée du Nord affirme aujourd'hui franchir une nouvelle étape dans sa stratégie militaire. Son dirigeant annonce vouloir équiper sa marine en armes nucléaires. Et puis enfin, nous irons en Inde, où le gouvernement resserre la vis sur le financement des organisations non gouvernementales, instaurant davantage de contrôle sur leurs fonds étrangers.
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2: Bonsoir à tous. Au Vatican, la littérature était donc à l'honneur ce mercredi à l'occasion des 100 ans de la maison d'édition du Saint-Siège, la Libreria Editrice Vaticana. Le pape a reçu des auteurs de renommée internationale venus des quatre coins du monde. Un Nobel de littérature norvégien, des Pulitzer américaines ou encore le dramaturge français Éric-Emmanuel Schmitt. Nous avons besoin de votre imagination, de la vivacité de votre pensée, leur a confié le pape dans son discours. Nous en avons besoin pour créer des espaces de liberté et d'authenticité. Depuis plusieurs années, la Lève connaît un développement certain, avec une ouverture à des auteurs qui ne sont pas forcément catholiques. Elle assume pleinement le rôle d'une maison d'édition, comme il en existe partout, et surtout, elle répond pleinement au rôle de la littérature, comme l'affirme un des auteurs publiés par la Lève, Jean de Saint-Chéron.
4: Mystérieusement, l'acte d'écriture, la littérature, a un sens, et n'est pas vain. Le pape nous a encouragé à écrire et il a encouragé un travail proprement littéraire, c'est-à-dire à faire marcher notre singularité, notre imagination. Et ça, c'est le propre, l'un des propres de la littérature. Mais la littérature est quelque chose qui particulièrement exprime la singularité humaine. Et ça, le pape François l'avait très bien rappelé dans sa lettre sur la littérature. Et donc, c'est aussi ça la Lève. C'est cette expression du fait que la littérature... Alors, il ne faut pas forcément utiliser le terme « utile » au sens utilitariste, justement, du terme, mais « a un sens ». Je préfère cette expression-là. La littérature a un sens parce que la littérature nous détourne de nous-mêmes, souvent, pour entendre la voix d'un autre. Et puis, la littérature aussi nous arrache à nous-mêmes parce qu'elle nous décentre de notre quotidien. Et puis, également, la littérature est un condensé d'expériences humaines telles que nous ne pourrions pas en avoir en une seule vie humaine. Puis la dernière chose, c'est que à travers cela, à travers cette force singulière, la littérature parfois laisse passer une lumière mystérieuse et elle peut être le lieu d'une rencontre avec l'invisible.
2: Des propos recueillis par Xavier Sartre. Et puis toujours au Vatican, ce mercredi, le rendez-vous du pape avec les fidèles et les pèlerins devant 25 000 personnes. Léon XIV a prononcé une quatrième catéchèse sur la constitution Sacrosanctum Concilium. Poursuivons donc son cycle sur les fruits de Vatican II. Ce matin, le pape a souligné combien l'Eucharistie enseigne à adopter le mode de vie de Jésus, marqué par le don gratuit de soi, le pain du chemin qui nous conduit vers la patrie céleste, a assuré le Saint-Père. L'Italie y est habituée, mais ce n'est pas le cas de tous en Europe. Plus de 350 millions d'habitants, près des deux tiers connaissent des températures de plus de 30 degrés et même plus de 35 pour 94 millions d'entre eux ces jours-ci. L'Espagne n'avait jamais vu ça depuis 1950, la France depuis 13 ans. Une canicule inévitable, estime le président du groupe d'experts sur le climat travaillant pour le compte de l'ONU. L'Organisation mondiale de la santé appelle elle à investir dans des systèmes de santé résilients. Il n'y a pas besoin de paniquer. L'OMS qui réagit également au premier cas d'Ebola hors du continent africain, identifié en France, il s'agit d'un médecin revenant de République démocratique du Congo. Pour l'agence onusienne, le risque pour la santé publique dans le monde reste faible. En revanche, la situation dans l'est de la RDC est bien plus critique, avec au moins 1000 personnes contaminées pour plus de 250 morts. Le Premier ministre espagnol entend rester au pouvoir 2 jours après la condamnation de son ex-ministre des Transports à 24 ans de prison, au moment où s'accumulent les affaires judiciaires dans son entourage. Pedro Sanchez se défend. Il dément ce matin toute corruption généralisée autour de son gouvernement de gauche et du Parti socialiste. À Barcelone, la correspondance de Luis Marsans.
5: Il est arrivé au pouvoir en 2018 à la faveur des scandales de corruption qui éclaboussaient les conservateurs alors au pouvoir. 8 ans après, Pedro Sanchez pourrait lui aussi chuter à cause de la corruption autour de lui. Les affaires se multiplient. Lundi, l'un de ses anciens ministres a été condamné à 24 ans de prison pour corruption. Samedi, sa femme a été placée sous contrôle judiciaire. Elle s'est vue retirer son passeport dans le cadre d'une enquête la visant pour trafic d'influence. Un peu plus tôt, le frère du chef du gouvernement socialiste a lui aussi été jugé pour trafic d'influence. Enfin, et c'est sans doute l'affaire la plus embarrassante, José Luis Rodríguez Zapatero, mentor de Pedro Sanchez et ancien Premier ministre, est lui aussi inculpé pour corruption. Alors malgré ces scandales, Pedro Sanchez a démenti ce matin devant les députés toute corruption généralisée. « Je n'ai jamais été au courant ni toléré aucune de ces pratiques. Nous sommes très sereins », a assuré le socialiste. L'opposition réclame sa démission, mais tant que les nationalistes basques et catalans n'appuient pas une motion de censure contre Pedro Sanchez avec la droite et l'extrême droite, le socialiste, habitué à rebondir, pourra se maintenir au pouvoir. Barcelone, Luis Marsans pour Radio Vatican.
2: L'armée israélienne n'a pas l'intention de quitter le Liban et selon le ministre israélien de la Défense, il n'y a aucune demande américaine en ce sens. C'est pourtant une condition sine qua non posée par Téhéran dans ses négociations avec Washington, des pourparlers techniques qui reprendront d'ailleurs demain. La Corée du Nord nomme ses objectifs face au réarmement de Washington et de Séoul. Kim Jong-un annonce équiper aujourd'hui ses navires militaires d'armes nucléaires. C'était ce matin lors de l'inauguration d'un des deux navires de guerre de 5000 tonnes mis à l'eau l'an dernier par Pyongyang. À Séoul, Célio Fioretti.
6: La Corée du Nord affirme franchir une nouvelle étape dans sa stratégie militaire. Lors d'une cérémonie navale à Nampo, Kim Jong-un a annoncé que son pays poursuivait sans détour l'équipement de sa marine en armes nucléaires. Le dirigeant nord-coréen promet également la construction de nouveaux bâtiments de guerre, dont des destroyers de 10 000 tonnes, un format jusqu'ici inédit pour Pyongyang. Une montée en puissance navale qui s'inscrit dans une ambition plus large de modernisation des forces armées nord-coréennes. Après la mise en service du destroyer Choyon, un second navire baptisé Kangkon doit bientôt rejoindre la flotte. Pour les experts sud-coréens, le seuil des 10 000 tonnes est avant tout hautement symbolique. Il témoigne de la volonté du Nord de rivaliser davantage avec la puissance maritime de Séoul. Des annonces qui interviennent dans un contexte régional toujours très tendu. Kim Jong-un accuse les États-Unis et la Corée du Sud d'alimenter le risque d'un conflit nucléaire et réaffirme le statut de puissance nucléaire irréversible de son pays. Plus de 70 ans après l'armistice de la guerre de Corée, les deux voisins restent techniquement en guerre, séparée par l'une des frontières les plus militarisées du monde.
2: C'était Célio Fioretti depuis Séoul. Entre veillées silencieuses, banderoles soigneusement formulées et t-shirts implorant d'épargner certains quartiers, les habitants de Hanoï au Vietnam s'opposent en ce moment et en public, c'est un fait rare, à un vaste projet de réaménagement de la capitale vietnamienne. Il est en effet susceptible de déplacer des centaines de milliers de personnes. Le gouvernement indien renforce encore son contrôle sur les ONG et leurs financements étrangers. Elles doivent désormais publier des rapports d'activité, justifier comment elles utilisent les dons apportés par des personnes ou des entités étrangères. La droite fondamentaliste hindoue tente ainsi de brider l'action d'ONG non alignées sur le pouvoir. À New Delhi, Emmanuel Derville.
7: Voilà 12 ans que le gouvernement fondamentaliste hindou de Narendra Modi encadre toujours plus les ONG. Après avoir compliqué les procédures pour recevoir de l'argent de l'étranger, il les oblige désormais à préciser l'usage des fonds et à publier régulièrement des comptes rendus sur leurs activités. Toutes ces informations devront être disponibles sur Internet et les réseaux sociaux. La droite hindoue veut ainsi gêner les opérations des ONG pour limiter leur influence et laisser le champ libre aux organisations caritatives proches du parti au pouvoir, le BJP. Plusieurs d'entre elles, comme le RSS, le VHP et le Bajrang Dal, brassent des millions, disposent de dizaines de millions de membres, mais elles n'ont jamais publié le moindre rapport d'activité sur Internet. Le RSS, dont le Premier ministre Modi est lui-même issu, n'est même pas enregistré auprès des autorités indiennes. Sans frein administratif, ces organismes ont les mains libres pour diffuser leur idéologie et attaquer les minorités musulmanes et chrétiennes. New Delhi, Emmanuel Derville, Radio Vatican.
2: Et justement, inquiète de voir leurs organisations, qu'elles soient caritatives, sanitaires ou éducatives, être fortement pénalisées par ce nouveau tour de vis, l'Église appelle les fidèles indiens à une journée de prière le 28 juin prochain. En Amérique latine, l'Organisation des États américains tient son Assemblée générale ce mercredi au Panama. L'OEA a d'emblée appelé Cuba, le Nicaragua et le Venezuela à libérer leurs prisonniers politiques. L'organisation se déclarant prête à superviser de futures élections dans ces pays. Et puis enfin, en Colombie, le candidat de gauche à la présidence, Ivan Cepeda, vient de reconnaître la victoire de celui de l'ultra-droite Abelardo de Espriella, trois jours après le second tour le plus serré de l'histoire du pays. Voilà, c'est la fin de ce journal. Merci de l'avoir suivi. L'actualité du monde revient demain matin à 8h30. Je vous souhaite évidemment, quant à moi, d'ici là, une excellente soirée à toutes et tous.
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0: à toutes et à tous. Les infos départementales vous sont présentées par votre serviteur Christophe Joubien. Menu de l'actualité de ce mercredi 24 juin. Depuis le dimanche 21 juin à midi, Météo France, vous le savez, a classé le département d'Eure-et-Loire en vigilance rouge pour un phénomène de canicule extrême. Pour le préfet d'Eure-et-Loire, Hervé Jonathan, ces conditions climatiques justifient une dérogation exceptionnelle à l'arrêté préfectoral du 3 septembre 2012 relatif à la prévention du bruit et des nuisances sonores entre 20h et 7h pour permettre aux professionnels exerçant leur activité en extérieur de réaliser leurs travaux aux heures les plus fraîches de la journée. À cette fin, le préfet autorise à titre exceptionnel les travaux du lundi au samedi dès 6h au lieu de 7h et jusqu'à 23h au lieu de 20h. Les entreprises bénéficiaires de cette dérogation se sont engagées à réduire les nuisances sonores occasionnées aux riverains en limitant la réalisation des opérations bruyantes et en les disposant le plus loin possible des habitations riveraines et des établissements sensibles. Et je vous rappelle que la ville de Chartres et Chartres Métropole ont mis en place de nouveaux dispositifs pour ses habitants confrontés à la canicule. C'est ainsi que le salon Marceau de l'hôtel de ville et d'agglomération ouvre ses portes pour tous. Cet espace climatisé permet aux habitants de profiter d'une pause fraîcheur et de s'abriter durant la journée. Le salon est doté de points d'eau, de prises électriques et d'un wifi public. Il est ouvert de 9h à 18h jusqu'à vendredi soir. Les habitants peuvent y accéder en se présentant à l'accueil de l'hôtel de ville et de l'agglomération. Et puis dans toutes les cantines de la ville, des menus spécialement adaptés à la chaleur sont privilégiés toutes la semaine. Des distributions d'eau sont organisées en soirée dans la ville. Les agents de la police municipale sont allés à la rencontre dès samedi des personnes sans domicile fixe pour leur distribuer de l'eau, prendre de leurs nouvelles et s'assurer qu'elles allaient bien. Ces distributions vont continuer toute la semaine. Un barnum a également été installé place des Éparts pour distribuer des bouteilles d'eau tout l'après-midi. La ville de Chartres rappelle que 2 points d'eau potable sont disponibles à l'entrée de la butte des Charbonniers et place Billard. Et puis, vous le savez, les collectes de déchets ont été modifiées. Les collectes habituellement effectuées l'après-midi pour les emballages et papiers bac jaune et les ordures ménagères bac gris ont été décalées en soirée entre 18h et 1h du matin jusqu'à vendredi inclus. Le président de Territoire d'énergie Eure-et-Loire, Xavier Nicolas, et le directeur académique des services de l'éducation nationale d'Eure-et-Loire, Philippe Ballet, ont signé lundi une convention de partenariat à l'école Maurice de Vlaminck à Chartres. Cette convention 2026-2030 formalise une coopération au service de l'éducation au développement durable, de la transition énergétique et de la sensibilisation des élèves aux enjeux du climat et de l'énergie. Elle prévoit la mise en place d'animations pédagogiques, d'ateliers, de supports éducatifs et d'actions de sensibilisation destinées aux élèves du département. Ce partenariat a également pour ambition de développer l'esprit critique des jeunes, de favoriser leur culture scientifique et de leur faire découvrir les métiers de l'énergie sans engagement financier entre les parties. Cette convention s'inscrit dans une démarche de long terme au service des élèves, des équipes éducatives et de l'intérêt général. En juin 2026, à Chartres, l'église Saint-Martin-au-Val rouvrait ses portes au public après 45 ans de fermeture. De 2013 à 2024, de nouvelles recherches archéologiques ont révélé la façon dont une église de la fin de l'Antiquité puis un monastère médiéval furent installés sur les ruines d'un des plus grands sanctuaires païens de Gaule. C'est cette période que le service archéologique de Chartres Métropole a choisi de nous faire découvrir dans sa dernière exposition intitulée « À l'aube du Moyen-Âge, premier temps chrétien à Chartres ». Des explications de Pierre-Antoine Lamy, responsable de la valorisation pour la direction de l'archéologie à Chartres.
1: On a construit notre parcours de manière thématique. On donne des grandes notions générales et historiques, comme on vient un peu de le faire ici, en parlant justement de cette époque mérovingienne et en montrant quelques pièces exceptionnelles. On pense bien sûr en premier lieu au sarcophage de Saint-Pierre, hein, qui a été déplacé et nettoyé pour l'occasion et remis en lumière, hein, cette pièce exceptionnelle qui montre toute la vitalité de l'art romain, de ce qu'on appelle nous maintenant la fin de l'Antiquité, puisqu'il est daté des années 350 à 400 après Jésus-Christ. Ça, c'est une pièce majeure de l'exposition. On parle aussi de la vie du quartier, la vie de Saint-Martin-en-Val, justement, ces transformations et puis cette structuration de la ville anciennement romaine vers la ville médiévale qui va se repolariser autour des églises et de leurs cimetières. Donc on montre justement les dotations funéraires, les objets qui accompagnent les défunts et ces mutations culturelles et peut-être aussi religieuses, hein, qui accompagnent ces transformations dans la vie après la mort. On s'intéresse aux évêques, hein, au culte des évêques, avec en premier lieu Lubin, puisque c'est un évêque et saint très très important pour le quartier, pour Saint-Martin-en-Val, pour l'église, puisqu'il est cité dans des documents anciens, mérovingiens et carolingiens. Il y a une vie, hein, qui lui est consacrée et qui mentionne également son successeur Calétric, hein, qui fait partie du paysage urbain, on pourrait dire aujourd'hui à Chartres, puisqu'il est présent sur un relief du portail sud de la cathédrale. Alors, il faut le savoir, bien guidé, on le repère, mais nous, on le met en évidence, hein, vraiment au cœur du dispositif, avec le sarcophage qui lui est attribué, hein, qui provient de la cathédrale Notre-Dame, et qui a été déplacé pour l'occasion. Et c'est une contre-translation, en quelque sorte, puisque on considère qu'il a été inhumé pour la première fois dans l'église Saint-Martin-en-Val, hein, dans la basilique mérovingienne, qu'il a été déplacé, sans doute à l'époque carolingienne, dans le quartier de la cathédrale, dans l'église Saint-Serge-Saint-Bac, aujourd'hui détruite. En fait, son retour, hein, sa redescente à Saint-Martin-en-Val constitue un élément assez fort. Et enfin, on revient sur des documents d'archives précieux et très éloquents sur nos prédécesseurs, hein, l'archéologue chartrain Adolphe Lecoq, qui est le premier à avoir fouillé et découvert ces inhumations mérovingiennes à la fin des années 1850 et au début des années 1860 dans l'église, avant la reconstruction de l'église telle qu'on la connaît aujourd'hui, et avant nos propres fouilles, hein, sous la direction de Bruno Bazin à nouveau, et eh bien avec des problématiques actuelles, la découverte de dotations funéraires magnifiques, de sépultures d'exception, hein, de personnes privilégiées au sein de cette communauté franque chrétienne, où l'on voit une dame de haut rang, des enfants, et puis des pratiques de plus en plus clairement orienté vers un dogme qui est plus structuré. Et à la fin, on synthétise tout cela avec un film d'animation qui est très très accessible, qui en quelques minutes vous fait tout comprendre sur Saint-Martin-en-Val et les défunts mérovingiens.
0: C'était Pierre-Antoine Lamy, responsable de la valorisation pour la direction de l'archéologie à Chartres. Je vous rappelle que C'est Chartres Archéologie vous propose sa toute nouvelle exposition à l'aube du Moyen-Âge, premier temps chrétien à Chartres, jusqu'au 1er novembre aux abbayes Saint-Brice de rue Georges Brassens. L'entrée est libre. La troupe du Cercle laïque de Dreux vous invite à découvrir sa dernière création, On purge bébé, de Georges Feydeau, samedi 27 juin à 20h30, dimanche 28 juin à 15h30, au Cercle laïque salle René Jalles, 19 rue Pastre à Dreux. Pour tout renseignement, 02 37 42 08 45. Le prix solidaire est libre. Seul un chapeau sera proposé à la fin du spectacle. Voilà, ce journal est terminé. Prochain rendez-vous de l'actu départementale, eh bien, ce sera demain soir à partir de 18h15. D'ici là, je vous souhaite de passer une excellente fin de soirée à notre écoute, si possible.

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1: Bonjour chers auditeurs, pour une petite cuisine de Marie tout à fait impromptue, j'ai avec moi à la maison, après un bon déjeuner avec des copains, où Monique Primo m'a apporté un cake. Ça s'appelle un cake, Monique ?
2: Oui.
1: Bonjour,
2: cake à l'orange.
1: Bonjour Monique.
2: Bonjour Marie.
1: Alors c'est le cake à l'orange de Monique et bah, évidemment tout le monde s'est régalé et tu me dis mais je te le fais tout le temps. Bah oui mais c'est que j'espère bien que tu vas continuer à me le faire parce que tout le monde aime bien et il y a cette petite croûte comme la cerise sur le gâteau en fait, hein. Une petite croûte sucrée qui croustille et qui fond à la fois. Enfin tu es une magicienne. Alors, raconte-moi un peu ton cake.
2: Alors, je vais vous donner les ingrédients. 200 g de sucre en poudre, une orange non traitée, 3 œufs, 65 g de beurre demi-sel.
1: Qu'est-ce que c'est que cette 65 g ?
2: Oui.
1: Deux grosses noix.
2: 100 g de crème liquide entière.
1: Ah tiens, je vais aller chercher dans mon réfrigérateur. Je prends toujours celle-ci maintenant. C'est un petit peu particulier comme truc pour vous donner. Bon, il y a d'autres marques, bien sûr. Hein, vous avez toutes les marques. Et c'est une crème de Normandie, bien sûr, crème fraîche de Normandie, épaisse, entière. Alors, donc, nous prenons cette crème.
2: Alors, 100 grammes donc de crème liquide entière, ça je ne sais pas, 100, alors c'est des mesures un peu spéciales, mais c'est une recette de Pierre Hermé.
1: Ah là là, tu m'en diras tant, ouf, le grand pâtissier.
2: Qui est extrêmement méticuleux, ah. Et pour que ce soit bon, je suis sa recette à la lettre.
1: Bon alors, chers amis, pardonnez-moi, mais effectivement, on reprend les 65 g de beurre demi-sel.
2: 190 g de farine T45.
1: La plus courante, néanmoins.
2: Non.
1: Non ? Ah bon ?
2: La plus courante, c'est la T55. Oui, la T45, elle est plus fine, plus fluide. Ah. Normalement, c'est la farine qu'on prend pour les gâteaux.
1: Et pour les crêpes ?
2: Pour les crêpes.
1: Dans la T45, il y a point de grumeaux.
2: Voilà. Alors, 190 grammes.
1: Oui.
2: Bon, c'est bizarre comme compte.
1: Bon, enfin, écoute, il a dû concocter son truc, hein. Pierre Hermé, il n'y a rien à dire.
2: Voilà. Alors, je n'ai pas voulu changer.
1: T'as raison.
2: Parce que je trouve que c'est parfait comme ça. Je ne veux pas changer pour que ça soit moins bon.
1: Écoute, on vient de le dévorer. Là, il m'en restera juste qu'un petit peu là, pour cette semaine à mon petit déjeuner ou à mon goûter d'ailleurs, avec mon thé. Et puis, alors, on arrive à l'élément essentiel.
2: 5 grammes de levure chimique.
1: À l'alsacienne,
2: le
1: paquet rose, à l'alsacienne parce qu'en fait, toi, tu es Lorraine.
2: Et 2 cuillères à soupe de rhum blanc.
1: Ah mais tiens, c'est curieux, ça se sent pas.
2: Ben non, ça se sent pas. Ça sent l'orange, en réalité, ça sent l'orange.
1: Oui, bien sûr. Mais oui, il y a des zestes dedans, évidemment.
2: Alors, après, il faut faire un sirop avec le jus de l'orange.
1: Mm-hmm.
2: Le jus de l'orange avec du sucre. Bon, on fait un sirop, on laisse un petit peu réduire.
1: Une orange, que le jus, il en faut 60 grammes. Une cuillère à soupe d'eau, 15 millilitres. Ah oui, la cuillère à soupe, ça fait ça, effectivement. Bah, d'ailleurs, tout à l'heure, il y avait 2 cuillères à soupe de rhum blanc, soit 30 millilitres, c'est ça.
2: C'est ça.
1: Et 30 grammes de sucre en poudre blanc.
2: Oui, à part que moi, je prends toujours du sucre de canne en poudre blond.
1: Moi, je prends alors, les amis, je vais chercher dans mon placard, puisqu'en fait, hein, on ne va pas se gêner, on est entre nous. Donc, j'ouvre mon placard et je trouve C'est voilà. À Monique.
2: Sucre. Ah, ben là, il est plus gros, le cassonade.
1: Ah.
2: Celui-là, tu vois, les grains sont plus gros.
1: Ah, j'ai pas tout bon, alors.
2: Si, on peut faire quoi avec ça, hein. Mais peut-être pour faire le moule, ça doit être trop gros. Vaut mieux prendre un sucre blanc, un sucre fin.
1: Parce que ça, c'est cassonade, sucre de canne non raffiné de chez Saint-Louis, qui soutient d'ailleurs les producteurs de canne à sucre afin d'améliorer leurs conditions de vie et de travail. C'est vraiment très bien. Et j'apprends que la cassonade Saint-Louis est désormais certifiée commerce équitable. Toujours dans un emballage entièrement recyclable et certifié, vous retrouvez tout le goût authentique de sucre de canne non raffiné Saint-Louis dans vos desserts, pâtisseries et laitages. Non, alors, c'est vrai que c'est... Mais alors, c'est vrai que, toi qui es pharmacien, tu peux me le dire, c'est vrai que le sucre roux est meilleur pour la santé que le sucre blanc.
2: Oui, parce qu'il n'est pas raffiné. Oui, c'est mieux. Moi, je prends presque toujours que du sucre roux.
1: Mais qu'est-ce que c'est que le raffinage, en fait ?
2: Eh bien, si tu veux, c'est comme le sel. Tu peux prendre du sel... Par exemple, quand tu choisis du sel, tu choisis du sel de mer, sauf quelquefois tu peux choisir aussi du sel qui est tout blanc. C'est le sel qu'on retire des salines, c'est-à-dire quand on a creusé le sol et qu'on a extrait le sel. Parce que moi, j'habitais à côté d'une des plus grosses salines.
1: Ben, tu sais de quoi tu causes, quoi.
2: Donc, voilà. Donc, moi, je prends toujours du sel de mer non raffiné.
1: Et alors, la fleur de sel ?
2: Ah, ben ça, c'est dans les marais salants. Tu fais évaporer l'eau de mer.
1: On dirait une sorte d'écume, d'ailleurs.
2: Voilà. Et au-dessus, il reste... La fleur de sel, un petit sel blanc qui est sous le soleil et qui...
1: Alors voilà. Attendez les amis, je retourne dans mon placard, voir à quoi ressemble la fleur de sel. Alors là, j'ai... Oh bah tiens, j'en ai plusieurs. Attends, je reviens avec mon micro là en fait. Je vois la fleur de sel de Guérande qui s'appelle
2: oui,
1: le Guérandais.
2: Oui, parfait.
1: Et c'est donc très, très, très aérien, en fait.
2: Oui.
1: Mais tu vois, il n'est pas carrément blanc.
2: Ah ben là, c'est sûr, c'est du sel de Guérande au piment de Spelette.
1: Ah oui. Alors ça, effectivement, quand il y a une pincée de sel dans un gâteau, c'est pas ce qu'il faut prendre. Alors là, j'en ai un autre.
2: Alors là, Il n'y a pas de piment. Dans celui-là.
1: D'ailleurs,
2: il n'est pas ouvert.
1: Oh, si, attends, bouge pas. Fleur de sel de Guérande, oui. Récoltée manuellement.
2: Oui. Alors là, t'as des oligo-éléments là-dedans. C'est pour ça que je.
1: Alors que dans le sel raffiné, blanchi, t'as plus rien, quoi.
2: Non. T'as de la saloperie, des fois ils mettent. Non, mais quand tu vois la baleine, là, tout blanc, tout. Ils mettent même un conservateur que je ne sais plus quoi.
1: Oh non.
2: Pour éviter que le sel ne s'agglomère en bloc.
1: Ah oui, alors non, ça c'est pas bien. Alors le sucre, ça doit être effectivement la même chose. Et donc, pour le moule, une noix de beurre doux si possible. Alors là, vous beurrez bien le moule, évidemment, et du sucre cristallisé cette fois. Donc, il faut quand même les petits grains.
2: C'est pas du sel, du sucre fin.
1: Voilà,
2: c'est ça. C'est des petits grains, mais je prends du sucre blanc. Alors, je beurre bien mon moule, et après, je disperse du... Je saupoudre au-dessus du sucre. Alors, tout le moule est recouvert de petits sucres.
1: D'accord.
2: Et le temps que je prépare ma pâte de gâteau, à ce moment-là, je mets mon moule au réfrigérateur. Pour que ça colle bien sur les bords.
1: C'est pour ça que c'est si bon, cette croûte sucrée, effectivement. Ça cuit combien de temps, cette chose-là?
2: Ah, il faut pratiquement une heure.
1: Mais toujours avec la pointe de couteau pour voir si c'est,
2: oui.
1: Si c'est bien. Ça doit ressortir sec.
2: Voilà, mais parce qu'il ne faut pas le mettre à four chaud. Je le mets entre 150 et 160, pas plus.
1: D'accord.
2: Parce que il faut que ça lève bien, tranquillement.
1: Faut pas le précipiter.
2: Faut pas le saisir. Hein.
1: Et là, tu ne l'as pas noté, mais est-ce qu'il faut... Alors, évidemment, on mélange le sucre en poudre avec le beurre et la crème liquide, le sucre et les œufs, les jaunes d'œufs. Est-ce que tu bats les blancs en neige?
2: Non.
1: Non. Donc...
2: Je bats quand même. C'est pas comme un gâteau, des fois, que je fais uniquement la cuillère. Là, mon sucre avec mes œufs, je les bats au fouet, au robot,
1: oui,
2: si
1: oui,
2: tu
1: oui,
2: veux.
1: Oui, oui.
2: Je les bats bien pour que quand même ça soit...
1: Ça s'émulsionne.
2: Voilà. Puis que ça soit bien lisse,
1: oui,
2: et
1: oui,
2: un
1: oui,
2: petit
1: oui,
2: peu
1: je
2: crémeux,
1: comprends.
2: Quand même mousseux. Alors, à ça, dans ton sucre, avec tes œufs, tu rajoutes les zestes de ton orange.
1: D'accord.
2: Comme ça, ça a le temps de s'imprégner du goût, tranquillement. Après, tu rajoutes ta crème.
1: Oui.
2: Après, tu rajoutes ta farine avec ta levure. Alors moi, la farine... Je mesure ce qu'il me faut et je rajoute dedans directement la levure et je mélange bien pour être sûr que la levure soit bien dispersée dans la farine. Je rajoute ça, mon mélange. Alors, je fais toujours tourner au robot.
1: Le batteur.
2: Au batteur. Après... Quand c'est déjà bien lisse, je rajoute mon beurre fondu, tranquillement, et mes deux cuillères à soupe de rhum. Voilà.
1: D'accord. Et puis après, ça va dans le moule.
2: Dans le moule, une heure, 150-160.
1: Et ce que je peux vous dire, les amis, c'est que vous allez vraiment vous régaler, parce que ça, c'est super.
2: Et après, alors, tu fais cuire ton gâteau, tu as préparé le jus de ton orange avec ton sucre que tu as fait bien fondre et un petit peu réduire sur le feu, donc ton sirop d'orange, si tu veux. Et quand tu es sur le gâteau, tu t'attends un petit peu, tu le démoules et tu badigeonnes ton sirop sur ton gâteau.
1: C'est ce que tu appelles le sirop d'imbibage.
2: Voilà.
1: Ok. Merci Monique. Alors on peut le baptiser cake à l'orange Monique?
2: Non, moi je dis...
1: Pierre Hermé.
2: Voilà, Pierre Hermé, ça c'est plus sûr.
1: Mais il faut le réaliser, tu le fais vraiment très bien. Nous avons enregistré, Monique et moi, cette émission pour vous. Pierre Écart la réalisera dans les studios du Rocas de Radio Grand Ciel. À bientôt pour une autre Cuisine de Marie. Au revoir les amis.

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1: Bonjour à tous, Liliane sur Radio Grand Ciel pour l'émission « Qui a dit ?» Eh bien cet été, nous allons nous amuser. Je vais vous citer un mot historique. J'ai tiré ça d'un livre qui s'appelle « Encyclopédie des mots historiques » aux éditions Historama. Je vous l'expliquerai, ce mot historique, et à vous de deviner qui l'a dit. Bien sûr, je vous donnerai la réponse à la fin. Hein. Eh bien, nous voilà en compagnie à nouveau de personnages plus ou moins célèbres dont on cite encore aujourd'hui la phrase. Eh bien, voici la première phrase qui a été dite par un grand écrivain. Et je le cite. Tout à coup, une porte s'ouvre, entre silencieusement le vice appuyé sur le bras du crime. C'est en ces termes que l'écrivain en question décrit l'effet de saisissement que lui causa l'entrée dans une salle de l'abbaye de Saint-Denis de ces deux personnages qu'il détestait et méprisait. Et ces deux personnages étaient venus se présenter à Louis XVIII, lequel était rentré de Gand et, disait-on, dans les bagages de l'armée anglaise, juste après Waterloo. À ce moment-là, le 6 juillet 1815, l'un était ministre des Affaires étrangères et l'autre ministre de la Police. Bon, je pense que vous avez deviné qu'il s'agit de Chateaubriand, le vicomte François-René de Chateaubriand. Alors cette phrase, elle a été dite par celui qu'on appelait le brave des braves. Et voici ce qu'il a dit. « Je suis français, je veux mourir français. » La chambre qu'on appelait la chambre introuvable, qui a été élue en août, « Je veux mourir français. » La chambre qu'on appelait la chambre introuvable, qui a été élue en août 1815,

Moscova. Même à ce moment, Louis XVIII donna encore le moyen à ce personnage le moyen de fuir à l'étranger en lui fournissant un passeport impeccable. Téméraire à force de courage et manquant sûrement pas d'intelligence, mais de perspicacité sans doute, il a laissé échapper sa chance et s'est fait appréhender en Auvergne, où d'ailleurs il ne cherchait pas du tout à se dissimuler. Appelé devant un conseil de guerre, il fut jugé sur sa demande par la Chambre des Pairs. Ses avocats soutinrent qu'aucun tribunal français n'était compétent pour le juger, puisque sa ville natale, Sarre-Louis, avait été cédée à la Prusse par le second traité de Paris. En entendant cela, le brave des braves s'est levé tout rouge et a déclaré « Je suis français, je veux mourir français ». Il s'agit bien sûr du maréchal Ney. Du même, et là je vous donne la solution bien sûr, mais je ne résiste pas quand même à cette phrase extrêmement célèbre « Soldat, droit au cœur ». Il a été condamné à mort pour haute trahison par la Chambre des Pairs à l'unanimité des voix moins une, celle du duc de Broglie, le futur ministre de Louis-Philippe. Donc le maréchal Ney a été exécuté le lendemain de sa condamnation sur la place de l'Observatoire. Il s'était suffisamment accoutumé à voir la mort en face pendant les guerres de la Révolution et de l'Empire pour l'accueillir avec sang-froid, même porté par des balles françaises. Il se plaça de lui-même à l'endroit désigné et après avoir recommandé de le viser droit au cœur, il commanda lui-même le feu du peloton d'exécution. Une statue fut érigée en 1853 à l'emplacement de son supplice. Ah, voilà maintenant la citation d'un Chartrain. Peut-être le connaissez-vous. Il avait une pierre avec son nom tout près de la cathédrale. Et puis, et l'autre jour, en passant devant, je me suis aperçu que la pierre avait disparu. Donc, voilà ce qu'il a dit. « J'ai vécu. » On prétend que quelqu'un lui demanda ce qu'il avait fait pendant la Terreur. L'auteur, donc, qui finalement était un ancien abbé, se serait contenté de répondre « J'ai vécu », ce qui revenait à dire qu'à cette époque-là, il suffisait bien à l'activité d'un homme d'essayer de survivre. D'un caractère essentiellement prudent et souple, il était plus que tout autre capable de vivre au milieu des pires bouleversements. Vicaire général au moment de la convocation des États généraux de 1789, il fut élu député du tiers-état de Paris. Conventionnel et régicide, il réussit à éviter l'échafaud, devint président du Conseil des Cinq-Cents, président du directoire, consul, lui qui avait affirmé que la royauté ne se relèverait jamais, il aida Bonaparte à établir l'Empire, sous lequel il devint président du Sénat et comte. Il s'agit de l'abbé Sieyès.

0: Le même que celui que j'ai déjà cité plusieurs fois, je ne vous redis pas son nom, mais je pense que vous l'avez deviné, qui a dit « Il ne faut pas être plus royaliste que le roi ». Et cette phrase se trouve dans l'ouvrage de François-René de Chateaubriand, cet ouvrage s'appelle « La monarchie selon la charte ». C'est un ouvrage qui est apparu en 1816. Et il prend soin de préciser que cette phrase n'est pas de lui, mais qu'elle avait déjà cours sous le règne de Louis XVI. De toute façon, elle s'appliquait parfaitement au début de la seconde restauration des Bourbons, qui virent Louis XVIII aux prises avec la Chambre introuvable, composée pour la plus grande part de députés ultra-royalistes qui voulaient donner au roi un pouvoir absolu, allant ainsi bien plus loin que ce que désirait ce souverain extrêmement prudent. Encore le même, décidément, il a dit des choses qui restent dans l'histoire. Les États-Unis ont 32 religions et un seul plat. Donc ce mot nous est connu par les nouveaux lundis de Sainte-Beuve. Cet ancien évêque d'Autun, outre son goût pour la politique, l'argent et le beau sexe, en avait un marqué pour la bonne chère. Devenu possesseur d'une fortune immense, il disait même d'une immense fortune. Il mena un train de vie royal et sa table fut l'une des premières d'Europe grâce à son fameux cuisinier, Carême. Désireux de fuir les excès révolutionnaires, le ci-devant évêque se rendit d'abord en Angleterre, puis aux États-Unis, où il passa 2 ans à refaire de la fortune. Si l'homme d'Église souffrit, très peu certainement, du grand nombre des religions de là-bas, le gourmet pâtit gravement d'un plat unique. Et voilà une phrase qui s'applique toujours d'ailleurs à la Grande-Bretagne. C'est le roi règne mais ne gouverne pas. Dit par un roi français, j'aimerais mieux scier du bois que de régner à la façon du roi d'Angleterre. Celui-ci, donc, pas le roi d'Angleterre, mais celui-là, je veux dire, j'ai commencé par vous dire le prénom. Bon, il est monté sur le trône en 1824 à l'âge de 67 ans. Il avait émigré l'un des premiers au début de la Révolution, alors qu'il n'était que comte d'Artois, et il a passé 25 ans hors de France. À lui, plus qu'à bien d'autres ultras, s'appliquait la fameuse formule « ils n'ont rien appris ni rien oublié ». D'une intelligence médiocre, il ne comprit pas que la France de 1814 n'avait plus rien à voir avec celle de 1788. Par exemple, il prétendait, une fois devenu roi, s'affranchir de la charte que son frère Louis XVIII avait octroyée à ses sujets et gouverner de façon personnelle. Il a perdu la partie, il a été forcé d'abdiquer en juillet 1830 et il est parti en exil sur les terres précisément du roi d'Angleterre. C'était bien sûr Charles X. Encore d'un roi français, et je vais vous en donner 2 phrases successivement. La première, vous vous plaignez d'un roi sans jambes, vous verrez que c'est un roi sans tête. Donc ce roi n'avait pas été très avantagé par la nature. Il était gros depuis sa jeunesse. La goutte s'était attaquée à ses jambes et à ses pieds et les avait déformées au point de lui rendre la marche extrêmement pénible. Et bien que tout exercice physique lui était interdit, il avait gardé le robuste appétit des Bourbons. À 59 ans, au moment de son retour d'exil, il était devenu obèse. Mais sur son visage se lisaient l'intelligence, la finesse et l'esprit. Et il émanait de sa personne une majesté souveraine qui en imposait à tout le monde. Le contraste était parfait avec son frère sur le point de devenir Charles X. À 67 ans, il avait conservé l'aspect d'un jeune lieutenant qui plaisait à la foule, mais de cervelle point, comme eût dit La Fontaine. Louis XVIII, qui le jugeait bien, augurait mal du règne qui allait commencer. Et les événements vont lui donner les raisons. Et il disait bien quand il disait « Vous verrez ce que c'est qu'un roi sans tête ». Et la dernière, Allons, finissons-en charlatan. Spirituel, très cultivé, érudit même, ce même roi dont je viens de parler, avait une conversation brillante et écrivait admirablement, trop bien même au goût de l'un de ses agents durant l'émigration Saint-Priest, qui se permit de lui faire remarquer « Le style de votre majesté est trop brillant pour un roi ». Cependant, il ne détestait pas le calembour, cette fiente de l'esprit a dit Victor Hugo, qui pourtant en a commis un bon nombre. Peu avant de mourir, Louis XVIII décocha celui-ci à ses médecins. « Allons, finissons-en, Charles attend !» Ce qui était peu flatteur pour son successeur Charles X. Rabelais et Molière n'auraient sûrement pas refusé de sourire. Au revoir à tous, à la semaine prochaine.
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0: Bonsoir et bienvenue sur KTO dans Lumière intérieure. Ce soir, nous avons la joie de recevoir l'auteur de La grammaire est une chanson douce, le créateur de la magnifique Madame Ba. Il a reçu le prix Goncourt pour l'exposition coloniale en 1988. Il a été élu à l'Académie française en 1998. J'ai nommé Éric Orsenna. Bonsoir et bienvenue. Éric Orsenna.
1: Mais bonsoir, bonsoir.
0: Vous êtes déjà venu sur KTO, je crois.
1: Mais bien sûr, ce qu'on appelle un fidèle.
0: Ah, oh, c'est beau, ben, je suis bien honorée de faire votre connaissance et de vous rencontrer. Bien. Vous venez dans le cadre de votre actualité, cette biographie à deux voix, avec la pianiste Claire-Marie Le Guay, une biographie sur Bach qui sort aux éditions Albin Michel.
1: Oui, je suis heureux parce que je suis dans le monde de la musique de plus en plus,
0: oui,
1: depuis une quinzaine d'années. En tant que récitant de spectacle, parce que je joue, moi, depuis quelque temps, mais évidemment, voilà, je garde ça pour moi. Et donc, je dialogue avec de plus en plus de musiciens, et avec Claire-Marie, c'est un bonheur absolu.
0: Peut-être la première question que j'avais envie de vous poser, c'est qu'on vous voit petit garçon dans ce livre, on vous aperçoit comme ça, furtivement, mmh. Et notamment, le livre s'ouvre sur le petit Éric Orsenna qui s'endort à l'église, qui s'ennuie mortellement à l'église.
1: Oui, parce que après j'ai fait beaucoup de progrès en latin, mais à l'époque c'était de latin.
0: Oui.
1: Et il y avait une conception, il valait mieux qu'il y ait le latin pour garder le mystère. Et je ne savais pas ce qui se passait, ce qu'on racontait. Et donc moi j'aime bien qu'on me raconte des histoires, mais que je comprenne. Donc je m'ennuyais. Et alors, comme je m'ennuyais, quand je m'ennuie, je m'évanouis. Donc je m'évanouissais. Et alors, les parents, évidemment, consultaient les médecins qui ont dit « peut-être est-il allergique à l'encens ou des trucs comme ça ». Et puis voilà, donc ça s'est passé comme ça. Et comme une partie de ma famille à Quimper, donc un jour, on était à Quimper, à la cathédrale de Quimper, et ils avaient réussi à me traîner quand même pour une messe, et j'entends une sorte de vague mystérieuse qui m'entraîne complètement, et c'était derrière, aux grandes orgues, c'était joué la cantate 147, Jésus que ma joie demeure. Et là, je me dis, mais c'est possible ça? Quelque chose est là. Et là, je suis je m'ennuie plus du tout. Au contraire, je suis complètement emporté. Et là, là j'adore l'encens, et je me suis dit, là, j'ai rendez-vous. Et j'ai mis à peu près 70 ans, voire 60 ans, à honorer ce rendez-vous. J'aime bien les rendez-vous, vous savez, qui viennent très très longtemps après. Ça revient en pulsation et puis, comme un amour. On y pense, un amour de jeunesse. Ben, c'était un amour de jeunesse avec qui, voilà, il y a des relations comme ça de plus en plus intenses avec Bach et donc avec questionnement sur, au fond, c'est quoi la spiritualité pour moi.
0: Oui.
1: Voilà, l'histoire.
0: Et tout donc ça. Ce rendez-vous,
1: tout ça, c'est le rendez-vous.
0: Il est honoré
1: grâce à la pianiste parce que moi je raconte et elle joue. Alors voilà, donc c'était... Mais c'est vraiment une entrée dans ce royaume qui m'était interdit, qui était le royaume de la musique, parce que dans ma famille, on avait fait une répartition des tâches.
0: Oui.
1: Mon frère, mes parents, ils s'en foutaient complètement de la musique. C'était, franchement, les quatre saisons, et puis c'est tout, quoi. Et donc, mon frère était chargé de la musique. Donc il a été très, très tôt un musicien classique en guitare, guitariste classique. Pas du tout les feux de camp, non. Voilà. Et donc, après, il est devenu médecin, il est psychiatre, et il continue à jouer aujourd'hui. Et moi, j'avais pas le droit. Moi, c'était des histoires. On me racontait des histoires. Et puis, moi, je racontais l'histoire à mon tour. J'ai commencé à écrire à 8 ans. Et puis, je me suis dit, il y a 11 ans exactement, c'est-à-dire à 71 ans, à 60, comme ça, 68 ans, je me suis dit, bah, pourquoi pas. Et j'aime bien cette phrase, hein, pourquoi pas. D'ailleurs, je dis à ceux qui nous écoutent, à toutes celles et ceux qui nous écoutent, pourquoi pas. Trouver une bonne raison à pourquoi pas. Et donc, pourquoi pas jouer. Parce que jouer, c'est pas consommer. Comme lecture n'est pas consommer. On regarde tous le même film. Mais quand on lit, on se fabrique son film. Donc, un lecteur est un co-créateur. Et quand on joue... D'abord, de temps en temps, survient de la musique, ce qui est quand même un rêve absolu, de voir ses petits doigts comme ça, et puis une musique vient, et surtout, on entend mieux. Alors, comme l'âge venant, évidemment, l'ouïe s'affaiblit, pas du tout. Grâce au piano quotidien, au fond, on gagne plus que ce qu'on perd. C'est pas mal comme contrat.
0: Ça vous demande pas mal de persévérance, quand même.
1: Alors, moi, la persévérance, c'est pas mon problème.
0: Ah oui.
1: C'est-à-dire l'obstination. Vous savez, j'ai commencé à écrire à l'âge de 8 ans.
0: Oui.
1: Chaque année, je faisais un roman.
0: Ah bon ?
1: Que je jetais pendant l'hiver, je faisais un roman, avant d'aller à l'école, une heure, tous les jours. Donc, je me levais à 7h, 6h30, 7h, et j'écrivais une heure.
0: Donc, vous avez tout jeté. On n'a rien de cette époque-là.
1: Toujours. Ah, c'est une épouvante. Et donc, je jetais. Pourquoi ? Parce que dans ma famille, tout le monde me racontait des histoires. Ma maman, parce qu'elle était monarchiste, les rois, les reines, tout ça. Mon papa, parce qu'il était officier de réserve de marine, dans l'aéronaval, les porte-avions, donc il y avait les sous-marins, tout ça. Mon grand-père était d'origine cubaine, donc il me racontait des histoires de magie et tout ça. Ma grand-mère était lyonnaise, donc des histoires de cuisine, etc., tout le monde. Puis à 8 ans, ils se sont dit, on n'a plus d'histoire en stock. Et comme tu détestes qu'on répète, tu as deux solutions. Un, tu vas lire ce que j'ai fait, bien sûr. Et puis, deux, tu vas écrire. Donc, j'ai écrit à 8 ans. Et il y a un truc dont je me suis rendu compte récemment, très récemment, c'est que l'écriture, c'est-à-dire la page blanche, et la navigation, parce que j'ai commencé à naviguer exactement au même moment, parce qu'on passait nos vacances dans l'île de Bréa, et donc, dès qu'on savait nager, on avait le droit d'aller sur un bateau. Donc, j'ai appris à naviguer à voile en même temps qu'écrire. Et c'est pareil. Écrire et naviguer, c'est pareil. Pour une raison très simple, c'est que sur la page blanche et sur l'eau, il n'y a pas de route. Il faut l'inventer. Il faut négocier avec plus fort que soi. Et donc, c'est pareil quand vous goliez, quand vous naviguez à la voile et tout ça. Donc, c'est la même chose. Donc, j'écrivais tout le temps. Donc, il y avait un roman tous les ans, tous les deux ans, que je relisais, que je trouvais nul, donc je n'en voyais pas. J'ai envoyé le 12e roman, qui a été refusé. Le 13e a été accepté. Et le 17e a eu le concours. Donc,
0: le premier, c'est Loyola Blues.
1: Oui, ça, c'est celui qui a été accepté.
0: Ouais. Alors, ça, c'était un émerveillement pour vous.
1: C'était complètement un émerveillement.
0: Oh, ouais.
1: C'était quand même un titre complètement nul. mais ça fait rien. C'était franchement très, très mauvais. Et donc, ça fait rien. On a vendu 300 exemplaires. Et puis, parce que j'avais beaucoup de familles qui étaient derrière. Et puis ensuite, le deuxième, c'était La vie comme à Lausanne. Et puis, il y en a un quatrième. Et puis ensuite, le concours.
0: L'exposition.
1: Et donc, mais j'adore le... Vous savez, c'est pas de l'obstination. C'est à un moment donné, c'est un rituel.
0: Ah oui.
1: C'est-à-dire, l'avantage du rituel, c'est que vous n'avez pas à vous demander.
0: Oui.
1: Je n'ai pas à prendre une décision. Je n'ai pas à chaque jour prendre une décision d'écrire. Donc, ce matin, j'écris. J'espère demain écrire. Tant que je vivrai, j'écrirai.
0: C'est tous les matins.
1: Quoi qu'il arrive. Ce qui veut dire qu'à partir de 9h, je ne suis plus écrivain.
0: Ah, le matin commence très tôt pour vous.
1: C'est tout. Mmh. En général, 6h, 9h, j'écris, même pas, 6h, 8h30. Puis après, j'ai rendez-vous avec plein d'autres choses avec le monde. Donc le matin, j'ai rendez-vous avec moi, et puis après, j'ai rendez-vous avec le monde. Et c'est grâce au rendez-vous avec le monde que je trouve des trucs à dire le matin.
0: Et vous avez toujours des nouvelles histoires à explorer.
1: Sans arrêt.
0: Ça vous est jamais arrivé de vous dire, tiens, mais maintenant, où vais-je ?
1: Zéro parce que, il y a deux actions complètement différentes. Rédiger, c'est quand on sait ce qu'on va dire. Écrire, c'est quand on ne sait pas.
0: Oui.
1: C'est la grande différence. Et moi, j'écris quand je ne comprends pas. Donc, par exemple, là, qui sait Bach, je ne comprenais pas. Qui c'était au fond. Et qui était La Fontaine, je ne comprenais pas. Qui était Le Jardinier Le Nôtre, je ne comprends pas. J'ai fait des romans parce que je ne comprenais pas. J'ai fait des romans parce que je ne comprends pas l'amour. Comment ça se fait que ce n'est pas réciproque ? Je suis quelqu'un de charmant, tellement beau et tout. Pourquoi on ne m'aime pas autant que je le mériterais ? Je ne comprends pas. Donc, je prends des râteaux, moi. Donc, pourquoi ? Je suis vraiment sympathique. Alors pourquoi ? Et puis, il y a plein d'autres choses que je ne comprends pas. Comment peut-on être une femme africaine ? Vous avez l'extrême gentillesse de parler de ce roman, Madame Ba. Il se trouve que j'ai été en Afrique très, très, très souvent, tout le temps. C'est le Mali et le Sénégal étaient mes deuxièmes pays. Donc, c'est vous dire ma tristesse en ce moment. Et je suis en communication permanente avec les communautés maliennes au Mali, et puis bien sûr, et puis les communautés maliennes en France. Donc imaginez ce que c'est que c'était de voir ce pays dans des situations terribles, à la fois de pauvreté, parce qu'il n'y a pas que la guerre, il y a la pauvreté entraîne la guerre et tout ça. Donc vous voyez, il y a tous... Donc on est quelqu'un d'autre. Pourquoi pourquoi on est romancier ? Et pourquoi on est fou de biographie ? C'est que sa vie, ma vie, je m'en fous. Moi, c'est la vie des autres qui m'intéresse.
0: Bah, peut-être qu'on peut dire aux téléspectateurs qui n'auraient pas encore lu Madame Ba que vous faites quand même un pari étonnant pour un homme blanc de vous mettre dans la peau d'une femme africaine.
1: Oui, mais alors, je n'aurais pas le droit de le faire. Parce qu'on dirait, tu n'es pas une femme, ce que vous venez de dire, que je ne suis pas malien, je ne suis pas noir. Et donc, si je fais ça, je fais ce qu'on appelle de l'appropriation culturelle. Mais l'appropriation culturelle, ça veut dire que c'est exactement, si on a ce critère-là, on arrête l'art. Parce que Giacometti avait beau pas être gros, il n'était pas aussi maigre que l'homme qui marche. Donc il insultait les maigres. Vous voyez ce que je veux dire ?
0: Oui, puis au fond, ça veut dire qu'on ne voyage jamais vers autre que soi-même, mais avec une telle théorie.
1: Exactement. Mais l'idée, c'est que, à ce moment-là, on ne pourrait parler que de soi.
0: Oui.
1: Mais alors, et d'ailleurs, beaucoup d'écrivains ne s'en privent pas, ils ne parlent que d'eux.
0: Oui.
1: Et qu'est-ce qu'on s'ennuie ? Comprenez ? Parce que
0: et
1: ça
0: tous
1: va.
0: Les personnages leur ressemblent.
1: Ça,
0: et,
1: oui, sans arrêt, sans
0: alors
1: arrêt.
0: Alors que Madame Ba, c'est ça qui est fort.
1: Ça n'a rien à voir.
0: Ça n'a rien à voir.
1: Et alors, vous savez, c'est une chose très émouvante qui s'est passée pour Madame Ba, c'est que depuis longtemps, comme je vous dis, depuis l'âge de 20 ans, j'allais en Afrique, tout le temps, 3, 4 fois, 5 fois par an. Et donc je me suis dit, il faut que j'ai une histoire. Et puis j'ai trouvé l'histoire de cette femme. Et pendant 3 ans, je disais elle, ça ne marchait pas. Et j'ai dit, pourquoi je ne dirais pas je ? Pourquoi je ne dirais pas moi, Madame Ba ? Pourquoi ? Et quand j'ai trouvé ça, immédiatement, ça a été, j'ai trouvé qui j'étais. Vous savez, le roman est un mensonge. Mais comme disait Aragon, ce mensonge est vrai. Vous voyez ? Donc c'est ça qui est formidable dans l'écriture, c'est qu'on explore. On ne sait pas. Je sais absolument. Le principe d'un roman, je ne sais pas comment ça va finir. Il y a un personnage, il y a un lieu, et on avance. On avance. C'est comme naviguer.
0: Et vous êtes vous-même surpris par la fin ?
1: Complètement. Autrement. C'est, on ne sait pas. Qui peut savoir comment un amour va se développer, va continuer, ou s'arrêter, ou s'embellir, ou s'interrompre et puis reprendre ? On ne peut pas savoir. C'est du même ordre. Moi, c'est vraiment. Il y a explorer la vie, qui est pour moi un cadeau quand même absolument invraisemblable. Bien sûr, explorer la vie. Et puis, il y a quelque chose qu'avait au plus haut point Bernard Pivot. Bernard Pivot, qui était mon grand frère, il m'a reçu dans ses émissions depuis le début et tout ça, et on avait des relations jusqu'à l'extrême fin de sa vie. Et ses deux filles ont écrit sa biographie. Et elles ont choisi le plus beau des titres, qui était vraiment l'âme de Bernard. C'était le goût des autres.
0: Ah, c'est très beau.
1: C'est pas l'intérêt, c'est le goût des autres. Mmh. Et pas d'ogre, pas dévoré. C'est-à-dire, laisser l'autre être autre. C'est parce que l'autre est autre qu'on l'aime. C'est pas, on va pas l'avaler pour le faire devenir soi.
0: Soi-même, oui.
1: C'est pas ça du tout. C'est l'inverse du harcèlement. C'est l'inverse de la possession. C'est au contraire, aimer l'autre, aimer en l'autre la liberté qu'il va garder. Et moi, c'est ça, ça me bouleverse. C'est pour ça que je suis écrivain. C'est la gourmandise des autres avec la liberté. Et dans les relations amoureuses, c'est évidemment, j'aime profondément la liberté. Et donc, vous voyez, les gens qui disent « Ah, je te possède, moi je... » C'est pire qu'une condamnation, c'est un ennui. Quelqu'un qui ne serait pas libre, je ne pourrais pas l'aimer.
0: Merci, Éric Orsenna. On va passer à la deuxième partie de cette émission, avec ces 4 mots que vous pourrez explorer et développer à votre guise. À
1: Merci.
0: Tout de suite.
1: Merci.
0: Nous sommes toujours sur KTO dans Lumière intérieure avec vous, Éric Orsenna. Et le premier mot auquel j'ai pensé pour vous, le premier mot, c'est mot.
1: Alors, le mot, c'est la porte. Et c'est toujours une histoire, parce que chaque mot a une histoire. Et j'adore ce qu'on appelle l'étymologie, c'est-à-dire l'origine, c'est-à-dire la source, comment les mots sont fabriqués. Et j'ai beaucoup travaillé sur les mots et sur la grammaire, c'est-à-dire l'accord entre les mots. Donc je me souviens, Mes enfants détestaient lire, ils haïssaient la grammaire. C'est pour ça que j'ai écrit un petit conte qui s'appelle « La grammaire est une chanson douce ». Mon éditeur y croyait pas du tout. Il me disait « Il y a une seule règle dans l'édition, c'est que tu mets grammaire dans le titre, ça marche pas ». Et alors maintenant, c'est fou, il y a plus d'un million d'exemplaires qui sont lus un peu partout. Et j'ai continué à travailler sur les mots. J'ai travaillé, par exemple, avec le merveilleux linguiste Bernard Cerchilini, on a travaillé tous les deux à faire les mots immigrés. Les mots, c'est-à-dire tous ces immigrés, mots, qui ont participé à l'enrichissement de la langue française. Par exemple, le mot amiral qui m'intéresse en tant que barin, ça vient d'où ? Eh bien, ça vient de l'arabe, comme beaucoup, beaucoup de mots français. C'est émir al-bar, c'est-à-dire l'émir de la mer. Qu'est-ce qu'un amiral ? Ben, c'est l'émir de la mer. Donc ça, je trouve ça absolument merveilleux. Et donc, tous ces mots immigrés qui ont constitué notre langue elle-même, parce que au fond, il y avait quelques dizaines de mots dits gaulois. Et puis les mots français, ça vient d'une tribu, les Francs, qui étaient de l'autre côté du Rhin, c'est-à-dire des Allemands. Donc les Francs sont des Allemands. Donc vous voyez, c'est marrant ce genre de choses. Donc ils sont la réalité. Donc tous ceux qui disent grand remplacement et tout ça, bah regardez un peu la réalité des choses. Regardez comme l'identité est une identité qui est une identité mixte, identité qui change, identité qui s'enrichit. Et alors, moi j'aime bien, parce qu'il y a un élément un peu musical, c'est-à-dire un écrivain doit trouver le mot juste, c'est-à-dire c'est pas comme la note fausse, c'est comme la note fausse, ça va pas, ce mot-là ne va pas. Donc les mots, c'est mes amis, bien sûr, alors je joue avec eux tout le temps. Quand je parle de mots, je parle de cette sorte de morceau musical qui s'appelle le motet, par exemple. Enfin, vous voyez, les mots, c'est mes amis. Et alors, en général, dans ma nuit, vers 4-5 heures, je me réveille pendant un moment donné, puis des mots me viennent. Et puis je me rendors pendant une heure et demie. Et puis les mots viennent en moi, m'irriguent. Et puis hop, je commence à raconter grâce aux mots qui me sont venus au cœur de la nuit. Donc, merci les mots.
0: Vous écrivez dans « La grammaire est une chanson douce ». Qu'est-ce qu'un grand écrivain ? Quelqu'un qui construit des phrases sans se soucier des modes, seulement pour aller explorer la vérité.
1: C'est un écrivain est vraiment pour moi un explorateur. C'est comme un marin qui va au loin et puis il ne sait pas trop ce qu'il découvre. Regardez Christophe Colomb, j'ai fait un livre sur Christophe Colomb. L'entreprise des Indes. Et il pensait découvrir les Indes. Il n'a pas découvert les Indes, il a découvert l'Amérique parce qu'on ne savait pas que l'Amérique était là. Donc c'est vraiment, vraiment la découverte. Et que quand vous écrivez à quelqu'un, vous vous adressez à lui, et avec cette réciprocité incroyable, vous découvrez en vous-même des choses en vous adressant à quelqu'un d'autre. C'est grâce à l'autre que vous avancez en vous-même. C'est ça aussi les mots. Et puis, il se trouve que moi, j'ai fait tous les métiers possibles avec les mots. On m'a dit que j'avais manqué une grande carrière de publicitaire parce que, sans arrêt, les mots me viennent ou les titres. Par exemple, je suis fier vraiment du titre que j'ai trouvé pour le grand savant Pasteur. C'était « La vie, la mort, la vie ». La vie parce qu'il était passionné par la vie, la mort parce que beaucoup de ses enfants sont morts, et puis la vie de nouveau. Vous voyez, quand vous touchez quelque chose, quand vous touchez, toucher, ça veut dire atteindre, ça veut dire atteindre l'âme. Et des mots sont comme ça, il y a des mots faux. Et puis voilà, c'est pour ça que je suis tellement triste que le nombre de mots employés par les Français maintenant diminue. Parce que chaque mot est une porte. Donc moins vous employez de mots, plus les portes se ferment. Et plus, pour reprendre le titre de votre émission, la lumière s'éteint.
0: Au concert de réouverture de Notre-Dame, vous avez offert un très beau discours dans lequel vous avez dit que la beauté était l'autre mot pour dire l'espérance.
1: Alors moi, c'est exactement, vous voyez, c'est la découverte, c'est-à-dire que qu'est-ce qu'il y a de l'autre côté de la colline ? Qu'est-ce qu'il y a de l'autre côté de la vague ? C'est cette espérance-là. D'abord, ce mot d'espoir, il y a deux, l'espoir et l'espérance. L'espérance, ça tient plus longtemps la note, vous voyez ? Donc entre mot et note, là, c'est d'ailleurs presque la même chose. Et donc c'est ce genre d'écho que j'ai sans arrêt en moi. Et donc ça permet d'avancer. Et puis peut-être que des bras vont s'ouvrir. C'est-à-dire, vous adresser une prière et peut-être que des bras vont s'ouvrir.
0: Est-ce qu'il y a un mot, Eric Orsenna, que vous aimez par-dessus tout ?
1: Moi, j'ai un petit problème qui donne des difficultés parfois dans la vie, c'est que le mot de préférence, j'ai des difficultés.
0: Ça, c'est un mot que vous n'aimez pas.
1: Alors, c'est en fait celui-là, le mot que je préfère, c'est pas préférence en tout cas. Et donc, j'ai pas de préférence. Parce que j'ai cette chance d'avoir cette mission avec l'Académie française de participer au dictionnaire. Et donc, on a des tas de mots comme ça qui arrivent et qui vous accompagnent pendant un certain moment. Là me vient le mot plume, je trouve ça c'est... Vous dites plume et vous voyez la plume. C'est-à-dire, ça correspond exactement, le mot dit la réalité. Donc, vous prenez ces choses-là qui vous viennent. Et puis vous avancez. Regardez, quand vous dites source, vous avez l'impression que ça y est, l'eau coule. Hein, vous avez un petit creux comme ça, et puis hop, vous avez et la source est là. Et donc souvent les mots sont la musique des choses.
0: Alors le second mot, Eric Orsenna, c'est joie.
1: Alors joie, c'est très intéressant parce que c'est là où on voit. À quel point il faut accueillir la richesse d'une langue. Parce que la joie, c'est pas le bonheur. La joie, c'est pas le plaisir. La joie, c'est pas le contentement. La joie, c'est pas la satisfaction. Vous voyez, si vous aviez qu'un seul mot, et nous, en ce moment, beaucoup, c'est le plaisir, c'est-à-dire l'immédiateté que vous avez, c'est-à-dire, bon, c'est moins intéressant. Et le bonheur, c'est vague, comme ça, comme on dit, très, très beau... On reconnaît le bonheur au bruit qu'il fait en partant. Je trouve cette phrase sublime. Mais la joie, c'est une sorte de grande vague qui vous prend et qui demeure. C'est pour ça que c'est si beau, Bach, la joie, que ma joie demeure. C'est-à-dire une sorte de vague qui prend, qui vous prend en elle-même, qui vous emporte comme un bateau, comme un long surf. Et vous continuez, la vague continue, et la vague continue. Et puis la joie est... Pour moi, indissolublement lié, indissociablement lié à la lumière. Et quand vous dites joie, c'est absolument impossible que vous n'ayez pas un sourire qui naisse. Et j'étais hier à une conférence avec des gens qui étaient passionnés par l'eau. Et donc, ils m'avaient demandé quel est votre étonnement à la fin de la journée. Je dis, c'est vos sourires. Donc la joie, c'est un long sourire. Et la joie, c'est aussi une sorte d'accord. Et on reprend la musique là, ou on reprend la grammaire, si vous voulez. C'est-à-dire, il y a un accord en vous, et votre visage se détend, et vous avez un sourire qui est en même temps un accueil.
0: Vous nous racontez dans votre livre que, quand vous étiez étudiant, vous aviez deux professeurs de philosophie, M. Deleuze et M. Jean Kelevitch, peut-être que je prononce mal son nom, et que pour l'un, la joie était un travail, le fruit d'un exercice. Et pour l'autre, la joie était un don, un cadeau, une surprise. Donc, moi, j'avais envie de vous demander, du coup, pour vous, c'est un travail ou c'est une surprise ?
1: Alors, c'est comme la préférence, moi, c'est les deux.
0: C'est les deux.
1: C'est-à-dire que je prends tout. Moi, j'ai une sorte de gourmandise des choses. Et j'ai toujours mal, encore une fois, j'ai du mal à choisir. C'est évidemment un travail, parce que, par exemple... si on joue pas du piano, il y a pas de joie qui arrive. Et puis là, donc c'est à la fois un travail et une surprise. Mais moi, je suis convaincu que les plus grandes surprises viennent du travail. Donc évidemment, il faut donner le plus possible du sens au travail. Mais les gens qui disent mon travail c'est rien. Alors il y en a plein qui sont des travaux complètement inintéressants. Mais essayer de donner tout son sens au travail. Et faire en sorte que ceux qui proposent le travail, les employeurs donnent tout le sens au travail. Mais une grande partie de sa vie, évidemment, c'est le travail. Et c'est dans le travail. Et même, il y a un mécanisme d'effort. C'est vrai qu'il y a un certain effort à lire plus qu'à regarder des séries. Mais le bonheur que vous avez en lisant est supérieur à celui que vous causent les séries. Donc il y a cet élément-là qui est un peu plus trop à la mode, mais... Moi, je suis élevé à l'ancienne, c'est-à-dire que, encore une fois, la joie me vient de m'être dépassé. il y a quelque chose que, une chose que j'ai apprise depuis l'enfance, c'est que, mais ça c'est l'éducation, d'ailleurs l'éducation, regardez ce mot, c'est doukéré, conduire, et, c'est-à-dire élever. Ma conviction c'est qu'on est plus grand, plus divers, plus accueillant que soi-même, ou on est beaucoup plus petit, on sera bougri, on ne peut pas rester. La vie est aussi un projet.
0: Vous nous faites voyager dans l'âme de ce Jean-Sébastien Bach et on perçoit dans tout votre livre combien Dieu est pour lui joie.
1: Alors, Dieu est pour lui joie, Dieu est présent. Et ce que nous avons fait avec Claire-Marie Le Guay, c'est d'essayer de rendre Bach présent dans sa quotidienneté. Il y a une petite... Après une petite analyse, son premier logement, alors qu'il avait déjà plusieurs enfants et qu'il recevait des élèves, il recevait des visiteurs, etc. Et tout ce petit monde vivait dans un espace inférieur à 70 mètres carrés. Ils étaient tous là. Et donc il y avait une table unique où d'un côté, pas loin, il avait son clavicorde et puis il jouait comme ça. Et puis de l'autre côté, il y avait Maria Barbara, sa première femme, ou Anna Magdalena qui transcrivait ou qui faisait la cuisine ou s'occupait des enfants. Et tout ça en même temps. C'est-à-dire que c'est pas du tout le génie dans sa tour d'ivoire. C'est pas du tout le génie romantique, solitaire, torturé. Non, le génie vient du quotidien. Et c'est ça qui nous a bouleversés, Claire-Marie et moi, c'était ce génie né du quotidien. Encore une fois, c'est la poursuite de la vie. C'est une sorte, la vie elle-même qui s'enchaîne. Et pour lui, Dieu est là. Dieu est présent et comme il dit très, très bien et comme dit la grande tradition depuis Saint Augustin, celui qui chante prie deux fois, mais celui qui joue aussi prie deux fois. C'est-à-dire la musique et l'accès à Dieu. Pour lui, c'est ça.
0: Est-ce qu'on peut lire la prière Jésus que ma joie demeure? Elle est assez courte. Jésus que ma joie demeure, à ton nom à tout jamais. Il guérit toutes les blessures et ma force vient de sa grandeur dans l'espoir puis la lumière. Il éclaire mon cœur et mon âme jour et nuit, il m'accompagne, doux Jésus, ô doux Seigneur. Elle vous parle cette prière ?
1: Bien sûr, elle me parle parce que, regardez, il y a deux mots qui me frappent beaucoup, c'est la douceur qui est répétée plusieurs fois, et la lumière, la douceur de la lumière. Et donc, et puis, il y a cette figure de Jésus qui m'a été apprise dès mon enfance et qui m'a jamais quitté. La présence d'un Dieu supérieur, de Dieu le Père, pour moi est plus incertaine, on va dire.
0: Alors que Jésus, mais d'ailleurs on le sent, la présence de Jésus, vous en parlez avec beaucoup de tendresse dans ce livre.
1: Alors Jésus, c'est le personnage qui m'a le plus bouleversé et je vais vous dire que dans la période actuelle, et notamment dans l'endroit où il vivait, dans ce pays où il vivait, remplacer la loi du talion par l'amour, ça ne peut pas être plus pertinent. Ça ne peut pas mieux s'appliquer aujourd'hui. Ce message d'amour dans un monde de violence, à cette époque, et encore plus forte maintenant, ce message de Jésus, il me bouleverse et continue de me bouleverser. Parce que j'ai eu cette chance d'être élevé, comme, regardez ce mot, élevé, c'est-à-dire on est au-dessus de soi-même grâce à ça. Donc cette image-là demeure et je lui dois tout. Évidemment, je lui dois tout. J'ai eu cette chance d'être élevé dans cet amour-là.
0: Bah, peut-être qu'on peut rester dans cette note avec le mot suivant. Ce mot suivant, c'est passion.
1: Alors, la passion a deux sens. Il y a la passion qui est l'emportement, comme ça, on s'en va, comme ça, voilà, on est passionné, on oublie tout, on est passionné dans tous les domaines, passionné par son métier, et donc on sacrifie tout à son métier, passionné par un amour, on est passionné. Il y a ce côté-là. Mais dans la passion, il y a aussi la souffrance. La souffrance, on pâtit de quelque chose. Et donc il y a cet autre élément. Et je suis mais bouleversé, mais encore aux larmes, quand je vais écouter, mais assister, mais d'une certaine manière participer aux deux passions de Bach, la passion de Jean et la passion de Matthieu. Et j'ai eu cette chance, mais infini, ce cadeau incroyable d'être à Versailles, à la Chapelle Royale, et d'assister à la présentation de la Passion de Matthieu, de saint Matthieu, avec Raphaël Pichon. C'était prodigieux, parce que les trois chœurs étaient prodigieux, dont un chœur d'enfant, les orchestres, bien sûr, inouïs, et puis il y avait tous les récitants, parce que c'est un opéra sacré. Et ça, ce moment, mais quand Jésus s'adresse à son père et l'appelle, parce que l'angoisse le saisit, personne ne va à la mort comme ça, de gaieté de cœur, et sans savoir se demander qu'est-ce qui va se passer après. Et puis il appelle au secours. Et donc, on n'est pas sûr. On n'est pas sûr que Dieu le Père réponde. Et moi, ce moment-là m'étreint et m'étreindra jusqu'à l'extrême seconde de ma vie, j'en suis sûr.
0: Et finalement, est-ce que le Père a répondu ?
1: Eh bien, pour Bach, le Père répondait tout le temps. Pour moi, franchement, je ne sais pas. Je suis plutôt non, mais je suis ce qu'on appelle au sens étymologique agnostique, c'est-à-dire je suis privé de savoir. Je m'arrête là. Et je suis absolument fasciné que des gens sachent exactement qui c'est Dieu, ils décrivent Dieu, et ils se tuent parce qu'ils ont des conceptions différentes de ce qu'ils ont pensé. Alors pour moi, ça c'est absolument incompréhensible. Incompréhensible. Et donc, et puis il y a une question qui se pose pour moi, c'est la question du monothéisme. C'est-à-dire qu'un seul Dieu. Et c'est vrai que pour l'instant, mais j'avance sans arrêt, je me demande comment ça se passe, comme ça, je suis ouvert à tout, mais c'est vrai que la période de notre aventure humaine, où il y avait des esprits dans chacun des éléments de la nature, c'était une période finalement, peut-être on respectait mieux la nature, et peut-être que, j'en sais rien, mais hypothèse que le monothéisme a désenchanté la Terre.
0: Et quand vous dites que pour Bach, Dieu répondait, vous pouvez nous expliquer où vous voyez
1: cela ? Il est présent tout le temps. Il n'a même pas besoin de répondre parce qu'on n'a pas à l'appeler puisqu'il est là. Et c'est ça qui est formidable. Donc on lui parle. Et puis il faut savoir que Bach était aussi bien musicien que poète. Poète parce qu'il lisait de la poésie, depuis, et ça c'est la grande tradition de Luther, mais il lisait des poètes du temps. Dans ses cantates, il y a tout un mélange. Il compose la musique, mais il compose aussi des textes. Et en empruntant de la poésie un peu partout, puis lui-même compose de la poésie. Donc c'est ça qui est bouleversant chez lui. C'est que, mais il lui parle. Et la plupart de ses cantates sont des passions. C'est-à-dire, c'est absolument déchirant. Mais sois là, accompagne-moi, Sa vision de Dieu est une vision christique, c'est son grand frère.
0: Vous avez eu un mot éclairant tout à l'heure, ou intriguant. Vous avez dit au fond, la passion de Bach, vous y participez.
1: Oui, parce qu'on est, un récitant, on est là, on sent qu'il nous parle. Il nous parle et donc, écouter, c'est répondre. C'est pas rester en dehors. On est pris dans cette histoire, on est pris dans ce... On connaît la fin, mais en fait, non, à chaque fois, c'est recommencé. Comme la mer, c'est sans arrêt recommencé. Et je vous assure que dans cette passion de Matthieu, là, de ce Pichon formidable, donc, on était là, on se demandait. Et on... Ah, que va-t-il se passer ? Alors, c'est ça qui est bouleversant. On sait, il y a... La raison le sait. Mais l'émotion ne le sait pas. C'est ça qui est complètement bouleversant. Et puis, jamais j'ai eu un tel sentiment d'être pris dans des bras.
0: Et si vous deviez être un personnage de cette histoire, Eric Orsenna, de cette histoire de la passion, vous aimeriez être quel personnage ?
1: Mais comme je vous ai dit, moi, je ne peux pas préférer.
0: Vous voulez être tous.
1: Je les suis tous.
0: Vous voulez être la Sainte Vierge, Saint Jean, mais Pilate aussi.
1: Je les suis tous, les uns après les autres. Pourquoi tous je les vois, tout le désespoir. Le personnage de la Vierge m'a toujours absolument bouleversé. C'est-à-dire tout ça, ce personnage au pied de la croix. Et donc, ce personnage... J'ai été élevé, bien sûr, beaucoup en Bretagne, dans le culte de la Vierge. Et ça, ce personnage aussi. Mais ils sont tous bouleversants. Ils sont tous bouleversants dans l'Évangile. Ils sont tous, même regardez Pierre qui trahit. Il trahit avant le chant du coq, il trahit. Eh bien, il est bouleversant parce que nous aussi, nous trahissons.
0: Bien sûr.
1: Donc, comprenez, c'est une sorte d'humanité incroyable comme vous avez dans d'autres grands poèmes. Comme, vous savez, il y a une chose, je vous donne un exemple, c'est que j'ai une personne que j'aime beaucoup qui était qui travaillait à l'hôpital Sainte-Anne et à Paris, qui traite les gens qui sont atteints de troubles mentaux et essayait de récupérer des enfants cachés. Et ces enfants cachés, ce qui les réparait le mieux, elle choisissait quelle histoire pourrait mieux leur venir en aide. Et ce qui les réparait le mieux, c'était l'Odyssée et le personnage d'Ulysse. Parce que Ulysse, c'est pas le plus fort, c'est pas le plus beau, c'est pas Achille, c'est pas tous les autres. Mais il est là, il a un sens de l'amitié incroyable, il se bat pour son équipage, et puis il essaye de revenir au pays. Ulysse, il est comme nous. Eh bien, Ulysse répare, comme le Christ répare.
0: Donc pour chacun des personnages, on peut dire « c'est moi ».
1: Absolument. Et c'est ça l'idée, c'est que on n'est pas assigné à sa propre résidence. On n'est pas assigné à sa propre identité. Encore une fois, moi j'ai mes bases, je sais mes sources, je sais d'où ça vient. Franchement, quand j'entends les autres qui disent la France, personne peut me donner des leçons d'amour de la France. Je suis à l'Académie française, au fauteuil de Cousteau, au fauteuil de Pasteur. Je suis fou de ma langue française, où j'ai travaillé sa langue française. Je travaille, encore une fois, comme l'immense honneur, à l'Institut Pasteur, etc. Enfin, franchement, j'étais au Conseil d'État, j'ai essayé de me battre pour l'application de l'État de droit. Donc ça va, quoi. Je veux dire qu'on me donne des leçons de France, non.
0: Alors le dernier mot, vous en avez parlé tout à l'heure, alors j'étais désespérée parce que ça déflorait mon dernier mot. Ce dernier mot, c'est « pourquoi pas ?»
1: Alors, le « pourquoi pas », c'est une morale pour moi. Le « pourquoi pas », c'est ce qui m'a fait, il y a 11 ans, me mettre au piano. Pourquoi pas ? Qu'une raison. Dis-moi une seule bonne raison. Pourquoi tu te mettrais pas au piano ? Pourquoi pas, c'est le nom d'un bateau, hein, c'est le mot du dernier bateau de Charcot, et qui disait, on va prendre la mer, et pourquoi pas aller dans le Grand Sud, où j'ai été avec Isabelle Autissier ? Pourquoi pas aller dans le Nord, en Antarctique, où j'ai été aussi ? Et donc, pourquoi pas ? Pourquoi pas, c'est la vie. Donc, c'est ce principe-là de donner une raison. Le pourquoi pas, c'est l'autre mot du possible. Comprenez, c'est, il n'y a rien de plus beau que le possible. On a ce cadeau inouï de vivre, pourquoi pas l'explorer. Donc j'adore ce mot de trois syllabes comme ça. Et donc à chaque fois je me dis, par exemple, en ce moment-là, je n'ai jamais écrit de théâtre de ma vie. Pourquoi pas ? Évidemment, je vais m'y mettre. Pourquoi pas ? Quand Isabelle Autissier m'a proposé, c'était un cadeau immense d'aller en Antarctique, j'ai eu peur parce que c'était un petit bateau à voile et que les tempêtes sont terribles là-bas. Eh bien, ce qui m'a poussé, pourquoi pas ? Et surtout, pourquoi pas aimer ?
0: Dans ce livre, à la partie où vous partagez cet amour de ce mot « pourquoi pas », vous faites une confidence, vous dites que vous avez perdu la foi. Et j'avais envie de vous demander pourquoi pas la retrouver ?
1: C'est exactement le sujet. Donc, vous le sentez, je suis tout à fait ouvert. Et ce livre est une des étapes du parcours. Ça peut arriver, on a bien vu, comme on dit, des conversions. Moi, j'ai cette base-là, j'ai cette chance de base-là. J'ai eu d'abord les frères de l'instruction chrétienne, ensuite j'ai eu les eudistes à Versailles, et tout ça, ils étaient là. Ils ont eu des relations, des réactions incroyables. Le père supérieur à Saint-Jean de Béthune, est incroyable. J'étais proche, on parlait, et voilà, et je lui dis, voilà, le Christ, oui, au-dessus, je ne sais pas. Et il me dit, mon fils, je vous exempte de la messe, je ne veux pas faire de pression sur vous, ça reviendra. J'étais bon élève, je pense qu'ils avaient quelques espérances que, prenne les ordres et que, voilà. Mais en tout cas, c'est ça, c'était quand même complètement merveilleux. Donc je dois énormément à ça, et à cette école-là, à cette école du respect, et puis de raconter ce que c'est qu'une... Ce que le christianisme, pour moi, est une civilisation d'amour. Enfin, ça a été perverti comme toute chose dans ce monde et dans l'être humain, mais enfin, ce que c'est, tous ces gens qui parlent, et encore une fois, ça, plutôt que la loi du talion, imaginer s'il s'agissait d'amour plutôt que la loi du talion. Moi, j'ai été magistrat pendant 22 ans. Un des cœurs du droit, c'est la proportionnalité. C'est pas parce qu'on est agressé d'un côté qu'il faut tuer tout le monde.
0: Et moi, j'avais envie de vous demander aussi, pourquoi pas la résurrection du Christ ?
1: J'attends.
0: C'est là-dessus que votre pied s'arrête, comme sur le seuil.
1: Moi, ça s'arrête là. Moi, pour moi, à l'heure d'aujourd'hui, tout s'arrête à la fin. Mais vous savez, tout s'arrête. Ça veut dire quoi s'arrêter ? Ça veut dire quoi ? Il y a des gens pour qui ils vont ressusciter. Moi, je préfère ne pas mourir. C'est-à-dire qu'il y a cette phrase qui a été attribuée à plein de gens, c'est que le tombeau des morts est dans le cœur des vivants. Tant que vous vous souvenez de quelqu'un, il vit. Quel besoin de retrouver le corps et tout ça, je ne sais pas. Et honnêtement, je ne sais pas. Et je suis envieux et un peu dubitatif vis-à-vis des gens qui disent « je sais ». Moi, je ne sais pas. Et je pense que je continuerai jusqu'à l'extrême limite à dire. Et puis après, on verra bien. On verra bien. Vous savez, il y a des tas de gens qui ont dit ça. C'est comme plein de gens prêtent à des dernières paroles en disant « le mystère commence ». Je vais enfin savoir. On verra.
0: Bah, en tout cas, ça m'évoque un peu la réaction de ceux qui entendent que Jésus est ressuscité par d'autres et qui ne disent pas du tout « c'est évident », mais qui plutôt doutent et hésitent et face à cette nouvelle.
1: Et c'est la fin des évangiles. Moi, je suis complètement bouleversé de voir ça. Ah ben ouais, qu'est-ce qui se passe ? Ah bon ? Le tombeau est vide et tout ça. Enfin, c'est tout à fait magnifique. C'est des textes, quand on imagine tous ces textes-là, reprendre ça. Et puis après toute cette Bible qui est évidemment de sorte de concentré de vie et tout ça, de contradiction, mais de violence, et que l'Évangile apporte cette douceur, pour ça que ça me bouleverse.
0: Merci beaucoup, Éric Orsenna. On va conclure tout de suite cette
1: émission.
0: Il y a
1: un point que je voulais vous dire, c'est que moi j'ai découvert ça récemment, c'est que les seuls vrais merci sont réciproques. Et il y a une autre phrase qui est un peu le corollaire, tout ce que vous ne donnez pas est perdu. Donc c'est moi qui vous dis merci.
0: Merci beaucoup. À tout de suite. Nous sommes toujours sur KTO, dans Lumière intérieure avec vous, Éric Orsenna. Alors, cette expérience des mots ?
1: C'est la mienne depuis toujours.
0: Vous savez,
1: c'est ma mère beaucoup. Mon père m'apprenait de la navigation, mais ma mère m'apprenait les mots. Donc, je dois beaucoup à ces mots qui me disaient, tiens. Et puis, j'ai parlé très, très tôt, parce que j'entendais. Puis, je me souvenais, puis j'avais envie de voir ce que ça donnait, quoi. Et puis j'ai fait tous les métiers des mots possibles, puisque j'écris bien sûr, mais j'ai écrit des textes pour les autres, j'ai écrit des discours pour le président de la République, j'ai écrit des lettres d'amour pour mes amis, c'est-à-dire que soit pour déclarer leur flamme.
0: Comme dans Cyrano.
1: Mais Cyrano, moi je suis Cyrano, donc lui il avait un nez trop gros, moi j'ai pas de cheveux, donc c'est pareil, donc je vis la vie des autres. Donc moi,
0: Et elles ont su, les amoureuses, qui était le véritable auteur ?
1: Oui.
0: Ça n'a jamais été révélé.
1: Je n'ai pas un physique admirable. J'ai toujours su que ce n'est pas par le physique que ça marcherait, quoi. Et donc, je me suis dit, les mots vont être mes amis. Et franchement, je leur dis merci.
0: Qu'est-ce qui est écrit sur votre épée d'académicien ?
1: Alors, il n'y a rien d'écrit. Il y a trois îles. Il y a les îles qui ont compté pour moi. Il y a l'île de Bréa, bien sûr, dans la Bretagne Nord, qui était un endroit magique, parce que c'est l'endroit du mouvant, c'est l'endroit de la nature. C'est-à-dire que là-bas, entre marée haute et marée basse, il peut y avoir 11 mètres. Donc il y a des courants terribles, donc on apprend à naviguer. Et donc c'est là que j'ai appris à la fois à écrire et à naviguer. Donc gratitude infinie envers la Bretagne. En plus, dans ma famille, on était très rationnels. Dans la famille bretonne, on ouvrait aux esprits. C'est-à-dire le réalisme magique, c'est-à-dire que quand il y a un volet qui cogne, c'est pas uniquement parce qu'il y a du vent, c'est parce qu'il y a l'équipage d'un chalutier qui a été englouti, qui trouve qu'on ne pense pas suffisamment à lui. Et moi je crois ça, comme disait François Mitterrand sa dernière intervention, je crois aux forces de l'esprit. Ça, je suis. Il y a une phrase que j'adore, le rationnel n'épuise pas le réel. Mmh. C'est ma conviction absolue. Donc ça, merci. Et puis, il y a eu l'île d'une partie de mes ancêtres, c'est-à-dire cubains. Et c'est-à-dire toute la dimension, justement, de réalisme magique et tout ça. Il y a des liens entre pour moi, 100 ans de solitude, dont Garcia Marquez, et puis le cheval d'orgueil. Pour moi, c'est pareil. C'est-à-dire, c'est un même univers, encore une fois, où le réel n'est pas épuisé par le rationnel. Et puis, il y a Gorée, c'est-à-dire l'esclavage, qui est la honte absolue, et donc la négation de l'humanité, donc juste au large de Dakar. Donc, il y a les trois îles. Donc, dans mon épée, qui est une épée de marin, d'ailleurs, bah, il y a ces trois îles, et je suis né de ces trois îles, parce que je suis géographe au fond.
0: Et si vous deviez dire un dernier mot avant votre dernier souffle, vous croyez que ce serait quoi? La dernière chose que vous aimeriez dire, laisser, léguer?
1: On continue. Et puis, je sais pas, l'envie me vient, là, j'étant vraiment là, comme ça, 80 ans l'année prochaine, c'est que la chanson continue. Vous savez, il y a un des plus beaux, vraiment, ensemble de poèmes, c'est le chant général de Neruda. Et le chant général, c'est, je me dis, il faut que ça chante. Il faut que ça chante, qu'on arrête de rabougrir et qu'on arrête d'exprimer, qu'on exprime, qu'on chante et qu'on danse, quoi. Je veux dire, c'est un peu ça, la vie. Et puis après, ça continue, ça prend d'autres formes, on n'en sait rien. Mais ça ne me dérange pas. Et puis, l'amitié. Moi, mon cadeau, c'est l'amitié. C'est l'amitié qui m'a fait plus grand que je suis. Toujours. La confiance et l'amitié, c'est pareil. La confiance, c'est la foi avec, hein. Cum fides. C'est la foi avec. Donc, on fait confiance. Quand on vous fait confiance, vous êtes plus grand que vous-même. Donc, vous êtes vous-même. Être soi-même, c'est être plus grand que soi. Et ça, c'est la confiance. Moi, quelques êtres m'ont fait confiance, 5-6, eh bien, c'est eux qui m'ont fabriqué. Et le mot merci, confiance, vous voyez, c'est toujours un peu la même chose. Et merci, parce que merci, ça ouvre. Si vous voulez, c'est que, au fond, les gens qui sont un tout petit peu cohérents, ils se rendent compte que plus ils donnent, plus ils reçoivent.
0: J'avais une dernière question liée à votre livre sur Madame Ba, où on la voit prier. Et vous dites, Dieu doit être assailli par les rêves des femmes, quelque chose comme ça. Ben, et je me suis demandé si vous croyez quand même à la prière.
1: Alors, je crois à la prière, à ça, attendez.
0: Oui, ma pouvoir vie, exprimer la prière.
1: Pour être franc, d'une certaine manière, ma vie entière est une prière. Oui. Maintenant qu'on réponde à ma prière, je ne sais pas. Mais en tout cas, la vie a répondu à ma prière. Parce que quand je vois la vie que j'ai eue, que j'ai encore, quand on m'a proposé d'intervenir à Notre-Dame, que j'ai encore, quand on m'a proposé d'intervenir à Notre-Dame,

0: Louis XIV sur les larmes, c'est le sang de l'âme.
1: Merci beaucoup, Éric Orsenna.
0: Le merci réciproque.
1: Je rappelle N'oubliez votre actualité, pas. J'oublie pas, que ma N'oublie joie pas. Demeure aux éditions Albin Michel. Vous pouvez retrouver cette émission sur kto.tv.com. Merci beaucoup. Et le prochain rendez-vous, c'est peut-être Jésus de Nazareth après Bach.
0: Ben absolument, vous savez.
1: Pourquoi pas ?
0: Pourquoi pas ? Il y a une phrase que j'aime bien, d'une sagesse africaine. Tout le monde peut venir, tout commence quand on revient.
1: Merci beaucoup. À bientôt.
0: Merci.

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0: Alors, bonjour. Bonjour à tous.
1: Bonjour.
2: Bonjour.
0: Nous sommes aujourd'hui au Secours catholique, à l'équipe de Chartres, qui se trouve au Dupont du Massacre. Et nous avons le grand plaisir de rencontrer des bénévoles et des personnes qui sont accueillies le matin. On appelle ça l'accueil de jour. Et dans une ambiance, je crois, très sympathique. Ce qui m'a semblé, en tout cas. Alors, j'ai d'abord demandé à Sylvie si elle veut bien m'expliquer ce qu'elle fait ici.
3: Oui, bon, ici, je suis là depuis le mois d'octobre. Et puis, je sers des petits déjeuners, essentiellement. Maintenant, bon, on est plus ou moins polyvalent. Hein. Ça arrive de faire la vaisselle, de faire du ménage, de servir, de préparer les petits déjeuners, d'être à l'accueil, prendre les noms, relever les noms, et puis relever les besoins éventuellement des accueillis. Du genre douche, ou s'ils veulent un vestiaire, s'ils veulent se procurer quelques vêtements, on peut éventuellement leur trouver. Et puis voilà, donc c'est la mission essentielle, d'essayer d'accueillir au mieux possible, de façon souriante, accueillante, et puis... Et puis voilà, donc après les petits déjeuners que l'on prépare, c'est. Voilà, on met les tables, on met du beurre, de la confiture un peu à tout le monde, on prépare les jus de fruits, les viennoiseries quand on en a, du pain aussi, et puis des grands bols de chocolat ou de café en fonction de la demande. Et puis voilà, on essaye que tout se passe bien, mais en général, les gens sont accueillants, que ce soit les bénévoles ou que ce soit les accueillis.
0: On sent une très bonne ambiance.
3: Oui,
0: hein.
3: C'est ce que je ressens aussi. Moi, je suis très bien ici.
0: Alors, on a aussi Yvon.
1: Oui.
0: Qui fait aussi partie des bénévoles.
1: Oui, je me nomme Yvon. Je suis bénévole depuis avril 2025. Donc, ça fait pratiquement un an que je suis là.
0: Ouais.
1: Moi, je m'occupe particulièrement des douches. Il y a les accueillis qui viennent prendre des douches. Donc, je m'occupe d'eux. Je veille à ce qu'ils, après leur passage à la douche, déjà qu'ils aient nettoyé. Et s'ils ont besoin des serviettes pour la douche et des gants, voilà, je m'occupe de ça. Je leur remets ça. Et à chaque passage, je veille à ce qu'ils nettoient. Et à la fin, moi aussi, je prends le temps de nettoyer. Et les serviettes qu'ils ont utilisées, je mets dans la machine. On met ça dans la machine, on lave, on met ça au séchoir. Et voilà, aussi, comme l'a dit Sylvie tout à l'heure, on est un peu polyvalent. On s'occupe de petits déjeuners. Si les accueillants ont besoin de quoi que ce soit, on est là, on essaye d'aider comme on peut. Donc, de façon à ramasser ce que... Voilà, on fait beaucoup de choses. Hein. Au fil de la discussion, si je me rappelle,
0: Très bien. Merci beaucoup. On y reviendra un petit peu tout à l'heure. Alors, maintenant, je vais donner la parole à José, qui vient là. Il va nous dire pourquoi il vient là.
2: Voilà. Je m'appelle José. J'ai 62 ans. Je suis bientôt à la retraite. Bientôt. Et je viens parce que l'État nous aide plus comme avant. C'est-à-dire que maintenant on a plus de difficultés. On travaille, mais le manger il est plus cher. Tout est cher en ce moment. Donc avec tout ce qu'on touche, on survit plus. On n'arrive plus à survivre.
0: Oui.
2: Tout devient le gasoil qui augmente, tout l'électricité, le loyer, tout. Donc on n'arrive plus à survivre. Qu'est-ce que l'État fait pour nous?
0: Oui. Alors.
2: La question, elle est là. Qu'est-ce que l'État a fait pour nous?
0: Tout à fait. Ce qu'on voudrait savoir aussi, c'est ce que vous trouvez au Secours catholique.
2: On trouve déjà la chaleur des gens, parce que ils sont là pour nous accueillir. Parce que, au niveau de l'hygiène, au niveau de...
1: Le petit déjeuner.
2: Le petit déjeuner et tout, S'il n'y aurait pas ça, qu'est-ce qu'on ferait?
0: Oui.
2: C'est la question que je pose aux gens.
0: Oui.
2: Aux personnes qui nous écoutent, quoi.
0: Et qu'est-ce que je voulais dire aussi? Alors, avec nous, il y a également une jeune femme qui ne souhaite pas parler, mais on la comprend tout à fait, qui vient également parce qu'elle a des difficultés matérielles, et puis parce qu'elle voit du monde, parce qu'il y a un accueil agréable, et que quand on est en difficulté, c'est souvent on se trouve très isolé. J'imagine que c'est ce que vous ressentez tous les deux. Et donc, cet accueil du Secours catholique, pour vous, il est important.
2: Ah oui, très important, tout à fait. Oui, très. Si on n'a pas ça, ben on ferait quoi? Si on n'aura pas de petit déjeuner, les vêtements, ben on ferait quoi? Parce qu'il n'y a que ça qui existe en France, parce que heureusement qu'on a ça en France, qu'on a quand même des soins gratuits, voilà. Mais l'État fait rien pour insister les jeunes à travailler, parce qu'il y a plus de jeunes qui sont sans travail, bien sûr. C'est la difficulté qu'on a actuellement.
0: Qu'est-ce que
2: l'État ferait pour
0: Moi, on constate qu'il y a beaucoup de jeunes qui viennent ici.
2: Ah oui, de plus en plus même.
0: Sylvie pourrait nous le dire, puisqu'elle est à l'accueil et il y a beaucoup de jeunes.
3: Je n'ai pas suffisamment de recul, mais effectivement, je dirais comme ça. Je sais pas, peut-être 60% ou deux tiers de
2: ouais, 80%
3: de jeunes,
2: même.
3: Peut-être, ouais. Bon, non, je sais pas
2: exactement. Très, très jeunes, oui, des fois. Et on les aide pas, ces gens-là. Ouais. Ils font rien pour les aider au niveau de l'emploi, au niveau de tout, il n'y a rien. Parce que les aides sociales, il y en a plus qu'elles sont saturées, les médecins sont saturés, les dentistes sont saturés, il n'y a rien, il n'y a plus rien. Et l'État ne fait rien pour ça, en fait. Il ne fait rien. C'est ça le problème. C'est mon point de vue, hein, perso. Après, chacun a ses idées. Hein.
0: Oui.
2: Moi, je donne mon point de vue personnel.
0: Oui.
2: Hein.
0: Oui, non, mais c'est normal, José. T'as donné la parole, c'est pour ça.
2: Voilà, je donne mes idées. Après, il y en a qui ont des idées plus que...
0: Voilà, alors...
2: Pour moi, personnellement, déjà, à la base. Hein.
0: Qu'est-ce qu'on pourrait faire?
2: C'est déjà d'avoir plus d'aide aux jeunes qui n'ont pas de suivi... Parce que tout est saturé, en fait.
0: D'accord.
2: Le dentiste, vous attendez 6 mois, le médecin, il n'y en a plus. Oui. C'est le désert complet. Voilà.
0: Et au point de vue des bénévoles, qu'est-ce que les bénévoles...
2: Moi, je trouve que les bénévoles, ils sont sympas, ils sont accueillants, ils nous aident, même à faire des papiers. Hein. Il n'y a pas que le petit déjeuner ou les vestiaires. Ils nous aident dans tout, à faire les démarches.
0: Je voudrais savoir si, justement, Sylvie... est-ce que vous trouvez qu'il y a des choses qui vous manquent en tant que bénévole, qu'on pourrait apporter davantage? Est-ce que, je sais pas, comment vous voyez les choses? C'est compliqué, hein?
3: Ah oui,
0: c'est un peu compliqué.
3: Oui, c'est un peu compliqué, là, comme ça.
0: Vous trouvez que l'association vous donne suffisamment de choses, enfin, que vous êtes suffisamment aidé au niveau matériel, etc.?
3: Alors, au niveau matériel, je peux parler uniquement des petits déjeuners. Je pense qu'il manque pas mal de choses, quand même, pour... Oui, après, c'est Secours catholique qui prend la relève, etc. Mais dans les dons, etc., dans les besoins...
0: Au niveau des dons... On a des besoins.
3: Je pense qu'il y a des... Là, je sais que les ramasses rapportent des choses différentes. Mmh. Et il y a beaucoup de personnes qui nous réclamaient des petits déj qu'ils avaient avant, qui n'ont plus trop maintenant. C'est peut-être moins...
4: Excuse-moi de t'avoir
3: interrompu,
4: mais par rapport au ramasse, déjà, on avait une manière de faire avant. Avant, on avait certains trucs qu'on n'a plus actuellement. Mais, par exemple, les ramasses, on les faisait les mercredis et les jeudis.
0: Oui.
4: Maintenant, depuis quoi? Depuis près de 2 semaines maintenant, on nous a dit que les jeudis. Et maintenant, ce qu'on nous donne, ce n'est plus les mêmes choses qu'on prenait avant. Avant, on avait plus de croissants, on avait plus de... Voilà. Mais maintenant, c'est plus de... Comment on appelle?
3: Du frais, des légumes.
4: Des légumes.
0: D'accord.
3: Mais
4: ceux-ci, les accueillis, n'ont... Voilà, c'était...
3: Oui, c'est pas adapté.
0: C'est pas adapté.
4: Voilà,
0: c'est pas adapté.
2: Je coupe la parole 5 minutes.
0: Oui, vas-y, écoute.
2: Ça, c'est suite à l'inflation aussi. Il y a l'inflation qui augmente, donc on donne moins de trucs.
0: Quand on parle des ramasses, ce sont des supermarchés qui vous aident, on est d'accord.
4: Voilà.
0: Hein, oui. Qui vous aident, qui vous donnent ce qui n'est pas vendu, en fait.
4: Exactement. Si, si.
0: Voilà. C'est un d'accord. Peu
2: ça.
0: D'accord.
2: C'est pour ça qu'il y a une inflation.
0: Oui, c'est pour ça qu'on vous donne.
2: Il y a une inflation.
4: On ne peut pas affirmer que c'est l'inflation.
2: Non, si, il y a une inflation parce que, regarde, tout augmente, donc ils donnent moins.
5: Ils donnent différemment. Donne, en fait, ils ne donnent pas
4: moins, mais donnent différemment.
2: Voilà. Voilà.
5: Il faut essayer de comprendre. C'est moins adapté.
4: C'est moins adapté par rapport à ce que les
2: autres. Il y a l'inflation qui est derrière.
0: On
2: va
0: parler tous en même temps parce que
2: il y a l'inflation qui suit derrière.
0: On va pas s'entendre.
2: Il y a l'inflation qui est derrière qui donne moins.
0: Oui, c'est vrai aussi. C'est vrai aussi.
2: Et tout augmente, donc les gens ils donnent moins.
0: Et peut-être aussi, y a-t-il plus de demandes? Est-ce qu'il n'y a pas plus de demandes d'aide aussi? Ce qui fait que, du coup, bon, on a moins au partage.
2: Voilà, il y a le partage. Oui, mais...
0: Voilà.
2: Et puis, il y a des trucs aussi, qui, c'est des périodes courtes. Les dates, elles sont en cours. Elles sont courtes, les dates. Donc, ils sont donnés moins, parce que les dates, elles sont...
0: Bon, alors, dans l'idéal... L'idéal, on n'y arrivera jamais, mais dans l'idéal, vous verriez ça comment?
2: Moi, je verrais pas que ça va empirer, en fait.
0: Non, parce mais il ne faut pas être défaitiste.
2: Non, mais je veux dire, je ne suis pas défaitiste, ça va empirer. Pourquoi? Parce que l'État elle n'aide pas les gens au niveau tout, hein, que ce soit le travail, que ce soit, tout, elle ne les aide pas. Donc, ça chute au mieux de monter.
0: C'est vrai. C'est vrai. Bon, écoute, José...
2: Moi, je ne m'en prends plus, en personnel.
0: Non, c'est très bien. C'est très bien de l'avoir dit, d'avoir dit les choses franchement.
2: Voilà, je dis ce que...
0: Voilà, et puis c'est bien aussi de se parler.
2: Oui, oui, tout à fait.
0: Hein, on est entre nous, on se parle franchement. Ouais, voilà. C'est une bonne chose.
2: Et heureusement qu'il y a ça aussi, parce que s'il n'y aurait pas ça, on ferait quoi?
0: Oui, Sylvie.
3: Oui, je veux tout simplement dire aussi, il me semblait que il y a une dizaine d'années environ... certains candidats aux élections présidentielles avaient dit qu'il n'y aurait plus de pauvres dehors, plus de... Enfin, voilà, que tout le monde aurait un toit. Bon, je sais pas, j'ai pas remarqué qu'il y avait eu grand changement. Je sais bien qu'il y a de plus en plus de personnes, demandeurs, etc.
0: Oui.
3: Mais, enfin, je sais pas, moi, c'est quelque chose qui me... Ouais. Voilà, quelque chose qui me poursuit, voilà. Que je trouve anormal.
0: Oui, tout à fait.
3: Je pense que les Français payent beaucoup d'impôts.
0: Oui.
3: Ils sont certainement très bien utilisés, mais peut-être qu'il y a une petite part qui pourrait revenir à... Voilà, aux personnes les plus défavorisées. Et puis voilà, donc peut-être qu'aussi, tout ne vient pas de l'État, hein, tout, voilà. Et après, peut-être aussi simplement au niveau municipal, est-ce que toutes les municipalités, je ne parle pas que pour ici, et puis les autres structures, etc., pourraient peut-être faire aussi un peu plus, se pencher peut-être un peu plus sur le problème.
0: On va redonner la parole à José, qui a passé.
2: Justement, ils disent qu'il n'y a plus personne à rue, mais il y a plus de gens à la rue que.
0: C'est vrai.
2: Il y a un problème, donc.
0: C'est grave.
2: Parce qu'ils ont bien dit qu'il y a moins de gens à la rue, mais il y en a de plus en plus.
0: Alors, je vais...
2: Ce que je vois, moi, personnellement, il y en a de plus en plus.
0: On va s'arrêter là. Le temps qui nous était imparti est terminé. En tout cas, je vous remercie beaucoup, beaucoup, beaucoup, tous les quatre, d'avoir été avec nous. Et puis, on espère beaucoup que cette émission sera entendue.
2: Voilà, on donne notre point de vue personnel.
0: Voilà. Un grand merci.
4: Merci à vous aussi.
2: Merci à vous aussi. Voilà.

0: Bonjour Raymond Richard au micro. Et bien pour cette émission Terre solidaire, je reçois Madame Nafissa Mohamadou et Madame Naïma Bagaz. Merci mesdames d'être venues à Radio Grand Ciel pour parler d'une activité où je vous ai rencontrées et qui me paraissait tout à fait pertinente. De quoi s'agissait-il ce dimanche 31 mai dans le parc des Rochelles à Dreux? Nafissa.
1: Eh bien, le dimanche 31 mai, c'était organisé par une association drouaise qui existe depuis 3 ans maintenant, l'association France-Palestine Solidarité du pays de Dreux.
0: Vous êtes la présidente.
1: Oui. Et on a demandé l'autorisation à la mairie qui nous l'a accordée d'investir un des grands parcs de la ville, le parc de Yougoslavie, et une maison de quartier, pour témoigner de notre soutien au peuple palestinien sous l'égide de la paix. Voilà. Et on a voulu cette journée rassembleuse.
0: D'associations différentes. Mais aussi de citoyens.
1: De citoyens différents. On l'a voulu convivial, justement, ouverte aux familles.
2: C'était une sorte de fête. C'était la fête de la Palestine.
0: Oui.
2: Mais c'était pour nous réunir déjà et pour sensibiliser aussi les citoyens à ce qui se passe dans le monde.
0: À ce qui se passe dans le monde.
2: Oui.
0: Est-ce que vous avez tenu un rôle
2: en tant que maman?
0: Oui.
2: Quand on voit ce qui se passe, les images et ce qu'on entend à la télé, on ne peut pas rester insensible à ce qui se passe.
0: Oui.
2: Il y a une injustice pour moi que je vois énorme. Et on se dit, en tant que moi, maman, femme, qu'est-ce que je peux faire?
0: Oui.
2: Donc j'essaie de faire ce que je peux.
0: Alors vous faites la cuisine, très bien. Merci beaucoup.
2: Merci.
0: C'était très bon. Et puis vous coordonnez avec d'autres.
2: On essaye.
0: Ça, c'est génial, cette coordination. Et alors là, je trouvais aussi intéressant.
2: Oui.
0: Il y avait beaucoup de femmes mobilisées.
2: Il y a eu vraiment un élan de solidarité qui s'est mis en place.
0: Oui.
2: C'est incroyable, parce qu'on s'est dit, au début, on n'était pas vraiment beaucoup.
0: Oui.
2: Et d'un coup, il y a eu beaucoup de personnes qui se sont rejointes à nous. Et ça a été... une journée formidable, vraiment.
0: Moi, je suis sortie de là vraiment, enrichie.
2: Enrichie, humainement même. Humainement, ça a été...
0: humainement. Ouais. Et enrichie de tout ce que les autres apportaient, que moi, je n'apporte pas. Mais je sens que tel mouvement, je pense, Madame Kérit est réunie ici. Elle dit, c'est la paix qui est importante.
2: C'est la paix, oui, c'est ça.
0: Vous y êtes pour d'autres convictions. C'est la paix qui est importante. Moi, j'y suis pour le CCFD. Ce qui compte, c'est la paix et la justice entre les hommes qui est importante.
2: C'est tout à fait ça.
0: C'est important, ça.
2: C'est tout à fait ça.
0: Et c'est sur quoi ?
2: Cette idée-là nous rassemble tous.
0: Voilà.
2: Tous.
0: Parce que je crois que ça rassemble tous les hommes.
2: Oui.
0: Qui est-ce qui veut la guerre ?
2: Personne.
0: En dehors de gens qui sont... qui gagnent de l'argent, quand même, avec la guerre.
2: Je ne sais pas ce que ça leur apporte, mais bon.
1: Et alors là, où on rejoignait le mouvement citoyen, c'était la présence de la Ligue des droits de l'homme. Qui reprenait le fondement de notre constitution française et de notre histoire de la République.
0: Ça, hein, avec tous les hommes naissent et demeurent libres et égaux en droit.
1: Exactement.
0: Voilà.
1: Alors là, la propriété, elle est protégée par la loi. Et c'est cette même déclaration qui est reprise par le droit international.
0: Oui.
1: Voilà, et qui aujourd'hui est complètement bafouée. Qui explique les situations.
0: Une situation épouvantable. Il y a à peu près plus de 100 pays dans lesquels il y a des guerres et des guerres où des gens se battent pour défendre leurs droits.
1: Voilà.
0: Donc c'est vrai que... Bon.
1: Et c'est vrai que ce qui était très intéressant, c'est ce rassemblement-là d'associations, de citoyens, de gens qui n'ont pas forcément l'habitude de se côtoyer.
0: Oui, et ça permet de rencontrer des gens complètement différents. On se rend compte que, fondamentalement, on a tous envie de vie, envie de paix, de relations faciles avec les autres.
1: Oui.
0: Voilà.
1: C'est
0: et cette rencontre participait de cette construction.
1: Absolument, et c'est chouette de se rendre compte que ce message-là est passé.
2: Oui. Que la paix, parce que nous, ici en France, on est en paix, en sécurité, pour le moment.
0: Oui.
2: Donc, on pense que, voilà.
0: On est qu'on vit ici, ça pourrait se vivre ailleurs.
2: Bien sûr, ça devrait se vivre ailleurs.
0: Oui.
2: Pourquoi nous, on le vit et les autres pays ne le vivent pas? Il y a des pays qui vivent, alors que c'est des humains aussi.
0: Oui.
2: Ils ont le droit à la même chose que nous. On est tous équitables. On
0: doit
2: être, voilà. Mais on voit que non, qu'il y a des humains qui ont la paix, la justice, et il y en a certains qui sont
0: dans
2: une injustice où ça n'existe pas. Et qui subissent vraiment une injustice vraiment terrible. Terrible.
1: Et là où il y a un piège aussi, c'est que nous, on est dans un pays en paix. Mais si on est trop consommateur de cette paix, sans s'en rendre compte, on
2: la
1: finit par être mangé aussi par ceux qui n'en veulent pas. Mmh. Et il y en a toujours, des gens qui ne veulent pas de la paix.
0: Oui, c'est vrai. Et pensez que l'histoire du continent européen au XXe siècle, c'est des guerres. Bon, et la fin du XXe siècle, et puis jusqu'à nos jours, c'est on vit en voulant construire la paix. C'est dans ce sens qu'avait été construite l'Europe, l'Union européenne. Mmh. Ben, c'était ça, on va réunir les gens et puis Regardez comme c'est difficile, l'Union européenne. Mmh. Et pourtant, l'objectif, c'était bien ça, la paix. Revenons à ce... Comment vous avez vécu, justement, ces rencontres avec les uns les autres ?
2: C'était très enrichissant. C'était formidable. J'ai beaucoup aimé.
0: Vous avez beaucoup aimé ?
2: Oui, oui. Je me suis dit, qu'est-ce qu'on peut faire ? Parce qu'on a l'impression qu'on est seul, vous voyez ?
0: Oui.
2: Et à la fin, on a vu que non, on n'est pas vraiment seul, quoi. Qu'il y a beaucoup de personnes qui pensent la même chose et qui combattent aussi l'injustice.
0: Oui, je suis avec d'autres qui ont envie des mêmes choses.
2: Mmh. Aussi, oui.

0: Dans cette fête, où il y avait tant de différences, il y a eu aussi des moments peut-être un peu plus forts. Cette projection de film, d'arrachage des oliviers, comment vous l'avez vécu ?
1: Mais d'abord, on a été très contents que le réalisateur du film puisse venir.
0: Le réalisateur du film, qui l'a tourné en Palestine, sur place, en rencontrant les gens, est venu projeter ce qu'il a enregistré. Il nous fait entendre les propos de ceux qui ont vécu cette séquence de vie qui est...
1: Les agriculteurs de Cisjordanie.
0: Oui.
1: Qui nous expliquaient que, effectivement, leurs moyens de production, les oliviers qui ont des centaines d'années, ils ont connu des générations et des générations et des générations de gens.
0: D'un seul coup, l'histoire de ces oliviers est terminée.
1: Et bien voilà, les soldats ou les colons israéliens, ils viennent et puis ils cassent les branches ou ils déracinent ou ils viennent avec leur bulldozer et
0: voilà, et là, ça rend compte de la réalité de la colonisation. Je viens, je détruis, je chasse les gens comme des lapins.
1: Je les tue, s'ils résistent.
0: Comme des lapins. En tout cas, de façon très violente. Et puis, je prends leur place. Après, ce qui vous arrive ?
1: Et ce qui était fort aussi, c'est que la récolte d'olives, du coup, s'appelait récolte d'olives sous pression. Et en fait, ce réalisateur travaille pour une entreprise d'import-export qui importe de l'huile d'olive, voilà, et d'autres produits qui viennent de cette région-là.
0: Cette région.
1: Voilà. Et donc, elle était en vente. La récolte d'huile d'olive était en vente à cette journée-là. Voilà.
0: Oui. Récolte d'huile d'olive. D'autres produits aussi.
1: Il y avait d'autres produits. Puis il y avait d'autres épices.
0: Donc vous êtes en relation aussi avec des producteurs qui importent et qui sont attachés à cet aspect.
1: Oui, voilà.
0: Ce que j'ai trouvé intéressant, c'est qu'il ne dénonçait pas dans ses propos. Il envoie les images, point, et libre à chacun de
2: les images, elle parle par elle-même.
0: Et les
1: c'est vrai. C'est plus les gens de la salle qui dénonçaient, en fait, l'injustice. Ouais.
0: Oui, c'est ça, vous dites. Oui.
2: Les images, elle parle par elle-même.
0: Voilà, vous l'avez reçu, le film, il parle par lui-même.
2: Par lui-même, oui.
0: Oui, c'est vrai. Parce que quelquefois, on voit ça dans le journal. Et quand on voit l'image,
2: ça frappe plus, oui.
0: Ça frappe plus.
2: Et c'est comme le mémorial de Benoît, l'artiste.
0: Oui, alors parlons aussi.
2: Vous voyez ?
0: Il y avait ce mémorial de Benoît.
2: Oui.
0: C'est extraordinaire ce qu'il a créé. Vous pouvez vous référer à cette émission d'une demi-heure où M. Coignard est venu expliquer pourquoi il a fait ce choix et qu'est-ce qui l'a amené à créer cette œuvre d'art dont vous êtes le propriétaire maintenant.
1: Il a cédé effectivement l'œuvre à l'association AFPS du Pays de Dreux. Oui. Charge à nous de la diffuser à tous ceux qui veulent la voir.
2: Mais c'est vrai que quand on voit tous les noms de ses enfants,
0: tous les noms des enfants.
2: Des enfants qui se sont morts pendant cette guerre.
0: Oui.
2: Ça frappe. Le fait de voir, c'est vrai que ça frappe plus encore que de lire ou que de...
0: Pour vous, ça a été très important qu'il y ait la présence de cette œuvre d'art.
2: Je trouve que oui, ça a un impact très fort. Les gens qui passent, vous voyez, ils sont vraiment touchés encore. On le sent qu'ils sont... Voilà, il y en a même qui ont les larmes, vous voyez. Il y en a même qui pleurent quand ils voient tous ces noms.
0: Tous ces noms.
2: Tous ces noms d'enfants.
0: Tous ces noms d'enfants.
2: D'enfants, oui.
0: Et puis devant le landau du bébé.
2: Oui, aussi, oui. Oui, oui.
0: C'est quelque chose
2: qui peut pas vous laisser insensible.
0: Ça peut pas laisser insensible.
2: C'est impossible.
0: La maman que vous êtes était...
2: C'est pas possible.
0: Très touchée.
2: Très touchée, oui. Mais pas que moi.
0: Bien sûr.
2: Il y a eu beaucoup de personnes qui étaient très, très, très touchées, oui.
0: Oui, et notamment, ça a été un moment très fort, cette célébration, d'une certaine manière, de la paix.
2: Oui.
0: Avec des personnes qui ont lu avec conviction des poèmes. Alors ça aussi, il y avait des stands, une très grande variété. Donc ce monument de la paix en Palestine, partout aussi, mais enfin là, le fait d'afficher des noms. Parce qu'en France, dans chaque ville, il y a un monument aux morts où on affiche des noms. Et souvent, on passe.
1: Là, ce sont des noms d'enfants.
0: Là, ce sont des noms d'enfants.
1: Le l'âge est inscrit à côté de chaque nom, prénom.
2: Il y a ça en fond d'âge aussi, oui.
1: Il y a l'âge qui est inscrit. Et il y a 18 grandes bannières rouges, là, de 3 mètres de haut.
0: Et 1000 noms par bannière.
1: Voilà. Et en fait, quand on les met dans l'ordre, on a du coup l'ordre des enfants qui apparaissent, c'est de 0 mois jusqu'à 18 ans.
0: Oui. Et c'était seulement jusque quelle date ?
1: C'est du 7 octobre jusqu'au 8 octobre, jusqu'au mois de février 2025.
0: Février 2025. Voilà. Or, depuis un an,
1: ça continue.
0: En plus,
2: ça continue.
0: Il y a d'autres.
1: Oui. Oui, il y a eu un cessez-le-feu, mais il n'est que de papier. Et il y a déjà eu plus d'une 1000 ou 2000 morts en plus d'enfants, hein, sans compter ceux qui sont sous les décombres.
2: Sous les décombres, voilà. Qui n'ont pas été...
0: Dans votre entourage, comment s'est ressenti le fait que, bon, ben, on va faire ça?
2: Comment s'est ressenti?
0: Oui. On va te suivre? Ou est-ce que vous avez été questionnée?
2: Questionnée? Moi, dans mon entourage, ils sont un peu défaitistes.
0: On est défaitistes?
2: Oui. Ils disent, ça dure depuis tellement longtemps. Parce que c'est vrai que cette histoire-là, elle ne dure pas que de maintenant. Donc ils se disent, ils ne voient pas le bout de la fin, en fait. Ils disent, qu'est-ce que vous voulez qu'on fasse? Il y en a que certains qui ne voient pas quoi faire.
0: On ne sait pas quoi faire.
2: On ne sait pas quoi faire et que même de toute façon, même en parlant, en manifestant, ça n'apporte rien en fait.
1: Mais tes enfants, par exemple, ils sont venus nous aider cette journée de dimanche.
2: Oui.
1: Qu'est-ce que ça leur a apporté?
2: Oui, ils étaient heureux d'avoir fait du bien, c'est bien. Oui.
0: Ça, c'est aussi intéressant ça. D'avoir fait du bien, c'est bien.
2: Oui, c'est ça, oui. Pour eux, c'est ça.
0: Voilà.
2: Oui.
0: L'idée de... Ce qu'on fait, cet engagement,
2: oui,
0: ça sert.
2: Ça sert, oui.
0: Ça sert et c'est bien.
2: C'est bien. C'est pour ça qu'ils sont venus.
0: Voilà. En tout cas, c'est bon pour la paix.
2: Ah, mais bien sûr. Tout ce qui est paix, Que demander de nos jours?
0: Eh bien, on peut demander la paix. Oui. Et la paix qui réunissait, alors on peut les énumérer, les groupes qui étaient présents.
1: Eh bien, il y avait le CCF des Terres Solidaires.
0: Oui.
1: Il y avait l'Union Juive Française pour la Paix.
0: Oui.
1: Il y avait la Ligue des droits de l'homme.
0: Oui.
1: Le mouvement pour la paix.
0: Oui. En tout cas, j'ai vu afficher en bonne place la Déclaration des droits de l'homme et du citoyen de 1789. Mmh. Et puis, beaucoup de personnes. Combien de personnes?
1: Les cours républicains, le lendemain. On parlait de 150 personnes.
2: Je pense qu'il y en avait beaucoup plus. Hein.
1: Mais il y en avait peut-être plus parce que... Oui.
0: Vous avez vu des gens défiler?
2: Oui, ça défilait tout au long de la journée, oui. On a eu du monde. Moi, je pense 300-350.
0: 300.
2: J'estime personnellement, oui. On a eu quand même pas mal de monde, oui.
1: Alors, je ne sais pas s'il reste encore une toute petite minute.
0: La conclusion, oui, elle vous appartient.
1: Parce que ça fait partie du témoignage que des gens ont pu laisser, en fait, cette journée-là. Il y a Eve-Marie, qui est bien connue du CCFT,
0: Fournier,
1: Terres Solidaires aussi, voilà.
0: Elle en fait partie.
1: Voilà, qui tenait, en fait, un stand de poésie palestinienne. Et elle invitait, en fait, à l'élaboration d'un poème collectif.
0: Oui.
1: Avec comme thème la résistance.
0: Ah ben voilà.
1: Qu'est-ce que c'est résister pour vous? Et donc elle a recueilli tout un tas de témoignages des personnes qui sont passées cette journée-là. Et je peux en lire juste quelques-uns.
0: Voilà, vous en lisez quelques-uns parce qu'après il va falloir qu'on tienne compte du temps.
1: C'est ça. Résister, ne pas accepter l'injustice. Résister, ne pas suivre comme un mouton. Résister, exercer sa liberté de conscience. Résister, ne pas se rendre complice. Résister, se battre avec persévérance. Résister, c'est quelqu'un qui reste fidèle à ses valeurs. Résister, survivre, rester libre.
0: Eh bien, merci pour cette conclusion. Bon. Voilà, chers auditeurs, la conclusion de cette émission Terre solidaire. Bonne semaine à tous. À bientôt sur les ondes de Radio Grand Ciel.

0: Bonjour à toutes et à tous, à chacun, à chacune. Je suis heureux de vous retrouver aujourd'hui pour ce dernier Ensemble Chartrain de la saison. Ensemble, je vous le rappelle, vous donne chaque semaine des nouvelles du monde associatif aurélien, un monde d'une richesse exceptionnelle et d'une utilité incontestable que l'État et les collectivités locales doivent continuer de soutenir. Ce n'est pas mon invité du jour qui dira le contraire. Bonjour Vincent Moreau.
1: Bonjour à vous et bonjour à vos auditeurs.
0: Alors vous êtes président des PEP 28, les pupilles de l'enseignement public d'Eure-et-Loir. C'est une véritable institution qui œuvre depuis des décennies dans les domaines de l'éducation, de la santé, des loisirs. C'est dire si votre association a su se rendre indispensable au fil du temps. Alors au niveau national, eh bien les pupilles de l'enseignement public fêtent cette année leur centenaire. Il s'en est évidemment passé des choses en 100 ans. Les compétences de l'association ont évolué, se sont diversifiées. Mais la mission est restée la même. J'ai chopé la phrase sur Wikipédia. Voler au secours des enfants et des adolescents qui ont besoin d'une assistante matérielle et morale.
1: C'est exactement ça. C'est parfait, c'est bien résumé.
0: C'est bien résumé. Alors en fait, je disais 100 ans, officiellement c'est 100 ans, mais j'ai vu que les PEP avaient été créés pendant la guerre 14-18.
1: Tout à fait. On a été créés en réalité en 1916 par des inspecteurs d'académie qui se rendaient compte qu'il y avait de plus en plus d'enfants qui étaient orphelins de la guerre de 14 et donc qui nécessitaient d'avoir des secours particuliers. Donc ils ont créé ces associations, on va dire, pour permettre de recueillir des dons qui étaient recueillis dans toutes les écoles de France et qui ensuite permettaient d'accorder des bourses aux enfants qui étaient orphelins.
0: Oui, on demandait aux enfants ça d'apporter un sou par an.
1: C'est ça, on leur demandait un sou, ça s'est transformé ensuite en un franc. On pourrait dire aujourd'hui qu'on pourrait le transformer en un euro, mais il y avait vraiment cette idée que chaque enfant participe à ce besoin que la société avait d'accueillir ces orphelins.
0: Et ça durait très très longtemps cette opération.
1: Ça a duré très très longtemps puisque y compris il y a encore une dizaine d'années, on avait encore ces opérations. Alors ça s'est souvent transformé en vendant des petits objets, en vendant un stylo ou des choses comme ça qui permettaient effectivement de recueillir ces sous. Mais à un moment donné, ça s'est arrêté. Aujourd'hui, on l'a transformé au sein des PEP par l'adhésion au PEP. Et donc, l'ensemble des adhésions sont reversées, là encore, à des bourses pour des enfants qui sont en difficulté.
0: Alors, est-ce que n'importe qui peut adhérer au PEP ?
1: N'importe qui peut adhérer au PEP. C'est vraiment ouvert, très, très ouvert. On a vraiment le souci de représenter toutes les couches de la société.
0: Alors très vite, les PEP vont mailler l'hexagone en créant des antennes départementales et une fédération nationale voit le jour en 1917. Et puis en 1926, les antennes départementales vont élargir leur bienfaisance à tous les enfants ou adolescents en détresse. C'est en 1926 que l'antenne départementale d'Eure-et-Loir sera créée, c'est ça ?
1: Exactement. C'est très précisément, c'est le 26 juin 1926. Que nous allons officiellement naître, même si effectivement, vous avez raison, il y avait des militants avant, il y avait des actions qui étaient faites, mais les dépôts de l'association en préfecture, c'est en 1926.
0: Et le siège se trouvait où ?
1: Alors à l'époque, le siège se trouvait à la planche aux carpes. Ça a été notre premier siège à Chartres. Et puis ensuite, on a eu plusieurs sièges au fur et à mesure des évolutions. Et le siège matériel était à la planche aux carpes, mais le siège officiel était à l'inspection académique. D'accord. Parce que jusqu'en 2003, c'est l'inspecteur d'académie qui était président de l'association des PEP. Petit à petit, on l'a de moins en moins vu, et surtout, il y avait cette question d'être juge et partie, puisque l'association a pu bénéficier pendant plusieurs années de postes d'enseignants, mais jusqu'en 2003, c'était l'inspecteur d'académie qui était président.
0: Rue de la Planche aux Carpes, là où se trouve l'école François Villon, c'était...
1: Oui, c'est ça. D'accord. Je crois que c'était dans ces lieux-là. Je pense qu'effectivement, c'était à l'école François Villon.
0: Très belle école de la Troisième République, vraiment magnifique.
1: Tout à fait.
0: Alors, les PEP vont fonder des centres pour accueillir les tuberculeux, des centres d'oxygénation, on appelait ça comme ça. Qu'est-ce que c'était les centres d'oxygénation ?
1: Alors, à l'époque, c'est vrai que à la fin de la... Après, on va dire jusqu'en 1927-1928, on s'est occupé des orphelins de la guerre. Mais heureusement, il y en a eu de moins en moins. Et donc, on s'est occupé des enfants qui étaient les plus en difficulté. Et les plus en difficulté, c'était les enfants tuberculeux. Et donc, on a créé des centres qui étaient bien évidemment à la campagne, à la mer, à la montagne, pour permettre que ces enfants tuberculeux puissent être accueillis et être soignés. Et donc, ce sont ces centres d'enfants tuberculeux qui ensuite se sont, heureusement, la tuberculose a été éradiquée. Et donc, ce sont ces centres qui ensuite sont devenus des centres de plein air. Donc il y avait cette idée de dire qu'il fallait envoyer les enfants respirer un air pur, et donc c'est ce qui sont devenus les colonies de vacances.
0: Les colonies de vacances qui ont permis à Pierre Perret de vendre 200 000 des disques en 1966, entre autres choses.
1: Tout à fait.
0: C'est devenu vraiment les colonies de vacances, je veux dire, c'est mythique, je veux dire.
1: Ah ben, c'est clair. Ouais. Alors les PEP d'Eure-et-Loir ont acheté, grâce justement aux collectes qui avaient été faites, ont acheté un centre dans les Hautes-Pyrénées, à Cadéac. Et donc, effectivement, à l'époque, dans les années 60, il y avait des quarts entiers d'enfants d'Eure-et-Loir qui partaient chaque année, début du mois de juillet et jusqu'à la fin du mois d'août, qui partaient en colonie de vacances. Ouais. Moi-même, j'ai déjà un certain âge. Je me souviens être parti à Cadéac à cette époque-là.
0: Ouais. Et c'est souvent aussi des enfants qui n'avaient pas les moyens autrement de partir en vacances, j'imagine.
1: Ah bah c'est clair, ouais. C'était essentiellement des enfants qui ne pouvaient pas partir. Alors c'est vrai que c'était une autre époque, le travail c'était du 50-60 heures par semaine, donc c'était effectivement une époque où les parents avaient besoin de s'occuper de pouvoir placer leurs enfants, et donc les colonies de vacances ont vraiment permis à ces enfants de partir.
0: Ouais. Pierre, après la Seconde Guerre mondiale, vous allez développer des actions dans ce qu'on pourrait appeler le périscolaire. Il y a eu un boom démographique en 45, et le périscolaire jusqu'à aujourd'hui. Moi, mes enfants sont allés au Rijard, qui a été géré par les PEP, par exemple.
1: Tout à fait. Nous, on s'y est intéressé un peu plus tardivement. C'est-à-dire que dans les années 65-70, on a vraiment commencé à s'y intéresser. Et c'est vrai qu'on a pris la responsabilité du Rijard en 1974. Et donc, on a accompagné des milliers d'enfants dans ce centre-là. Et on a développé cette activité, puisque au fur et à mesure, il y a eu de plus en plus de collectivités qui ont eu besoin de créer ce type de structure. Et aujourd'hui, on peut dire que on gère 60 à 70% des centres de loisirs du département, puisque on est implanté aussi bien à Orgères, à Auneau, à Senonche, donc vraiment à Saint-Lubin-des-Joncherets, à Brezolles, voilà. On est partout sur le département aujourd'hui, parce que là aussi, ça correspondait à nos missions, c'est-à-dire à la fois pouvoir soutenir les familles qui avaient besoin de structures de garde, mais aussi travailler à des dispositifs d'éducation pour faire en sorte que les enfants puissent progresser dans leur future vie d'adulte.
0: Oui, périscolaire, c'est-à-dire qu'il y a l'aide aux devoirs, des choses de cet ordre.
1: Il y a d'abord des projets, parce que on est souvent sur un temps soit le matin de bonne heure entre 7h et 8h30 avant que l'école commence, soit le soir après 16h30, soit aussi le temps midi. Donc l'idée, c'est pas forcément d'être sur de l'aide aux devoirs, c'est plutôt d'être sur des activités éducatives qui permettent à la fois que les enfants aient des relations ensemble, puissent vivre ensemble et puissent être aussi dans une situation où ils vont apprendre tout en jouant. Ouais. C'est vraiment cet état d'esprit.
0: C'est d'autant plus important qu'aujourd'hui, les enfants leur collent très jeunes des téléphones portables dans les mains. Pas facile pour les faire jouer ensemble, etc.
1: J'ai envie de dire que c'est presque plus important aujourd'hui qu'il y a 30 ans ou 40 ans, parce que c'est vrai qu'il y a des enfants aujourd'hui qui s'isolent complètement, qui sont dans leur bulle. Alors, ils n'ont pas forcément de téléphone, heureusement, trop jeune, mais en tout cas, c'est clair que c'est un vrai souci, la télévision, et puis cette difficulté à vivre ensemble.
0: Ouais. Alors, j'ouvre une parenthèse, parce que le centre du Rijard à Chartres a été fermé pour des raisons de sécurité. Qu'est-ce que c'est devenu, finalement, les enfants ont été...
1: Aujourd'hui, on va dire qu'il y a le pour et le contre. Aujourd'hui, ce sont des enfants qui se retrouvent dans des accueils périscolaires dans les écoles. C'est-à-dire que ce sont des enfants qui, en général, sont accueillis par nos animateurs directement dans l'école. Donc, il y a des salles qui sont consacrées. L'intérêt, c'est qu'effectivement, ils sont plus proches de leur lieu de domicile. Mais en même temps, le problème, c'est qu'ils ne quittent pas leur école. Oui. Là où, quand ils allaient au Rijard, ils avaient vraiment cette possibilité d'être dans un lieu tout à fait différent. Donc voilà, il y a ce débat qui doit être posé. Est-ce qu'on reste dans les écoles pour faire l'accueil périscolaire? Et le mercredi, avec les centres de loisirs, les petites vacances et les grandes vacances, il nous semble que le Rijard pourrait redevenir un lieu où on accueille les enfants.
0: Il y a un nouveau maire qui vient de rouvrir les jardins de l'évêché, donc pourquoi pas, non?
1: Ça va faire partie des discussions qu'on va essayer de mener avec lui. On va discuter de ces questions-là, que ce soit le Rijard ou un autre. À une époque, il y a eu aussi le Bois d'Arrêt qui avait été à un moment donné du côté de Sours, qui était le centre de loisirs de la ville de Chartres. Alors le problème, c'est que c'était relativement loin et qu'il fallait y aller en car, mais ça avait aussi cet intérêt de dépayser les enfants.
0: Ouais. Alors, il y a aussi une actualité là, je voudrais qu'on en dise deux mots. Vous m'en avez parlé quand on préparait cette émission, c'est l'avenir du centre de vacances à Carole. Vous avez dit avec la ville de Mainvilliers une convention en fait, hein, c'est ça?
1: C'est ça.
0: Qu'est-ce qui se passe aujourd'hui?
1: On avait jusqu'alors, depuis 1994, on avait une convention avec la ville de Mainvilliers pour s'occuper de, alors aujourd'hui on dit plus colonie, mais on dit centre de découverte, de Carole. Et donc ce centre de vacances et la propriété de Mainvilliers qui nous était donnée en convention pour accueillir des enfants en vacances, pour les classes de découverte. Et aujourd'hui, la ville de Mainvilliers est sur le point, a priori, parce que la décision officielle n'est pas encore donnée, est souhaite vendre ce centre. Alors, on peut comprendre qu'elles le vendent parce qu'il y a de moins en moins de Mainvilliers qui y vont. Mais aujourd'hui, nous, ce qu'on souhaite, c'est de racheter ce centre pour qu'on continue à accueillir. Au total, il y a plus de 1500 enfants qui vont soit en classe de découverte, soit en vacances dans ce centre. Et c'est un centre qui marche bien, qui n'est pas du tout déficitaire. Et nous, on souhaite qu'il continue à accueillir ces enfants qui n'ont pas forcément droit à des vacances.
0: Vous avez bon espoir de l'accueillir.
1: Bah, écoutez, on a fait une proposition à la ville de Mainvilliers. On est conscient qu'elle est sûrement en dessous du prix souhaité par la ville de Mainvilliers. Mais éventuellement, on voudrait réunir des partenaires qui seraient prêts à travailler avec nous sur ce centre. Et on sait qu'il y en a qui existent. Mais pour ça, il faut que la mairie nous donne du temps. Ouais. Et qu'en particulier, elle nous laisse continuer à gérer au moins pendant 6 mois cette structure-là, de manière à nous permettre de réunir les fonds qui seraient nécessaires.
0: Ouais, c'est quand même une mission d'utilité publique.
1: C'est clair. Et puis, on sait qu'il y a de plus en plus de centres qui ont des difficultés à vivre. Des centres de ce type-là, c'est souvent des centres qui ont entre 100 et 150 enfants. Là, la Villa Éole, c'est 50 enfants accueillis en même temps, ça veut dire que c'est quelque chose de tout à fait viable. Ouais. Et donc, il nous semble que dans le contexte actuel où il y a de plus en plus de centres qui ferment et où bientôt les enfants ne pourront plus partir en colonie de vacances, il nous semble important de continuer à préserver ça. Et donc, c'est un appel qu'on lance à la ville de Mainvilliers en disant, on comprend que vous ayez envie de vendre parce qu'il y a de moins en moins de Mainvillois, mais vendez-le à une association comme la nôtre pour permettre de continuer cette activité.
0: Ouais. Alors, je voudrais qu'on donne à entendre, à comprendre à nos auditeurs à quel point vous faites partie, si j'ose dire, du paysage. Parce que alors, vous êtes président actuel des PEP, mais vous avez été directeur général, hein, je crois, pendant de longues années. Donc, vous êtes vraiment le mieux placé pour nous en parler. Votre association œuvre de bien des façons et s'adresse aujourd'hui en Eure-et-Loire à des publics très différents. Il y a la petite enfance. On en a parlé, l'accueil de loisirs, les centres sociaux, mais aussi les centres médico-sociaux. C'est très riche aujourd'hui. Combien de salariés, en fait?
1: Alors aujourd'hui, l'association, c'est 1200 salariés. Oui. Avec, on va dire, parce que dans l'animation en particulier, il y a beaucoup de temps partiel. Donc avec 550 équivalents temps plein. Ça veut dire qu'effectivement, c'est une grosse association. Alors c'est vrai que je vous disais tout à l'heure que certains centres pour tuberculeux s'étaient transformés en colonies de vacances. D'autres se sont effectivement transformés plutôt en établissements pour continuer à accueillir des enfants en situation de handicap. Ouais. Et donc aujourd'hui, effectivement, les PEP 28, c'est une dizaine d'établissements médico-sociaux, on les appelle comme ça, qui accueillent des enfants en situation de handicap, donc soit des enfants en déficience intellectuelle, sexuels, soit en troubles du comportement. On accueille aussi des adultes qui sont en situation de rechercher du travail. Et donc on a effectivement une multitude de pôles comme ça qui permettent d'accueillir des, là encore, principalement des enfants en situation de handicap, mais aussi de plus en plus des adultes.
0: Alors, un petit focus sur, par exemple, le foyer André Bellet à Nogent-le-Rotrou, avec lequel Radio Rancière a noué un partenariat qui nous ravit. Les enfants participent activement à des ateliers radiophoniques. Rappelez-nous qui sont ces enfants et quelles sont les missions du foyer, André Bellet.
1: Alors, aujourd'hui, on ne parle plus de foyer, on parle de dispositif.
0: Dispositif.
1: Le dispositif André Bellet, c'est un dispositif qui accueille des enfants en situation de surdité, mais qui, de plus en plus, développe également des activités en fonction des enfants ayant des problèmes de vue, en situation de difficulté, de cécité ou autre. Et donc, l'objectif, c'est à la fois de préparer ces enfants en termes d'apprentissage de la langue des signes, mais aussi de travailler sur leur appareillage et donc de les aider à s'insérer dans les classes ordinaires. Et c'est pour ça que de plus en plus, on parle de dispositif, parce que l'objectif, elle est vraiment de faire en sorte que ces enfants puissent aller à l'école ordinaire, à la fois pour mieux être insérés dans la société, mais aussi pour que les autres enfants puissent accueillir aussi des enfants qui sont atteints de handicap. Et donc l'objectif, c'est vraiment pour à la fois les éducateurs, les médecins, les psychologues ou autres, d'aider ces enfants à être le mieux possible dans leur classe ordinaire et faire en sorte qu'ils puissent à terme vraiment être intégrés dans la société malgré leur handicap.
0: Ouais, c'est un mot inclusion qu'on emploie un peu à toutes les sauces. Là, il trouve vraiment tout son sens.
1: Ah, là, complètement. Parce que là, l'idée, c'est vraiment de faire en sorte que ces enfants soit inclus, c'est-à-dire qu'ils soient considérés, nous c'est vraiment notre credo, c'est qu'ils soient considérés comme des enfants ordinaires. Il n'y a plus de différence entre des enfants en situation de handicap ou pas, ce sont des enfants comme les autres et ils doivent être considérés comme des enfants comme les autres.
0: Et là j'imagine que vous travaillez en lien du coup là avec l'éducation nationale.
1: Alors on travaille de manière très très étroite en lien avec l'éducation nationale, c'est vrai que c'est un de nos partenaires. Alors historiquement, on l'a vu tout à l'heure, on est né de l'éducation nationale et on continue à travailler de manière forte avec l'éducation nationale, mais aussi avec l'Agence régionale de santé qui nous aide énormément, avec la CAF, la Caisse d'allocation familiale, avec les collectivités locales, parce que même par exemple sur André Bellet à Nogent-le-Rotrou, on est en train de travailler des pôles plus diffus et donc on a besoin des municipalités pour travailler avec elles.
0: Ouais. L'école est prête à recevoir ces enfants.
1: C'est encore un travail à faire. Il y a encore beaucoup à faire parce que c'est vrai que il y a besoin de moyens particuliers à la fois pour aider les enseignants à accueillir ces enfants. Il y a la nécessité d'avoir des formations importantes croisées ou autres. Et puis c'est vrai que l'école a énormément de missions. On le voit à chaque fois qu'il y a un souci dans la société, d'avoir des formations importantes croisées ou autres. Et puis c'est vrai que l'école a énormément de missions. On le voit à chaque fois qu'il y a un souci dans la société. On demande à l'école

0: avec l'ensemble des salariés le 28 mai où voilà, on a réuni tous nos salariés pour fêter ça. Et puis on a un nouvel événement samedi prochain sur la place des Éparts où effectivement toutes nos structures, qu'elles soient centres de loisirs, centres sociaux, petite enfance, médico-sociaux, vont présenter leur activité sur la place des Éparts avec près de 80 stands qui vont être présentés. Et donc tout ça sur toute la journée de 10h jusqu'à 18h.
1: Ouais. C'est un moment important, évidemment, les 100 ans. On regarde en arrière, on voit ce qui a été fait et puis on voit ce qui reste à faire.
0: C'est exactement ça. C'est l'idée, c'est de dire ben voilà d'où on vient et puis quelles sont les valeurs qui nous ont portés. Rappeler que ces valeurs, elles continuent à être très fortes. Et puis effectivement, on regarde devant en se disant ben, qu'est-ce qui reste à faire et est-ce qu'un jour, tous nos objectifs de solidarité, de fraternité, de citoyenneté vont un jour être vraiment résolus et du coup, ça nous redonne du dynamisme pour travailler là-dessus.
1: Dans une société qui est extrêmement aujourd'hui morcelée, fragmentée, émiettée. Hein.
0: Ah oui, dans une société, on avait un président qui, dans les années 2000, disait « Aujourd'hui, les PEP doivent continuer à travailler pour les orphelins de la société ». Et effectivement, on a encore des centaines d'enfants qui sont orphelins, soit parce que les familles, pour des raisons diverses, n'arrivent pas à s'en occuper, soit parce qu'ils sont tiraillés par une multitude de problèmes et autres. Mais on a aujourd'hui des enfants qui ont vraiment besoin de nous.
1: Quoi. Est-ce que les PEP sont présents dans ce qu'on appelle les quartiers prioritaires de la ville?
0: Alors oui, on est dans les quartiers. À la fois, on travaille sur l'UC, sur les centres sociaux, où aujourd'hui la ville de Lucé nous a confié depuis déjà plusieurs années ses centres sociaux. Donc on travaille à créer des activités pour ces enfants, pour ces jeunes, parce que c'est vraiment le public adolescent. On travaille aussi sur les projets éducatifs qui peuvent être faits, que ce soit à Dreux ou à Chartres. Il y a vraiment cet objectif vraiment de pouvoir aussi toucher ces publics qui sont souvent loin des structures qui travaillent sur la citoyenneté.
1: Ouais. Alors le nerf de la guerre dans le monde associatif aujourd'hui, c'est quand même l'argent, parce qu'on le sait, il y en a de moins en moins, ou alors on ne sait pas où ils s'envolent, mais en tout cas, l'État donne moins aux collectivités locales et les collectivités locales donnent moins au monde associatif. Vous avez un peu peur de ça, de cette évolution-là ?
0: Oui, aujourd'hui, c'est vraiment l'une de nos plus grosses inquiétudes. On sait que les collectivités locales ont de moins en moins d'argent. Ça veut dire qu'y compris, on le voit sur les négociations qu'on a sur le périscolaire. Aujourd'hui, il faut vraiment qu'on resserre les budgets avec des contraintes qui, elles, sont toujours plus importantes. On le voit bien avec ce qui s'est passé sur la ville de Paris. Aujourd'hui, on doit effectivement vérifier les statuts de nos animateurs. On le faisait déjà avant. On travaillait sur la formation, ce qui n'était peut-être pas le cas sur Paris. Mais nous, on a toujours beaucoup travaillé sur la formation des animateurs. Ça veut dire qu'aujourd'hui, on a des contraintes de plus en plus fortes. Mais vous avez raison, on a des subventions qui se réduisent. Et c'est vraiment un des problèmes de fond. C'est-à-dire aujourd'hui, il y a beaucoup d'associations qui sont en train de mettre la clé sous la porte. On ne voudrait pas faire partie de ces associations-là dans quelques années.
1: Ouais, alors ce serait vraiment énorme pour l'Eure-et-Loire.
0: Ce serait énorme, parce que vu l'ampleur du travail qu'on a aujourd'hui, ce serait dramatique. Ouais. Donc c'est pour ça que je crois qu'on continue à lancer un appel, mais y compris à l'État, pour dire ne laissez pas tomber les associations. Aujourd'hui, les associations, c'est presque 2 millions de salariés. Ça veut dire que demain, si ces associations disparaissent, ce sera sûrement un des plans sociaux les plus dramatiques que la France ait connu. Mais comme aujourd'hui, ça se fait au goutte à goutte, ça se voit beaucoup moins qu'une entreprise qui licencie d'un seul coup. Ouais. Mais il y a aujourd'hui une vraie crainte.
1: Ouais. Il y a des élections présidentielles l'année prochaine. Faut aller voir les élus.
0: Ça fait partie des choses qu'au niveau de la Fédération des PEP, on fait très souvent. C'est effectivement à chaque élection présidentielle d'interpeller les candidats sur qu'est-ce qu'ils vont faire avec nos associations et comment ils vont continuer à les soutenir.
1: Ouais. Alors malgré tout, vous avez quand même des projets à l'horizon, peut-être 2027 ou plus loin, des choses qui sont sur le feu, si j'ose dire.
0: Oui, on continue à avoir des projets. D'abord, continuer à former nos équipes pour qu'elles répondent aux besoins, que ce soit dans le médico-social ou dans le périscolaire, qu'elles puissent répondre aux demandes des familles. Je crois que ça a vraiment toujours été notre credo, être capable de s'adapter aux demandes des familles, parce que c'est elles qui sont quand même le pilote de l'avenir de leurs enfants. Et puis, dans nos projets, il y a continuer à travailler sur ce qu'on disait tout à l'heure, l'inclusion, faire

0: en sorte qu'aujourd'hui les personnes handicapées ne soient plus un petit peu au banc de la société du fait de leur handicap. Il y a vraiment cette idée de continuer à travailler pour que elles puissent être vraiment incluses dans la société.
1: Et comme on est optimiste, on se donne rendez-vous dans 100 ans pour les 200 ans.
0: Exactement.
1: Bon, peut-être avant quand même.
0: Ce sera peut-être pas nous deux qui discuterons, mais on peut l'espérer.
1: Merci beaucoup Vincent Moreau. Chers auditeurs et auditrices de Radio Rancière, cette émission est terminée, mais vous pourrez bien évidemment la réécouter en podcast sur notre site www.radiorancière.fr. 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

Bonjour à toutes et à tous, heureux de vous retrouver pour cette dernière émission La Route Inconnue de la saison, bien sûr, parce qu'on se retrouvera au mois de septembre. Vous pourrez écouter en seconde partie de notre émission les chroniques d'Yves Jacquemoin et de Florence Saint-Roch. Et quant à moi, eh bien, pour cette dernière émission de la saison, j'ai décidé de me faire plaisir, tout en espérant vous faire plaisir par la même occasion, par une lecture, non pas exhaustive, mais tout de même consistante, d'un très beau livre de Pierre Garnier, qui est un poète important. Vous savez, c'est l'un des inventeurs du spatialisme. Mais pas que, c'est aussi l'auteur d'une œuvre écrite tout à fait émouvante, passionnante, singulière. Une mort toujours enceinte est parue aux éditions Corpus en 3 volumes. Donc il y a 3 tomes. En 1995, collection Liberté sur parole. C'est un livre qui est préfacé par l'excellent poète Jean-Louis Rambourg, qui fut un élève, figurez-vous, au lycée, je crois, de Pierre Garnier. Voilà, alors je ne veux pas épiloguer sur Pierre Garnier, c'est un poète extrêmement important, je l'ai dit. Lui et son épouse Ilse Garnier, d'origine allemande, qui a également participé très activement à l'aventure spatialiste. Dans Une mort toujours enceinte, Pierre Garnier revient sur son enfance à Amiens, dans un milieu vraiment prolétaire. On sait que Pierre Garnier était un militant actif du Parti communiste. Il doit probablement à cette enfance prolétaire. Dans Une mort toujours enceinte, il n'y a rien de larmoyant, mais c'est plutôt une exaltation des figures emblématiques de l'enfance de Pierre Garnier, le père, la mère, l'oncle et j'en passe. Mais c'est aussi la naissance de sa vocation de poète qui transparaît dans ses confidences qu'il nous a faites sur le tard. Pierre Garnier était déjà très âgé quand il a fait paraître aux éditions Corpus Une mort toujours enceinte. Quel beau titre, d'ailleurs, entre parenthèses. Voilà, je vous propose tout simplement d'écouter cette parole de Pierre Garnier se dérouler tout au long de cette première demi-heure de La Route Inconnue.

« Laissez ma bouche ouverte », avait écrit l'oncle. « N'empêchez pas la terre de tourner ». L'oncle Léon avait aussi écrit « La terre ne tourne pas uniformément. Certains lieux restent immobiles. Le soleil, par exemple. » L'enfant regardait avec attention l'arbre, ses branches mortes. Ce devait être ainsi dans son corps. Cette bûche que l'oncle poussait dans son four, d'un bout brûlait la lune, de l'autre le soleil. L'enfant refaisait le monde. Je revois l'oncle, le menton posé sur le bras plié. L'eau, le feu, l'air, la terre venaient en lui. Les verrons transparents faisaient face au courant. Il remontait le ruisseau sans bouger. C'est ainsi que les hommes remontent le temps. Au soleil levant, je voyais dans le ciel une faucille et un marteau. Ils y sont encore aujourd'hui. Le minuscule relief du poème, ces hautes chaînes révélées. La mer ouvrait les fenêtres. Je me demandais pourquoi les fenêtres qui s'ouvrent ont les mouvements de la terre. Le four où l'oncle Léon cuisait le pain était une crèche. Noël, toute l'année. L'oncle Léon avait une moustache blonde roussie par la cigarette, comme l'avait peut-être Léon, le frère de Saint-François. L'oncle Léon lisait peu. Il faisait du pain. Il paraissait dans tous les livres. À Nesles, la pâtisserie était peuplée d'angelots et de gâteaux qui ne pouvaient avoir qu'une origine, le rococo. Mais le prénom de la tante, Alma, était de l'âge de pierre. On voyait de pauvres enfants écraser leur nez sur la vitrine pour voir de plus près les gâteaux qui pour eux avaient la beauté du monde. Ce n'était pas rien que le communisme à la maison. Je m'en souviens comme d'une crèche lumineuse, et c'était alors une crèche lumineuse. L'oncle, en pleine nuit, ne travaillait que dans le soleil. Je revois les frisés parisiens dans l'arrière-boutique. L'oncle élevait aussi des harzeurs. Souvent pour eux, il passait sur son phoneau un air de Mozart. Alors tout le monde chantait, chaque gosier faisant soleil. Dans cette chambre, les serins parcouraient l'année. Nuages, neige et beau temps. C'était un long voyage.

En hiver, le rouge-gorge se promenait dans le fournil. Lui et l'oncle se regardaient. Ils avaient en commun leur chant d'hiver. Ils savaient que leur mort serait identique. Je regardais l'oncle manier la pâte. C'était regarder la mer. Chaque pain plus tard, sur la table, faisait une vague immobile. Pendant la belle saison, géranium et fuchsia fleurissaient devant la fenêtre. En automne, la tante les transportait derrière la vitre. C'était pour eux un long et beau voyage, suivi d'un long et beau séjour. La pâtisserie était petite, vue d'aujourd'hui, un jouet. Les hommes aussi alors étaient petits. Il leur arrivait de traverser la mort. Vu d'aujourd'hui, selon le temps, l'oncle me paraît petit ou grand, comme Staline ou Mao. C'est loin, les proportions changent. Les révolutionnaires et les pâtissiers faisaient alors une longue marche. L'humanité n'était pas encore sortie du poème. Mao le bon jardinier, Brecht le bon instituteur, l'oncle Léon le bon pâtissier. L'oncle avait je ne sais quoi de doré, non pas du doré des boutons d'or, mais du doré des croissants. Aujourd'hui, il m'apparaît ainsi sur son seuil. Ces pains, des révolutions, disait-il. Il ajoutait, mes pains sont bons, mes pains sont beaux. Il faut les faire de façon qu'une femme puisse les porter dans ses bras. Il cassait des œufs, cet œuf aurait pu donner un poussin. Un instant après, il me répondait, il ne faut pas le regretter. La vie, je ne comprenais pas car c'était la guerre, la vie est toujours trop nombreuse. Dès le premier dimanche d'avant, il exposait dans sa boutique de minuscules crèches qui étaient de minuscules modifications du soleil. L'oncle regardait le pain. Il est clair, facile de le trouver dans l'ombre. Il lui arrivait de prendre une carte du ciel, de marquer sur un canson des points à la place des étoiles, d'écrire là des mots. Un beau poème, disait-il. Dans l'échange, j'égrenais des épis. J'avais alors 30 pains dans la main. Une éternité passait. L'oncle me disait, bien sûr c'est du pain, mais qui le regarde voit à l'intérieur une danse. La guerre passait. Elle n'est pas intéressante, disait l'oncle. Il mourut, je crois, sans s'en apercevoir. Personne ne s'en aperçut.

Il y avait beaucoup de sources. Le monde était lui-même une source. L'oncle disait, l'alouette est pour beaucoup dans la fabrication du pain. Malgré les champs, la terre reste bleue. C'est ainsi que l'oncle mourut. Là-bas, au fond, au milieu du ciel, au-dessus de la colline, une fraction de seconde, c'est le paradis. On voyait la cathédrale sous la neige, comme la peignait Jean Vasseur. Dans la neige se levait un monde minuscule qui fourmillait. L'enfant regardait les pêcheurs d'un mauvais œil. Les poissons, ce sont de petits hommes, de petites femmes. Au fond de l'eau vivait un enfant poète, l'hydre verte. Le vieil homme se souvenait du seul animal qui ait forme d'arche romane, le cheval boulonnais. Derrière nous tombait la nuit, comme ce serait dans la mort. Mon père avait dressé dans la porte, entre les deux salles, un théâtre. Les marionnettes interprétaient Mignon. Une lumière froide et noire descendait les escaliers. Des mandarines restaient allumées sur la table et le vieux Lothario chantait. Les enfants se rassemblaient pour la photo. Clown, prince, papillon, libellule, aussi des étoiles, des paillettes, des roses, l'histoire du monde se mêlait pour une fois à l'histoire des hommes. Au pavillon bleu, les cousines buvaient une grenadine. J'étais dans les bras de ma mère, blanc et mort encore. Un peu plus tard, je suis dans les rochers au bord de la mer. On la voit perdue comme toujours. Des gens paraissent, dont je ne sais plus rien, morts comme le sont aujourd'hui les mouettes. Le Tréport, 1932. J'ai un voilier entre les jambes, on voit des flaques de mer, ma mère me tient par les épaules, elle porte dans sa tête la révolution d'octobre, la fin de la Première Guerre mondiale, le début de la Seconde. Ma tante, mon père sur un pont, que je puis identifier, c'est à la Hautoie. La selle coule au-dessous, morte et intelligente. Mon frère en papillon, moi en clown, je porte dans mes bras un lapin blanc, costumé comme moi, des yeux rouges, le bout du nez noir. Son cœur doit battre fort. Sur un sentier, ma mère est sombre, comme toujours quand sa belle-mère est là. Il y a beaucoup de lumière et beaucoup d'ombre. L'empire carolingien forme là-bas un bout du monde. 1936, bout des prés. Les chiens, les chèvres, il manque sur la photo ces boulonnais blancs, grands comme Porsche roman, sur qui je me balançais, acquérant un rythme qui est encore celui de mes poèmes. C'est l'été 1936, les congés payés. On voit mon père dans le bateau rouant le Havre, pendant que le mascaret les soulève et que la Seine et la mer pensent à Victor Hugo. On voit l'île de France entrer dans le port du Havre. Trois hautes cheminées. Une crucifixion nous arrive de New York. Ma mère assise sur la plage regarde la mer. Elle doit penser à la vie éternelle. Il reste aussi une photo de l'estuaire, un aéroplane sculpté dans la falaise. Ils partirent de là et ne revinrent plus. Beaucoup dans les années qui suivirent partirent et ne revinrent plus. Trouville, Deauville, les villas sont belles. Pourquoi diable en 1936 mes parents étaient-ils venus là?
Le ciel blanc annonce la guerre. 1938 à Boulogne, dans un jardin, nous tenons dans nos mains des pigeons pans, ailes étalées, des livres ouverts. On nous voit aussi au Père Lachaise sur la tombe d'Henri Barbus. 1940, Damiens, il ne reste que des ruines. Elles tiennent dans la surface d'une main. De la maison à la cathédrale, il n'y a maintenant que quelques pas. 1940, Bouillac, Saint-Geniès. Mon père porte un uniforme convenable, lui seul. Les soldats campent dans des wagons. On lit, écrit à la craie près d'un escargot dessiné, « Ventre à terre et un grand demain !» Je reconnais les dessins et l'écriture de mon père. Ces années autour de Stalingrad, il y a partout beaucoup de neige. 1941, ce garçon de 12 ans, ce n'est pas moi. Il me semble pourtant qu'il m'est resté suspendu dans la région du cœur. Ma mère me porte dans ses bras, comme la Vierge du XVe siècle s'est portée. On voit son déhanchement dans nos visages, l'horizontale et la verticale qui font le monde. »

Voilà 40 ans que ma mère est morte. Sur cette photo, fixée dans l'album par des coins dorés, on la voit souriante, riante même, le visage tourné comme toujours vers l'origine. Une photo du Tréport, d'abord mon père et moi, puis ma mère et moi. Ils ont échangé l'appareil pour se prendre l'un l'autre. Là, c'est en 36. Mon frère et moi regardons dans le ruisseau aller des soupirs, des verrons transparents comme le sont les étoiles, qui elles aussi remontent un courant sans bouger. Ma mère, dans le jardin derrière la maison, a mis pour se faire photographier son manteau blanc et son chapeau, comme pour aller à un mariage. C'est ainsi qu'on croit devoir paraître. Voici aussi la volière qu'avait fabriquée mon père. On voit mal les oiseaux. Ils sont flous, c'est la vie. On voit ce papillon qui volait auprès de ma mère. En zigzagant, il tente de rejoindre un siècle. Le 12e, sans doute. Devant cette photo qui montre la plaine, légèrement courbe, on se demande pourquoi. Et comment la nature est-elle si lyrique? Voici l'étang. On y voit celles dont personne ne parle plus, qui ont peuplé mon enfance, les grenouilles. L'épicier posait le poids du kilo. Sur l'autre plateau, il versait du sucre qui, peu à peu, faisait équilibre. Il recréait le monde, effaçait la mort. Les enfants dessinaient un sentier. Lui ne dessinait rien, songeant à la lumière qui, elle, suivait le sentier. « C'est une maison avec son toit, ses fenêtres, sa porte », disait l'instituteur. L'enfant savait que maison, toit, fenêtre, porte existaient aussi haut dans le ciel. « Le soleil d'Austerlitz », disait l'instituteur. L'enfant savait que toute bataille pouvait être soleil. La cour de l'école ressemblait à un petit bois lumineux où les enfants immobiles couraient à toute vitesse. Dans l'ombre de la chapelle, on voyait la courbe des voûtes, une lumière parfaite. L'instituteur parlait des montagnes couvertes de neige, des grandes, des belles forêts. « N'est-ce pas le fond de la lumière ?» demandait l'enfant. Puis il pensait « tout ce qui rayonne, à forme de croix ». L'instituteur prenait son violon pour nous interpréter la mélodie de Solveig. Entre ses doigts brillait un soleil minuscule. Dans le livre d'histoire, les hommes balançaient de page en page, silencieux, même dans les batailles. Les animaux à sang chaud. Quelle ascension! En ouvrant son livre de lecture, les ombres disparaissaient. La lumière emplissait le creux entre les pages. Le livre à plat devenait un champ de lumière. Les bombes tombaient. C'est sûr, pensait l'enfant, elles descendent du ciel, elles ont une forme gothique. Il suffisait d'un lièvre dans la neige, le monde devenait nativité. Il ne resterait rien de cette histoire humaine qu'il lisait et relisait, où il n'était jamais question des oiseaux. Pourquoi les soleils du jardin se tournaient-ils vers le soleil auquel ils ressemblaient? L'enfant voyait là une autre école. Il mangeait la mie, laissant les arches de la croûte par où, peu à peu, s'insinuait la lumière. Les blanches effraies voyaient la nuit grâce à une lumière inconnue. Une autre lumière naissait en haut des monts jusqu'à leur cime couverte de neige.
L'enfant pensait « Le soleil, c'est tout !» et il rangeait ses livres devenus sombres. Il aimait imaginer les systèmes solaires des atomes et sur les électrons des colonies d'oiseaux microscopiques qui déjà emplissaient de champs les origines. « Ondes et corpuscules », avait dit l'instituteur. L'enfant les retrouvait dans les phrases, plus encore dans le poème. « Dans ces guerres, il y eut des millions de morts », disait d'un air piteux l'instituteur. Les uns et les autres ne couraient-ils pas vers la lumière ? Demandait l'enfant. L'instituteur parlait du Big Bang et faisait un point. L'enfant traçait des lignes, sachant que le Big Bang était vaste, un océan. Minuscule architecture de la lumière sur la mer. Les sentiers vers Saint-Jacques-de-Compostelle, cette longue lumière pour moitié dans l'au-delà. C'est là, dans cette direction, que se lève le soleil, disait le chef éclaireur. Mais l'enfant savait que le soleil se lève n'importe où. Le drapeau rouge des ouvriers, des paysans, des poètes était alors une bonne part de lumière. La terre est maintenant connue, disait l'instituteur. L'enfant ne le croyait pas. Il voyait du seuil de sa maison des îles nombreuses, pleines d'êtres invisibles, tant ils étaient lumineux. On devinait la cathédrale ensoleillée sous la neige.

1945, le Palatinat. Le premier oiseau qui chanta, comment, pourquoi commencèrent ces jeux du vide? À la lisière, la vigne est étroite, faite de lointains. Isenach, le lac tente non des vagues, mais des pyramides, en tout cas une civilisation. L'écriture vient de la lune, de plus loin même, des étoiles. De plus loin, d'un soir de neige, d'Ilse même. 1945, un matin d'automne, sur un sommet de la Harte, étonnement de constater que malgré les villes, les villages, les ponts du Rhin détruits, le Palatinat reste intact. 1944, d'où vient ce siècle? De quel pays perdu? 1943, des soldats passent, ces derniers représentants de la cueillette. 1934, cette certitude d'Ilse, la forêt. La vigne, comme le blé, possède un certain don pour le vitrail. Visite à Slevogt en 1948. 1947, dans chaque corolle, cette femme et ses hommes minuscules. 1950, l'alouette, toujours seule. En bas, les cours de ferme sont des théâtres. Cette pièce de théâtre interminable, toujours vivante, y joue le vent, la pluie, le brouillard, la neige, le soleil. Ils s'en prennent tous au village, qui sous eux devient dessin. Les paysans parlent de la neige avec respect. Elle tombe en eux depuis toujours. 1945, je sais que l'humanité est mortelle. Le directeur lisait la liste de ceux qui étaient tombés au champ d'honneur. « Je ne les connais pas, je n'étais pas né !» criait l'enfant. « Silence !» hurlait le directeur. L'enfant déchirait alors les pages de son livre d'histoire. Apparut ce pays pur, ensoleillé, dont nul ne lui avait parlé. Cet horizontal dans les peintures de vignobles du peintre Slevogt. Il sait. C'est l'heure de gymnastique, disait l'instituteur. L'enfant savait que son corps, comme l'arbre, poussait sans bouger. Les enfants s'apercevaient à peine des bombardements. Ils étaient trop proches de leur naissance. 1939, le petit cercueil était tiré par de minuscules chevaux tels qu'on ne les imagine plus, et suivi de marionnettes, comme toujours, La Fleur, Sandrine, Chot Blaze, Papa Chouchou, le prince, la princesse, le traître et monsieur le curé. Et puisqu'il faisait beau, le poète et son chien. Voilà, c'était des extraits de ce livre absolument magnifique, Une mort toujours enceinte, paru en 3 volumes aux éditions Corpus. En 1995, pour la première édition, j'ose espérer qu'un jour, quelque éditeur avisé aura le souci de rééditer cette œuvre magnifique de Pierre Garnier, poète inoubliable. Je vous laisse en musique, on va continuer avec Arvo Pärt, le Tédéum d'Arvo Pärt, après quoi bien vous retrouverez nos amis Florence Saint-Roch et Yves-Jacques Boin.

0: C'était le magique Arvo Pärt. La non moins magique Florence Saint-Roch nous attend avec d'excellents conseils de lecture comme toujours.
1: Si la poésie est force d'entraînement, tâchons du moins de nous demander vers quoi. Où allons-nous? Où le poème nous emmène-t-il? Et comment? Avec La voix du large, voix V-O-U-E, Michel Finck se pose ces questions. Et de poème en poème, elle y répond. Prendre la voie du large permet de gagner en amplitude, de faire reculer l'horizon. Michel Finck parle d'ouvrir le large. Au large, il est donc question de donner plus de largeur encore, de l'augmenter, de le dilater à l'extrême, de l'aborder résolument dans les grandes largeurs. Les espaces sont vastes, mais pour les atteindre, il faut consentir à des efforts immenses. Il ne suffit pas d'écrire « haute mer » pour en rendre perceptibles les souffles et les odeurs. Là est l'alchimie du verbe. L'écriture doit veiller à susciter saveur et senteur. Qu'elle soit, tel le sel, un exhausteur de goût. Une langue relevée, comme on le dit d'un plat, et de fait redressée, propre à assurer la forme verticale des poèmes eux-mêmes, érigée tel un phare surplombant la côte. Dans le poème intitulé « Vague », qui inaugure la cinquième section de « La voix du large », on lit. Poésie. Travailler des mots. Repriser, griffer, biffer par d'autres. Mais leur donner un goût de mer natale. La poésie de Michel Finck se définit donc constitutivement cum grano salis, avec une vigilance et une exigence sans lesquelles rien ne vaut. Sapience et sapidité, saveur et savoir vont de pair. Sagesse et clairvoyance sont affaires de goût. Je cite. On me crie « Tu vas boire la tasse !» Sourire. J'ai la mer à boire, à la mesure de mon immense soif, à force de boire, devenir mer. Emprunter la voie du large, c'est donc se grandir, accéder à d'autres dimensions, telles, mesurables bien qu'immenses, de la mer, telles, incommensurables de l'univers entier, qu'il soit visible ou invisible, tangible ou impalpable. Point ici de boursouflure égotique ou de mégalomanie poétique. Nager jusqu'à devenir mer et, de retour de la plage, manger du pain des morts, écrit Michel Finck. Et cela, c'est suggérer que la symbiose élémentaire, l'assimilation à la mer natale, suscite un appétit particulier et permet d'accéder à d'autres mondes, celui de nos disparus, par exemple. Nager, c'est éprouver la correspondance entre natation et naissance, car il faut naître encore et toujours pour connaître, et connaître pour retrouver ceux qui sont morts. Je cite, « Et soif de votre présence, comme de la mer. » Nager est affaire de désir. L'exercice physique, qui très vite devient une forme d'exercice spirituel, est le lieu d'impossible. Le large auquel, brasse après brasse, on aspire, littéralement délivre, je lis. Lâcher, larguer, au large, nos ruines, nos étroitesses, tout ce qui borne. S'alléger, se débarrasser de tout ce qui limite et contraint pour qu'advienne ce qui peut advenir. La voie du large, nous le comprenons, est aussi voie d'un salut qui, dans la cantillation du doute et de la grâce, ultime section du recueil, pleinement dit son nom. Peut-être. Je lis. La cantillation du peut-être, même précaire, ouvre le large. Michel Finck formule, ici, l'objet de sa quête poétique. lequel s'apparente aussi à une façon d'aborder la vie dans son ensemble. Quelque chose comme une philosophie. Il ne s'agit pas, comme l'énonçait Marie-Claire Bancard, d'explorer l'incertain, mais le peut-être. Grâce à l'accueil du possible, gardez vivace toujours l'hypothèse, active la question. Le poème comme une chance ouverte. Cette quête est têtue, tenace. La cantillation en elle-même inclut la répétition, n'en a pas peur, la revendique même. Elle convoque, appelle, se redit, par vocation. Peut-être, s'il induit le doute, pour autant n'induit pas un scepticisme complet. Tant on peut, je cite Michel Fink, douter de tout, sauf du peut-être. Et la poète de demander, peut-être le doute et l'espoir, un seul et même acte. Notons qu'il s'agit non pas d'une disposition ou d'une posture intellectuelle. Pour la poète, le peut-être est pensée en action, engagement. Non pas un modélisateur, mais un mode d'être, une manière particulière d'être au monde. Cette présence au monde et à l'écriture poétique, puissamment consciente, c'est à quoi elle s'engage. Ce n'est pas tout de voir large. Souvent, la réalité des choses amenuise nos désirs, rabat nos prétentions. Nos expériences sont modestes, insignifiantes, tellement fugaces. Me frappe, dans les poèmes de Michel Fink, la façon dont l'infime, le précaire, sont contrebalancés par deux dispositions. Une obstination doublée d'une indéniable générosité. La poète continue de voir grand, même quand tout paraît petit et fragile. Je cite, « Même infinitésimale, à travers un soupirail, peut-être illumine. » Ou, pour dire mieux, même si tout paraît menu, ou douteux, ou problématique, la poète apprend à regarder. Le ténu mérite d'être tenu. Il peut être chanté à voix haute, psalmodié. En son creux, même infinitésimal, il est quelque chose de sacré. Qui, je cite Michel Fink, donner le nom de Dieu est déjà trop dire. À tout le moins, on peut accepter ce fameux peut-être et travailler à garder, je la cite encore, intact l'émerveillement. Michel Fink. Leçon de lumière. Savoir s'ouvrir à la jubilation du peut-être. Avec Michel Fink, c'en est fini des leçons de ténèbres. Le possible peut-être indique la voie du large, la voie de tout poème.

0: Après Florence Arocq, vous avez reconnu Yves Simon, Close Story, extrait de son album Respirer, chanter en 1974. Sans plus tarder, et pour clore cette émission, la chronique d'Yves Jacques Bouin, poème à l'appui. Excellente fin de journée à toutes et à tous. On se retrouve maintenant, au mois de septembre, sur la route inconnue. D'ici là, restez à l'écoute des programmes de Radio Grand Ciel, parce que tout au long de cet été, vous pourrez entendre également des poèmes, figurez-vous.
1: Alors aujourd'hui, sur la route inconnue, je voudrais partager avec les auditeurs plusieurs choses que je ressens face à la poésie. Voilà. Alors, lorsque j'aurai évoqué ces points, je vous offrirai trois poèmes en rapport avec ce que je vous aurais dit. Des poètes et des poèmes très divers qui semblent n'avoir aucune correspondance entre eux, ni d'écriture, ni de genre, de rythme, des poèmes très différents. Et pourtant, d'abord, je voudrais faire une remarque qui est souvent exprimée à propos des poètes. On leur attribue le fait d'être des rêveurs. Cette qualification est bien souvent négative. Le poète est dans sa bulle, il est dans les nuages, il pratique l'utopie en matière d'écriture, mais on parle rarement de dystopisme, ou quelque peu nouveau. On ne connaît pas tellement la signification. La dystopie, en littérature, présente un monde plutôt inhumain et dangereux. C'est-il ce qu'il raconte, le poète? Bon, il n'est franchement pas dans la réalité. À présent, une autre question qui m'est souvent posée et que l'on pose à ceux qui écrivent de la poésie. Quel est votre poète préféré? Si je devais répondre à tout prix à cette question, j'en serais bien incapable. Je ne pourrais pas vraiment avancer un nom. En conséquence, ce que j'affirme, c'est qu'il n'y a pas de poète préféré, en tout cas pour moi. Si je nommais tel ou tel poète, ce serait dans ma tête au détriment de tel autre. De tellement d'autres, même. Ma réponse à cette question est la suivante. Je n'ai pas de poète préféré, j'ai en moi des poèmes préférés. Un troisième point que je désire dire dans cette émission, c'est que la poésie est une joie du souffle, l'évident bonheur de respirer. Cette affirmation n'est pas de moi, mais de Gaston Bachelard. Elle m'accompagne en permanence, comme les poèmes. Sans air, on ne respire plus. Sans poème, je ne respire plus. En somme, la poésie m'accompagne en permanence. Donc, les poètes ne sont pas perdus dans leurs pensées, ils ne sont pas ailleurs que dans la réalité. Ensuite, il y a des poèmes que l'on peut aimer par-dessus tout, quel que soit le poète qui l'a écrit. Enfin, la poésie est une affaire quotidienne, au même titre que rester en vie grâce à l'air qu'on respire. Les poètes parlent de quoi? Ils parlent de la guerre, de ses horreurs, mais sans jamais oublier l'espoir d'en sortir et le bonheur de vivre. Ah oui, c'est vrai. Peut-être que là, on peut les taxer de rêveurs. Avec humour, avec émotion et avec une grande lucidité, ils évoquent l'amour, l'amitié, la vie, la mort, et c'est ce que nous allons entendre. Tout d'abord, Henri Michaud, Le Grand Combat. Tout d'abord, Henri Michaud, Le Grand Combat.

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On sera bientôt fini de lui. Il se reprise et s'en margine, mais en vain. Le cerceau tombe qui a tant roulé. À bras, à bras, à bras, le pied a failli, le bras a cassé, le sang a coulé. Fouille, fouille, fouille. Dans la marmite de son ventre est un grand secret. Mégères alentour qui pleuraient dans vos mouchoirs, on s'étonne, on s'étonne, on s'étonne et on vous regarde. On cherche aussi, nous autres, le grand secret. Voilà pour Henri Michaux. Ensuite, Paul Éluard, Gabriel Péri. Un homme est mort qui n'avait pour défense que ses bras ouverts à la vie. Un homme est mort qui n'avait d'autre route que celle où l'on aile et fuit. Un homme est mort qui continue la lutte contre la mort, contre l'oubli. Car tout ce qu'il voulait, nous le voulions aussi. Nous le voulons aujourd'hui. Que le bonheur soit la lumière au fond des yeux, au fond du cœur, et la justice sur la terre. Il y a des mots qui font vivre. Et ce sont des mots innocents. Le mot chaleur, le mot confiance, amour, justice. Et le mot liberté, le mot enfant et le mot gentillesse. Et certains noms de fleurs et certains noms de fruits. Le mot courage et le mot découvrir et le mot frère et le mot camarade. Et certains noms de pays, de villages, et certains noms de femmes et d'amis. Ajoutons-y Péri. Péri est mort pour ce qui nous fait vivre. Tutoyons-le. Sa poitrine est trouée, mais grâce à lui, nous nous connaissons mieux. Tutoyons-nous. Son espoir est vivant. Et pour terminer, un poème de Lucien Jacques, beaucoup moins connu que les deux premiers. Je crois en l'homme, cette ordure. Je crois en l'homme, ce fumier, ce sable mouvant, cette eau morte. Je crois en l'homme, ce tordu, cette vessie de vanité. Je crois en l'homme, cette pommade, ce grelot, cette plume au vent, ce bout de feu, ce fouille-merde. Je crois en l'homme, ce lèche-sang. Malgré tout ce qu'il a pu faire de mortel et d'irréparable, je crois en lui pour la sûreté de sa main, pour son goût de la liberté, pour le jeu de sa fantaisie. Pour son vertige devant l'étoile, je crois en lui, pour le sel de son amitié, pour l'eau de ses yeux, pour son rire, pour son élan et ses faiblesses. Je crois à tout jamais en lui, pour une main qui s'est tendue, pour un regard qui s'est offert, et puis, surtout et avant tout, pour le simple accueil d'un berger.

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Bonjour, Évangile de Jésus-Christ selon saint Luc. Quand fut accompli le temps où Élisabeth devait enfanter, elle mit au monde un fils. Ses voisins et sa famille apprirent que le Seigneur lui avait montré la grandeur de sa miséricorde et ils se réjouissaient avec elle. Le huitième jour, ils vinrent pour la circoncision de l'enfant. Ils voulaient l'appeler Zacharie du nom de son père, mais sa mère prit la parole et déclara « Non ». Il s'appellera Jean. On lui dit, personne dans ta famille ne porte ce nom-là. On demandait par signe au père comment il voulait l'appeler. Il se fit donner une tablette sur laquelle il écrivit Jean et son nom. Et tout le monde en fut étonné. À l'instant même, sa bouche s'ouvrit, sa langue se délia. Il parlait et il bénissait Dieu. La crainte saisit alors tous les gens du voisinage et dans toute la région montagneuse de Judée, on racontait tous ces événements. Tous ceux qui les apprenaient les conservaient dans leur cœur et ils disaient « Que sera donc cet enfant ?» En effet, la main du Seigneur était sur lui. L'enfant grandissait et son esprit se fortifiait. Il alla vivre au désert jusqu'au jour où il se fit connaître en Israël. Nous fêtons aujourd'hui, ce 24 juin, une fête particulière pour l'Église et pour un des grands saints. Nous fêtons en effet la solennité de la nativité de Jean-Baptiste. Une fête qui se trouve souvent éclipsée par des moments festifs, les feux de Saint-Jean, ou plus original, la journée des fées ou quantité d'autres idées que je qualifierais d'un peu saugrenues et qui nous font oublier la source de ces fêtes originelles. L'évangile de ce jour nous redit une partie de cette histoire qui amena jusqu'à la naissance de Jean-Baptiste. De manière discrète et plus modeste que pour l'Annonciation, Dieu intervient par l'intermédiaire de l'ange et l'ange Gabriel. Et l'ange vient annoncer à Zacharie, ce grand prêtre, que Dieu a entendu sa prière. Combien de fois au passage entendons-nous cette lamentation de nos frères et sœurs qui ont l'impression de ne pas avoir été exaucés, ni même entendus. Là, l'ange vient annoncer à Zacharie le père de l'enfant qui naîtra, et non la mère comme dans l'Annonciation. L'ange vient donc annoncer cette naissance improbable. Il annonce la mission de celui qui sera chargé de préparer la venue de celui qui, après cette annonce, saura se mettre en retrait pour laisser la place au Messie. J'invite chacun à relire l'intégralité de ce récit au début de l'évangile de saint Luc et d'en redécouvrir tous les messages, les symboles, les signes qui s'y cachent. Et pourquoi pas de lire la suite de ce passage en recherchant ce qui est similaire, ce qui est différent, entre ce récit de la naissance de Jean-Baptiste et le récit de l'Annonciation. Tout le chapitre premier de saint Luc, pour faire simple. Un récit qui éclaire largement l'extrait retenu par la liturgie de ce jour, avec entre autres le mutisme de Zacharie et le récit de celui-ci. Dans ce passage, retenu par l'Église aujourd'hui, c'est le signe de cette parole retrouvée par Zacharie qui vient peut-être nous interpeller et nous interroger. Tous, qui que nous soyons, nous pouvons peut-être nous demander si nous avons nous aussi retrouvé la parole, comme Zacharie, et même retrouvé la parole avec un P majuscule. Nous pouvons peut-être aussi nous poser la question de savoir si notre Église tout entière à retrouver la parole avec un P majuscule là encore. Jean-Baptiste, dans les années qui précèdent la vie publique de Jésus, n'était que parole, et les passages d'évangiles qui nous sont donnés, les exhortations qui y sont citées, sont bien elles aussi signes d'une parole retrouvée pour un peuple qui entrait petit à petit dans une vie où la loi silencieuse prenait le pas sur la vie de la foi. Aujourd'hui encore, nous restons souvent avec l'idée que la foi ne se dit pas, elle se vit. Mais comment savoir que c'est Dieu qui nous anime, si même son nom n'est pas prononcé? Nous avons sans doute, au fond de nous, un petit Zacharie qui sommeille, parce qu'il ne croit pas à la possibilité que Dieu puisse faire bien plus que nous n'imaginons, y compris pour nous-mêmes, mais aussi parce que nous avons perdu la parole. Pas à cause de l'action de l'ange, pas à cause de la volonté de Dieu, mais parce que nous n'osons pas, nous réfugiant derrière une foi qui doit se voir et non se dire, un respect de la laïcité ou tout autre alibi, comment répondre
à cette demande du Christ, allez de toutes les nations, faites des disciples, et moi je vous envoie, si comme Zacharie nous n'avons pas la parole. Si Zacharie avait juste parlé après avoir transmis la tablette au nom de l'ange Gabriel qu'il avait pour lui donner le nom de son fils, le sens même de cette parole retrouvée aurait pu passer inaperçu, passer pour un hasard, une coïncidence, tout simplement une comédie. Oui, un chrétien qui ne parle pas, qui n'annonce pas, passe à côté de sa mission. Une église qui ne parle pas, souvent par confort, est une église qui bâillonne le Christ et son évangile et l'empêche ainsi de dire au travers de nos lèvres et de nos voix ce qu'il a à dire auprès de ceux vers lesquels il nous envoie. Que serait par exemple une messe où la parole de Dieu ne serait pas lue, où aucune parole ne se dirait, pas même pour la consécration? Que serait l'évangile s'il n'était pas partagé, s'il n'est pas annoncé? Il resterait tellement confidentiel qu'il viendrait sans doute à s'éteindre petit à petit. Que serait un baptisé devenu par son baptême prophète et roi qui ne serait pas la voix du Christ? C'est ce que nous sommes plus ou moins, restant parfois nous aussi sur nos tablettes. Alors, si cette solennité que l'Église nous invite à méditer et prier aujourd'hui était l'occasion pour nous de retrouver la parole, de redonner notre foi et nos âmes ce feu de la Saint-Jean. Si c'était l'occasion de retrouver la parole avec un grand P dans ce dialogue avec Dieu qu'est la prière. Si c'était l'occasion de mettre toute notre confiance en lui et de croire enfin que nos prières sont entendues par Dieu. Si c'était l'occasion pour nous de lui dire que rien ne lui est impossible, lui qui a donné sa vie pour la parole. Si nous lisions un peu plus son évangile, particulièrement tous ces épisodes du chapitre 1 de Saint Luc, pour que sa parole ne reste pas sur une tablette, sur une étagère, dans nos placards. Ainsi, nous avons tous un petit Zacharie qui perd la parole, mais nous aurions aussi un petit Zacharie qui la retrouve, et une Église qui la retrouve, un peu par nous aussi. Et puis dans une société qui s'attache à toutes sortes de fêtes païennes, n'oublions pas de souhaiter une bonne fête à ceux qui portent ce beau prénom, si lourd de sens et d'histoire, de Jean, en rappelant la mission à chacun de nous. Une occasion sans doute d'annoncer l'Évangile que nous oublions peut-être un peu trop souvent. Alors bonne fête à tous ceux qui portent ce prénom de Jean, ou même Jean-Baptiste et tous les dérivés. Et bonne fête à chacun d'entre nous pour annoncer le Messie. Oui, il est la mission à laquelle nous sommes tous appelés et envoyés par le Christ lui-même. Alors l'annonce de l'ange, le message de Saint Jean et le signe de Zacharie ne seraient pas sans écho. Bonne fête et bonne journée.

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1: Le génie du christianisme vous propose aujourd'hui Beethoven face à Dieu, la Missa Solemnis. Et pour évoquer ce monument de la musique sacrée, voire de la musique religieuse, nous avons la chance d'accueillir Nicolas Jaunis. Bonjour Nicolas.
2: Bonjour Emeline.
1: Alors vous êtes tout. Vous êtes musicien, professeur de musique, directeur de festival, compositeur, chef d'orchestre. C'est un bonheur de vous avoir parce que on a besoin de toutes vos compétences pour comprendre un monument de la musique. Voyez, en préparant cette émission, je me suis dit que nous avions déjà évoqué la messe en si de Bach, le Requiem de Mozart, qui font partie, à mon avis, des tubes de l'art sacré, de l'art religieux. Et là, j'allais dire, on s'attaque à un monument encore plus monumental.
2: Oui, c'est long, c'est une grande, j'oserais dire une grosse messe, même. c'est vrai qu'elle est longue, c'est 75 minutes, c'est un effectif considérable, enfin, à l'image de Beethoven, tout simplement.
1: Il est hors cadre. Alors, ma question va probablement être totalement idiote, mais une messe, c'est liturgique. Mm-hmm. Est-ce que l'objectif de Beethoven était réellement de servir la liturgie avec une messe de cette ampleur? Est-ce que ça a déjà résonné, je veux dire, autrement qu'en concert, sous les voûtes d'une église, dans un usage liturgique de A à Z? Parce que parfois, on peut se poser la question.
2: Alors, c'est une excellente question à laquelle je n'ai pas la réponse. Mais je ne pense pas. Non, je ne pense pas à 75 minutes de musique. Les messes en règle générale, je pense par exemple à Mozart, à sa messe du couronnement ou sa messe en ut. La grande messe en ut était prévue pour son mariage. Il ne l'a pas achevée d'ailleurs, comme son mariage.
1: Comme son mariage, oui.
2: La messe du couronnement, c'est des messes de 30 minutes. Donc effectivement, ça se marie parfaitement à l'office. Non, celle-ci, c'est totalement improbable. Mais la conception de Beethoven de la messe, si vous voulez, c'est il voulait écrire une messe. Voilà, une messe beethovenienne. C'est tout ce qu'il a voulu faire. Mais sa conception de la symphonie est de même. Les symphonies à l'époque, c'est à peu près 30 minutes. Quand il écrit sa 9e symphonie, rien que le final dure une demi-heure.
1: Donc Beethoven, dans toute sa splendeur. Alors, je ne sais pas si on a des lettres ou on a une manière d'imaginer ce qui pousse Beethoven à écrire une messe. Alors, vous l'avez dit, il voulait écrire une messe à la Beethoven, on comprend bien. Enfin, c'est quand même pas tout à fait anodin d'écrire une œuvre religieuse. Vous avez là quand même un cadre et peut-être une signification. Est-ce que ça faisait sens à cette époque de sa vie? Est-ce qu'il avait en tête finalement, parfois on a évoqué ensemble, semble-t-il, je ne sais pas si vous vous en souvenez, certaines crises existentielles qui poussent certains auteurs à faire un Stabat Mater ou tout à coup se retourner vers la musique religieuse pour peut-être satisfaire une forme de désir spirituel. Est-ce qu'on a ça chez Beethoven ou c'est juste l'exercice de style musical qui l'intéresse?
2: Non, il n'y a pas vraiment l'exercice de style, mais il y a deux questions et il y a probablement deux réponses. Déjà par rapport à la religion, mais je vais commencer par rapport au côté pratique. Ce que vous disiez, est-ce que ça devait être joué? Ça aurait dû l'être, ça l'a probablement pas été, mais il a laissé un écrit, il la dédicace donc à l'archiduc Rodolphe, et il écrit ceci, Beethoven: le jour où la grand-messe composée par moi sera exécutée durant les cérémonies célébrant votre Altesse impériale, sera pour moi le plus glorieux de ma vie, et Dieu m'inspirera de sorte que mon faible talent contribuera à donner plus de lustre à cette solennité. Bon, mon faible talent, je suis pas sûr que Beethoven pensait qu'il avait un faible talent, mais enfin, ça fait partie des courriers qu'on adresse effectivement à un grand mécène. C'est très bien trouvé. Ça, c'est pour le côté pratique. Pourquoi il l'a composé? Ça reste, comme beaucoup d'œuvres de Beethoven, une œuvre de circonstance aussi. Maintenant, vis-à-vis de la religion, oui, Beethoven, là, on est entre 1819 et 1823. Il est à la fin de sa vie. Vous voyez, il est 1770, donc il a entre 49 et 53 ans quand il va composer cette messe. On a l'époque aussi de la 9e symphonie. Vraiment, on est sur les dernières compositions. Il est totalement sourd. Oui, bon, il se rapproche de la religion probablement aussi.

0: effectivement très Beethoven.
1: Oui, oui.
0: Un Kyrie absolument
1: discrète.
0: Voilà, une humilité discrète à la Beethoven. Enfin, c'est extraordinaire. C'est
1: magnifique. C'est du Beethoven. Non, mais c'est magnifique. C'est une conception totalement symphonique d'une œuvre religieuse. Et puis, la tonalité de Ré majeur, qui est, en musique, hein, cette tonalité de Ré majeur est toujours éblouissante, puissante, glorieuse, hein, même pour le coup, pour un Kyrie, ça aurait été très bien pour un Gloria, pour le Kyrie, parce que la tonalité de Ré majeur, c'est le Gloria de Vivaldi, par exemple, hein. C'est sa 9e symphonie à Beethoven, c'est l'Alléluia d'Handel, vous voyez. Bon.
0: Lui, il utilise ça pour un Kyrie, qui est normalement l'humilité du pécheur face à Dieu. On le sent pas très humble, mais en tout cas, il a le sens du, comment dire,
1: c'est
0: du spectacle.
1: C'est pas ce qui caractérise le plus l'humilité de toute façon de Beethoven, mais par rapport à l'histoire de la musique, je crois qu'il n'en a pas besoin. Il a tellement apporté, il a tellement prouvé qu'effectivement non. Et puis cette messe, oui, elle est très puissante, elle est imposante et elle est quand même magnifique.
0: Est-ce que, comment dire, les premières écoutes de cette messe, vous le disiez, elle n'a peut-être probablement pas été en termes liturgiques, mais probablement en termes de concert, est-ce que ce Kyrie et cette manière de faire déjà était nouvelle à l'époque, et comment ça a été reçu? Parce que c'est vrai que ça change de tonalité par rapport à ce qu'on pouvait entendre en termes de musique religieuse.
1: C'est assez difficile parce qu'on a assez peu de traces sur l'exécution de cette œuvre. Ce qu'il faut savoir sur Beethoven, à la fin de sa vie, il donne assez peu de représentations. Les œuvres sont très rares. Par contre, quand il en donne, c'est un événement extraordinaire. Comprenons bien, Beethoven à l'époque, c'est l'équivalent de Michael Jackson il y a quelques années. Honnêtement, vraiment, à son enterrement, c'est 10 000 personnes qui assistent à l'office dans les rues. Enfin, c'est la ville s'arrête et la vie s'arrête quand Beethoven disparaît. Donc, quand une œuvre nouvelle est créée, il y a tout le monde.
0: Et là, sur cette messe-là, tout le monde, y compris les autorités religieuses, se disent là, on a finalement une œuvre que l'on peut utiliser ou qui peut être apprise, dont on peut tirer un certain nombre de choses.
1: Je suis pas certain quand même, parce qu'il y a cette dimension assez colossale. On est sur un grand orchestre symphonique, cordes, bois, cuivres, percussions, quatre solistes, chœur mixte, 75 à 90 minutes d'exécution.
0: Oui.
1: Donc c'est quand même c'est colossal. Et puis on est vraiment dans le tempérament beethovenien. C'est pas comme Mozart qui est capable de composer une œuvre en deux semaines ou trois semaines, un opéra de trois heures. Là, c'est quatre ans de travail. C'est toujours laborieux avec Beethoven parce qu'il cherche à chaque fois à avoir quelque chose de parfait. Et quand c'est parfait pour Beethoven, c'est souvent gigantesque.

0: Alors, cher Nicolas Jaunis, qui nous fait découvrir cette Missa Solemnis Beethoven face à Dieu, à l'écoute de ce Gloria, j'ai presque envie de renverser le
1: Dieu
0: face à Beethoven, parce que vous avez là un Gloria absolument extraordinaire.
1: Ah ben c'est du jamais vu dans l'histoire de la musique. Alors ça se verra après sur d'autres formes, d'autres styles, peut-être pas dans la musique religieuse, mais là moi je pense quand j'entends ça, je vous le disais, à l'Alléluia de Handel, au Gloria de Vivaldi, et là on a Handel multiplié par Vivaldi, multiplié par Beethoven. Et ça donne quelque chose comme ça. Une puissance vocale extrême, du contrepoint, et puis les violons par derrière, les cordes qui jouent, avec une virtuosité extraordinaire. Il y a tout. C'est un feu d'artifice, en fait, pour ce Gloria qui n'a jamais, à l'époque, été vu dans l'histoire de la musique.
0: Et à votre avis, Beethoven, au-delà de la prouesse musicale, qui est peut-être un des objectifs, qu'est-ce qui met de lui, quel est le sens qu'il donne à ce Gloria? Parce que ça n'a jamais été vu auparavant. En même temps, ça dit tellement de choses, de la gloire de Dieu, de la beauté et de la création. Enfin, on a l'impression qu'il célèbre tout ce qui peut être célébré sur un Gloria qui rend gloire à Dieu.
1: C'est très difficile à dire. Hein. Il est dans sa période de composition aussi de la 9e symphonie. On retrouve effectivement
0: nos auditeurs
1: du final, hein, oui. de la joie, pour faire simple, hein, du 4e mouvement, qui est pareil, très puissant, très énergique, une exaltation, l'éclat de joie, etc. Et je pense que il compose souvent, quand on dit, il a mis 4 ans pour écrire cette messe, mais il n'a pas écrit que ça pendant 4 ans.
0: Oui.
1: Il était sur la 9e, il était sur d'autres œuvres aussi, donc tout se rejoint automatiquement. Il y a des résurgences, d'autres thématiques qui vont être là, donc je pense que c'est un beau mélange aussi que ce Gloria, et on trouve d'autres thématiques.
0: Oui, en vous écoutant, je pensais à ce musicien sourd diminué, vous le disiez, à la fin de sa vie. Alors, il ne savait pas évidemment que c'était à la fin de sa vie. Et il y a une puissance et une joie dans ses œuvres qui brouille un petit peu la frontière entre l'art profane, l'art sacré. La joie, elle apparaît dans la 9e symphonie, qui n'a a priori rien de liturgique, rien de religieux, dans une Missa Solemnis qui a priori de l'art sacré, mais s'inspire finalement de cette musique profane. C'est finalement la musique qui est sacrée là, dans cette histoire. Plutôt que la forme musicale, symphonie ou messe. On a l'impression que Beethoven, il a une des choses à dire, il utilise les différentes formes musicales, mais qu'il y a cette joie
1: profonde. Mais c'est ça qui est absolument fantastique avec lui. On le retrouve pas chez d'autres compositeurs. Il y a un côté un peu bipolaire même chez lui, parce que la même année là, il termine ça en 1823. On pense certainement d'ailleurs qu'il retouche à ce Gloria en 1823. Donc, et il est sur la 9e symphonie, donc quelque chose de très vivant, de très glorieux. Et parallèlement, il écrit son 13e quatuor la même année, la Cavatine, où il est vraiment dans une acceptation de la mort et de la souffrance. Donc il y a toujours cette ambivalence chez ce compositeur qui est totalement insaisissable, mais probablement parce qu'il vit dans une surdité là totale depuis qu'il a 44 ans, c'est-à-dire que ça fait 5 ans qu'il n'entend plus rien du tout et qu'il ne communique probablement avec plus personne, qu'il n'entend plus, même la musique qu'il compose, il ne l'entend plus.
0: Sauf dans sa tête.
1: Qu'est-ce que ça doit donner dans sa tête? Si, c'est ça qui est assez extraordinaire, on ne saura jamais ce qu'il entendait réellement.
0: Parce que ça reste,
1: Ressembler un violon dans la tête de, à quoi peut ressembler un violon dans la tête de quelqu'un qui n'entend plus de violon depuis 5 ans?
0: Ouais. Et pourtant, on a probablement un des chefs-d'œuvre de la musique sacrée, de la musique religieuse, de la musique tout court.
1: Oui.

0: un credo dont la longueur équivaut quasiment à nos messes actuelles, si on y réfléchit.
1: Le credo est martelé, là.
0: Ouais. Et alors, j'allais vous poser la question, effectivement, quand on a évidemment les instruments, il n'y a pas d'orgue.
1: Si,
0: un peu plus, parce que c'est normalement
1: on l'entend pas.
0: C'est du Beethoven, c'est vrai que avec
1: de toute façon,
0: avec le reste.
1: S'il est ajouté, vous ne pourrez pas l'entendre vu l'effectif qu'il y a par-dessus. Là, vous êtes sur un effectif pour que ça sonne comme ça sonne là avec allez à peu près 70-80 musiciens. Et puis après vous ajoutez les chœurs.
0: Ah, j'allais vous poser la question des chœurs parce qu'on entend des voix d'hommes puis des voix de femmes.
1: Oui, non, mais c'est du chœur mixte avec les solistes et puis automatiquement pour supporter tout ce beau monde, il faut un orchestre colossal. Alors je pense qu'il n'avait pas ses effectifs à l'époque, mais aujourd'hui pour que ça soit joué selon la volonté du compositeur, il faut à peu près ces formations-là. Donc bon, si vous mettez un orgue par derrière, le pauvre orgue, l'entendrez assez peu finalement.
0: Alors à vous écouter, je pense que ça doit être une œuvre assez peu montée en concert.
1: Jamais,
0: parce que
1: quasiment jamais. Mais ça fait partie des œuvres comme cela. Enfin, vous en avez d'autres. Hein. C'est pas l'œuvre la plus colossale. Hein. Vous avez le Requiem de Berlioz hein, qui ne peut pas jamais être monté selon les indications du compositeur. Hein. C'est très drôle. Hein. Berlioz sur la partition, mais pour la partie de premier violon, entre parenthèses, si possible 2000.
0: J'aime bien le si possible.
1: Oui. Si possible, ça n'a jamais été possible, mais bon.
0: Alors, vous le disiez, le credo est martelé. Là aussi, on a l'impression, un peu comme le Gloria qu'on écoutait tout à l'heure, hein. L'idée de l'émission, c'est quand même aussi d'écouter une œuvre, vous l'avez dit, qui est quand même rarement montée, rarement diffusée, et qu'il faut évidemment redécouvrir. Musicalement, le credo est très spécifique et encore une fois très étonnant à l'oreille. On n'a pas l'habitude d'entendre des credos. Comment est-ce qu'il décide de d'écrire cette musique et de souligner les différentes les différentes parties du credo? Parce que là on a écouté qu'un tout petit morceau, mais sur l'ensemble on a des passages qui sont vraiment très étonnants.
1: Je pense qu'il se réfère de toute façon à ce qui a été fait par le passé. Il a écrit une autre messe quelques années avant, une messe en ut, alors que de taille beaucoup plus modeste pour le coup que la Missa Solemnis. Là, il est dans une période où il se replonge un peu dans l'œuvre de Handel. Il est reparti sur la période baroque et je pense qu'il y a quand même des réminiscences du style Handel au niveau du contrepoint et puis de la réaffirmation sur le credo. Effectivement, il martèle, je crois. Voilà, c'est vraiment le texte qui est appuyé par la musique. C'est relativement simple au niveau de sa composition. Sur d'autres mouvements, pour le Sanctus, il sera un petit peu plus léger musicalement. Après, ça reste un style beethovenien.

0: un son toute certes plus léger que ce que nous avons écouté du Clairier au Gloria en passant par le Credo, mais qui est assez extraordinaire parce que je trouve, je ne sais pas ce que vous en dites Nicolas Jaunis, qu'il arrive finalement à exprimer, alors j'allais dire le silence nécessaire au recueillement de cette partie-là de la messe,
1: oui.
0: Alors que en écoutant attentivement, vous avez des instruments, vous avez des voix, et pourtant on a moins cette impression finalement d'écrasement, comme s'il laissait quand même un peu la place à une forme liturgique.
1: Jeu d'orchestration, jeu de nuances, une cinquantaine d'années, il maîtrise parfaitement son style, mais malgré tout c'est là que ce personnage est totalement incompréhensible, parce que ces orchestrations, quand il a une cinquantaine d'années, là, sont nouvelles. On ne les retrouve pas forcément quelques années avant. Et il est sourd. Donc il n'a pas fait de test en les entendant préalablement.
0: Donc c'est une rupture musicale complète, faite par un musicien sourd en termes d'orchestration, et qui voilà, n'est pas la reproduction de ce qu'il a pu entendre avant.
1: Il y a des relents, si vous voulez, un peu du Tuba Mirum, du Requiem de Mozart, sur certaines couleurs, mais... Et encore le Tuba Mirum de Mozart, est-ce Mozart ou est-ce Süssmayr, parce que Mozart est parti avant d'avoir terminé ce Requiem, c'est difficile à dire. Mais là, on est vraiment, je vous l'ai dit, cette œuvre est passionnante du début à la fin, parce qu'on est sur un nouveau modèle de messe d'un compositeur qui n'entend plus et qui fait des tests d'orchestration en même temps.
0: Dans sa tête, si je résume un tout petit peu le propos.
1: Oui.
0: Je sens à vous écouter une forme d'admiration face au génie de Beethoven, parce que si je vous écoute depuis le début de cette émission, il y a une forme de mystère dans cette Missa Solemnis, au sens où on n'arrive pas forcément à rationnellement expliquer les nouveautés et la manière dont Beethoven a réussi à accomplir cette œuvre spécifique.
1: Oui, c'est ça, mais je vais résumer simplement pour le compositeur. Il n'y a pas de secret. Mozart n'est pas un génie. Mozart avait un père qui s'appelait Léopold, qui était le plus grand pédagogue de son temps, et Mozart a commencé la musique à 4 ans. Donc il est devenu entre guillemets un génie parce qu'il bossait 8 heures par jour dès qu'il avait 4 ans par le meilleur professeur du monde. Bach, fils, petit-fils, arrière-petit-fils de compositeur, éduqué par son frère qui était compositeur, etc. Il n'y a pas de secret. Beethoven, son père était un choriste raté alcoolique qui lui tapait dessus, et il s'est fait tout seul, et il a fait ça, et il a révolutionné l'histoire de la musique. Donc c'est un cas à part quand même.
0: C'est même
1: et sourd.
0: C'est même une source d'espérance.
1: Oui, bien sûr.
0: Parce que d'une certaine manière, l'éducation fait beaucoup, les parents font beaucoup, le milieu font beaucoup. Bach, Mozart, vous le rappeliez. Mais il y a toujours le contre-exemple.
1: Absolument.
0: Et Beethoven montre que même avec un père raté, alcoolique et un enfant martyr, je veux dire, aujourd'hui, c'est ce qu'on dirait. On arrive à être joyeux, parce que encore une fois, on l'a dit à plusieurs reprises dans l'émission, que ce soit sur le Kyrie, même le Kyrie, le Gloria ou le Credo, il y a une forme de joie qu'on retrouve dans la 9e symphonie.
1: Mais il y a toujours une espérance chez Beethoven, malgré tout. Même dans les mouvements assez dramatiques, il y a toujours une forme d'espérance.
0: Et alors, la question idiote, parce que je ne suis pas persuadée que la réponse soit évidente, ni même qu'elle puisse être donnée au vieux des sources, est-ce qu'on a une petite idée, ou est-ce que vous avez, vous, une hypothèse sur la source de cette joie? C'est quoi? C'est la musique? C'est cette joie de vivre qui transparaît malgré tout? Est-ce qu'il y a, un mode d'emploi qu'on pourrait donner à nos auditeurs, qu'on pourrait tirer de Beethoven?
1: Mais je pense que c'est surtout une personnalité extraordinaire par rapport à ce qu'il a vécu dans sa jeunesse. Il s'est toujours relevé, il a connu des événements absolument dramatiques. Hein. Dans sa jeunesse, il perd sa mère très jeune. Son père, effectivement, était violent. Il a fallu qu'il élève lui-même ses deux jeunes frères et en même temps qu'il mène une carrière, qu'il fasse sa place. Alors qu'il avait une personnalité quand même assez rude, il était même un peu rustre. Il a perdu l'audition très tôt, c'est-à-dire qu'il entendait des acouphènes et qu'il a eu 25-26 ans, alors qu'il était destiné à être l'un des plus grands compositeurs. Il sentait qu'il perdait l'audition, et à l'époque, le public n'était pas particulièrement bienveillant, et ça s'est su tout de suite. Donc il a fallu qu'il se batte toute sa vie. Donc heureusement qu'il avait cet espoir en lui.
0: Est-ce que la Missa Solemnis a une postérité? Est-ce que ça a servi de modèle pour les autres musiciens, ou c'est tellement énorme, vous le disiez en introduction, que finalement on la révère, on l'écoute de temps en temps, mais...
1: Ça a inspiré quelques compositeurs, effectivement, notamment de l'école française. Hein. Je vous parlais en Berlioz, est-ce qu'il a été inspiré par cela? En tout cas, ça a donné des vocations en se disant que, effectivement, avec des grands effectifs, on peut réussir à donner une puissance merveilleuse à la musique religieuse qui n'avait jamais été fait préalablement.
0: Oui, la musique religieuse, qui normalement était liturgique et plutôt discrète,
1: absolument.
0: Là, ça devient finalement le centre.
1: Ça va être l'exercice du 19e siècle, d'ailleurs.
0: C'est peut-être une des postérités de Beethoven, finalement. Merci infiniment,
1: merci
0: Nicolas Jaunis, alors de nous avoir fait découvrir finalement un autre Beethoven, à la fois plus humain et plus spirituel, et nous donner surtout, et j'espère que nos auditeurs vont se précipiter, envie d'écouter la totalité d'une Missa Solemnis, très beethovienne, peut-être éloignée de nos standards actuels, mais absolument magnifique. Merci à Tanguy, et à la semaine prochaine.

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2: Nous penchons cette semaine sur les difficultés de nos relations humaines. Nous avons souligné que cette difficulté doit être franchie, que ces difficultés doivent être franchies, que nous avons à changer, que nous avons à progresser, à évoluer dans ce domaine. Et que Dieu a une exigence forte vis-à-vis de nous lorsque nous rencontrons dans la loi de Moïse ces deux commandements, tu aimeras le Seigneur ton Dieu et ton prochain comme toi-même. Jésus n'a pas voulu d'aucune manière séparer ces deux commandements qui vont de pair. Jamais l'un sans l'autre. L'exigence est très grande. Autrement dit, si nous sommes de bons petits chrétiens qui faisons notre prière régulièrement, qui allons à la messe le dimanche, qui mettons un cierge au pied de la Vierge Marie pour des intentions de prière, tout cela est fort bien, mais si nous n'aimons pas notre prochain comme nous-mêmes, cela ne sert de rien. Nous perdons le bénéfice de cet amour que nous avons pour Dieu parce que nous ne le mettons pas en œuvre comme il nous l'a demandé. Essayons de voir, dans ce contexte de relations difficiles que nous pouvons avoir, comment nous pouvons manifester cet amour du prochain. D'abord, il faut faire toutes ces démarches vis-à-vis de l'autre ou des autres avec une grande humilité et une grande simplicité. Si nous allons vers eux comme des donneurs de leçons, comme ceux qui ont la solution des problèmes, comme ceux qui réclament des changements, notre démarche est déjà fichue d'avance, elle ne portera pas de fruits et elle n'est pas une démarche d'amour. Nous sommes à côté de la plaque. Cette démarche, ces démarches, doivent être réellement des démarches d'amour, c'est-à-dire des démarches qui vont être habitées par la bienveillance, par le respect de l'autre tel qu'il est. La bienveillance, c'est poser notre regard sur quelqu'un en voulant prioritairement voir le bien, les biens qui sont dans cette personne. C'est vouloir du bien aussi à cette personne. Ça, c'est la condition nécessaire pour qu'une démarche que nous pourrions appeler peut-être de transparence, une démarche d'éclaircissement, une démarche de mise en lumière, puisse éventuellement réussir. À partir de là, nous avons non pas à arriver vers l'autre avec la liste de tout ce que nous lui reprochons, ce pourquoi il nous agace, mais nous avons à nous approcher de l'autre pour comprendre ce qu'il est, pour comprendre pourquoi il agit de telle et telle manière, pour essayer avec lui de regarder les difficultés en face. Il y a fondamentalement une attitude qui est très importante dans ce genre de tentative, je dirais, c'est l'écoute véritable. Se mettre à écouter l'autre, lui demander de nous dire les choses.

sommes, de ce que nous faisons, de ce que nous disons. Ne l'interrompons pas, laissons-le aller jusqu'au bout. Et une fois que l'autre aura pu ainsi déverser ce qui pèse dans son cœur, nous pourrons alors, peut-être plus facilement, faire de même à son égard. Chacun aura pu exprimer, sans amertume, sans colère, ce qui lui pèse dans la relation, ce qui fait que notre relation n'est pas claire, n'est pas évidente, n'est pas douce et agréable. Et à partir de là, s'il y a un véritable échange, une véritable écoute mutuelle, nous aurons déjà fait un grand pas. Même si, dans ce premier temps, rien encore n'a changé.

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1: Nous avons sans doute tous les uns et les autres à apprendre à écouter réellement. Apprendre à écouter l'autre, m'expliquer ce qui le fait souffrir dans ma façon de faire. Je dois essayer de ne pas considérer ce qu'il me dit comme une mise en accusation, mais au fond, comme l'expression de son amour pour moi. S'il a été tant affecté par ma conduite, c'est qu'il m'aime. Et c'est également par amour qu'il me confie sa peine. Car il désire rétablir un vrai dialogue, franc et paisible, avec moi. Savoir écouter, mais aussi oser parler. Si l'autre semble disposé à m'écouter, je ne dois pas hésiter à dire ce que j'ai à dire. Je n'arriverai pas à le convaincre de ma bonne foi, mais ça n'est pas le but. Le but est qu'il comprenne pourquoi je réagis de telle manière, pourquoi j'ai vis-à-vis de lui tel ou tel comportement. Il faut qu'il saisisse derrière mes paroles le désir qui est le mien de mettre un terme à notre mésentente, à notre discorde. Et après cette écoute vraie, mutuelle, je pense que nous pouvons tenter une démarche supplémentaire, un pas de plus dans le pardon. Voilà une dimension qui n'est plus très à la mode, une dimension qui est prise comme un acte de faiblesse, demander pardon, un acte humiliant, un acte de pauvre. Eh bien, tant mieux si nous sommes faibles, humiliés et pauvres. Il y a cette fameuse phrase de Pierre qui demande à Jésus « Mais quand quelqu'un a mal agi à mon égard, est-ce que je dois lui pardonner jusqu'à 7 fois de suite ?» Oui, l'agacement, finalement, parce que c'est répétitif. Et Jésus, vous le savez, lui répond non pas 7 fois, mais 77 fois 7 fois, c'est-à-dire à l'infini. Nous avons à nous demander pardon mutuellement à l'infini. Alors je sais que c'est fatigant. Quand on a fait 1 fois, 2 fois, 3 fois la démarche, et que les choses ne changent pas, et qu'il faut encore et encore revenir dessus, on est un peu découragé. Et c'est là qu'intervient une dimension qui est très importante dans l'amour, c'est la patience. L'amour, dit Paul, prend patience. Oui, parce que la patience est encore un acte d'amour. Sinon, on pourrait tout envoyer balader et dire « Écoute, ça fait 2 fois, 3 fois que je te demande pardon. Tu n'acceptes pas ma démarche et tu ne la fais pas non plus dans l'autre sens. Donc, basta, terminé, nous coupons la relation et je vais passer à autre chose. » Mais ce serait un échec pour les deux. Et ce genre d'échec relationnel n'est pas sans avoir des implications par la suite. On ne se relève

0: sortent pas si facilement d'un échec relationnel. Même si nous pouvons mettre sur l'autre toute la faute. Et cette attitude est en général erronée parce que un défaut de relation ne peut jamais venir à 100% de l'un des deux protagonistes. Jamais.
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2: Quand fut accompli le temps où Élisabeth devait enfanter, elle mit au monde un fils. Ses voisins et sa famille apprirent que le Seigneur lui avait montré la grandeur de sa miséricorde et ils se réjouissaient avec elle. Le 8e jour, il vint pour la circoncision de l'enfant. Il voulait l'appeler Zacharie du nom de son père. Mais sa mère prit la parole et déclara, « Non, il s'appellera Jean. » On lui dit, « Personne dans ta famille ne porte ce nom-là. » On demandait par signe au père comment il voulait l'appeler. Il se fit donner une tablette sur laquelle il écrivit, « Jean est son nom. » Et tout le monde en fut étonné. En l'instant même, sa bouche s'ouvrit, sa langue se délia. Il parlait et il bénissait Dieu. La crainte saisit alors tous les gens du voisinage et dans toute la région montagneuse de Judée, on racontait tous ces événements. Tous ceux qui les apprenaient les conservaient dans leur cœur et disaient, « Que sera donc cet enfant ?» En effet, la main du Seigneur était avec lui. L'enfant grandissait et son esprit se fortifiait. Il alla vivre au désert jusqu'au jour où il se fit connaître à Israël. »

Mes frères et mes sœurs, habituellement, l'Église célèbre la fête des saints le jour de leur naissance au ciel, c'est-à-dire le jour de leur mort. Mais pour trois personnes, elle célèbre aussi leur naissance terrestre. Il s'agit de Jésus, la Vierge Marie et Saint Jean-Baptiste, le précurseur. Cela montre l'importance de ces personnages exceptionnels. La fête d'aujourd'hui nous invite à contempler trois grandes vérités. D'abord, la première, Dieu nous connaît avant notre naissance. Et deuxièmement, Dieu nous appelle à une mission. Et troisième vérité, Dieu agit souvent là où l'homme ne voit que l'impossible. Dans la première lecture, le prophète Isaïe déclare « Le Seigneur m'a appelé de le sein maternel. » Cela signifie qu'avant même que nous puissions faire quoi que ce soit, Dieu nous connaît et nous aime. La naissance de Jean-Baptiste n'est pas un hasard. Dieu l'a préparé depuis longtemps. Zacharie et Élisabeth étaient âgés et n'espéraient plus avoir d'enfants. Mais ce qui semblait impossible aux hommes était devenu possible pour Dieu. Cette histoire nous rappelle que chacun de nous est voulu par Dieu. Aucun être humain n'est le fruit du hasard. Chacun porte en lui une vocation, une mission particulière. Dans un monde où plusieurs cherchent l'essence de leur existence, Jean-Baptiste nous rappelle que notre vie trouve sa véritable signification dans le projet que Dieu a sur nous, dans le projet que Dieu a sur chacun et chacune de nous. L'Évangile met ensuite en lumière le choix du nom de l'enfant. Les voisins veulent l'appeler Zacharie, comme son père. Mais Élisabeth intervient. Non, il s'appellera Jean. Ce nom de Jean signifie « Dieu fait grâce ». Dieu ne se contente pas seulement de donner un enfant à ce couple âgé. Il lui donne aussi une identité et une mission. Jean ne devra pas vivre pour lui-même. Il sera celui qui préparera le chemin du Messie. Et c'est là une leçon importante pour nous. Notre identité la plus profonde ne vient pas de nos succès, ni de notre profession, ni du regard des autres. Notre identité la plus profonde vient de Dieu. C'est lui qui nous appelle par notre nom. Et c'est lui qui nous confie une mission unique. Enfin, Jean-Baptiste nous enseigne l'humilité. Toute sa vie, il va orienter les regards vers un autre que lui. Il ne cherche ni la gloire, ni le pouvoir. Son rôle est de préparer la route du Seigneur. Et lorsque Jésus apparaît, Jean dit, il faut qu'il grandisse
et que moi, je diminue. Quelle belle définition de la sainteté. Être saint, ce n'est pas attirer l'attention sur soi, c'est plutôt permettre aux autres de rencontrer Jésus-Christ. Jean est comme une lampe qui éclaire sans retenir la lumière pour elle-même. Il est une voix qui annonce la parole sans prendre sa place. Aujourd'hui encore, notre monde a besoin de nombreux Jean-Baptiste, des hommes et des femmes qui, par leurs paroles et leur exemple, leur fidélité quotidienne, montrent le chemin vers Dieu. Notre monde a besoin de parents qui transmettent la foi, des prêtres qui annoncent l'Évangile, des consacrés qui témoignent du royaume, des laïcs qui vivent l'Évangile dans leur famille et leur profession. Mes frères et mes sœurs, en célébrant la naissance de Saint Jean-Baptiste, demandons au Seigneur la grâce de reconnaître son appel, l'appel qu'il adresse à chacun et chacune de nous. Demandons aussi la force de vivre notre mission avec humilité et fidélité, afin que notre vie, comme celle du précurseur, conduise les hommes et les femmes vers le Christ. Que Saint Jean-Baptiste nous apprenne à être des témoins courageux, des serviteurs humbles et des messagers joyeux de la présence de Dieu dans le monde. Amen.

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3: Chers amis auditeurs de Radio Présence, je vous propose aujourd'hui pour l'heure mariale de vous parler de Yaël. Yaël est une femme de l'Ancien Testament qui préfigure la Vierge Marie. Dans l'Ancien Testament, dans le très obscur livre des Juges, il est question d'une femme qui, elle toute seule, règle son compte au chef des ennemis d'Israël. Elle s'appelle Yaël, et je lis les versets la concernant. Donc nous sommes dans le livre des Juges, au chapitre 4, à partir du verset 17. « Or Sisera s'était enfui à pied vers la tente de Yaël, femme de Héber, le Kénite, car la paix régnait entre Yabin, roi de Hasor, donc le roi de Sisera, et la maison de Héber, le Kénite. Yaël sortit au devant de Sisera et lui dit « Arrête-toi, mon seigneur, arrête-toi chez moi, ne crains rien. » Il s'arrêta chez elle, dans sa tente, et elle le recouvrit d'une couverture. Il lui dit « Peux-tu me donner à boire un peu d'eau, car j'ai soif ?» Elle ouvrit l'outre de lait, le fit boire et le recouvrit. Il lui dit « Tiens-toi à l'entrée de la tente, et si quelqu'un vient, t'interroge et demande « Y a-t-il quelqu'un ici ?» tu répondras « Non ». Mais Yaël, femme de Héber, prit un piquet de la tente, saisit un marteau dans sa main, vint près de lui doucement, et lui enfonça dans la tempe le piquet qui alla se planter dans la terre. Sisera, qui, épuisé, était profondément endormi, mourut, fermez les guillemets. Résumons cette histoire terrible. Sisera pense trouver refuge chez un ami de son roi. Il doit penser que Yaël, femme de cet ami, en le couvrant de cette couverture, cherche aimablement à le cacher. En fait, elle lui cache sa ruse contre lui-même. Il ne pourra pas voir qu'elle s'approche de lui en brandissant un piquet de tente. Ce piquet traverse tempe et terre d'un seul coup. Cela nous montre que la mort de l'ennemi d'Israël équivaut pour ce dernier à la possibilité de s'implanter et de vivre en paix sous ses tentes, car ce piquet est un piquet de tente. Mais cela nous montre surtout la force de Yaël. Voilà comment la prophétesse Déborah louera la geste de Yaël. Nous sommes au chapitre 5 du livre des Juges, à partir du verset 24. « Béni soit parmi les femmes Yaël, la femme de Héber le Kénite. Parmi les femmes qui vivent sous la tente, béni soit-elle. » Il demandait de l'eau, elle donna du lait. Dans la coupe d'honneur, elle offrit de la crème. Elle étendit sa main vers un piquet et sa droite vers un marteau de travailleur. Elle martela Sisera et lui broya la tête. Elle frappa et lui perça la tempe. À ses pieds, il s'écroule, il tombe, il gît. À ses pieds, il s'écroule, il tombe. Fermez les guillemets. Par deux fois, Déborah proclame Yaël bénie entre toutes les femmes, et cela nous fait bien sûr penser à la salutation que Élisabeth adresse à Marie au moment où celle-ci la visite. « Tu es bénie entre toutes les femmes. » Par ailleurs, Déborah chante que Sisera fut frappé à la tête et qu'il tomba aux pieds de Yaël. Et l'on pense à la descendance de Marie qui piétine la tête du serpent, comme l'annoncent les premières lignes du livre de la Genèse, comme l'annonce le protévangile. Ainsi donc, le cantique de Déborah nous fait voir Yaël comme une préfiguration de Notre-Dame. Et cela implique quelque chose de très important à l'endroit de cette dernière. Elle n'est pas seulement apte à nous câliner. Préfigurée par cette guerrière qu'est Yaël, on comprend qu'elle est aussi une femme futée et forte, apte à nous défendre contre le malin. Celui-ci est rusé et fort, mais Marie l'est plus que lui. Confions-nous à son intercession.

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1: Notre-Dame de Lourdes, aidez-nous à surmonter tous nos ennuis. Merci.
2: Grâce reçue. Aujourd'hui, je te confie la mutation de mon fils afin qu'elle se réalise au plus vite. Merci beaucoup.
3: Notre-Dame de Lourdes, je vous confie Thibaut qui a besoin d'une guérison totale et d'une libération de toutes ses addictions et liens de mort qui l'empêchent de vivre. Merci Notre-Dame de Lourdes. Merci Bernadette.
4: Au nom du Père et du Fils et du Saint-Esprit, chers frères et sœurs, soyez les bienvenus aujourd'hui à la grotte de Massabielle. Ensemble, nous allons méditer les mystères glorieux du Très-Saint-Rosaire. Nous prions avec tous les pèlerins qui, malgré la chaleur, sont ici à Lourdes avec nous. Nous prions particulièrement avec les enfants du collège Sainte-Anne-de-Rezé, près de Nantes. Et nous prions aussi avec tous ceux et celles qui, de par le monde, nous sont unis par l'écoute de la radio chrétienne francophone, par l'écoute de la chaîne de télévision catholique KTO, ainsi que par leur connexion au site internet des sanctuaires de Lourdes. Ensemble, nous disons notre foi. Je crois en Dieu, le Père Tout-Puissant, Créateur du ciel et de la terre, et en Jésus-Christ, son Fils unique, notre Seigneur, qui a été conçu du Saint-Esprit, est né de la Vierge Marie, a souffert sous Ponce Pilate, a été crucifié et mort et a été enseveli, est descendu aux enfers, le troisième jour est ressuscité des morts, est monté aux cieux, est assis à la droite de Dieu, le Père Tout-Puissant, d'où il viendra juger les vivants et les morts. Je crois en l'Esprit Saint, à la Sainte Église catholique, à la communion des saints, à la rémission des péchés, à la résurrection de la chair, à la vie éternelle. Amen. Prions aux intentions de notre Saint-Père, le Pape Léon. Notre Père, qui es aux cieux, que ton nom soit sanctifié, que ton règne vienne, que ta volonté soit faite sur la terre comme au ciel.
5: Donne-nous aujourd'hui notre pain de ce jour. Pardonne-nous nos offenses, comme nous pardonnons aussi à ceux qui nous ont offensés. Et ne laisse pas entrer en tentation, mais délivre-nous du mal.
4: Je vous salue, Marie, pleine de grâce, le Seigneur est avec vous. Vous êtes bénie entre toutes les femmes, et Jésus, le fruit de vos entrailles, est béni.
5: Sainte Marie, Mère de Dieu, priez pour nous pauvres pécheurs, maintenant et à l'heure de notre mort.
4: Je vous salue, Marie, pleine de grâce, le Seigneur est avec vous. Vous êtes bénie entre toutes les femmes, et Jésus, le fruit de vos entrailles, est béni.
5: Sainte Marie, Mère de Dieu,
4: je vous salue, Marie, pleine de grâce, le Seigneur est avec vous. Vous êtes bénie entre toutes les femmes, et Jésus, le fruit de vos entrailles, est béni.
5: Sainte Marie, Mère de Dieu, priez pour nous pauvres pécheurs, maintenant

0: Ô Marie conçue sans péché. Premier mystère glorieux, la résurrection. Nous lisons dans l'Évangile selon saint Jean. Si tu crois, tu verras la gloire de Dieu. Prions dans cette dizaine pour toutes les intentions que nous venons d'entendre, les intentions qui nous ont été confiées, toutes celles que nous portons en nos cœurs. Notre Père qui es aux cieux, que ton nom soit sanctifié, que ton règne vienne, que ta volonté soit faite sur la terre comme au ciel.
1: Donne-nous aujourd'hui notre pain de ce jour, pardonne-nous nos offenses, comme nous pardonnons aussi à ceux qui nous ont offensés, et ne nous laisse pas entrer dans la tentation,
0: mais délivre-nous du mal.
2: Je vous salue Marie, pleine de grâce. Le Seigneur est avec vous. Vous êtes bénie entre toutes les femmes et Jésus, le fruit de vos entrailles, est béni.
0: Sainte Marie, Mère de Dieu, priez pour nous pauvres pécheurs, maintenant et à l'heure.
1: Amen.
2: Je vous salue Marie, pleine de grâce. Le Seigneur est avec vous. Vous êtes bénie entre toutes les femmes et Jésus, le fruit de vos entrailles, est béni.
0: Sainte Marie, Mère de Dieu, priez pour nous pauvres pécheurs, maintenant et à l'heure de notre mort. Amen.
2: Je vous salue Marie, pleine de grâce. Le Seigneur est avec vous. Vous êtes bénie entre toutes les femmes et Jésus, le fruit de vos entrailles, est béni.
0: Sainte Marie, Mère de Dieu, priez pour nous pauvres pécheurs, maintenant et à l'heure de notre mort. Amen.
2: Je vous salue Marie, pleine de grâce, le Seigneur est avec vous. Vous êtes bénie entre toutes les femmes et Jésus, le fruit de vos entrailles, est béni.
0: Sainte Marie, Mère de Dieu, priez pour nous pauvres pécheurs, maintenant et à l'heure de notre mort. Amen.
3: Je vous salue Marie, pleine de grâce. Le Seigneur est avec vous. Vous êtes bénie entre toutes les femmes. Et Jésus, le fruit de vos entrailles, est béni.
0: Sainte Marie, Mère de Dieu, priez pour nous pauvres pécheurs, maintenant et à l'heure de notre mort. Amen.
3: Je vous salue Marie, pleine de grâce. Le Seigneur est avec vous. Vous êtes bénie entre toutes les femmes. Et Jésus, le fruit de vos entrailles, est béni.
0: Sainte Marie, Mère de Dieu, priez pour nous pauvres pécheurs, maintenant et à l'heure de notre mort. Amen.
3: Je vous salue Marie, pleine de grâce. Le Seigneur est avec vous. Vous êtes bénie entre toutes les femmes. Et Jésus, le fruit de vos entrailles, est béni.
0: Sainte Marie, Mère de Dieu, priez pour nous pauvres pécheurs, maintenant et à l'heure de notre mort. Amen.
4: Je vous salue Marie, pleine de grâce, le Seigneur est avec vous. Vous êtes bénie entre toutes les femmes et Jésus, le fruit de vos entrailles, est béni.
0: Sainte Marie, Mère de Dieu, priez pour nous pauvres pécheurs, maintenant et à l'heure de notre mort. Amen.
4: Je vous salue Marie, pleine de grâce. Le Seigneur est avec vous. Vous êtes bénie entre toutes les femmes. Et Jésus, le fruit de vos entrailles, est béni.
0: Sainte Marie, Mère de Dieu, priez pour nous pauvres pécheurs, maintenant et à l'heure de notre mort. Amen.
4: Je vous salue, Marie, pleine de grâce. Le Seigneur est avec vous. Vous êtes bénie entre toutes les femmes. Jésus, le fruit de vos entrailles, est béni.
0: Sainte Marie, Mère de Dieu, priez pour nous pauvres pécheurs, maintenant et à l'heure de notre mort.

0: mère. Ô Marie conçue sans péché. Deuxième mystère glorieux, l'Ascension. Nous lisons dans l'Évangile selon saint Matthieu. Je suis avec vous pour toujours, jusqu'à la fin du monde. Dans cette dizaine, nous voulons prier pour toutes les personnes malades, tous les pèlerins malades, pour les familles, pour tous ceux et celles qui les accompagnent. Prions particulièrement pour tous ceux qui vivent leur vieillesse dans un EHPAD. Prions pour qu'ils vivent dans la paix, dans la sérénité. Notre Père qui es aux cieux, que ton nom soit sanctifié, que ton règne vienne, que ta volonté soit faite sur la terre comme au ciel.
1: Donne-nous aujourd'hui notre pain de ce jour. Pardonne-nous nos offenses, comme nous pardonnons aussi à ceux qui nous ont offensés. Et ne nous laisse pas entrer en tentation, mais délivre-nous du mal. Amen.
2: Je vous salue Marie, pleine de grâce, le Seigneur est avec vous. Vous êtes bénie entre toutes les femmes, et Jésus, le fruit de vos entrailles, est béni.
0: Sainte Marie, Mère de Dieu, priez pour nous pauvres pécheurs, maintenant et à l'heure de notre mort. Amen.
2: Je vous salue, Mère Marie, pleine de grâce. Le Seigneur est avec vous. Vous êtes bénie entre toutes les femmes, et Jésus, le fruit de vos entrailles, est béni.
0: Sainte Marie, Mère de Dieu, priez pour nous pauvres pécheurs, maintenant et à l'heure de notre mort. Amen.
2: Je vous salue, Marie, pleine de grâce. Le Seigneur est avec vous. Vous êtes bénie entre toutes les femmes, et Jésus, le fruit de vos entrailles, est béni.
0: Sainte Marie, Mère de Dieu, priez pour nous pauvres pécheurs, maintenant et à l'heure de notre mort. Amen.
2: Je vous salue, Marie, pleine de grâce. Le Seigneur est avec vous. Vous êtes bénie entre toutes les femmes, et Jésus, le fruit de vos entrailles, est béni.
0: Sainte Marie, Mère de Dieu, priez pour nous pauvres pécheurs, maintenant et à l'heure de notre mort. Amen.
3: Je vous salue, Marie, pleine de grâce. Le Seigneur est avec vous. Vous êtes bénie entre toutes les femmes, et Jésus, le fruit de vos entrailles, est béni.
0: Sainte Marie, Mère de Dieu, priez pour nous pauvres pécheurs, maintenant et à l'heure de notre mort. Amen.
3: Je vous salue, Marie, pleine de grâce. Le Seigneur est avec vous. Vous êtes bénie entre toutes les femmes, et Jésus, le fruit de vos entrailles, est béni.
0: Sainte Marie, Mère de Dieu, priez pour nous pauvres pécheurs, maintenant et à l'heure de notre mort. Amen.
3: Je vous salue, Marie, pleine de grâce. Le Seigneur est avec vous. Vous êtes bénie entre toutes les femmes, et Jésus, le fruit de vos entrailles, est béni.
0: Sainte Marie, Mère de Dieu, priez pour nous pauvres pécheurs, maintenant et à l'heure de notre mort.
4: Gloria.
3: Je vous salue, Marie, pleine de grâce. Le Seigneur est avec vous. Vous êtes bénie entre toutes les femmes, et Jésus, le fruit de nos entrailles, est béni.
0: Sainte Marie, Mère de Dieu, priez pour nous pauvres pécheurs, maintenant et à l'heure de notre mort. Amen.
3: Je vous salue, Marie, pleine de grâce. Le Seigneur est avec vous. Vous êtes bénie entre toutes les femmes, et Jésus, le fruit de vos entrailles, est béni.
0: Sainte Marie, Mère de Dieu, priez pour nous pauvres pécheurs, maintenant et à l'heure de notre mort. Amen.
3: Je vous salue, Marie, pleine de grâce. Le Seigneur est avec vous. Vous êtes bénie entre toutes les femmes, et Jésus, le fruit de nos entrailles, est béni.
0: Sainte Marie, Mère de Dieu, priez pour nous pauvres pécheurs, maintenant et à l'heure de notre mort. Amen.

0: Ô Marie, conçue sans péché. Troisième mystère glorieux, la Pentecôte. Nous lisons dans le livre des Actes des Apôtres, « Vous serez mes témoins jusqu'au bout de la terre ». Dans cette dizaine, nous voulons rendre grâce tout particulièrement pour le don du Saint-Esprit. Prions pour ces enfants qui nous accompagnent dans la prière aujourd'hui, afin qu'ils soient toujours dans leur vie guidés par le désir et la recherche de la volonté de Dieu. Le Saint-Esprit les accompagne ainsi que tous les enfants de la terre. Notre Père qui es aux cieux, que ton nom soit sanctifié, que ton règne vienne, que ta volonté soit faite sur la terre comme au ciel.
1: Donne-nous aujourd'hui notre pain de ce jour. Pardonne-nous nos offenses, comme nous pardonnons aussi à ceux qui nous ont offensés. Et ne nous laisse pas entrer en tentation.
2: Je vous salue, Marie, pleine de grâce. Le Seigneur est avec vous. Vous êtes bénie entre toutes les femmes, et Jésus est le fruit de vos entrailles et béni.
0: Sainte Marie, Mère de Dieu, priez pour nous pauvres pécheurs, maintenant et à l'heure de notre mort.
2: Amen. Je vous salue, Marie, pleine de grâce. Le Seigneur est avec vous. Vous êtes bénie entre toutes les femmes, et Jésus, le fruit de vos entrailles, est béni.
0: Sainte Marie, Mère de Dieu, priez pour nous pauvres pécheurs, maintenant et à l'heure de notre mort. Amen.
2: Je vous salue, Marie, pleine de grâce. Le Seigneur est avec vous. Vous êtes bénie entre toutes les femmes, et Jésus, le fruit de vos entrailles, est béni.
0: Sainte Marie, Mère de Dieu, priez pour nous pauvres pécheurs, maintenant et à l'heure de notre mort. Amen.
2: Je vous salue, Marie, pleine de grâce. Le Seigneur est avec vous. Vous êtes bénie entre toutes les femmes, et Jésus, le fruit de vos entrailles, est béni.
0: Sainte Marie, Mère de Dieu, priez pour nous pauvres pécheurs, maintenant et à l'heure de notre mort. Amen.
3: Je vous salue, Marie, pleine de grâce. Le Seigneur est avec vous. Vous êtes bénie entre toutes les femmes, et Jésus, le fruit de vos entrailles, est béni.
0: Sainte Marie, Mère de Dieu, priez pour nous pauvres pécheurs, maintenant et à l'heure de notre mort. Amen.
3: Je vous salue, Marie, pleine de grâce. Le Seigneur est avec vous. Vous êtes bénie entre toutes les femmes, et Jésus, le fruit de vos entrailles, est béni.
0: Sainte Marie, Mère de Dieu, priez pour nous pauvres pécheurs, maintenant et à l'heure de notre mort. Amen.
3: Je vous salue, Marie, pleine de grâce. Le Seigneur est avec vous. Vous êtes bénie entre toutes les femmes, et Jésus, le fruit de vos entrailles, est béni.
0: Sainte Marie, Mère de Dieu, priez pour nous pauvres pécheurs, maintenant et à l'heure de notre mort. Amen.
4: Je vous salue, Marie, pleine de grâce. Le Seigneur est avec vous. Vous êtes bénie entre toutes les femmes, et Jésus, le fruit de vos entrailles, est béni.
0: Sainte Marie, Mère de Dieu, priez pour nous pauvres pécheurs, maintenant et à l'heure de notre mort. Amen.
4: Je vous salue, Marie, pleine de grâce. Le Seigneur est avec vous. Vous êtes bénie entre toutes les femmes, et Jésus, le fruit de vos entrailles, est béni.
0: Sainte Marie, Mère de Dieu, priez pour nous pauvres pécheurs, maintenant et à l'heure de notre mort. Amen.
4: Je vous salue, Marie, pleine de grâce. Le Seigneur est avec vous. Vous êtes bénie entre toutes les femmes, et Jésus, le fruit de vos entrailles, est béni.
0: Sainte Marie, Mère de Dieu, priez pour nous pauvres pécheurs, maintenant et à l'heure de notre mort. Amen.

0: Ô Marie conçue sans péché. Quatrième mystère glorieux, l'Assomption de la Vierge Marie. Nous lisons dans l'Évangile selon saint Luc. Élisabeth dit à Marie, « Heureuse celle qui a cru à l'accomplissement des paroles qui lui furent dites de la part du Seigneur. » Dans cette dizaine, demandons au Seigneur par l'intercession de la Sainte Vierge Marie qu'il nous aide à voir, à reconnaître le royaume qui vient. Notre Père qui es aux cieux, que ton nom soit sanctifié, que ton règne vienne, que ta volonté soit faite sur la terre comme au ciel.
1: Je vous salue Marie, pleine de grâce. Le Seigneur est avec vous. Vous êtes bénie entre toutes les femmes. Et Jésus, le fruit de vos entrailles, est béni.
0: Sainte Marie, Mère de Dieu, priez pour nous pauvres pécheurs, maintenant et à l'heure de notre mort. Amen.
1: Je vous salue Marie, pleine de grâce. Le Seigneur est avec vous. Vous êtes bénie entre toutes les femmes. Et Jésus, le fruit de vos entrailles, est béni.
0: Sainte Marie, Mère de Dieu, priez pour nous pauvres pécheurs, maintenant et à l'heure de notre mort. Amen.
1: Je vous salue Marie, pleine de grâce. Le Seigneur est avec vous. Vous êtes bénie entre toutes les femmes. Et Jésus, le fruit de vos entrailles, est béni.
0: Sainte Marie, Mère de Dieu,
2: priez pour nous pauvres pécheurs,
0: maintenant et à l'heure de notre mort. Amen.
1: Je vous salue Marie, pleine de grâce. Le Seigneur est avec vous. Vous êtes bénie entre toutes les femmes, et Jésus, le fruit de vos entrailles, est béni.
0: Sainte Marie, Mère de Dieu, priez pour nous pauvres pécheurs, maintenant et à l'heure de notre mort. Amen.
3: Je vous salue, Marie, pleine de grâce. Le Seigneur est avec vous. Vous êtes bénie entre toutes les femmes, et Jésus, le fruit de vos entrailles, est béni.
0: Sainte Marie, Mère de Dieu, priez pour nous pauvres pécheurs, maintenant et à l'heure de notre mort. Amen.
3: Je vous salue, Marie, pleine de grâce. Le Seigneur est avec vous. Vous êtes bénie entre toutes les femmes, et Jésus, fruit de vos entrailles, est béni.
0: Sainte Marie, Mère de Dieu, priez pour
3: toutes les femmes, et Jésus, fruit de vos entrailles, est béni.
0: Sainte Marie, Mère de Dieu, priez pour nous pauvres pécheurs,

0: femme, et Jésus, le fruit de vos entrailles, est béni.
1: Sainte Marie, Mère de Dieu, priez pour nous pauvres pécheurs, maintenant et à l'heure de notre mort. Amen.
0: Je vous salue Marie, pleine de grâce. Le Seigneur est avec vous. Vous êtes bénie entre toutes les femmes, et Jésus, le fruit de vos entrailles, est béni.
1: Sainte Marie, Mère de Dieu, priez pour nous pauvres pécheurs, maintenant et à l'heure de notre mort. Amen.
0: Je vous salue Marie, pleine de grâce. Le Seigneur est avec vous. Vous êtes bénie entre toutes les femmes, et Jésus, le fruit de vos entrailles, est béni.
1: Sainte Marie, Mère de Dieu, priez pour nous, pauvres pécheurs, maintenant et à l'heure de notre mort.

0: Ô Marie conçue sans péché. Cinquième mystère glorieux, le couronnement de la Vierge Marie. Nous lisons dans le livre de l'Apocalypse, un grand signe apparut dans le ciel, une femme vêtue de soleil. Dans cette dizaine, nous voulons rendre grâce pour le couronnement de Marie au ciel. Demandons au Seigneur qu'il nous apprenne à connaître Marie, à l'aimer davantage. Demandons au Seigneur qu'il nous aide à marcher jour après jour à la suite du Christ. Prions dans cette dizaine pour tous ceux qui, dans les prochains jours, seront ordonnés prêtres. Nous prions donc pour les vocations à la vie religieuse et sacerdotale. Prions aussi pour toutes nos familles et particulièrement pour tous ceux qui, en ces jours de canicule, souffrent terriblement à cause de la chaleur. Notre Père qui es aux cieux, que ton nom soit sanctifié, que ton règne vienne, que ta volonté soit faite sur la terre comme au ciel.
1: Donne-nous aujourd'hui notre pain de ce jour. Pardonne-nous nos offenses, comme nous pardonnons aussi à ceux qui nous ont offensés. Et ne nous laisse pas entrer en tentation, mais délivre-nous du mal.
2: Je vous salue, Marie, pleine de grâce. Le Seigneur est avec vous. Vous êtes bénie entre toutes les femmes. Et Jésus, le fruit de vos entrailles, est béni.
0: Sainte Marie, Mère de Dieu, priez pour nous pauvres pécheurs, maintenant et à l'heure de notre mort. Amen.
2: Je vous salue, Marie, pleine de grâce. Le Seigneur est avec vous. Vous êtes bénie entre toutes les femmes. Et Jésus, le fruit de vos entrailles, est béni.
0: Sainte Marie, Mère de Dieu, priez pour nous pauvres pécheurs, maintenant et à l'heure de notre mort. Amen.
2: Je vous salue, Marie, pleine de grâce. Le Seigneur est avec vous. Vous êtes bénie entre toutes les femmes. Et Jésus, le fruit de vos entrailles, est béni.
0: Sainte Marie, Mère de Dieu, priez pour nous pauvres pécheurs, maintenant et à l'heure de notre mort. Amen.
2: Je vous salue, Marie, pleine de grâce. Le Seigneur est avec vous. Vous êtes bénie entre toutes les femmes. Et Jésus, le fruit de vos entrailles, est béni.
0: Sainte Marie, Mère de Dieu, priez pour nous pauvres pécheurs, maintenant et à l'heure de notre mort. Amen.
3: Je vous salue, Marie, pleine de grâce. Le Seigneur est avec vous. Vous êtes bénie entre toutes les femmes. Et Jésus, le fruit de vos entrailles, est béni.
0: Sainte Marie, Mère de Dieu, priez pour nous pauvres pécheurs, maintenant et à l'heure de notre mort. Amen.
3: Je vous salue, Marie, pleine de grâce. Le Seigneur est avec vous. Vous êtes bénie entre toutes les femmes. Et Jésus, le fruit de vos entrailles, est béni.
0: Sainte Marie, Mère de Dieu, priez pour nous pauvres pécheurs, maintenant et à l'heure de notre mort. Amen.
3: Je vous salue, Marie, pleine de grâce. Le Seigneur est avec vous. Vous êtes bénie entre toutes les femmes. Et Jésus, le fruit de vos entrailles, est béni.
0: Sainte

0: de Dieu, priez pour nous pauvres pécheurs, maintenant et à l'heure de notre mort. Amen.
1: Je vous salue Marie, pleine de grâce. Le Seigneur est avec vous. Vous êtes bénie entre toutes les femmes. Et Jésus, le fruit de vos entrailles, est béni.
0: Sainte Marie, Mère de Dieu, priez pour nous pauvres pécheurs, maintenant et à l'heure de notre mort. Amen.
1: Je vous salue Marie, pleine de grâce. Le Seigneur est avec vous. Vous êtes bénie entre toutes les femmes. Et Jésus, le fruit de vos entrailles, est béni.
0: Sainte Marie, Mère de Dieu, priez pour nous pauvres pécheurs, maintenant et à l'heure de notre mort. Amen.
1: Je vous salue Marie, pleine de grâce. Le Seigneur est avec vous. Vous êtes bénie entre toutes les femmes. Et Jésus, le fruit de vos entrailles, est béni.
0: Sainte Marie, Mère de Dieu, priez pour nous pauvres pécheurs, maintenant et à l'heure de notre mort. Amen.
2: Gloria Patri et Filio, et Spiritui Sancto.

0: Ô Marie conçue sans péché, prions le Seigneur. Tu as voulu, Seigneur, qu'à l'annonce de l'ange, ton Verbe prit chair dans le sein de la Vierge Marie. Réponds à nos supplications. Puisque nous la croyons vraiment Mère de Dieu, fais que nous trouvions secours dans sa prière auprès de toi. Par Jésus-Christ, ton Fils, notre Seigneur, qui vit et règne avec toi dans l'unité du Saint-Esprit, Dieu, pour les siècles des siècles.
1: Amen.

0: Notre-Dame de Lourdes,
1: priez pour nous.
0: Notre-Dame de Lourdes,
1: priez pour nous.
0: Notre-Dame de Lourdes,
1: priez pour nous.
0: Sainte Bernadette,
1: priez pour nous.

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1: De Loyola, 16e siècle.
2: Prends, Seigneur, et reçois toute ma liberté, ma mémoire, mon intelligence et toute ma volonté. Tout ce que j'ai, tout ce que je possède. Tu me l'as donné à toi, Seigneur, je le rends. Tout est à toi, dispose-en selon ton entière volonté. Donne-moi ton amour et ta grâce, c'est tout ce qu'il me faut. Âme du Christ, sanctifie-moi. Corps du Christ, sauve-moi. Sang du Christ, enivre-moi. Ô sortie du côté du Christ, lave-moi. Passion du Christ, fortifie-moi. Ô bon Jésus, exauce-moi. Dans tes blessures, cache-moi. Ne permets pas que je sois séparé de toi. De l'ennemi perfide, défends-moi. À l'heure de ma mort, appelle-moi et invite-moi à venir à toi pour qu'avec tes saints, je te loue dans les siècles des siècles.

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1: Amis et fidèles auditeurs, bienvenue et merci d'être à notre écoute. Lors de l'audience générale de ce mercredi, le pape est revenu sur le voyage apostolique qu'il a accompli en Espagne la semaine dernière. Revenant sur les moments forts de son voyage apostolique dans le pays ibérique, le Saint-Père a souligné le besoin de paroles d'espoir pour une humanité marquée par les conséquences négatives d'un modèle de développement trompeur. Et à l'issue de l'audience, le pape s'est exprimé sur la conclusion d'un accord entre la République islamique d'Iran et les États-Unis d'Amérique, remerciant tous ceux qui se sont engagés à faciliter la rencontre entre les parties et à rendre possible cet accord. Les détails tout juste après les titres. L'actualité de l'Église sur les continents nous conduira en République démocratique du Congo, où le clergé de Kinshasa, la capitale, s'est exprimé face à la multiplication d'actes de violence, de vandalisme et de profanation dans la ville. Notre invité du jour est Barry Mamadou Kaba, chef de mission de ALIMA, l'Alliance médicale internationale en République démocratique du Congo, avec qui nous parlerons des derniers développements de l'épidémie d'Ebola en RDC.
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1: Nous le disions, le pape a consacré sa catéchèse de ce mercredi 17 juin à la relecture de son récent voyage apostolique en Espagne. Revenant sur les moments forts de son voyage apostolique dans les pays ibériques, le Saint-Père a souligné le besoin de paroles d'espoir pour une humanité marquée par les conséquences négatives d'un modèle de développement trompeur, appelant à regarder le monde avec les yeux des dieux, capable de reconnaître dans chaque personne une aspiration à la vérité, à la justice et à l'espérance. Henri Moriba Camara.
2: Oggi desidero proporre alcune riflessioni sul viaggio apostolico che ho compiuto la settimana scorsa.
3: Relisant les étapes de Madrid, Barcelone, Montserrat et les îles Canaries de son quatrième voyage apostolique, l'évêque de Rome a rendu grâce pour l'accueil chaleureux du peuple espagnol, soulignant la manifestation joyeuse de la foi et de l'affection rencontrée tout au long de sa visite. Selon lui, cette mobilisation traduit le besoin généralisé de se retrouver unis sur un fondement vrai et profond, fondement que seul le Christ peut garantir, car l'Évangile répond, a-t-il rappelé, à la recherche de la vérité et la soif de justice.
2: La ricerca della verità e la sete di giustizia.
3: Le pape a également confié avoir perçu chez les personnes le besoin d'entendre l'évangile de l'espérance dans une humanité marquée par les crises et les incertitudes qui se lient sur les visages des enfants, des victimes d'abus, des détenus, des jeunes et des migrants. Évoquant enfin les îles Canaries, Léon XIV a souligné l'importance du dialogue, de la fraternité et de la rencontre entre les peuples comme le chemin qui mène à la civilisation.
2: È il cammino che conduce alla civiltà dell'amore.
1: Merci Henri. Et à l'issue de l'audience générale, le pape s'est exprimé sur la conclusion d'un accord entre la République islamique d'Iran et les États-Unis d'Amérique, affirmait-il, résultat encourageant d'un travail patient de dialogue et de négociation. Le Saint-Père exprime sa gratitude aux pays qui se sont engagés à faciliter la rencontre entre les parties et à rendre possible cet accord, disant espérer que cet accord contribuera à renforcer la confiance mutuelle, la sécurité et la stabilité au Moyen-Orient, en favorisant le dialogue et la coopération entre les peuples. En revanche, le pape a exprimé sa douleur face aux nouvelles douloureuses qui parviennent ces jours-ci au sujet de la guerre en Ukraine. Le Saint-Père invite tout le monde à prier pour que cette guerre cesse, que la haine s'éteigne et que s'ouvre la possibilité d'une paix juste et durable. Toujours ce mercredi, le pape a reçu en audience les représentants du Centre de recherche et de formation pour la protection d'enfance venus de différents pays d'Amérique latine. Dans son adresse, le Saint-Père a réaffirmé l'engagement de l'Église en faveur de la protection des mineurs et des personnes vulnérables, appelant à promouvoir une culture de la prévention et à faire de toutes les communautés ecclésiales des espaces sûrs où chacun peut rencontrer le Christ dans la confiance et la liberté. Et dans un télégramme adressé à la conférence épiscopale italienne, le Saint-Père a exprimé ses condoléances suite à la mort du cardinal Camillo Ruini, décédé mardi 17 juin à l'âge de 95 ans, ancien président de la conférence épiscopale italienne et vicaire général de sa sainteté pour les diocèses de Rome. Le cardinal Ruini a été un fin observateur des bouleversements politiques et sociaux du pays, qui estimait essentiel d'accompagner les transitions culturelles avec fierté catholique, selon l'hommage du cardinal Reina, vicaire de Rome. Venons-en à présent aux nouvelles de l'Église sur le continent. En République démocratique du Congo, dans une déclaration rendue publique lundi, les prêtres de l'archidiocèse de Kinshasa, la capitale du pays, ont exprimé leur inquiétude face à la multiplication d'actes de violence, de vandalisme et de profanation dans la ville. Les prêtres demandent aux autorités politico-administratives de garantir la sécurité des personnes et des biens en général, et en particulier des institutions de l'Église catholique et des ecclésiastiques. On l'écoute.
4: Ce qui n'était autrefois que des actes isolés de délinquance tend aujourd'hui à prendre la forme d'une criminalité organisée dirigée contre nos paroisses et autres structures. Nous tenons à dénoncer avec force cette spirale de violence. Nous déplorons notamment la mort tragique de la sentinelle de la paroisse Saint-François de Sales, ainsi que des agressions dont ont été victimes plusieurs prêtres, religieux, religieuses et séminaristes. À ces violences s'ajoutent des actes de vandalisme, de profanation et de destruction visant les sacristies, les archives, les équipements pastoraux et les objets de dévotion. Nous condamnons avec la plus grande fermeté ces actes criminels qui portent atteinte à la dignité humaine et à la liberté de culte.
1: Des propos recueillis par Jean-Baptiste Malengue, notre correspondant en République démocratique du Congo. À présent, un regard sur l'actualité sociale et politique sur le continent. Dans deux communiqués distincts, l'un émanant de la présidence de la République et l'autre du ministère des Affaires étrangères, le gouvernement du Malawi a fait appel à la communauté internationale pour le rapatriement de 10 000 Malawites contraints de rentrer au pays en raison des violences et des menaces xénophobes survenues en Afrique du Sud ces dernières semaines, tout en affirmant déployer les moyens nécessaires pour le rapatriement volontaire de leurs concitoyens. Les autorités malawites reconnaissent toutefois qu'elles ne sont pas en mesure de faire face seules à cette urgence humanitaire. Avec environ 10 000 citoyens en difficulté en attente de rapatriement, l'ampleur et l'urgence de l'opération ont engendré des besoins financiers, logistiques et humanitaires sans précédent, déclare le président de la République, lançant un appel à la solidarité internationale. Le chef de l'État du Libéria, Joseph Boakye, a annoncé mardi avoir ordonné une enquête après une importante saisie de cocaïne à l'aéroport de la capitale Monrovia et s'est dit déterminé à détruire les réseaux de trafic de drogue dans le pays. C'était au cours d'une adresse à la Nation mardi soir à la suite de la saisie mi-juin de 237,6 kg de cocaïne d'une valeur de plus de 19 millions de dollars, l'une des plus importantes selon lui dans l'histoire du pays. En Sierra Leone voisine, le chef de l'opposition au Parlement en Sierra Leone, Abdoulaye Karbo, a exprimé sa profonde inquiétude concernant plusieurs affaires liant le pays au trafic de drogue international et au réseau criminel organisé dans une lettre ouverte au président. Sa lettre ouverte est intervenue après la saisie record le 7 mai par la police espagnole de 30 tonnes de cocaïne d'une valeur de 812 millions d'euros ainsi que d'armes à feu à bord d'un bateau parti de Freetown, la capitale sierra-léonaise. La présence en Sierra Leone attestée depuis plus d'un an de Jos Leijdekkes, un des trafiquants de drogue les plus recherchés d'Europe, a soulevé de nombreuses interrogations sur les liens avec le pouvoir. La thématique des pertes et du gaspillage alimentaire, une des grandes préoccupations de l'Organisation des Nations Unies pour l'alimentation et l'agriculture. Nous en reparlons avec Djibril Dramé, responsable du programme Réduction des pertes et du gaspillage alimentaire pour la FAO Afrique. Il nous souligne ici les enjeux de cette réduction.
5: On a des problèmes de faim au niveau mondial et on sait que quand on réduit les pertes alimentaires, on va accroître la disponibilité alimentaire et donc contribuer significativement à l'assise de la sécurité alimentaire et nutritionnelle que nos pays cherchent en réalité. Il y a même des pays qui cherchent, disons, à avoir une souveraineté alimentaire. Donc, quand on maîtrise, en fait, notre production de façon à minimiser les pertes et à valoriser ce qu'on ne peut pas éviter de perdre. Il y a donc des technologies aussi pour valoriser en fait les déchets alimentaires. On va contribuer à accroître la disponibilité alimentaire. On va aussi contribuer à améliorer les revenus agricoles, surtout pour les acteurs de chaînes de valeur, surtout les producteurs. Quand on regarde les chaînes de valeur agricole, de façon générale, le producteur est celui qui fournit le plus grand effort. Mais en même temps, quand on regarde les bénéfices qu'on sort en fait de l'activité, en gros, c'est eux qui gagnent le moins de profit. Donc, quand on agit sur la réduction des pertes, on va contribuer à réduire l'impact négatif de ces pertes sur les revenus agricoles, notamment au niveau des producteurs, mais aussi de tous les acteurs de la chaîne de valeur.
6: Et il y a aussi un enjeu climatique.
5: Bien sûr, l'enjeu, c'est aussi climatique. En fait, les pertes post-récolte, le gaspillage alimentaire, donc ça a des impacts énormes sur l'environnement en termes d'émissions en gaz à effet de serre. Donc, les réduire vont considérablement contribuer à réduire ces gaz à effet de serre. Et donc à contribuer à la durabilité environnementale des systèmes alimentaires.
6: Y a-t-il des innovations?
5: Oui, on a des innovations technologiques et on a des outils digitaux qu'on a développés. Il y a par exemple ce qu'on appelle les Food Loss and Waste Application, donc qui est une application qui permet de faire des estimations des pertes alimentaires. On a donc les méthodologies développées pour identifier dans les chaînes de valeur les points critiques des pertes et la solution adéquate pour ces pertes, pour faire face à ces pertes, et vérifier aussi leur validité économique, leur validité sociale et leur validité environnementale. On a des outils pour ça, on a des modules de formation qui sont là, donc qui contribuent à cette innovation technologique. Donc, il y a toute une série de technologies disponibles sur toute la chaîne, et ce sont des technologies de séchage, des technologies de stockage, réfrigérées ou non, des technologies de transformation qui permettront de créer de la valeur ajoutée. Donc, on a des innovations technologiques qui sont disponibles. On a donc cette innovation systémique aussi qu'on essaie de promouvoir l'économie circulaire, en fait, faire en sorte que rien ne se perd, quoi. En réalité, il n'y a pas zéro perte. Quoi qu'en face, on va toujours avoir des pertes alimentaires. Donc, l'approche maintenant, basée surtout sur l'économie circulaire, là, c'est de faire en sorte que les déchets alimentaires puissent être valorisés, qu'on puisse aussi recycler et certains denrées qui sont gaspillées là, et les transformer de façon à produire d'une part des protéines qui peuvent être utilisées dans l'alimentation animale, la pisciculture, l'aviculture par exemple, mais aussi du compost bio, et qui peut aussi être utilisé comme fertilisant. Quand on sait que maintenant on a des problèmes, par exemple, pour acquérir des engrais à cause des problèmes qui sont en cours actuellement dans le monde.
1: Djibril Dramé, responsable du programme Réduction des pertes et du gaspillage alimentaire pour la FAO Afrique, interrogé par Françoise Niamien. Focus à présent sur les développements de l'épidémie d'Ebola qui sévit dans l'est de la République démocratique du Congo. La maladie pourrait durer encore un an, a averti la Croix-Rouge, estimant que son pic n'avait pas encore été atteint. Beaucoup d'organisations humanitaires engagées sur les terrains déplorent un manque de collaboration de la part de la population qui minimise la maladie. Nous en parlons donc avec Barry Mamadou Kaba, chef de mission de ALIMA, l'Alliance médicale internationale en République démocratique du Congo, qui revient sur les attitudes de protection et de prévention contre la maladie.
7: Il y a un climat de psychose, mais on a l'impression que cela n'a pas trop changé au quotidien des habitants de l'Est parce que les marchés continuent à être ouverts. Les gens continuent à se rassembler. C'est vrai qu'il y a des points de lavage de mains ça et là, mais hors Bonia aujourd'hui, il y a plusieurs zones qui ne sont pas couvertes, des zones que nous appelons des zones rurales. L'intervention ne doit pas être simplement concentrée dans ce que nous appelons les zones hotspots. il faut aussi aller dans des zones qui sont à risque pour que toute la communauté soit quand même activée pour répondre à cette épidémie. Et je voudrais juste rajouter que les professionnels de santé seuls, malgré tous les moyens à disposition, ne peuvent pas endiguer seuls cette épidémie. Et côté comportement des habitants, on ne sent pas qu'on est dans une épidémie aussi dangereuse que celle de Ebola.
0: Ce virus a été découvert il y a 50 ans, c'est la 17e épidémie d'Ebola. Est-ce que vous diriez que la population est au moins en partie informée et attentive aux règles sanitaires?
7: Je peux dire une partie de la population est informée. Mais maintenant, il faut souligner aussi qu'on a une bonne partie de la population qui n'y croit pas. Parce qu'aujourd'hui, avec les attitudes que nous découvrons ça et là, dans des communautés où les populations souhaiteraient récupérer un corps décédé soit de Ebola confirmé ou de suspect de Ebola, cela ne nous dit pas que tout le monde est conscient de la dangerosité de la maladie.
0: Donc là, vous avez parlé de la réclamation des corps. Il y a d'autres attitudes problématiques?
7: Oui, tout à fait, parce que les équipes communautaires qui font les suivis des contacts, la récupération et le transfèrement des cas suspects sont toujours agressés au niveau communautaire. Il y a des endroits où parler de Ebola signifierait souhaiter que la maladie arrive là. Et tandis que mieux on est informé, mieux nous pensons qu'on pourra se prémunir afin d'éviter la contamination.
0: Est-ce que vous pouvez nous rappeler les règles de base pour la prévention primaire?
7: Côté personnel, c'est toujours maintenir l'hygiène des mains, essayer de garder quand même une certaine...
0: Une distance?
7: Oui, avec des personnes suspectes. Aujourd'hui, nous avons des personnes avec fièvre et qui sont censées être des cas contacts Ebola, mais nous rencontrons des familles qui veulent que la personne reste à la maison. Il faut aussi, côté communauté, accepter que des personnes qui sont contacts soient quand même suivies de près, afin que s'il y a un développement d'une fièvre, que ces personnes soient conduites dans un endroit sécurisé afin de les suivre de plus près par un personnel qualifié. Il y a aussi toute attitude quand même aussi au niveau communautaire de laisser des professionnels, des équipes de suivi des contacts, des équipes qui sont chargées de l'enterrement digne et sécurisé, fassent leur boulot, mais en toute sécurité.
0: Pour bien comprendre, pour ceux qui nous écoutent, tous ceux qui sont réticents par exemple à voir leurs proches être traités ailleurs qu'à domicile, est-ce que vous pouvez nous expliquer les conditions de prise en charge?
7: Il faut savoir se dire que Ebola n'est pas une maladie comme les autres. C'est une maladie plus dangereuse que le paludisme. Donc, pour la prise en charge, il faut des spécialistes, il faut des endroits spécifiques. Ce que nous disons à la population est que aujourd'hui, Alima travaille dans une grande transparence dans les structures de santé. Contrairement à des dizaines d'années auparavant, aujourd'hui, les accompagnants peuvent regarder leurs parents à travers des baies vitrées. Et ils communiquent aussi à travers des baies vitrées. Nous avons développé les chambres d'urgence bio-sécurisées où on peut prendre en charge des cas avec des complications, mais en toute transparence et que c'est visible. Même en cas de décès, le protocole qui est mis en place, c'est préparation du corps et exposition du corps pour que les parents voient que c'est pas quelque chose de caché. Si il y a des personnes qui souhaitent faire leur prière, ils peuvent faire leur prière. Le corps est emballé dans des sacs mortuaires et conduit au niveau des cimetières par du personnel qualifié. Il faut que les gens sentent aussi que quand on est dépisté très tôt, on arrive à l'hôpital très tôt, il y a des chances qu'on s'en sorte. Dans la journée d'hier, Alima a libéré 7 personnes qui sont guéries. Aujourd'hui, on est dans les quarantaines de personnes qui sont guéries.
1: Interrogé par Marie Duhamel, Barry Mamadou Kaba, chef de mission de Alima à l'Alliance médicale internationale en République démocratique du Congo.
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1: C'est par ici donc que nous mettons un point final à notre programme aujourd'hui. Merci de l'avoir suivi et à la prochaine.

0: Prière de François d'Assise.
1: Très haut, tout puissant et bon Seigneur, à toi louange, gloire, honneur et toute bénédiction. À toi seul ils conviennent, ô très haut, et nul homme n'est digne de te nommer. Loué sois-tu Seigneur dans toutes tes créatures, spécialement Messire Frère Soleil, par qui tu nous donnes le jour et la lumière. Il est beau, rayonnant d'une grande splendeur, et de toi le Très-Haut, il nous offre le symbole. Loué sois-tu, mon Seigneur, par sœur lune et les étoiles. Dans le ciel, tu les as formées, claires, précieuses et belles. Loué sois-tu, mon Seigneur, par frère vent, et par l'air et par les nuages, par l'azur calme et par tous les temps par lesquels tu donnes soutien à toute créature. Loué sois-tu, mon Seigneur, par sœur eau, qui est très utile et très humble, précieuse et chaste. Loué sois-tu, mon Seigneur, par frère feu, par qui tu éclaires la nuit, il est beau et joyeux, indomptable et fort. Loué sois-tu, mon Seigneur, par sœur notre mère la terre, qui nous porte et nous nourrit, qui produit la diversité des fruits, les fleurs diaprées et les herbes.

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2: Bonjour à tous. Le cardinal Giovanni Battista Re, doyen du Collège des cardinaux, a indiqué aux cardinaux le programme du consistoire qui se tiendra du 26 au 27 juin 2026 au Vatican. Au cours de 4 sessions, les participants seront notamment invités à approfondir l'encyclique Magnifica Humanitas. Annoncé par Léon XIV en janvier dernier, ce nouveau consistoire extraordinaire se tiendra à huis clos et tous les cardinaux, électeurs ou non, y sont invités. Lors du précédent, les 7 et 8 janvier, le pontife avait expliqué que ces réunions étaient liées aux demandes qui avaient émergé pendant le temps du conclave et affirmé qu'il deviendrait un rendez-vous annuel durant 3 ou 4 jours. Dans sa lettre, le cardinal Giovanni Battista Re explique que le pape souhaite recueillir l'expérience et les conseils des cardinaux. En janvier, 170 d'entre eux s'étaient réunis au Vatican et avaient choisi eux-mêmes les thèmes abordés lors d'un vote organisé au début de ce rassemblement. Cette fois-ci, Léon XIV ne laissera pas le choix aux cardinaux, puisque le cardinal Re a d'ores et déjà communiqué le programme des différentes sessions. La première, qui aura lieu dans la matinée du 26 juin, sera consacrée à la situation internationale. Ils réfléchiront ensemble aux souffrances, tensions et interrogations qui affectent le plus le monde d'aujourd'hui et chercheront des signes d'espérance, de fidélité à l'Évangile et de réconciliation potentielle qui méritent d'être annoncés par l'Église. La deuxième et la troisième session, prévues le 26 juin dans l'après-midi et le 27 juin dans la matinée, seront consacrées à un approfondissement de l'encyclique Magnifica Humanitas. Les cardinaux seront notamment appelés à échanger sur le développement humain intégral ou encore sur la notion de guerre juste. La dernière session, le 27 juin dans l'après-midi, sera tout d'abord consacrée à une présentation de la mise en œuvre du synode, vaste processus de consultation lancé par le pape François qui associe les catholiques du monde entier afin de réfléchir à une église plus ouverte et plus participative. Dans un second temps, un moment d'échange sur des sujets libres est prévu avec Léon XIV. Le dimanche 28 juin, aucune session n'est prévue et les cardinaux ne célébreront pas ensemble la messe dominicale. Ils pourront donc célébrer chacun la messe dans leur paroisse titulaire. Le lendemain, en la fête des apôtres Pierre et Paul, la messe présidée par Léon XIV à la basilique Saint-Pierre pour remettre le pallium aux nouveaux archevêques marquera aussi la conclusion du consistoire. Dans sa lettre adressée aux cardinaux au mois d'avril et annonçant un nouveau consistoire aux cardinaux, le pontife dit avoir beaucoup apprécié le travail accompli par les cardinaux en janvier. Leur contribution constitue un patrimoine précieux que le pape souhaite conserver et faire mûrir. Il explique s'être penché sur le thème de la synodalité dans son discours conclusif du dernier consistoire. Et il s'arrête plus longuement sur l'exhortation apostolique Evangelii Gaudium, sur laquelle les cardinaux avaient aussi travaillé. D'après vos contributions, il apparaît clairement que cette exhortation continue de représenter un point de référence décisif au niveau individuel. Elle invite chaque baptisé à renouveler sa rencontre avec le Christ en passant d'une foi simplement reçue à une foi réellement vécue. Tandis qu'au niveau communautaire, cette exhortation apostolique appelle à passer d'une pastorale de conservation à une pastorale missionnaire. À bientôt sur nos ondes.

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1: Au nom du Père, et du Fils, et du Saint-Esprit, Amen. Mon Seigneur et mon Dieu, toi qui es mon Père, je sais que tu es avec moi pendant ces 10 minutes de prière que je vais faire. Je sais que tu me vois, je sais que tu m'entends. Aide-moi à t'écouter comme Marie, ta mère, notre mère, qui a toujours été attentive aux besoins de ses enfants. Et toi, mon ange gardien, assiste-moi. Je pense que vous avez tous déjà assisté, parce que c'est inévitable dans la vie de famille, à un gros caprice d'enfant. Vous savez, ces caprices où l'enfant ne veut pas trépigne, il ne veut pas bouger, il se laisse tomber. J'ai assisté personnellement à un de ces caprices un jour où j'étais dans une enseigne bien connue qui s'appelle IKEA. Je faisais la queue pour avoir des renseignements. Il y avait plusieurs personnes qui attendaient qu'un vendeur se libère. Et il y avait là un jeune couple avec un petit garçon qui devait avoir, je ne sais pas, 4 ans, 5 ans peut-être, et qui était en train de piquer une colère monumentale. Il criait, les parents ne savaient plus quoi faire, tout y passait, les menaces, les câlins, ce que je sais, rien n'y faisait. Au bout d'un certain temps, je ne sais pas pourquoi, j'ai eu le réflexe de m'approcher de lui et de me baisser, de m'accroupir pour que ma tête soit à la hauteur de la sienne. Et là, curieusement, immédiatement, il s'est arrêté. Et je lui ai parlé à l'oreille, que pour lui, personne d'autre n'entendait. Pour lui dire, je ne sais plus très bien ce que je lui ai dit, mais grosso modo c'était, tu sais, il y a peut-être des gens qui ont mal à la tête, et ça les fatigue de t'entendre comme ça parler très fort, peut-être tu pourrais gentiment te taire. Je ne sais plus ce que je lui ai dit, mais le fait est qu'il s'est arrêté instantanément, qu'il n'a pas recommencé. Puis je me suis relevé, les parents m'ont regardé en me demandant avec les yeux « mais qu'est-ce que vous lui avez dit ?» Et en fait, je pense que je ne lui ai rien dit de spécial, simplement je me suis mis à sa hauteur. Et nous, dans notre vie spirituelle, il faut que nous fassions quelque chose du même style. C'est-à-dire, si nous voulons être heureux, quel est le secret? C'est qu'il faut faire descendre la volonté de Dieu à notre hauteur. Je dis bien pour être heureux parce que c'est ce que Dieu veut fondamentalement de nous, que nous soyons heureux. Dans l'évangile d'aujourd'hui, le Seigneur va nous donner la solution pour être heureux. Et nous comprenons que ce n'est pas, le bonheur ne va pas consister à faire prendre conscience de Dieu des belles choses que nous avons faites. Regarde ce que j'ai fait, Seigneur, est-ce que tu es content? Et alors, si nous pensons que Dieu est content, c'est-à-dire que si nous sommes contents de nous, eh bien, nous pensons que nous avons rendu Dieu heureux. Ce n'est pas évidemment comme cela que cela marche. Ce qui va nous rendre heureux, et ce qui est essentiel dans notre vie chrétienne, c'est de faire la volonté de Dieu. Et de ce point de vue-là, faire la volonté de Dieu, eh bien, c'est ce que le Seigneur nous apprend dans l'évangile d'aujourd'hui. Ce n'est pas en me disant « Seigneur, Seigneur » qu'on entrera dans le royaume des cieux, mais c'est en faisant la volonté de mon Père qui est aux cieux. Et la comparaison que le Seigneur va utiliser pour bien nous faire comprendre cette idée, cette comparaison, elle est lumineuse. La maison bâtie sur le roc ou la maison bâtie sur le sable. Enfin, je pense que n'importe qui peut effectivement comprendre cela. La maison bâtie sur le roc, la maison bâtie sur le sable. Oui, Seigneur, je veux bâtir, évidemment, ma maison sur le roc, la maison de ma sanctification, la maison, enfin, le projet qui va me mener au ciel, je veux le bâtir sur le roc. Le Seigneur nous a donné lui-même un exemple lumineux. Souvenez-vous, lorsque il est au jardin de Gethsémani, sur le point d'entrer dans sa passion, il sait tout ce qu'il va avoir à souffrir, et Jésus fait cette prière magnifique que nous voudrions faire nôtre souvent. « Père, si tu veux, éloigne de moi cette coupe. Cependant, que ce ne soit pas ma volonté qui se fasse, mais la tienne. » C'est magnifique. C'est dur, oui, c'est dur de dire cela. Seigneur, pas ma volonté, mais la tienne, la tienne. Jean-Paul II, Saint Jean-Paul II, disait un jour, dans un discours, que le saint, la sainte, ne réussit même pas à se concevoir lui-même en dehors du dessein de Dieu. Il ne vit que pour le réaliser. Oui, un saint, c'est quelqu'un qui, toute sa vie, veut cela, faire la volonté de Dieu. Saint José Maria disait exactement la même chose lorsqu'il affirmait que pendant notre vie sur la terre, eh bien, nous ne devons pas désirer des choses extraordinaires. Parce que, disait-il, il n'y a rien de plus extraordinaire que la providence ordinaire de Dieu, notre Père. Ce que Dieu permet dans notre quotidien, ce que Dieu permet, et même ce que Dieu veut pour nous dans notre quotidien. Il est évident que, oui, on a parfois du mal. C'est-à-dire que ce qu'on appelle la providence ordinaire, c'est-à-dire ce qui nous arrive au quotidien, des choses que nous n'avions peut-être même pas prévues, même pas organisées, mais qui nous arrivent, et il y a des choses très belles, comme il peut y avoir des coups durs, bien sûr. Tout cela, c'est la providence ordinaire de Dieu. Et parfois, il faut bien reconnaître que nous avons du mal à reconnaître, à comprendre la volonté de Dieu. On a tous entendu et peut-être même prononcé une fois ou l'autre cette phrase, voilà, sur le ton de la plainte, mais qu'est-ce que j'ai fait au bon Dieu? Mais qu'est-ce que j'ai fait pour mériter cela? En fait, ce dont nous avons besoin, c'est probablement d'un bon appareil auditif, performant, pour écouter ce que Dieu nous dit. Regardez ce que dit, je vous lis une phrase de saint Augustin. Il dit, tu réponds, il s'adresse à Dieu, tu réponds clairement, mais tous ne t'entendent pas clairement. Tous te consultent sur ce qu'ils veulent, mais ils n'entendent pas toujours la réponse qu'ils veulent. Le meilleur de tes serviteurs, ajoute saint Augustin, n'est pas celui qui se soucie de t'entendre dire ce qu'il veut, c'est plutôt celui qui veut ce que tu dis. Voilà, Dieu nous parle, Dieu agit, mais voilà, nous ne percevons pas ce que Dieu nous dit. Nous ne percevons pas. Nous ne voulons pas le percevoir. Nous prenons ça comme un coup du destin, comme un concours de circonstances. Et si c'était la volonté de Dieu? Je vais vous lire, mais je vous le mettrai sur, en annexe sur le site, une longue prière qui est un acte d'abandon d'un certain Don Dolindo Ruotolo, qui est un prêtre napolitain décédé en 1970 après de grosses périodes d'incompréhension, de calomnie, de solitude, une vie dure mais sainte. Son procès de béatification est en cours. Et il dit dans cet acte d'abandon, il dit entre autres, parce qu'il est un peu long, il dit ceci. Vous priez pour que j'œuvre. mais vous priez pour que j'œuvre comme vous le souhaitez. Vous ne vous en remettez pas à moi, mais vous voulez que je m'adapte à vos idées. Vous n'êtes pas des malades qui demandent un traitement au médecin, mais vous le lui suggérez. C'est exactement ça. Nous voudrions, au fond, que Dieu fasse notre volonté. Et enfin, quand même, ce que j'ai demandé est une bonne chose. Pourquoi est-ce que Dieu ne me l'accorde pas? Oui, tout cela, c'est dur. C'est dur, c'est vrai. Mais Dieu, lui, est doux. Et nous pouvons être sûrs que la volonté de Dieu, quelle qu'elle soit, est toujours douce. Marie l'a compris dès le début, quand elle a accepté la volonté de Dieu, alors qu'elle ne soupçonnait pas tout ce qu'il attendait. Et elle a été fidèle à cette volonté de Dieu jusqu'au pied de la croix. Et Marie est une mère qui, depuis, console toujours ses enfants. Saint José Maria, que nous allons célébrer demain, disait aussi oui à Dieu, toujours. C'était pas une obsession parce que le mot est négatif, mais c'était vraiment une idée fixe, dire oui à Dieu dans la patience, dans l'acceptation. Voilà, nous allons demander au Seigneur de nous apprendre à aimer sa volonté pour que nous soyons capables de construire notre maison sur le roc. Merci Seigneur de tout ce que tu as voulu écrire aujourd'hui dans mon cœur. Aide-moi à les mettre en pratique avec l'aide de mon ange gardien et de Marie, ma mère bien-aimée.
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4: Bonjour, bonjour à tous. Dans notre chronique, cette semaine, nous voulons durer durablement dans le détachement. Voilà, durer dans le détachement. Et pour nous motiver à aller de l'avant, on se détache, c'est un aspect un peu négatif, se détacher, mais se détacher pour aller de l'avant, pour grandir, pour redevenir vraiment soi-même. Redisons-le, se détacher du smartphone fait du bien. Bah oui, cela permet de nettoyer la pollution mentale et de réapprendre à penser par soi-même, de retrouver un goût nouveau pour la vie intérieure avec ses désirs profonds, de gagner du temps pour lire, d'entrer en relation, de proximité, de prier, de se détoxifier de la dopamine, des hormones du plaisir et des gratifications immédiates, mais aussi de renouveler la santé physique, ce qui incite à bouger davantage, à mieux manger, à mieux dormir et de renforcer le contrôle de ses émotions, de retrouver pleinement sa liberté de décision en dehors des inductions cumulées des faiseurs d'opinion numériques. Nous sommes face à une révolution anthropologique. Une vision de l'homme change à la frontière d'un monde nouveau. Avec le paradigme technocratique à son centre et un paradigme, c'est-à-dire un équilibre culturel, la technologie est partout. Il va falloir se positionner à nouveau frais. Voilà. Le monde n'est pas simplement en mutation, c'est un nouveau monde avec la technologie en centre. Nous passons déjà 9 heures par jour devant des écrans, et comme le disait en son temps Jean d'Ormesson, l'académicien, l'écran c'est ce qui fait écran. Alors pour nous, l'écran fait écran à quoi? Le smartphone fait écran à quoi? Par conséquent, l'avenir du monde, de notre relation au monde, dépend de notre posture vis-à-vis des écrans. Cette affirmation transversale à toute notre réflexion, depuis ces nombreuses chroniques, en forme de conviction maintenant prospective, ne veut pas être pessimiste, mais réaliste, bienveillante. Voilà. L'avenir du monde dépend de notre posture vis-à-vis des écrans. L'avenir de notre monde, de ma vie personnelle, dépend de ma posture vis-à-vis des écrans, particulièrement de mon smartphone. Pourquoi ? Pour m'accomplir pleinement, moi. Nous ne sommes pas simplement des cerveaux sur pattes, mais des êtres appelés à un bonheur véritable, loin des illusions virtuelles. Nous n'avons pas à vivre dans des mondes parallèles. À nous de vivre dans notre existence corporelle d'aujourd'hui et socialement située. Pour réaliser le bien commun aussi, ce bien de nous tous, qui nous rend capables de tisser de belles proximités relationnelles, cette fois-ci réelles. La clé du bonheur, le nous réel, avant le jeu, seul, devant son smartphone. Mais aussi encore pour refuser de disperser l'esprit humain sous le flot des sollicitations numériques qui occupent donc en moyenne, nous l'avons dit, 9 heures de nos journées. Pas simplement le smartphone, mais tous les écrans. Voilà, la servitude numérique appelle à un nécessaire sevrage. Ne laissons pas la machine gouverner notre vie. Nous n'avons pas à obéir à des machines. On doit obéir à sa conscience et à son désir le plus profond. Mais encore une bonne raison pour mener une vie saine et même sainte. Échappons au syndrome de la mouche qui se heurte sans cesse contre la vitre des écrans et rejoignons la lumière réelle par la fenêtre ouverte, l'esprit désenglué, libéré des écrans. La puissance technologique doit rester réellement entre les mains de l'homme, entre nos mains. Ce n'est qu'un outil. Le smartphone n'a pas de conscience personnelle. Il simule parfois une présence, mais c'est nous qui lui donnons cette représentation-là. Alors refusons fermement de devenir, d'abord psychologiquement, des hommes numérisés, ces nouveaux cyborgs, hommes-machines, subissant une triple fracturation de l'existence avec le monde, ou l'interface org, homme-machine, subissant une triple fracturation de l'existence avec le monde, où l'interface numérique nous coupe de l'expérience.

raison pour redevenir vraiment soi-même, de nous détacher de notre smartphone de manière durable. Une petite pause avant d'approfondir cette perspective.

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1: Nous nous invitons tous à nous détacher durablement de notre smartphone pour réinvestir, d'abord, le sens du réel. Seul le réel permet de réaliser notre vie, le réel des personnes, le réel de notre désir, le réel de Dieu, le réel de la société, de la construction de notre monde environnant. Oui, réinvestir le sens du réel pour ne pas vivre dans des mondes parallèles, tout cela c'est incontournable. À nous de bien nous positionner par rapport à tous ces écrans. Nous n'avons pas à obéir à des machines, mais à se servir des machines pour construire un monde toujours plus humain. Il en est de même avec notre smartphone. Tout cela est incontournable car seul le rapport au réel de l'humain, et non de sa réduction à des calculs numériques, est source de réalisation authentiquement personnelle et collective. Ce n'est pas simplement une question d'âge afin de protéger uniquement les plus jeunes. Les adultes sont concernés. C'est un réel humanisant pour tous qui est visé dans notre réflexion au service de personnes à valoriser. Réel qui s'élargit du plan matériel aux dimensions existentielles, relationnelles, mais aussi d'être et de grâce. C'est un humanisme complet que nous souhaitons et nous refusons fermement que les machines, que les écrans, que le smartphone nous réduisent, nous matérialisent et nous conditionnent. Finalement, c'est l'homme entier qui est appelé à vivre une totalité unifiée en présence de Dieu, source du réel. Il a créé le monde, il nous a créés, il nous connaît mieux que quiconque. Où en sommes-nous de notre désir d'aller de l'avant vers cette plénitude? À quoi sert finalement et pour quelle finalité l'écran, le smartphone que j'ai dans la poche? Donc à nous de rechoisir librement notre destinée et refusons que les smartphones nous imposent notre destinée technocratique et nous réduisent à des comportements hyper adaptés, conformistes. L'enjeu est considérable, car si tu ignores d'où tu pars et qui tu veux être, tu n'iras nulle part. À nous de rechoisir donc notre destinée. Pour reprendre ainsi les mots de saint François de Sales, d'où l'importance de bien se connaître et de se demander quelle conception de l'homme inspire la douce ambition de changer le monde, mon monde, en modifiant ma relation aux écrans, ma relation à mon smartphone, en faisant quels petits efforts chaque jour grâce aux vertus de tempérance et de persévérance. On avance qu'en marchant pas à pas, souvent lentement. L'enjeu de notre réflexion est de promouvoir l'homme entièrement libre sans saper son processus éducatif. Seul un humanisme intégral, fait de corps, de psychisme, d'esprit, de relations de qualité, est à même de satisfaire les cœurs et de déjouer le filet technicien qui ne cesse de vouloir nous attraper. Un chalut qui veut ensuite nous enfermer dans les cales du chalutier numérique, avec le résultat que nous connaissons d'avance. Ce filet technicien n'est autre que le temps passé devant son écran, devant son smartphone, réduisant l'individu par des inductions répétées à des données algorithmiques. Voulons-nous finir congelés, empaquetés, vendus, quantifiés, uniformisés sur le marché des grandes halles du numérique et de l'économie de l'attention? Revenir d'abord au réel de l'humain profond est la porte d'entrée de la liberté retrouvée. Retrouvons cette liberté en étant durablement libres à l'égard de notre smartphone. Et je vous dis à demain.

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1: Que mon âme était heureuse, ô bonne mère, quand j'avais le bonheur de vous contempler. Que j'aime à me rappeler ces doux moments passés sous vos yeux, pleins de bonté et de miséricorde pour nous. Oui, tendre mère, vous vous êtes abaissée jusqu'à terre pour apparaître à une faible enfant. Vous, la reine du ciel et de la terre, vous avez bien voulu vous servir de ce qu'il y avait de plus humble selon le monde. Elle avait une robe blanche, un voile blanc, une ceinture bleue, des roses jaunes sur les pieds. Elle souriait. La lumière qui entourait sa tête était comme le soleil lorsqu'il est sur la terre. Elle avait les mains ouvertes et elle les tendait. Elle avait un chapelet dans ses doigts. Les grains étaient jaunes et la chaîne était jaune. Il était plus grand qu'un rosaire.

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2: Voici le témoignage de sœur Maristella, une sœur hospitalière augustine togolaise qui est à l'origine de l'association Vie au nord du Togo.
3: Une grande émotion de vous retrouver à chaque fois devant vous pour écouter tout ce que l'amour permet de faire à nos côtés depuis 22 ans maintenant. L'association Maminou est créée depuis 22 ans bientôt. Et l'association Vive dans l'espérance, cette année, ça fait 27 ans que nous existons. Donc, 5 ans juste après la création de l'association, vous êtes venus vraiment à notre rencontre pour nous accompagner. Et vous continuez cet accompagnement qui dure d'année en année, 22 ans. Et on espère que ça va encore continuer longtemps. Donc, souvent, je viens au nom de tous. Les enfants, les malades, le personnel, le conseil d'administration, tout le monde, pour vous rencontrer et vous remercier pour tout ce parcours que nous faisons ensemble. Et je voulais d'abord remercier l'association Maminou pour les actions que vous avez posées en 2025, qui ont été très importantes. Tout ce qui est du parrainage, l'action des parrainages qui nous aide beaucoup. Et une autre action que vous avez posée qui a été très importante aussi, c'était la formation professionnelle des jeunes. Dans la formation professionnelle des jeunes aujourd'hui, on essaie de voir les jeunes qui sont positifs dans leur vie pour essayer de leur proposer certaines formations pour un relais plus tard au niveau de l'association Vivre dans l'espérance aussi. Donc cette année, nous avons osé envoyer 2 jeunes pour la formation de médecine à Ouaga. Et grâce en partie à l'association Maminim ou les autres associations et qui ont aidé au financement parce que la médecine, ça dure bien 7 ans. Donc c'est les 2 jumeaux, Pierre et Paul. Ils ont eu 18 ans il n'y a pas longtemps. On a envoyé un infirmier, un jeune qui fait l'infirmerie, un enfant contaminé, mais qui a réussi avec